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2: Un groupe, que dis-je, une famille, un phénomène qui parcourt le monde, les scènes et vos meilleures fêtes depuis maintenant 30 ans. Magic System, leur début, c'était à Abidjan, en Côte d'Ivoire, en 1996. 30 ans de carrière et une grande tournée anniversaire. Pour Asalfo, Manaja, Tino et Goudet, ils sont ce soir nos invités. Bienvenue et bon anniversaire Magic System.
3: Merci.
2: Bonsoir messieurs, quelle joie.
3: Bonsoir.
2: De vous avoir tous les quatre en studio. Oui. J'ai l'impression d'être un peu à Bercy avant l'heure.
3: Ah ben oui, avec Magic, Bercy ou pas, c'est l'ambiance. Il faut aller à fond.
2: Voilà. L'ambiance. Voilà. À l'africaine. Vos 30 ans, Magic System. L'aventure commence en 1996 à Abidjan, je le disais, en Côte d'Ivoire. Et ça n'a pas été des débuts faciles. J'imagine que, justement, en ayant eu du mal à vos débuts, vous devez apprécier d'autant plus le succès et la fête qui s'annonce pour les 30 ans du groupe, là.
3: Ben, exactement. Je crois que quand on a échoué avant de réussir, on prend plus goût à la réussite. Et le fait que nous soyons passés par l'échec avant d'avoir le succès que nous connaissons aujourd'hui nous a préparé, nous a forgé. Et aujourd'hui, nous profitons pleinement de ce succès. Et depuis 30 ans, voilà, c'est des moments de joie, des moments de communion avec tous ces publics qu'on a eu à rencontrer pendant nos tournées.
2: Si vous pouviez, là, si j'avais une petite baguette magique et je pouvais vous renvoyer 30 ans en arrière à Abidjan, sur l'épaule de chacun d'entre vous, plus jeune de 30 ans, qu'est-ce que vous lui diriez à ce petit gars d'il y a 30 ans qui peut-être s'inquiétait un peu en se disant « mais est-ce que c'est une bonne idée cette vie de saltimbanque ?» Qu'est-ce que vous lui diriez?
3: On lui dira « écoute, ça ne va pas être facile. » Mais ça va être très passionnant dès que tu pourras affronter tout ce qui va t'arriver et que tu pourras aller au-delà et que tu dois t'armer de beaucoup de passion pour pouvoir surmonter toutes tes peurs. Et nous, c'est nos passions qui nous ont fait surmonter toutes nos peurs.
2: Ah, j'aime bien ça. Voilà. Est-ce que vous avez un autre message à passer aux jeunes vous d'il y a 30 ans?
4: Moi, j'allais juste rajouter pour dire, malgré tout ce que tu auras comme succès et gloire, reste humble.
2: Ah oui, ouais, ça c'est important. C'est difficile quand on est comme vous. Alors vous êtes évidemment un énorme succès en France, hein, je le disais. Il n'y a pas une fête, un anniversaire. Et puis à la télévision, à 14 juillet, une fête de la chanson française. Vous êtes toujours là, vous êtes avec nous dans nos moments les plus joyeux. Mais c'est ça dans plusieurs pays du monde. Est-ce que c'est difficile de rester humble? Est-ce qu'à un moment vous avez eu peur d'attraper un peu la grosse tête?
5: Quand c'est déjà le départ, quand tu sais d'où tu viens. Ouais. Donc voilà, tu as une vision, donc tu es dans la continuité.
6: Nous, on a notre devise qui est la joie de vivre. Voilà. Donc on apporte la joie de vivre à partout où on passe.
2: Et la joie de vivre, en fait, ça empêche de prendre la grosse tête et d'être désagréable.
3: Oui, parce que entre le trop et le peu, il y a ce qu'on appelle la mesure. Et la mesure, c'est de pouvoir cerner tout ce qu'il y a autour de nous et de savoir que c'est grâce au soutien des autres que nous sommes là où nous sommes aujourd'hui. Donc c'est avec beaucoup d'humilité. Souvent, c'est pas parce qu'on est le plus talentueux qu'on connaît le plus de succès.
2: Oui.
3: Voilà. C'est souvent parce qu'on a l'amour des autres et que c'est cet amour-là qui te porte et qui t'amène plus haut. Donc quand tu sais faire la part des choses, il n'y a pas de raison que tu prennes la grosse tête. Le talent seul ne fait pas le succès. Il y a beaucoup de choses qui font le succès.
2: Alors justement, donc il y a une partie du succès, c'est quand même le talent, on est d'accord. Vous avez dit l'amour des autres et donc se rendre aimable des autres, ça c'est très important.
3: Le respect des autres aussi.
2: Ouais. Est-ce qu'il y a de la chance à un moment? Est-ce que vous pensez que Magic System, vous avez été au bon endroit, au bon moment et que ça a déclenché les choses? On disait que c'était pas facile au début, et ça l'est presque devenu. Alors c'est de la chance.
3: C'est de la chance, et il faut le dire, il y a de la chance, parce que la chance, c'est une opportunité qui s'offre à vous et qui ne vient pas plusieurs fois. Nous, on a surfé sur cette opportunité d'avoir une chanson qui a rencontré le consentement de tout le monde, une chanson que tout le monde a aimée, et on a profité de ça pour vendre notre musique à notre manière, en collaborant avec d'autres artistes, s'adaptant aussi à l'environnement dans lequel on nous a acceptés, et en essayant plus ou moins de rentrer dans la mémoire collective de tout le monde. Parce que Magic System, c'est pas seulement Premier Gaou.
2: Ah non,
3: il y a aussi cette chanson avec Leslie qui nous a mis en contact avec tous les jeunes lycéens de l'époque. Mm-hmm. Cette chanson avec les 113, un Gaou à Oran, qui nous a permis d'être dans toutes les cités. Cette chanson avec Justine Labille et Jacob Devalieu du groupe Kassav, qui nous a permis d'avoir toutes les Antilles. Donc, c'est plusieurs collaborations, plusieurs styles musicaux que nous avons mis ensemble pour être là où nous sommes aujourd'hui. Donc, il y a eu une opportunité, et quand l'opportunité, on a la chance de la saisir, il faut maintenant mettre de la stratégie, c'est ce que nous avons fait.
2: Alors, la chance, l'opportunité, le talent, l'amour, dans les deux sens, il nous reste le travail. Oui, est-ce que c'est beaucoup de travail aujourd'hui, Magic System? Là, vous préparez une grande tournée 2027 pour fêter vos 30 ans. Évidemment, nous qui ne sommes pas artistes, on se dit, oh là là, les artistes, c'est la vie de rêve et tout. Racontez-nous à quel point vous travaillez.
6: En tout cas, c'est beaucoup, beaucoup, beaucoup de travail. Mais à chaque fois qu'on a Abidjan, c'est vrai qu'on a passé du temps. Mais quand Abidjan se retrouve, on va chez Salif pour travailler. Pour travailler les chansons, souvent des mélodies, on apprend beaucoup de choses. Mais le travail, c'est surtout le travail.
3: Je crois qu'en toute chose, vous savez que vous avez parlé d'opportunité, vous avez parlé de talent, vous avez parlé d'humilité et tout. Mais le socle de tout ça, comme on le dit, c'est le travail. Il faut travailler chaque soir. C'est pendant 2 heures qu'on va s'exprimer devant un public. Chacun vient avec ses attentes. Donc cela demande d'harmoniser déjà un conducteur pour pouvoir aller sur scène. Cela demande de créer des chansons parce qu'on ne va pas rester avec les mêmes chansons pendant 30 ans.
2: Mais c'est bien que vous le disiez, ça. Parce qu'il y a peut-être des gens qui pensent que vous vous faites fabriquer vos chansons par d'autres.
3: Ah non.
2: Donc non, Magic System, vous êtes les créateurs de vos chansons.
3: Nous écrivons nos chansons parce que c'est ce qui fait qu'on vit nos chansons. Vous savez, quand on va en studio pour enregistrer une chanson, quand on rentre, qu'est-ce qu'on se dit ? Il faudrait qu'on crée déjà une ambiance dans ce studio. C'est cette ambiance-là qui va contaminer ceux qui vont écouter nos chansons. Donc quand on écoute une chanson de Magic System, il y a quelque chose qui se dégage. Cette joie vivre qui se dégage, c'est un esprit que nous avons conçu depuis le studio. Et ça aussi, c'est un travail. Donc, il y a beaucoup, beaucoup, beaucoup de travail. Même si on met un peu de philosophie dans ce que nous faisons, il y a beaucoup de travail derrière. Et c'est le résultat que vous écoutez chaque fois que vous entendez Magic System.
2: Ah bah alors là, je vous imagine dans le studio, enregistré Magic in the Air, et je me dis qu'il devait se passer quelque chose. Ça vous dit, on l'écoute?
3: Ah ben, merci.
2: Allez, Magic System est dans Décibel, bon anniversaire, 30 ans.

0: Magic System, Magic ouais. in the Air. Alors ça, c'est vraiment un énorme tube international. Ouais. C'est devenu un hymne sportif ouais. aussi. C'est une chanson sur laquelle on entend aussi Ahmed Chaouki. Mm-hmm. Voilà. Je voulais le citer parce que dans votre carrière, et ouais. Vous nous l'avez dit hein, tout à l'heure, il ouais. y a énormément de rencontres musicales,
1: c'est
0: de
1: ça.
0: Collaborations, des gens avec qui vous avez travaillé, des gens qui vous ont remixé, des gens qui sont venus chanter avec vous sur vos albums ouais. ou qui vous ont invité sur leurs albums. Je pense par exemple, on ne l'a pas encore cité, à Khaled. Oh,

0: Magic System, la question qui tue. Pour vos 30 ans, est-ce que vous avez une collaboration de rêve? Quelqu'un avec qui vous adoreriez collaborer? Et c'est pas encore fait, mais ça ferait un super cadeau de 30 ans.
1: Ben, il y a pas mal de projets sur lesquels nous sommes présentement. Je crois que c'est, on est en train de voir pour travailler du côté de l'Amérique latine, parce que ça commence à monter là-bas aussi. Belle ambiance. On a une pensée pour Théodora, pensée pour Shakira. Voilà, on a envie de bosser aussi avec l'autre partie du monde, parce que dans l'espace francophone, c'est vrai que on a essayé toutes les expériences. Ça serait bien aussi qu'on essaye avec les latinos, voir ce que ça peut donner. Donc le beau cadeau qu'on pourrait avoir, c'est de travailler avec un artiste latino qui, voilà, pourrait apporter un plus.
0: Très beau projet.
1: Voilà,
0: hablo espagnol.
1: Ouais.
2: Ah ouais.
0: Si. Bon. Oui bien. Non, moi pas du tout. Moi je ne peux pas faire de duo avec Bad Bunny. Je ne sais pas parler. Votre tournée, la grande tournée des 30 ans de Magic System. Est-ce que ça a un goût particulier, une tournée comme ça, une tournée de Zénith et d'Arena, parce que vous avez joué dans des lieux tellement grands, vous.
1: Oui, mais c'est toujours bien de repartir à la conquête de son public. C'est des concerts exceptionnels. Ce n'est pas un concert comme une tournée ordinaire, mais c'est un peu le bilan de toutes ces 30 années. Et vous savez très bien que ces 30 années, nous avons traversé toutes les générations. Aujourd'hui, il y a des pépés qui nous écoutent, il y a des papas qui nous écoutent, il y a des enfants qui nous écoutent. Donc pépé, mémé, maman, papa, tout le monde vient.
3: Petits-enfants.
1: Et voilà, et chacun aura sa part. Ouais. Donc c'est 2 heures de communion, 2 heures de... Ce n'est même pas un concert.
3: Ouais.
1: Venir à un spectacle de Magic System, ce n'est pas un concert. C'est une messe. C'est une messe de prière, de communion, de... Voilà, on va vivre des choses. On va partir de premier Gaou jusqu'à Magic Indier, en passant par Bouger Bouger, Chéri Coco, la danse des magiciens.
3: Zouglou Dance.
1: Tous les succès qui ont été égrenés pendant toute notre carrière.
0: Ah oui, donc immense plaisir pour le public. On connaît tout par cœur déjà, quoi.
1: Tous ceux qui vont venir, je crois que le lendemain, il faut s'arranger à avoir un jour de repos. Parce que quand on rentre.
0: C'est pour ça qu'on vous prévient un an en avance pour poser des vacances.
1: Non, voilà, hein, poser des vacances. Parce qu'il faut se reposer après, parce que un concert de Magic System, c'est une salle de sport géante.
0: Ça va vous faire le cardio.
1: Voilà, ça vous fait le cardio, voilà.
0: Vous avez vendu 5 millions d'albums dans le monde. Ouais. Je pense qu'on peut rajouter 5 millions de repiques, parce qu'on a dû repiquer vos albums sur des cassettes, etc. Voilà. Ouais. Donc ça fait beaucoup. Ouais. Vous cartonnez aussi en streaming, vous avez plus d'un milliard de vues sur YouTube. Ouais. Ça aussi, c'est fou. Quand vous avez commencé, on n'écoutait pas la musique sur Internet. Qu'est-ce que vous pensez alors de ce passage-là? Je ne sais pas si c'est la même chose, d'ailleurs, si le passage a été aussi difficile sur le continent africain qu'en Europe.
1: Ouais.
0: Parce que sur le continent africain, te sont traditionnellement, il y avait déjà un marché parallèle de la musique qui passait pas par les maisons de disques. En revanche, en Europe, oui, ça a bien embêté tout le monde, parce qu'on achetait nos disques au supermarché très sagement. Comment vous l'avez vécu, vous, alors ce passage au streaming, à la musique qui n'est plus forcément gravée sur des disques?
1: Ben, je crois que c'était un mal pour un bien, parce qu'en termes de piraterie, déjà en Afrique, on ne s'en sortait pas. Quand on était sur le support physique, on vendait des œuvres dont les retombées ne nous revenaient pas directement.
0: Oui, non.
1: Aujourd'hui, même si au niveau de l'Afrique, nous sommes encore en transition numérique, les choses vont encore mieux parce qu'il y a une traçabilité. Et ça peut nourrir son homme si c'est bien suivi. Ici en France, c'est vrai qu'au départ, on n'a pas vite accepté parce que on avait un lien avec le physique. C'était des rapports. Nous, on avait des séances de dédicaces dans les FNAC, dans des supermarchés avec nos fans et tout. Ça n'existe plus. C'est devenu trop du virtuel. Et d'ailleurs, on est en train de penser à faire revenir les vinyles, les CD. Pendant la tournée de Magic System, on va revendre ces supports-là parce que ça nous permettait de conserver un certain lien avec nos fans. Aujourd'hui, malheureusement, c'est du streaming. C'est vrai que commercialement, c'est plus facile, mais en termes de chaleur, en termes de rapport humain, il y a quelque chose qui nous manque quand même aujourd'hui.
0: Ouais, oui, puis on a envie de garder quand même un souvenir.
2: C'est ça,
1: c'est ça.
0: Mais peut-être qu'aujourd'hui, en fait, en rentrant d'un concert, plutôt que d'acheter un t-shirt, on peut acheter le vinyle, quoi.
1: C'est ça, justement, c'est d'ailleurs pour ça qu'on va faire un gros marché de merchandising avec tous ceux qui vont venir, des casquettes, des t-shirts, des CD, même ceux qui ont des CD à la maison, qui n'ont peut-être pas eu la chance de les voir signer par nous, pourront revenir avec ça et qu'on puisse signer parce que ces moments-là nous manquent, ces moments de dédicace nous manquent. Et voilà, ça sera l'occasion de nous racheter ou de nous retrouver à nouveau pour ça.
0: Vous parliez tout à l'heure de Leslie et je vous avoue que ça a fait battre mon petit cœur. Que cette chanson avec Leslie, je crois que c'est comme ça, moi, que vraiment, je vous ai adopté définitivement. J'ai dit, ces mecs-là, ils sont super. On ne sait jamais dans la vie. Donc, il y a Leslie, Magic System. Ouais. C'est quoi vos souvenirs de cette époque? C'est vrai, vous avez dit, ça nous a connectés avec les ados en France. C'était vraiment ça? C'est l'effet que ça vous a fait?
1: C'est l'effet parce que, bon, vous savez, nous, on est beaucoup très... famille en Afrique. Donc quand on arrive, Leslie, c'est la première petite sœur entre guillemets française.
0: Ah, c'est la première artiste.
1: C'est la première qu'on a.
0: Ouais.
1: Donc on la prend comme une petite sœur et même pendant le tournage des clips. Et ce qui faisait que même quand on ne se voyait pas, on a l'impression que la petite sœur n'est pas à la maison. Donc on a gardé ce rapport. Aujourd'hui, elle est devenue mère de famille. Nous, on est devenus aussi des pères de famille. Mais quand on se voit, c'est toujours les grands frères et la petite sœur. Et je me rappelle encore comme si c'était hier, cette chanson, on a passé d'excellents moments.
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0: Merci pour ce joli a cappella. Des frissons, mes amis. Parce qu'on dit Magic System, oui, c'est transgénérationnel. Et oui, ça fait quand même hyper longtemps que vous nous accompagnez. Et je remarque qu'à chaque fois qu'on met une chanson de vous, les visages s'éclairent, s'ouvrent, les gens se tournent les uns vers les autres et se parlent. Ça, c'est une belle victoire quand même. Je ne sais pas si quand vous êtes devenu artiste, vous pensiez à ça, ou si vous pensiez qu'à la musique. Mais c'est beau quand même d'avoir cet effet-là sur le monde.
1: Ben oui, c'est notre côté humain. C'est le côté là où on n'est pas dans du semblant. C'est des émotions que nous émettons. Et d'ailleurs, je crois que cette tournée sera l'occasion de se retrouver. Parce que se retrouver sur scène avec Leslie, ça c'était en 2003.
0: Il y a 20 ans.
1: Ben voilà, il y a plus que 20 ans.
0: Oh là là, oui, 23, voilà. Mais je voulais laisser la vie.
1: Donc, se retrouver sur scène avec Leslie, se retrouver sur scène avec Soprano, avec Kimbe, avec Mokobe, Rimka et tout ça. C'est des moments que nous voulons partager avec tous nos fans. Donc, on a hâte d'être
0: en tournée.
1: Voilà.
0: Vous avez compris le message, les amis, il va y avoir des surprises. Voilà. 30 ans de carrière, 5 millions d'albums vendus, des milliards de vues sur YouTube, 3 albums de platine et puis des disques d'or, de platine, de diamant, un single triple diamant export. C'est celui qu'on a écouté tout à l'heure, c'est Magic in the Air, qui est votre arme atomique de bonheur. Voilà, partout sur la planète. Mais on a quand même évoqué tout à l'heure le fait que dans vos 30 ans de carrière, au début, c'était pas la fête à la cafette. On va dire Magic System. Et alors, autant, on se dit, voilà, un groupe qui démarre, c'est normal que ce soit un peu compliqué au début. Quelles épreuves, quelles difficultés vous avez connues, notamment à vos débuts à Abidjan? C'était quoi la difficulté pour vous?
2: Mais déjà, pour avoir un producteur, c'était déjà difficile.
0: Ouais.
2: Et après, vous savez que l'Afrique, du côté musical, il y a beaucoup de problèmes. Donc nous, on a fait notre petit bonhomme de chemin. C'était pas facile, franchement. On s'est débrouillé au quartier avec nos tam-tam.
0: Ouais.
2: Et puis un jour, on a eu la chance de connaître un producteur. On fait un premier album qui ne marche pas en plus. Donc ça devient encore
1: un autre défi.
0: Mais c'est vrai que c'est une déception quand on appelle de tous ses voeux enfin son premier album et qu'il fonctionne pas. C'est dur.
2: Et après on s'est dit on va pas lâcher.
0: C'est ça en fait le secret, c'est la persévérance.
2: C'est ça.
1: La résilience.
0: La résilience, ouais.
1: La résilience parce que Une chose est de tomber, une chose est d'échouer.
2: C'est ça.
1: Mais le plus difficile, c'est de pouvoir se relever pour continuer.
2: C'est clair.
0: Ouais.
1: Parce que c'est tout un espoir qui meurt quand on échoue.
0: Parfois, on échoue parce qu'on n'a pas bien fait. Mmh. Parfois, on échoue parce que celui qui est en face a les oreilles bouchées ou pleines de cire d'abeille.
1: Ouais.
0: J'en veux pour preuve le parcours de premier gaou. Combien de maisons de disques ont refusé Premier Gaou?
1: Je ne sais plus du combien, mais le nombre de producteurs déjà.
0: Ouais.
1: Je crois qu'on est passé de main en main parce que personne ne croyait en ce titre.
0: Et vous, vous y croyez?
1: Ben oui, parce que c'est notre esprit, on y a mis... voilà, des notes pour pouvoir donner quelque chose. Mais vous savez, quand vous avez échoué pour la première fois, en Afrique, c'est difficile d'avoir une deuxième chance. Mm-hmm. Donc, c'était pas évident. Et puis, bon, c'est arrivé. Les personnes qui ont cru en nous ont vu vite les résultats. Et puis, c'est parti.
0: Ouais.
1: Mais nous, on se projetait déjà parce que c'était un autre défi. Quand on connaît un tel succès, on s'est dit, mais comment on fait pour garder la barre haut comme ça? C'était quand même difficile. Mais bon, on a essayé et puis après ça a marché. Mais comme Manadia l'a dit, c'est le côté de la professionnalisation qui n'était pas évidente en Afrique. Nous n'avions pas un secteur musical très professionnel. Donc il a fallu que nous arrivions en France dans les années 2000. Et là, on a connu ce qu'on appelle la professionnalisation de la musique.
0: En fait, vous avez transformé l'essai, quoi.
1: C'était de la passion quand on était en Afrique, mais quand on est arrivé ici, c'est devenu une profession.
0: Voilà. Quand on vous entend chanter Premier Gaou a cappella à l'Olympia en 2002, on se dit que heureusement que vous y avez cru.

0: genre de moment magique que vous allez vivre avec Magic System, la tournée des 30 ans. Merci infiniment d'être venu nous voir. Asalfo Manaja, Tino Goudet, bon anniversaire.
1: Merci.
0: De Magic System. Et on écoute ce premier gars où nous on signe tout de suite. On

0: Magic System était dans Décibel pour l'annonce de la grande tournée qu'ils donneront partout en France pour fêter leurs 30 ans.
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2: Une artiste qui ne sera pas la voix d'un seul tube.
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2: Quel tube, hein, cela dit, Soleil Bleu nous a fait danser tout l'été dernier et nous a permis de découvrir la voix de Louisa, jeune trentenaire franco-brésilienne, amoureuse de toutes les musiques, qui vient ce soir vous présenter son premier album. Et bonsoir Louisa.
4: Bonsoir.
2: Bienvenue dans Décibel, chère Louisa. On s'était croisés aux dernières Victoires de la musique. Et alors je vous avais trouvé complètement à votre place et je sais pas, contente de faire partie de cette grosse cérémonie. Certaines et certains y étaient vraiment le ventre serré, pas bien, avec des gouttes de sueur là sur les tempes. Et vous non, vous étiez bien avec vos deux copains de Bleu Soleil.
4: Oui.
2: C'est un bon souvenir.
4: Ouais, c'était un bon souvenir. En fait, je me suis, comment dire, juste avant mon passage, juste avant qu'on rentre sur scène, il y a du coup le présentateur qui dit, et maintenant une habituée de la scène. En fait, il allait appeler Camélia Jordana, mais c'était juste avant nous. Et en fait, je me suis dit, je me suis matrixé le cerveau en m'imaginant que j'étais une habituée. Je dis mais oui,
2: des cérémonies.
4: Mais oui, je suis une habituée, je suis à ma place, c'est là, ici.
2: Ouais. En tout cas, c'était une belle soirée. C'était une belle soirée.
4: Ouais, c'était une belle soirée. Puis je revenais du Brésil, donc j'étais dans une good vibe.
2: Ok. Alors, j'ai un peu menti tout à l'heure quand j'ai dit que c'est avec Soleil Bleu qu'on a découvert votre voix. En vrai, sur plein d'albums, on vous entend, Louisa. Nous, ici, dans Décibel, on avait craqué sur Hélicoptère, le dernier album de Féfé. Il était venu en parler dans l'émission et il avait parlé de Quelque part, votre duo. Quelque part.

0: Louisa et Féfé. Louisa.
1: Féfé.
0: Il est bien cet album, hein, ouais. Hélicoptère sous-côté. Allez écouter Féfé, vous serez heureux. Mahom aussi, qui vous fait chanter Le temps de l'amour.

0: Et on vous entend aussi à plusieurs reprises d'ailleurs avec Zoufris Maracas.
1: 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Alors en attendant, laissez-moi donc rêver qu'il existe un moyen pour arrêter le temps.
0: Et ça, je me dis, c'est le CV d'une chanteuse qui a commencé par faire ses classes beaucoup sur scène. Et c'est comme ça qu'on rencontre sa famille musicale et des gens chez qui on va comme ça inviter sur un ou deux morceaux.
2: Ouais, alors là, on a entendu trois, mais en vrai, il y en a bien plein d'autres.
0: Il y en a énormément.
2: Il y avait Fakir aussi, il y a du coup que Wa, Style Live. Il y en a beaucoup.
0: Il y en a énormément.
2: Et la plupart, ouais, avant d'être chanteuse professionnelle, je squattais les scènes des autres, en fait. Je montais sur la scène des autres et j'attrapais un micro, c'était genre plus fort que moi. Il fallait que je partage les mélodies que j'avais dans ma tête. Vraiment, c'était vital, quoi. Et du coup, heureusement, tout s'est bien passé et apparemment, j'ai fait des prestations assez correctes puisque les gens m'ont proposé ensuite d'enregistrer oui. avec eux. Donc la plupart du temps, ça s'est fait comme ça, oui, en volant le micro, en volant
0: au culot, en fait.
2: Au culot total.
0: Au culot et au talent, parce que effectivement, ouais. Une fois qu'on a chopé le micro, faut assurer. Et ça a été votre cas. Alors c'est marrant, vous avez employé l'expression avant d'être chanteuse professionnelle. Qu'est-ce qui pour vous est le point de bascule, le moment entre la fille qui rêve de chanter et la fille qui est chanteuse?
2: Mais en fait, j'ai pas tant rêvé de chanter. C'est vraiment, comme je disais, c'est devenu vital, quoi. Vraiment, à un moment donné, je pouvais plus assister à un concert en tant que spectatrice. J'avais deux options. Soit il fallait que je parte du concert, soit il fallait que je monte sur la scène pour chanter, parce que vraiment, c'était physique, quoi. Je sentais que ça brûlait en moi. Il fallait absolument que soit je parte, soit que je monte sur la scène. Donc, c'était pas tant un rêve, mais vraiment une nécessité, quoi. Vraiment.
0: Mais c'est magnifique. C'est la première fois que j'entends ça, Louisa. Non, mais alors, moi, franchement, ça me touche énormément ce que vous dites, parce que, en fait, je pense que les artistes pour qui c'est vital, pour qui c'est faire de la musique ou mourir, alors, c'est pas les plus équilibrés dans la vie, mais qu'est-ce qu'ils donnent, quoi, quand ils sont sur scène ou même quand ils sont en studio. Alors, c'est quoi le parcours qui vous amène à ça, à ce feu dans le ventre? Je sais que vous avez fait très jeune de la musique, vous avez aussi fait les beaux-arts. Bref, vous êtes une artiste avec un grand A. Racontez-moi un petit peu le parcours.
2: Bon, déjà, je suis née dans une famille artistique. Mon père, lui, il est musicien. Ma mère, elle est danseuse contemporaine. Et mon père fait du jazz et ma mère, du coup, danse contemporaine. Donc, les deux, dans leur médium, on parle beaucoup de liberté, quoi. C'est vrai que dans le jazz, on parle, du coup, d'improvisation. Oui. Et pareil, dans la danse contemporaine, dans ce contact. Et ma mère, elle nous a toujours, depuis petite, elle nous a amenés à nous libérer corporellement et à réussir à s'exprimer sans peur avec notre corps, et elle nous faisait des gages, en fait, genre ok, pour 2 euros au milieu il y a un bouchon on était en voiture, il y a un bouchon, je mets la musique à fond et tu danses au milieu des voitures. Donc, quand t'es petit, pour 2 euros tu le fais, tu vois. Ouais. Où on est là, on voulait trop l'énorme sucette dans la boulangerie, elle dit bah ok, vous voulez la sucette, mais là on doit danser la valse au milieu de la boulangerie pendant 5 minutes, et on était là bah vas-y, ok, tu vois, voilà, avec le recul j'ai dit génial. Génial. Et en fait, elle nous a libérés quelque part.
0: Ah bah là, c'est le vaccin contre tous les complexes.
2: Ouais.
0: Formidable. Et alors, c'est votre maman ou votre papa qui est brésilien?
2: C'est ma mère.
0: Ah.
2: Ouais. C'est la liberdade do Brasil. Et du coup, déjà, il y a eu ce côté-là où, depuis que je suis née, tu vois, on se met pieds nus, on danse dans la rue, elle nous a, voilà, ouais. ce truc-là. Et ensuite, mon père, dans la musique, j'ai beaucoup écouté, il nous a, voilà, il y a des disques magnifiques dans sa bibliothèque, il y a du monde entier, c'est vraiment j'ai découvert le monde ouais. quoi, dans ses disques, et très avec une écoute assez rigoureuse, quoi. C'est vrai, ouais. que voilà, il fallait une écoute attentive, et j'ai vraiment,
0: C'est l'écoute qui permet d'apprendre des choses aussi, en écoutant les autres, quand on écoute vraiment.
2: Ouais, tout à fait. Je pense que mon père, il a eu plus une approche un petit peu plus sérieuse en fait dans son approche avec l'art, même dans le cinéma. Tu vois, c'est vrai qu'il est très cinéphile aussi. Il fallait qu'on regarde le film depuis le générique. Quand tu vois, voilà, c'était très sérieux. Et moi, j'ai des tics maintenant. Tu sais, quand je regarde des films avec des copains, j'ai dit non, mais on se tait.
0: Et tout. Ah, il faut pas se lever au cinéma avant la fin du générique de fin, quoi.
2: Oui, non, mais même surtout à la pas. Maison, tu ouais. vois, ah, je veux ouais. dire, on éteint tout, là, le film a commencé, genre, c'est silent, mais genre, vraiment, il nous regardait, genre... bref, je reproduis un peu ces tics, un peu de tyrans, comme ça, mais bref, au final, ça m'a permis aussi d'avoir un regard et une écoute attentive sur l'art en général. Donc j'ai toujours baigné dans la musique, mon père musicien, donc j'étais toujours dans les répétitions, dans les concerts, les tournées, et du coup génial quoi, j'ai toujours c'est grandi avec ça. Et dès que mes parents ils ont capté que j'aimais bien chanter,

0: musicalement, quoi. Donc ça, c'est vraiment génial.
1: Dans ce premier album, justement, hein, on va dans plein d'endroits, vous entendrez tout à l'heure, parce qu'on va se balader dans le disque, mais on va commencer avec la chanson qui vous a amené aux victoires de la musique et qui a été le gros tube depuis l'été dernier, c'est Soleil Bleu, donc en collaboration avec Bleu Soleil. Et alors, la légende raconte, Louisa, que vous avez écrit les paroles dans le RER.
0: Une partie des paroles, ouais.
1: C'est génial. Parce qu'alors, ça n'a rien à voir avec un RER, hein, pour ceux qui ne connaissent pas la chanson.
0: Bah ouais, mais justement, j'avais. Ouais. En fait, je revenais du Brésil, là. Le Brésil est toujours quelque part, hein.
1: Oui.
0: C'est évident. Et oui, séparation. Et. Ouais, c'est comme si j'avais fait un voyage astral, comment dire. Une projection, j'ai fermé les yeux et je me suis. Voilà, j'ai imaginé mon monde. Parfait. Je l'ai écrit pour me faire du bien en fait, et j'ai pas du tout. Mais c'était inconsciemment. Hein. J'ai tout fait ça inconsciemment. Je pensais même pas un jour la chanter en live. Je pensais pas que encore moins que ça allait exploser comme ça. Donc je l'ai vraiment fait pour moi et sans imaginer que ça allait faire du bien à autant de monde. Donc ça, c'est vraiment trop bien.
1: Louisa, élève de la maîtrise de Bretagne à Rennes, énormément de chants, etc. Ça, c'est toute votre enfance. Beaucoup de musique, donc on a dit du piano, de la guitare, de la harpe, de la danse, etc. Et à un moment, vous allez évidemment prendre votre envol qui amènera un peu plus tard aux collaborations dont on a parlé et puis à ce premier album. Mais je sais que ce qui a beaucoup changé votre vie et finalement qui vous a transformé en l'artiste que vous êtes aujourd'hui, c'est les voyages.
0: Oui, tout à fait. Ouais. Tout à fait. C'est vrai que après la maîtrise de Bretagne, arrivé au lycée, j'osais pas chanter. C'est vrai qu'en France, il y a un peu ce truc du jugement, du regard de l'autre, et j'osais pas dire que je chantais. En plus, je faisais du classique, alors ouais. trop la honte. Du coup, mes potes au lycée ne savaient pas du tout que je chantais. Et puis en plus, j'avais d'autres aspirations. Je commençais à découvrir la musique électro, donc voilà.
1: Ouais.
0: Et ensuite, mais il y avait quand même cette pudeur, un peu cette gêne, voilà. Et à 18 ans, je suis retournée au Brésil toute seule. Et là, les Brésiliens, ils ont une sorte de bienveillance de base, quoi que tu fasses, ils t'aiment. Et en fait, donc à 18 ans, ils m'ont redonné la force de juste rouvrir ma voix. Et à 19 ans, je suis restée à La Réunion pour 5 ans. J'ai fait mes études là-bas.
1: Les Beaux-Arts,
0: ouais. Et en fait, à La Réunion, là, du coup, là, la voix, elle s'est... Là, je l'ai plus refermée, là.
1: Ouais.
0: Je l'ai plus refermée. J'ai découvert, du coup, les jam sessions, donc la musique improvisée. Et à La Réunion, c'est très riche. Du coup, il y a vraiment énormément c'est vraiment, on appelle La Réunion, je pense.
1: Oui, ça réunit. Ça, vraiment. Ouais, ouais.
0: Il y a des influences du monde entier, des gens. Du coup, quand on fait des jam sessions, c'est des vrais jams dans le sens où on invente tout du début à la fin.
1: C'est-à-dire que vous, quand vous chantez dans une jam, vous savez pas ce que vous allez chanter. Vous improvisez des paroles, vous accompagnez.
0: Alors, j'improvise. Moi, quand je chante à la base, je chante dans une langue inventée. Les paroles, ça vient après. C'est venu un petit peu par défaut, par contrainte. Mais moi, donc, j'ai sorti plein de sons. J'ai sorti même un EP entier dans un langage inventé. Et c'est mon langage préféré. J'utilise ma voix simplement comme un instrument, en fait. Et avant de mettre du sens, parfois, je trouve que la musique, elle parle tellement déjà d'elle-même et les mots, ils peuvent être réducteurs, quoi. Et donc, c'est juste utiliser ma voix comme un instrument musical, quoi. Et du coup, voilà, j'improvise comme ça. Je peux, c'est ce qui m'intéresse, c'est ça, c'est la mélodie, la musicalité des sons et la percussion aussi des sonorités, des mots. Et quand je chantais à la maîtrise, on chantait en allemand ou en latin, donc moi je comprenais rien de ce que je chantais.
1: Oui.
0: Et c'est quand on lisait les partitions, il y avait une note et un son en bas. Et moi j'ai appris à la musique comme ça, en fait. C'est juste une note et une sonorité. Je pense que c'est comme ça que j'ai construit un petit peu ma perception de la musique, quoi. Et du coup, ouais, voilà, complètement improvisé. Il pouvait y avoir un clavier qui faisait du hip-hop, un violon classique avec un rythme de percussion maloya traditionnel de La Réunion, et puis on mélangeait tout ensemble, et puis on faisait une musique tous ensemble. Et c'est vraiment là, donc je suis tombée dedans, et personne pouvait m'arrêter. Je pouvais chanter pendant 3 jours non-stop.

0: quoi.
1: Bah, ce foisonnement, on le retrouve hein, dans ce premier album. Il vient de sortir. Alors, les amis, évidemment, je vous le recommande. Pour se balader un petit peu dedans, vous dire que bah oui, du voyage, il y en aura toujours avec Louisa Jetlag.

0: Alors, Louisa, toutes ces chansons qui viennent de sortir, comment elles sont arrivées? Est-ce que tout ça est très récent? Est-ce qu'il y a des chansons que vous avez en vous depuis vos premiers voyages au Brésil, à La Réunion, etc.? On est comment dans le temps sur ce disque?
1: Alors c'est très mélangé, c'est vrai que j'ai des textes, je pense, qui traînent dans mon téléphone depuis 2 années au moins.
0: Ouais.
1: 3 ans, le temps passe tellement vite.
0: Louisa, elle est en train de regarder en fait l'arrière de sa pochette pour voir un peu les chansons. Celle qui arrive par exemple, La Vida Loca.
1: Alors La Vida Loca, celle-ci, elle s'est faite cette année. Je l'ai écrite cette année. Et en fait, quand j'ai commencé à l'écrire, j'ai pensé à inviter Carbone dessus. C'était le feat que je voulais faire avec Carbone, parce que je trouvais que c'était un peu la vibe un peu solaire qu'il avait dans Imagine. On venait de se rencontrer, je l'ai trouvé super. Et quand je commençais à l'écrire, je me suis dit, ah, ça me fait penser à Carbone, viens, je l'invite. Et le jour d'arriver au studio, il me dit... Ah, mais je sais pas, je crois que celle-ci, c'est un peu gagné d'avance. Moi, je chercherais un truc un peu plus mélancolique. Et du coup, on est parti sur totalement autre chose.
0: Vous avez fait étincelle ensemble.
1: On a fait étincelle. Du coup, on a rouvert nos tiroirs, on a fouillé ce qu'on avait, et puis on a inventé une nouvelle chanson. Étincelle, du coup, La Vida Loca, ça s'est fait cette année. Ouais. Il y a des bouts, j'avais déjà commencé à écrire, par exemple, Western chinois. Je me souviens que j'avais Western chinois. J'ai testé dans toutes les langues. J'ai testé dans toutes les langues. J'ai même fait une version avec un mélange de hongrois, de japonais, j'ai fait vraiment plein de versions.
0: Mais si vous vous demandez western chinois, c'est comme ça.

0: Dire qu'en fait, une chanson, avant le jour, la seconde où vous l'enregistrez, elle peut changer 600 fois.
1: Bah même maintenant, hein, moi j'aimerais bien faire un album juste remix de mes propres chansons.
0: Enfin, il vient de sortir, Lisa. Attendez un peu quand même. Faut attendre la réédition, quoi, dans quelques mois.
1: Ouais.
0: Ah ouais, mais c'est vrai. Mais oui, mais ça c'est voilà les vestiges du live en fait et de toutes ces jam sessions, etc. Pour vous, en fait, la musique, elle est pas figée.
1: C'est hyper difficile de se dire ah, c'est fini.
0: C'est comme ça.
1: Ouais. C'est vrai qu'il peut avoir vraiment plein de directions différentes et c'est très compliqué pour moi, ouais, de figer ça. Même je fais de la peinture et c'est un peu pareil de dire vas-y là on s'arrête. Du coup, je fais plusieurs versions de peinture. Enfin bon, presque pas partiel.
0: On s'est baladé un petit peu à l'intérieur de ce disque extrêmement solaire et qui réunit finalement tout ce que vous aimez dans la musique. Vous avez réussi à le mettre dans votre disque.
1: Il a fallu me canaliser un petit peu. Oui, parce que j'aime le monde en fait. J'aime le monde. On m'a dit Louisa, premier album, viens, on essaye un petit peu de pas trop perdre le public, mais voilà, d'essayer d'avoir quand même un fil rouge. Bon, évidemment, il y a le Brésil qui est là. Il y a ma double culture qui est celle-là. On peut pas y échapper.
0: Mais on ne veut pas y échapper.
1: On ne veut pas y échapper. Après, j'ai un grand amour de la musique tzigane, aussi Balkan, spécifiquement Roumanie. J'ai réussi un petit peu à l'intégrer à la fin d'un morceau qui s'appelle Nuages, que j'ai fait en featuring avec
0: La Daniva.
1: Avec La Daniva, ouais.
0: Ah, on écoute quelques notes. J'adore ce morceau.
1: Trop bien.

0: est presque dans un film de Costa Rica.
1: Je suis fan, c'est mon rêve de jouer dans un film de Costa Rica et de chanter avec lui. Je te jure, ça.
0: Mais il faut lui dire, Emir, she's here.
1: Oui.
0: Elle est là.
1: Non, mais
0: elle
1: en plus,
0: là, Louisa.
1: Il me connaît, genre, j'ai squatté une de ses scènes aussi.
0: Ah, bah oui. Faut dire, les concerts d'Emir Costa Rica et le No Smoking Orchestra, c'est quelque chose.
1: C'était ça.
0: Ah ouais.
1: À La Réunion en 2016.
0: Ah ouais.
1: Je suis montée sur la scène dans un festival et j'ai chopé le micro. Je savais pas trop qui c'était à cette époque-là. Et je vois, il joue de la guitare, il me regarde et il vient me voir, fait What's your name? Et
0: j'ai dit. Vous le faites bien, vous l'imitez hyper bien. Je l'ai interviewé, il a vraiment cette voix.
1: J'ai dit Louisa. Et là. Et notre chanteuse, Louisa! Et les gens, ils pensaient tous que j'étais slave ou roumaine, parce que comme j'improvisais aussi mon langage quand je chantais, c'était marrant.
0: Que de bons souvenirs. Alors ça, c'est un très très beau souvenir de scène. Ça veut dire que donc la tournée qui s'annonce, autant que ce soit là, sur tous les festivals d'été, je l'ai dit, hein, vous êtes une des artistes les plus programmées cette année. Et puis ensuite, donc il y a votre tournée à vous. Tout est déjà prêt dans votre tête.
1: J'ai trop hâte. Bah déjà, nous, on va vivre la première aventure du tourbus. Pas sur toute la tournée, mais sur quand même une bonne partie. Et moi, j'ai jamais voyagé en tourbus, donc j'ai très hâte de découvrir ça. Mon équipe de musiciens, on est des bons jammers, du coup, on va faire de la musique, ça se trouve, il y a un album qui va naître.
0: C'est possible, hein, que ça vous inspire, en
1: bus.
0: Vrai.
1: Ouais.
0: Et puis, je citais ces énormes festivals, ça va être des foules assez énormes et denses et compactes. Ça vous excite? Ça vous donne le trac?
1: Écoute, j'ai là du coup à force d'avoir fait quand même beaucoup de scènes,
0: oui.
1: Je suis de plus en plus libérée. C'est vrai que moi les deux premières années quand j'ai commencé à faire de la scène, du coup ça remonte hein, 2018 2019, j'étais terrifiée à parler au public. Je disais quasiment rien, je disais bonjour, au revoir, au milieu je disais le nom du groupe,
0: oui.
1: Mais voilà, et là de plus en plus maintenant, ça fait tellement du bien de pas avoir peur, d'être libérée, de parler, parce que je pouvais chanter devant 20 000 personnes, mais parler au public, en fait, quand j'ai réalisé que je devais faire l'animation aussi,
0: oui.
1: J'avais pas eu conscience de ça, en fait, au début, avant mon tout premier concert. Tu sais, je me dis, bon, je suis chanteuse, je vais chanter, mais non, en fait, il faut animer.
0: C'est vrai,
1: c'est un autre métier, quoi. Et là, maintenant, j'aime bien, je me suis trouvé un petit clown, et ça me fait du bien, du coup, là, maintenant. Bon, préparez-vous, peut-être, je vais vous mettre des tunnels. Avant, je parlais pas, maintenant,
0: elle va faire des chroniques.
1: Même ça nous arrive genre d'improviser complètement une musique maintenant en live. Parce que ça aussi c'est un truc que j'avais pas conscience avant de faire mes premières scènes. C'est qu'on allait devoir faire tout le temps les mêmes chansons en concert.
0: Ah oui, la fameuse setlist.
1: Ouais, et c'est vrai que comme je viens de la musique improvisée, des jams et tout, ce que j'aime, c'est créer la musique instantanée, quoi. C'est de la découvrir au moment où je la fais. Et là, de savoir que j'allais faire tout le temps les mêmes morceaux, ça m'a un petit peu, c'était un peu la désillusion. Donc là, avec mes musiciens, c'est cool. Ça nous arrive des fois d'improviser une musique sur scène et ça, c'est génial.
0: Ah, donc n'hésitez pas à prendre des billets pour plusieurs dates de concert de Louisa. A priori, il y aura des surprises à chaque fois. Et donc, entre les chansons, c'est le retour de la petite fille qui dansait dans les embouteillages. Ça y est. Libérée, délivrée. Louisa, je vous souhaite le meilleur avec ce disque et avec cette énorme tournée. Et à la prochaine, Louisa. Merci.
1: Merci beaucoup.
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2: Salut à toutes, salut à tous et bienvenue dans Décibel. On vous a promis une playlist faite sur mesure, rien que pour vous, par Amir. Je perds pas de temps, on y court. Bonsoir Amir.
3: Bonsoir.
2: Comment
3: bonsoir.
2: Ça va?
3: Super, puis enthousiasmé par ton accueil.
2: Bah attends, déjà t'es un petit peu à la maison ici. Et aussi, je dois dire que c'est un parcours qui fait plaisir à voir, ton parcours à toi.
3: Merci.
2: C'est vrai.
3: Je me penche rarement sur ce qui s'est passé, sauf c'est vrai que cette année, comme on parle souvent de la décennie, alors ouais. Je me rends un petit peu compte de c'est ce qui est arrivé.
2: Du chemin parcouru. On a découvert la semaine dernière les premiers épisodes de La Belle et le Boulanger. La suite, c'est lundi soir, toujours sur TF1. Vous voulez savoir comment ça se finit, hein. Moi, je sais. Mais je vais pas spoiler, c'est promis. Ça t'a merci. Plu quand même.
3: Merci pour ces efforts.
2: Cette aventure série télé, est-ce que ça te fait remettre en question ton amour fou pour la musique? Est-ce qu'il faudrait partager ton temps maintenant à 50-50 ou pas?
3: Non, j'irai pas jusque-là. C'est comme la question qu'on se pose quand on a un deuxième enfant.
2: Oui,
3: ça, on met pas en question l'amour du premier du tout. On arrive à agrandir son cœur. Et quand je parle d'enfance, là, je me projette. Je me remets en tête les souvenirs de moi qui montais sur une table petit à la maison, qui essayait de faire le divertissement pour ma famille, et je me souviens être autant acteur que chanteur. Après, c'est la musique qui a pris le dessus par des concours de circonstances fabuleux qui m'ont permis d'exaucer un premier rêve, mais j'ai jamais perdu de vue cette volonté au gré des coups de cœur et des choix qui me bouleverseront, qui résonneront en moi. De prendre aussi le temps de travailler la deuxième discipline qui m'a toujours donné envie. Et c'est en train d'arriver maintenant, ça a mis 10 ans, mais c'est pas plus mal. Je suis très heureux de retrouver la fragilité du débutant, de ressentir l'émerveillement, ça fait énormément de bien. Et puis je pense que les deux mondes se nourrissent mutuellement l'un de l'autre.
2: Ah oui, sans aucun doute, parce que je pense que même en termes de conscience de ton corps, etc., le fait de jouer la comédie, je me dis que ça va sans doute, oui, avoir des répercussions sur tes prochains concerts, par exemple.
3: Très certainement, mais ça a déjà été le cas après la pièce de théâtre que j'ai joué pendant 2 ans. Je m'estime tellement chanceux de pouvoir vivre toutes ces choses, je t'assure.
2: Et nous, on est contents parce qu'on est aux premières loges et on voit tout ça. Donc, les deux prochains épisodes de La Belle et le Boulanger, c'est lundi soir. Et pour ce soir, donc, tu t'occupes de la playlist, Amir. On t'a demandé de choisir 8 titres et puis nous, on a choisi 2 titres de toi. Comme ça, voilà, ça nous fait un petit mélange sympathique. On est ensemble jusqu'à 21h. Le premier titre de ce soir, c'est Francis. Francis Cabrel, Je l'aime à mourir. Alors évidemment, ça te va très bien, parce que toi, des chansons d'amour, t'en as un certain nombre dans ton répertoire. Celle-là, elle est particulièrement intense, belle, pure, simple. C'est ça qui te touche? C'est la beauté dans la simplicité?
3: C'est la beauté dans la simplicité, c'est tellement bien décrit. Je pense que c'est ce qui représente le mieux Francis Cabrel, parce qu'il trouve des mots qu'on comprend tous, mais qu'on aurait beaucoup beaucoup de mal à écrire comme lui. Et en plus de ça, c'était la première chanson que j'ai apprise à la guitare et qui représente énormément de choses pour moi. Et je pense aussi
2: quel âge?
3: J'ai commencé tard. Je devais avoir 22-23 ans quand j'ai appris la guitare pour la première fois. Après des années où ma mère insistait mais que ça me faisait trop mal aux doigts. Et à l'époque, j'aimais pas l'abnégation. J'étais moins là-dedans. Oui, je vais mourir, mais quel chef-d'œuvre.
2: Alors on y va. Choisi pour vous par Amir. Première chanson de cette playlist qui promet, croyez-moi, j'ai les titres sous les yeux, on va se régaler. Voici Francis.

0: Ah, il s'est posé une ambiance, Amir. Hein. Il arrive en soirée, clac, Degen Cabrel. Je l'aime à mourir. On parlait rapidement, mais on a évoqué ce truc-là. Ça fait 10 ans que t'es dans l'œil du public, en tout cas en France, hein, depuis que tu nous as représenté à l'Eurovision. Et t'es arrivé 6e. Je tiens à le rappeler quand même parce que on n'a pas souvent fait mieux.
1: Non, depuis moi, il y a eu de très bons scores. Il y a Slimane, eu des bons. Louane, ouais. Et je salue ces artistes parce que ensemble, en fait, on a, je pense, réussi à faire un mouvement très très positif dans l'appréciation de l'Eurovision auprès du public déjà.
0: Oui, dans l'intérêt même.
1: Dans l'intérêt, ouais. Et puis il y a plein de très bons artistes maintenant qui sont intéressés, qui postulent et qui peuvent vraiment enfin nous donner l'espoir de gagner un jour bientôt.
0: Ah oui, on croise les doigts. Allez,
1: c'est le
0: j'y
1: but.
0: Crois, j'y crois. Dans cette
1: Barbara Pravi, j'ai oublié de mentionner.
0: Ah oui, Barbara, oui.
1: Deuxième quand même.
0: Deuxième. Sinon, bah, c'est toujours Marie-Myriam, notre championne, hein, je vous rappelle. C'était l'année du punk. C'était les années 70. Ça va revenir, les amis. Ça va revenir. Ne vous en faites pas. Et je parle, oui, non, de ces 10 ans aussi, parce que dans ces 10 années, tu es devenu père. Or, la chanson que nous allons écouter, c'est Cher Aznavour à ma fille.
1: Oui.
0: Je me suis dit que tu l'avais pas choisie par hasard.
1: Absolument pas.
0: Et c'est vrai que, bah, voilà, la vie n'est plus la même, ensuite, c'est sûr. Et tu te découvres une dose d'amour, dont tu n'avais pas idée.
1: Oui, sauf qu'ici, il faut quand même préciser que j'ai 3 enfants qui sont 3 garçons.
0: C'est pas vrai, t'as
1: oui,
0: pas de fille.
1: J'ai pas de fille.
0: Mais j'étais sûre que t'avais une fille.
1: Non,
0: t'as 3 garçons.
1: C'est pas cette chance. J'ai beaucoup entendu parler de ce qu'est l'amour paternel pour une fille. En attendant, je me projette au travers de ce que dit Aznavour qui me touche profondément. Et je vis par procuration cette émotion.
0: À ma fille, donc, Charles Aznavour, qui chante pour vous, pour celles et ceux qui ont des filles, ou celles et ceux qui y pensent comme ça, parfois comme Amir.

0: du velours, la voix de Charles Aznavour à ma fille. Je ne sais pas si Amir, tu as des modèles en chanson et si Aznavour en fait partie.
1: Totalement.
0: Ah, c'est vrai ?
1: Totalement.
0: Qu'est-ce que tu prends chez lui ?
1: Ce que je prends chez lui, c'est l'intelligence du verbe, comment poser le mot sur une mélodie pour qu'il gagne en ampleur, en magie, en consistance. Comment raconter une histoire sur scène aussi. Et puis l'artiste, l'auteur avec qui je collabore le plus depuis mes débuts, s'appelle Nazim. Et Nazim est lui-même un très très grand fan, ne jure que par Charles Aznavour. Et on s'est pas choisi par hasard, je pense.
0: Ah, très bon, ça va, on t'entendra avec Nazim tout à l'heure. Mais avant, on va faire un tour. Alors, de l'autre côté, j'ai envie de dire, du spectre de la musique, quoique, est-ce que la chanson française et le pop-rock anglais n'ont pas quelques petits trucs en commun? En tout cas, ça fait des émotions. T'as choisi Coldplay, avec une chanson qui s'appelle The Scientist. Alors, il faut que je t'avoue, c'est pas leur plus connue, mais je pense que c'est celle sur laquelle j'ai le plus pleuré.
1: Je te crois.
0: Tellement cette chanson, elle est terrible, parce que oui, c'est quelqu'un qui veut un peu rembobiner, changer l'histoire et tout. C'est fou, pourquoi t'as choisi cette chanson ?
1: D'abord parce que on s'est parlé tout à l'heure de comédie romantique.
0: Ouais.
1: J'aime bien moi ce registre cinématographique, et il y a une comédie romantique qui est d'ailleurs un remake d'un film français qui s'appelle The Wicker Park dans sa version internationale, et je pense que la version française s'appelait L'Appartement avec Vincent Cassel, si je ne me trompe pas, mais on vérifiera après. Et dans la version américaine, dans la BO, on a ce titre de Coldplay qui accompagnait magistralement des scènes d'émotions amoureuses, et je sais pas, ça a pris une place en moi, ça m'a accueilli, et je retiens ce titre comme un de mes titres préférés, et ce qui me touche le plus, comme toi.
0: 1996, oui, c'est Vincent Cassel avec Romane Boranger et Monica Bellucci. Mm-hmm.
1: En tout cas, la version internationale, c'est Josh Hartnett, c'est Diane Kruger.
0: Et on y croit, on a envie de...
1: Et c'est waouh.
0: L'Appartement, c'était le nom du film en français. Et donc, Coldplay, The Scientist, dans la BO du film américain.

0: Play, choisi donc par Amir, notre invité ce soir. Amir, est-ce que tu connais le clip de The Scientist?
1: Ouais, non, je m'en souviens plus.
0: Alors, je le recommande à tout le monde et même à Amir. C'est un clip, en fait, qui a été tourné avec un procédé un peu spécial. Je vais essayer de vous l'expliquer, mais n'oubliez pas que je ne suis pas une scientifique. En gros, quand on regarde le film, quand on regarde le clip, on se dit, tiens, c'est bizarre, ils avancent bizarrement. En fait, tout a été tourné, tout le monde faisait ses mouvements à l'envers. Donc, par exemple, Chris Martin, qui est censé marcher à l'endroit dans le clip, bon, bah, il marchait à l'envers. Donc, tout a été fait, tous les gestes ont été faits à l'envers, puis remis à l'endroit. Mm-hmm. Mais du coup, ça fait une espèce de démarche
1: évidemment,
0: un peu étrange.
1: Évidemment,
0: et bah, c'est trop fort.
1: J'ai envie de le regarder.
0: Et bah, voilà, Coldplay, The Scientist, allez voir le clip. Et si j'ai mal expliqué, pardon. Pardon, Madame Bourdet, ma prof de SVT du collège. Je n'ai absolument pas progressé, madame, depuis, et j'en suis désolée.
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0: Mon invité, c'est Amir, et évidemment, on n'allait pas se priver du plaisir de t'écouter chanter ce soir, Amir, même si tu parles beaucoup de la musique des autres, mais j'aimerais qu'on écoute ensemble un duo avec Nazim. Tu nous en parlais tout à l'heure en nous disant que c'est ton plus proche collaborateur depuis 10 ans, avec qui tu partages l'amour d'Aznavour, entre autres. Vous avez chanté ensemble une chanson qui s'appelle « En face », qui est sortie en 2024.
1: Absolument.
0: C'est ça.
1: C'était la dernière chanson de son projet extrêmement ambitieux, d'écrire, de réaliser et de poster sur toutes les plateformes de streaming une chanson par jour pendant 366 jours.
0: C'est une folie, ça.
1: Il y est parvenu. Sur la grande majorité d'entre elles, il a même fait un clip. Enfin, c'est un projet d'une ampleur, c'est colossal. Et il avait appelé ça chronique d'un burn-out prévu d'avance. Et il y a quand même survécu.
0: C'est la finale.
1: Et j'ai été extrêmement touché qu'ils choisissent un duo avec moi, alors qu'il aurait pu en choisir tant d'autres. Mais je pense que ça arrivait aussi dans un timing où on en avait besoin. C'est une chanson qui parle de la tolérance, de la compréhension, du regard de la personne en face, du fait qu'on s'écoute peut-être pas suffisamment assez, qu'on reste très enfermé dans nos opinions. Nazim est musulman, je suis juif, on n'a pas besoin d'en dire plus. En ce moment, il est important de montrer quand la tolérance fonctionne et quand le respect mutuel existe. C'est notre cas, on est comme des frères. Et on avait envie de le raconter dans une chanson. C'est une chanson que j'adore.
0: En face.

0: en face, c'est Nazim, avec Amir. Vos deux voix se mêlent tellement bien.
1: Merci.
0: Je pense que depuis 10 ans, vous avez dû souvent chanter ensemble, mais là, on va dire que c'est le premier officiel.
1: Absolument.
0: Ça te donne envie pour la suite?
1: Bien sûr, mais avec Nazim, tout. C'est pas que la musique, c'est de la fraternité, c'est de l'amitié, c'est de la confidence. Et je pense que c'est pas un hasard si nos voix s'accordent naturellement. C'est parce qu'on passe beaucoup de temps ensemble et qu'on a traversé beaucoup de choses.
0: Vivement la suite entre ces deux-là. Amir s'occupe de la suite de la programmation musicale sur votre radio ici. Alors les amis, installez-vous confortablement, c'est loin d'être fini. À tout de suite.
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0: Et mon invité de ce soir, il a une belle actualité. Lundi soir, notez dans vos petits carnets, vous avez rendez-vous avec Amir pour la suite des aventures de La Belle et le Boulanger. Dites donc, 3 saisons en Israël, la série. Donc là, bon bah lundi soir, c'est la fin de la saison 1, on est d'accord. En vrai, il pourrait y avoir la suite de leurs aventures.
1: Moi, depuis le début, je vois ça comme un premier volet. Après, c'est pas moi qui décide. Mais comme j'ai connu et j'ai succombé à la première série, enfin pardon, à la série d'origine.
0: Oui.
1: C'est ce qui m'a amené d'ailleurs à le proposer à TF1. Je vois une histoire qui est loin d'être terminée. Et je connais la suite des aventures de chaque personnage.
0: Ah.
1: J'ai très très hâte qu'on puisse raconter le reste. Hein.
0: La Belle et le Boulanger, alors moi je vous recommande, j'ai eu la chance, je suis un peu pistonnée par Amir et donc j'ai vu les 4 épisodes déjà. Et je vous recommande, oui, l'histoire de Benjamin le Boulanger et Louise la mannequin superstar internationale. Les amis, les amours, les emmerdes, la musique aussi. Et puis je voulais citer les comédiens qui partagent l'affiche avec toi Amir.
1: S'il te plaît.
0: Il y a Ludmila Van Cleer, donc elle joue La Belle, Amir et le Boulanger. Les darons, on les adore. Lionel Astier, Mathilde Amey, ils sont super.
1: Hein. Tous les parents, ils sont merveilleux.
0: Incroyable.
1: Ils m'ont appris tellement de choses en plus sur le tournage. Oh,
0: c'est des super comédiens. Il y a également Gary Mialéanou, Sarah Stern, alias Stéphanie Tuche, voilà, qui est là également, Xavier Robic, et puis la petite Mithy Hazanavicius, qui joue ta petite sœur. La Belle et le Boulanger, c'est sur TF1.
1: Réalisé par Hervé Mimran, qui est
0: soir.
1: Un très grand réalisateur.
0: Ah, t'as aimé travailler avec lui?
1: Ah oui, oui, mais c'est un très grand, parce que c'est la première fois qu'il fait une série, il a fait que du cinéma jusque-là, des grands films avec de très très très grands comédiens. Et c'est un écrin extraordinaire pour débuter tout ça. Ces artistes, ces acteurs, cette histoire
0: bien.
1: Que j'aime déjà, c'est ce réalisateur. Ouais, les gens me voient à la télé jouer des scènes, mais ils savent pas le plaisir que j'ai pris, ce que j'ai ressenti à l'intérieur, et comment j'ai vécu cette aventure 2 mois durant, entre les prises, à venir tous les jours heureux, heureux de pouvoir vivre ça.
0: Et puis la troupe, quoi, c'est chouette.
1: Absolument. Et ceux qui sont expérimentés, parce que moi c'était la première fois, m'ont dit ne crois pas que c'est toujours aussi fun, aussi cool.
0: Il y a des tournages galères.
1: A priori, mais là on avait une atmosphère parfaite.
0: Et t'as pas fait la BO?
1: Pardon?
0: T'as pas fait la BO, la bande originale?
1: Tu veux que je te dise la vérité?
0: Oui,
1: j'y ai songé.
0: Ah.
1: Et j'avais un morceau qui me paraissait être parfait pour l'occasion. Sauf que on savait pas quand ce serait diffusé. Et moi, je pouvais pas attendre avec la chanson. Donc, j'ai sorti le titre qui s'appelle Complémentaire, qui a vécu sa vie.
0: Ah oui, effectivement.
1: Ça n'a pas servi pour la série, mais voilà. Moi, je voulais faire je voulais les marier, les deux projets. Je trouvais ça très sensé. Mais bon.
0: Rien que pour ça, il faut une saison 2, alors.
1: Allez.
0: Voilà. On passe commande chère, TF1. Lundi soir, les 2 derniers épisodes. Et puis, l'année prochaine, une saison 2, par exemple. En attendant, amis, Samir s'occupe de la musique et on va écouter, bah tiens, justement un chanteur. Quand on pense à lui, tout de suite on dit il est chanteur, mais il a joué dans pas mal de films et on louait justement ses qualités très instinctives d'acteur, c'est Johnny Hallyday. T'as choisi une chanson qui s'appelle Diego.
1: Quel morceau, mon Dieu. Là, j'aurais pas d'histoire personnelle à raconter, mis à part le fait que je trouve que c'est une chanson merveilleusement interprétée, une chanson qui... Moi, je l'ai découverte à la Starac avec Georges Alain.
0: Je sais pas si tu te souviens. Georges Alain Jones, bien sûr.
1: C'est vraiment une histoire ancienne aujourd'hui. Ouais. Mais...
0: Et c'est lui qui avait chanté ça.
1: C'est ce que je... Moi, enfant, je ne connaissais pas la chanson de Johnny. J'ai connu ça à la Starac. J'ai découvert plus tard qu'elle a... D'ailleurs, elle a été reprise plein de fois par plein d'artistes. Mais la version originale, écrite par Michel Berger, qui a récemment été chantée aux Enfoirés. Et c'est ce qui m'a rappelé le morceau quand j'ai préparé la liste des titres... Pour nous, pour aujourd'hui, voilà, elle continuait. Je la chantonnais encore parce que toujours baignée dans le bain des enfoirés, et j'ai trouvé ça cool de la réentendre dans sa version originale et de rendre hommage à Johnny.
0: Ouais, c'est une merveille. Johnny Hallyday, Diego, libre dans sa tête, et comme pas mal de chansons qui parlent de guerre, de paix, de prisonniers, etc. Elle est toujours terriblement d'actualité, des décennies après avoir été écrite.

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0: version symphonique donne tellement d'ampleur et de souffle à cette chanson. Diego, Johnny Hallyday, ouais, il nous gâte ce soir, Amir. C'était comment la musique en Israël, Amir? Parce que toi, t'es né en France, mais dès l'âge de 8 ans, tu pars vivre en famille en Israël. Est-ce que, parce qu'il y a de temps en temps des artistes israéliens qui font le tour du monde, je pense notamment à Asaf Avidan,
1: bien sûr.
0: Mais c'est pas si souvent. Donc c'est comment, toi quand t'étais petit ou même ado, c'est quel genre de musique qui marche là-bas?
1: Écoute, c'est une question très ouverte, parce que moi je peux te donner ma perspective. Il me semble que c'est un pays qui avance tellement vite que les genres musicaux tendance du moins changent, évoluent assez rapidement. J'ai eu tout le long de ma vie l'occasion de voir la période du rock israélien, puis ensuite l'essor de la musique orientale, après c'était la pop un peu électro, après c'est revenu à une espèce de pop orientale, et en fin de compte aujourd'hui j'ai l'impression qu'on assiste à une musicalité qui est la chimère de toutes les origines de ce pays, qui est un pays qui rassemble beaucoup de diaspora, et qui aussi a une sorte de recherche depuis la globalisation, une sorte de recherche de ce qui se passe à l'étranger pour l'intégrer intelligemment, savamment. Moi, ça fait un petit moment que je travaille beaucoup avec des producteurs réalisateurs de musique israélien, parce qu'ils ont une sorte de d'irrespect des cases, comme s'ils travaillaient sans éthique parce que tout était possible. Et ils se questionnent très très peu sur ce qu'on attend d'eux, ce qui se fait plus, ce qui se fait moins. Ils tentent des choses, et souvent c'est dans ces trucs expérimentaux qu'on trouve une nouvelle vérité. Et moi je peux te dire que j'ai eu la chance, par exemple, de remporter 4 fois la chanson de l'année, dont 3 fois des morceaux faits avec des Israéliens. Longtemps, Rétine, ce soir.
0: Et c'est des producteurs, qui t'ont du coup un peu poussé.
1: Exactement.
0: Dans tes retranchements.
1: Ça veut dire que la fabrication est toujours un projet commun franco-israélien.
0: Ouais. Ouais, ouais.
1: Je viens avec un auteur, même un compositeur. On imagine la chanson dans son habit le plus simple, une guitare-voix. Et à partir de là, on lui dit, trafique-nous quelque chose, fais-en quelque chose d'encore plus gros, plus fort. Et c'est là où on repousse les limites. Je trouve ça génial, le fait de faire le pont entre ces deux cultures qui me constituent, et d'avoir un regard sur ce qui se passe des deux côtés, me laisse le privilège de pouvoir jauger, de pouvoir mélanger et faire des repas de fusion, quoi.
0: C'est ça, il fait sa cuisine.
1: Voilà.
0: Mon boulanger. Mais en vrai, Amir, pour que le pont soit complet, il faudrait aussi que tu ailles faire des concerts là-bas. T'as jamais joué en Israël?
1: Je n'ai jamais. Alors j'ai joué en Israël une fois dans le cadre des Francofolies qui ont eu lieu une année très très spéciale avec Jane Birkin et Raphaël. On y est allé. C'était en 2017. Mais je n'ai jamais été joué dans la ville où j'ai grandi, à Tel Aviv.
0: Ouais.
1: Et j'y vais là dans 2 mois environ.
0: Hey,
1: pour la première fois. J'ai annoncé cette date très très récemment et je suis extrêmement impatient. Ce qu'on va essayer de faire, c'est de prolonger en fait la tournée qui s'est terminée en décembre ici en France après Bercy et 30 Zénith. C'est de ramener exactement le même spectacle. Et là aussi, je pense que si on était allé dans tous les autres pays du monde en leur disant, voilà le cahier des charges, c'est ce à quoi ressemblait mon spectacle en France, je vais faire exactement la même chose, on m'aurait dit, il n'y a pas le temps, il n'y a pas le budget, c'est trop compliqué. Et les Israéliens, ils disent, ok, on se démerde. Parce qu'il y a une sorte d'anarchie utile. Je ne sais pas si tu comprends.
0: Oui, je crois que je vois.
1: C'est un truc où on dit, on va faire, on verra comment, mais on va le faire.
0: Voilà. Et on se donne les moyens de le faire.
1: Et j'aime beaucoup cette approche.
0: Ok, bon bah alors, par avance, bon premier concert.
1: Merci.
0: À Tel Aviv. Et alors, il y a déjà quelques dates aussi qui arrivent pour toi, Amir, côté festival d'été en France, cette fois-ci pour l'été prochain. Je vois par exemple arriver le festival de Confolens, le 13 août, etc. Ça, c'est une tournée qui va s'étoffer.
1: Absolument, on est déjà sur une dizaine de dates en été. La majorité d'entre elles n'ont pas été annoncées, puisque tu n'en vois qu'une seule.
0: Ouais.
1: Mais on va s'éclater l'été à venir. Ouais.
0: Formidable. Allez, on part en Amérique maintenant. On n'a pas parlé des Américains jusqu'à présent. Et quitte à parler d'un Américain, autant parler de Stevie Wonder.
1: Mmh.
0: On est d'accord. T'as choisi Pastime Paradise. Pourquoi on l'écoute ce soir?
1: Parce que l'histoire que j'ai avec ce morceau est d'abord de le découvrir dans la version de Coolio. Oh,
0: Gangsta's Paradise,
1: dans la BO du film Dangerous Minds avec Michelle Pfeiffer, un film que je pense on a tous vu au cinéma dans les années 90 ou début des années 2000.
0: En France, ça s'appelait.
1: Années 90.
0: Ouais. En France, ça s'appelait Esprit Rebelle.
1: Voilà. super film sur une classe de lycéens qui est reprise par une prof qui va galérer mais qui va réussir à les remettre sur le droit chemin. C'est des émotions qui nous touchent tous. Et il y a cette chanson par un rappeur qui débute et qui s'appelle Coolio. Moi, j'en deviens très très fan. Mon père m'entend la chanter et il me dit, vous croyez que vous avez inventé l'eau tiède? Vous, c'est pas une chanson de lui, c'est une chanson de Stevie Wonder. Alors à l'époque, on n'a pas Spotify. Il a fallu faire des recherches chez un disquaire pour que

0: Sion Radio avec lui. Et on a fait Gangsta's Paradise ensemble, et c'était merveilleux. Il y a des vidéos qui circulent encore. Coolio qui a disparu depuis. Mais voilà, c'est une chanson à laquelle je suis attaché, et j'ai décidé de rendre hommage à sa version originale, parce qu'il ne faut pas oublier où tout a démarré.
1: C'est ça, les jeunes, vous n'avez pas inventé l'eau tiède, hein, avec votre Coolio. Stevie, rendons à Stevie ce qui lui appartient. Pastime Paradise. Je me souviens à l'époque, Wonder avait dit: j'ai accepté que Coolio fasse la reprise parce qu'il n'y avait pas de gros mots dans son rap. La classe, Stevie Wonder sur votre radio, ici, grâce à Amir.

0: 76, l'album culte de Stevie Wonder, Songs in the Key of Life, parce que comme c'était pas assez Pastime Paradise, sur le même disque, il y a aussi Sir Duke, il y a aussi Isn't She Lovely, il y a As, enfin c'est une espèce de dinguerie cet album.
1: Oui, c'est l'album que j'ai saigné justement.
0: Ah ouais, c'est une merveille, merveille, merveille, vraiment. Il y a I Wish aussi que je vous recommande, on n'en parle pas souvent.
1: I Wish aussi a été reprise.
0: Oui, par Niyo ou Kikyo.
1: Non, attends, I Wish, c'est pas le titre. Attends, je veux pas dire de bêtises, mais c'est pas la chanson qui fait la mélodie de We're Going Straight to the Wild Wild West. C'est ça?
0: Mais oui, t'as raison.
1: Ben voilà. C'était pour Will Smith. Film avec Will Smith.
0: Oui. Wild Wild West. Et c'était la mélodie, t'as raison, de Stevie Wonder. Incroyable. Il est partout, Stevie. Il était même sur votre radio, ici.
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0: Bon, il faut qu'on parle de ton rapport, Amir, avec les chansons d'amour. Parce que,
1: dis-moi,
0: dans ton répertoire depuis le début, il y en a, moult et moult. Alors c'est drôle parce qu'en plus on t'entend dans tes paroles grandir. Et voilà, non mais c'est vrai, les chansons d'amour d'il y a 10 ans, c'est pas celles de C'est Amir.
1: Ouais, elles sont moins naïves peut-être.
0: Ben c'est ça. Et alors ça veut pas dire qu'on n'est plus dans le monde des bisounours, ça veut dire aussi que voilà, la vraie vie passe par là, mais que l'amour quand même est là.
1: Mm-hmm.
0: Je trouve ça beau.
1: Tant mieux.
0: Et donc c'est quoi ton rapport avec les chansons d'amour des autres?

0: Là, par exemple, celle que tu as choisie, celle de Céline Dion, Pour que tu m'aimes encore, elle est à la fois sublime et à la fois super tragique, parce qu'en fait, elle est vraiment folle d'amour pour cette personne à qui elle dit « Mais je ferai ce que tu veux, en fait, pour que tu m'aimes toujours. » C'est deep.
1: C'est deep. Ça peut arriver à tout le monde. Ouais. Et je pense que la beauté de ce que fait Goldman ici, c'est de pas la rendre tragique à un point où on a du mal à l'écouter. Au contraire, il met tellement de poésie dans les images. Et puis pour moi, c'est la chanson de ma demande en mariage. Donc
0: c'est pas vrai.
1: Interprétée par ma femme en phonétique, qui ne parlait pas un mot de français à l'époque.
0: Et elle t'a chanté ça ?
1: Elle m'a pas chanté. En fait, elle me l'a enregistré pour mon anniversaire. Et quelques années plus tard, quand je l'ai demandé en mariage, j'ai demandé à ce qu'elle soit jouée en fond. Donc je lui ai rendu l'appareil avec sa propre chanson qui a accompagné ce moment.
0: Donc elle a dit oui.
1: Oui, je crois, si je dis ma femme.
0: Non, c'est juste pour ceux qui nous écoutent et qui se diraient, je vais faire une petite demande en mariage improvisée. Ne faites pas ça, les gens. Faites comme Amir, prévoyez des choses merveilleuses. Et voilà, là, ça marche.
1: Et c'est tout, Céline. En fait, moi j'ai beaucoup d'admiration pour les gens qui parviennent à écrire des chansons d'amour en trouvant de nouveaux angles constamment. Parce que le défi, il est là. J'ai bien l'impression que la plupart des auteurs, quand ils se mettent à écrire une chanson, ben, la thématique immédiate, c'est l'amour. Ensuite, on se dit, j'en ai fait déjà, faudrait que je tente autre chose. Et après, soit on revient à l'amour inconsciemment parce que tout parle d'amour de manière directe ou indirecte, soit on se creuse, on se challenge pour essayer de trouver un angle qu'on n'a pas encore abordé. Et c'est là où ça devient intéressant. Et je pense que Goldman est un artiste en la matière, un grand technicien du texte. Et comme je suis super sensible au texte, et là en plus on a la voix de Céline Dion pour embellir tout ça, j'ai choisi ce morceau.
0: Eh ben merci de l'avoir choisi. Faudrait l'écouter une fois par semaine pour avoir une vie équilibrée, pour que tu m'aimes encore.

0: C'est une chanson sur mesure, un vrai joyau, Jean-Jacques Goldman pour Céline Dion, pour que tu m'aimes encore. C'est marrant, Amir, je me rends compte que tu as choisi plusieurs chansons sur ce modèle-là avec un auteur-compositeur qui crée quelque chose de très beau. C'est pareil pour Johnny, Diego. T'aimerais écrire pour quelqu'un ?
1: J'ai pas encore les épaules ni le courage. J'ai beaucoup, beaucoup de mal à... Je pense que c'est l'inverse chez la plupart des artistes. Moi, j'ai beaucoup, beaucoup de mal à porter la responsabilité de ce que va dire quelqu'un d'autre. J'assume mes idées, j'assume... Voilà, je trouve que c'est une démarche qui demande de creuser, de ouais. développer une grande empathie, ou bien d'imposer quelque chose, et j'ai pas cette prétention. Donc j'ai déjà tenté, et à chaque fois j'échoue. La composition plus simple,
0: ouais.
1: faire des textes pour quelqu'un, je sais pas. C'est un cap que j'ai pas encore réussi
0: tu
1: à franchir.
0: Tu te l'interdis pas, mais en tout cas, voilà, c'est pas
1: oui,
0: le moment.
1: Oui, alors qu'on me demande ouais. assez souvent, mais...
0: Dis non. C'est dur de dire non en plus, parce que j'imagine qu'on doit te le demander très gentiment, mais en même temps, je comprends, si c'est pas l'heure, c'est pas l'heure. Mm-hmm. Quoi. Voilà. Amir, on va terminer avec une chanson à toi. Elle s'appelle Longtemps. Oui, à la maison, vous la connaissez. Vous pourrez la chanter très fort et très faux. Amir ne vous entendra pas. Par contre, vos voisins, si. Donc voilà, c'est à vos risques et périls. Elle est particulière, cette chanson-là, pour toi ?
1: Oui. Tu sais, tu as parlé à plusieurs reprises de mes chansons d'amour,
0: oui.
1: mais jusqu'à Longtemps, qui est sorti en 2018, j'avais pas de sortie de chansons d'amour du tout. Et c'est là où j'ai...
0: T'as ouvert les vannes.
1: J'ai ouvert les vannes, j'ai tenté un truc, j'ai aimé ce que ça apportait, puis ça a équilibré un petit peu mon univers qui était jusque-là très rythmé, très solaire. Et à partir de là, j'ai décidé d'avoir au moins une balade d'amour par album. Qui raconte, qui apaise, qui pose un propos, qui met les émotions comme ça à plat sur la table, de la manière la plus exposée possible. Et ça rythme ma carrière, ça rythme mes albums, ça rythme mes concerts. Et j'aime beaucoup cet exercice.
0: Ouais. Et les fans, alors, ceux qui t'ont connu, voilà, avec des chansons comme J'ai cherché, etc., où c'est vraiment la teuf, etc., t'entendent comme ça plus posé, avec peut-être, oui, du coup, la voix en plus un peu plus en avant, où on fait plus attention à ce que tu dis. Mm-hmm. Ça leur plaît? Comment ils réagissent?
1: Bah, je pense, parce que force est de constater que des titres comme Longtemps, Rétine, Complémentaire ont une
0: ouais.
1: très belle vie. Mais je pense que si j'avais fait que ça, ce serait un peu moins intéressant. Et je suis très heureux de pouvoir jouer avec les univers musicaux et de tenter constamment de nouvelles choses. C'est un vrai, vrai parc d'attractions pour moi, le studio.
0: Eh bien, mon cher Amir, merci d'avoir passé cette heure avec nous.
1: Merci.
0: Un samedi soir, franchement, rencard avec Amir. Vous en connaissez des radios qui vous aiment plus que ça? Je ne crois pas. Quel kiff. Alors, les actualités importantes, c'est que... la réédition de C'est Amir, donc C'est Amir avec un petit 2 comme au carré, est toujours disponible. Et puis, il y a les deux derniers épisodes de La Belle et le Boulanger. Ça sera lundi soir, ça sera sur TF1. Et puis ensuite, je pense que vous pourrez rattraper sur TF1.fr, voilà, l'appli TF1+, etc. Voilà, TF1+, pour regarder tout ça. Faites comme moi, binger les 4 d'un coup, vous allez voir, c'est un vrai délice. Mon cher Amir, merci beaucoup.
1: Merci à toi.
0: On écoute Longtemps et on te dit à la prochaine.
1: À la prochaine.

0: c'est là-dessus qu'on dit merci à Amir pour ses chansons préférées qu'il a partagées avec nous. Moi, j'ai envie de remercier l'équipe de l'émission. Il y avait ce soir Iris Guitoni, Félix Pérez, Elodie Biancamaria, Alexandra Sackberg et Franck Moilier. Merci beaucoup les amis et passez une bonne fin de week-end sur votre radio ici. Après cette belle playlist signée Amir, je vous donne rendez-vous demain à 20h pour les chansons préférées de Jean-Luc Reichmann.
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6: Bonjour, merci d'avoir choisi votre radio ici. C'est Willy vient déjeuner chez vous, numéro 1047.
7: Oh là là, ça pilote.
6: Bonjour la tribu.
8: Bonjour.
6: Alors, qui est là aujourd'hui? Oh là, mais ça c'est incroyable. Nicolas Malabeuf, notre enfant de la télé, est là. Bonjour mon Nicolas.
8: Bonjour Willy, bonjour tout le monde.
6: Bonjour tout le monde. Et Fabien et mon autre geek est là. Bonjour mon Fabien.
9: Bonjour Willy, bonjour à tous.
6: Et bienvenue à tous. J'espère que vous avez passé une bonne semaine.
8: Excellent.
6: Excellent. C'est reparti pour un nouveau numéro de votre talk show, pas comme les autres. Le seul à la radio française qui mélange sérieux et humour pour comprendre et apprendre de l'actu. Alors notez bien les dossiers du jour. D'abord, on va revenir sur les annonces faites par le sémillant Sébastien Lecornu. Sous certaines conditions, les familles pourront bénéficier d'une aide à la pompe. 20 centimes de moins sur le prix au litre. Des pros aussi pourront bénéficier de ce bonus. Exemple dans un instant avec celles et ceux qui travaillent dans le secteur du service à la personne. Et à 12h30, le boom des influenceurs santé sur les réseaux sociaux. Alors, ils ne sont pas médecins, ils ne sont pas professionnels de la santé et pourtant, ils nous conseillent de prendre tel ou tel truc pour aller mieux, comme de la térébenthine pour nettoyer les parasites de l'estomac, du lait de coco pour faire baisser le stress. Eh bien, est-ce vraiment efficace, utile ou est-ce dangereux? Eh bien, on en parle dans 20 minutes. Et bien sûr, vous le savez, on fait cette émission tous ensemble. On aime vous entendre, vous lire. D'abord sur le groupe Facebook, mon Fabinou.
9: Youpi la vie avec Willy Revelli, ça c'est le nom du groupe Facebook, oui. Officiel.
6: Officiel, ah oui. Attention. Ah oui, attention.
9: Il est gratuit.
8: Parce qu'il y a des usurpateurs.
6: Ah,
8: des usurpateurs.
6: Oui, il y en a plein, plein.
9: On nous pirate.
6: On nous pirate.
9: Le sondage du samedi, quel est votre animal tien de compagnie? Alors, chien, chat, oiseau, perruche, lapin.
6: Oui, oui.
9: Et là, plus de 54% de vote pour les petits minous.
6: Ah, les minous. Ah oui, le minou.
9: Alors,
6: ça,
9: Cricri nous a présenté sa chatte Duchesse.
6: Ah, oui.
9: Valérie, ses chats s'appellent Jingo et Tango.
8: Ah, pas mal.
9: C'est pas mal. Et Sophie, moi, j'ai deux chats, Cali et Minette.
6: Cali et Minette.
9: C'est mignon. Donc, continuez à réagir. C'est complètement gratuit. Le groupe Facebook, c'est Youpi Davi avec Willy Revelli.
6: Voilà, appelez-nous aussi. Hein, 0810 055 056. C'est la libre antenne du week-end. Vous êtes tous des chroniqueurs. Tous. Mais vous n'êtes pas payés. Vous et nous non plus. Alors voyez, on est à égalité.
9: Est-ce qu'on se plaint?
6: Non. Alors,
9: bon,
6: on fait l'émission tous gracieusement et vous nous appelez au 0810 055 056 à tout moment et vous repartez avec quoi?
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6: 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Appelez-nous vite pour une carte combustible. Merci beaucoup. Est-ce qu'on est tous les
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6: Allez, ouvrons notre premier dossier. Bonjour Catherine Lopez.
10: Bonjour.
6: Bienvenue ici, vous êtes la directrice générale de la Fédération du service aux particuliers. Alors cette semaine, oui, le gouvernement a donc annoncé une aide à la pompe. Sous certaines conditions, des familles pourront bénéficier d'une ristourne de 20 centimes sur le prix au litre. pour certains professionnels aussi, dont vous, c'est une bonne nouvelle, j'allais dire... Voilà, c'est une bonne nouvelle pour vous, ma chère Catherine, pour les professionnels comme vous.
10: C'est une bonne nouvelle qui n'est pas arrivée par hasard.
6: Non, hein, on a œuvré, vous êtes battue.
10: Depuis, début mars. Je voudrais juste préciser quand la FESP représente les entreprises de services à la personne, effectivement, et notamment, elle accompagne tous les jours des bénéficiaires fragiles en perte d'autonomie sur tous les territoires et dans les milieux ruraux. Voilà. Donc, la pompe, l'essence, c'est une véritable urgence pour nous, pour les salariés de nos structures.
6: Voilà, vous vous êtes battue parce que ça aurait pu mettre en danger le suivi de l'accompagnement d'une personne vulnérable.
10: Tout à fait, tout à fait. Les aides à domicile font beaucoup de kilomètres pour de bénéficiaire en bénéficiaire. Les structures de services à la personne ont un équilibre assez fragile, donc il était absolument indispensable. Puis en plus, on est dans les métiers de l'humain, on ne comprenait pas que le secteur ne soit pas pris en considération, au même titre que les pêcheurs. Je ne veux pas opposer les secteurs.
6: Non, bien sûr, on n'oppose pas les secteurs.
10: Il y a véritablement on est dans l'accompagnement, les bénéficiaires sont les seules personnes, l'aide à domicile est la seule personne qu'ils vont voir de la journée.
6: Voilà,
10: donc il y a vraiment, c'est plus qu'indispensable. Donc depuis effectivement début mars, nous n'avons cessé d'interpeller le gouvernement. Ouais. Nous avons pu, grâce au MEDEF, participer aux différentes réunions qui sont organisées par Bercy toutes les semaines pour faire remonter les difficultés du terrain. Et effectivement, cette écoute du terrain a produit ses effets puisqu'ils ont entendu les réalités difficiles du secteur et donc décidé d'accompagner le secteur des aides à domicile.
6: Voilà, c'était quoi par exemple les remontées que vous aviez eues, Catherine ? C'était quoi des aides qui vous disaient je me déplace moins, je vais pas assez, c'était pas ce point-là quand même, si ?
10: Alors, nous, on faisait surtout remonter la difficulté, parce que forcément, en tant qu'entreprise, on se préoccupe des conditions de travail des salariés, et on faisait bien comprendre que le secteur a lui-même, bien sûr, accompagne ses salariés avec des indemnités kilométriques, mais que l'équilibre économique faisait qu'à nous seuls, nous ne pouvions pas supporter le poids de cette augmentation. Donc, il était absolument nécessaire que le secteur soit accompagné, ce que le gouvernement a entendu.
6: Voilà, c'est 200 000 aides à domicile qui utilisent leur véhicule chaque jour.
10: Oui,
6: c'est ça. Voilà, c'est énorme. Hein,
10: tout à fait.
6: Et donc là, ils seront aidés.
10: Tout à fait. Et en milieu rural, encore plus.
6: Oui, encore plus. Voilà, exactement. Donc là, c'est quoi ? C'est pareil. C'est 20 centimes par litre aussi.
10: C'est 20 centimes par litre, c'est ce qui est annoncé. Maintenant, nous allons avoir d'autres réunions avec Bercy pour travailler sur les modalités d'application.
6: Voilà, c'est la question que j'allais vous poser.
10: De notre secteur.
6: Voilà, c'est la question que j'allais vous poser justement. C'était quoi ? Ça va être quoi à peu près les... Enfin, vous allez vous battre pour quelles conditions justement ?
10: Là, l'idée, c'est vraiment de poser les modes organisationnels de nos structures pour que ça puisse véritablement être efficace et que l'accompagnement puisse être vraiment une réponse efficace aux aides à domicile. Voilà. Ouais. Donc là, pour l'instant, il n'y a pas de conditions particulières. L'objet est vraiment la discussion et de voir comment la mise en œuvre peut être efficace pour les entreprises.
6: Voilà. C'est un beau métier, hein. C'est compliqué, hein, le métier d'aide à domicile, mais c'est un...
10: Alors,
6: c'est
10: le métier d'aide à domicile est très compliqué. Ouais. Le métier de dirigeant des structures des aides à domicile est très compliqué, je vous l'assure, parce qu'il y a, on travaille ensemble. C'est un collectif de travail. Il y a une volonté commune de répondre à des bénéficiaires qui ne vont cesser d'augmenter d'ici 2050. On le sait tous.
6: Ça va aller crescendo. Vous aviez demandé aussi la mise
10: aller crescendo.
6: Ouais. Vous aviez demandé aussi la mise en place d'une prime spécifique pour les aides à domicile. Vous avez eu des nouvelles de ce côté-là?
10: Alors, nous n'avions pas parlé d'une prime spécifique.
6: Alors, je n'ai rien dit. Je n'ai rien dit du tout.
10: Pour l'instant, nous sommes battus vraiment sur ce qui était l'urgence, le prix du carburant. Et ça, vraiment,
6: ça a été obtenu.
10: En fonction de l'évolution de la situation, et si elle perdure, nous continuerons à le demander, et peut-être demander une prise en charge un peu plus élevée si la situation s'éternise.
6: Bon, merci infiniment d'être passé nous voir, Catherine Lopez. Voilà, donc
10: mais je vous en prie.
6: C'est une bonne nouvelle donc, pour toutes les personnes concernées. Merci beaucoup, directrice générale de la Fédération du service aux particuliers. Merci beaucoup, passez un bon week-end. Dans un instant, c'est vous que je veux entendre là-dessus pour réagir. Je sais qu'il y a beaucoup d'aide à la personne qui nous écoute, donc 0810 055 056. Venez nous dire ce que vous en pensez, même passer faire un petit coucou. On parle de quoi avec toi, mon Fabinou, dans un instant?
9: L'actu web de la semaine, oui. Je vous propose de planter vos slips dans votre jardin.
6: Ça, c'est une très bonne idée. Slip,
9: slip en coton. Slip en coton.
6: Propre
9: ou sale. Pas de dentelle.
6: Coton. Voici FR David, il est là.

0: Records avec FR David, François Régis David avec Worlds, bien évidemment, spécialiste de la musique.
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0: Fabien et moi, notre geek, il est 12h16. Bah, c'est à toi, mon chéri.
1: Il est l'heure de la mise à jour. Toute l'actu web qui a retenu mon attention cette semaine. On démarre avec une tendance TikTok. D'ailleurs, on en a déjà parlé un petit peu la semaine dernière.
0: Bon, bah alors, pourquoi on en reparle?
1: Mais parce qu'on n'en a pas assez bien parlé.
0: Depuis... Ah, on n'en a pas assez bien
4: parlé. Il recycle.
0: Il recycle déjà, lui.
1: Mais non, c'est le défi du j'écoute, mais je ne vire pas. Parce que c'est drôle. C'est quand même drôle.
0: Oui.
1: Et c'est toujours tendance cette semaine. Le concept est simple. Avouez les petites fautes rigolotes qu'on peut faire au travail.
0: Oui.
1: Et une agence du marketing, parisienne s'est prêtée au jeu cette semaine. Les employés de cette boîte se sont filmés avec leur patron. Écoutez, c'est très drôle.
5: J'écoute, mais je ne vire pas.
6: On partait toujours à l'avant du bureau quand t'étais au Brésil.
5: Écoute, mais je ne vire pas.
7: Tu m'as déjà payé mon salaire deux fois sans que tu t'en rendes compte.
5: J'écoute, mais je ne vire pas.
8: J'ai déjà fait une soirée au bureau avec des potes.
9: Parce que j'ai fait un état.
5: J'écoute, mais je ne vire pas.
10: C'est moi qui prends tout le temps ton yaourt dans le frigo.
5: J'écoute, mais je ne vire pas.
11: J'ai déjà pris ta Porsche pour aller en rendez-vous.
0: Ah là là, une Porsche, pas mal. Une Porsche, dis donc, on s'est pris comme patron. C'est les nôtres.
1: C'est pas mal, ça va. Voilà la nouvelle mode. J'écoute, mais je ne vire pas. Willy, quelle est votre petite faute? Voilà, vous avez pu faire à Radio France.
0: Non, bah, de refaire croire qu'on bosse l'émission, c'est ce que je dis tout le temps.
1: Ouais, s'ils écoutent, normalement, s'ils écoutent, ils devraient s'en rendre compte.
0: Non, non, non.
1: Moi, j'imprime des documents perso.
0: Oui, bah, ça.
1: Quoi?
0: On n'a pas le droit de faire ça?
1: Normalement, non. Ça dépend si vous imprimez une forêt. Bon, bref, oui. On écoute, mais on ne vire pas. Toujours dans l'actu web de la semaine, la ville de Nantes, tiens, chez vous,
4: c'est
1: Nicolas Malabeuf, propose une activité insolite. J'ai repéré ça sur leur site internet. Les habitants sont invités à planter leur slip en coton dans les parcs et jardins de la ville.
12: Et quand ils pètent, ils trouvent son slip.
1: Bon, évitez les slips sales, hein, quand même.
0: Non.
1: Alors, savez-vous pourquoi la ville de Nantes propose de planter des slips en coton blanc? Eh bien, en fait, non, mais c'est très sérieux.
0: Oui.
1: C'est pour mieux comprendre la vie des sols.
0: Oui.
1: En gros, vous enterrez votre slip. Mmh. Hein, vous pouvez le faire dans votre jardin chez vous. Et vous le déterrez quelques semaines plus tard.
0: Mmh.
1: Et si votre slip est abîmé, cela veut dire que le sol est en bonne santé.
0: Mmh.
1: Cela signifie que les micro-organismes comme les bactéries et les champignons sont actifs.
0: Voilà.
1: Et c'est bon pour nos sols. Voilà, donc enterrez vos slips.
0: Voilà.
1: Et on devrait se faire ça aussi avec les humains. Je trouve que ça pourrait être pas mal pour savoir s'ils sont en bonne santé.
0: Moi, Xavier Dupont de Ligonnès, c'était un test qu'il faisait là-bas. Les gens gueulent. En fait,
1: Nantes, moi, j'étais voir le slip de Gérard Larcher après une journée de boulot.
0: Alors
1: je peux vous dire qu'il est en très bonne santé. Voilà, mon GG, c'était du cassidé hier midi à la cantine. Il a bien mangé mon GG. Bref.
0: Oui,
1: allez, on termine avec une pétition en ligne.
0: Pétition.
1: Une pétition postée par Marc Billon.
0: Oui.
1: C'est un breton originaire de Saint-Servant.
0: Oui.
1: Oui, un breton de Bretagne.
0: Mmh.
1: Et sa pétition concerne en fait la boulangerie de son village. Car le boulanger a arrêté de faire sa pâtisserie préférée. L'atmosphère, ça c'est le nom de la pâtisserie.
0: Mmh.
1: C'est une boule toute ronde, croustillante et crémeuse à la fois, à base de mousse au chocolat au lait. Et il faut y ajouter un crémeux à la fève de tonka, du praliné coulant amande, vanille, un biscuit au chocolat.
4: Il y a la place.
1: Non mais c'est... Et enfin un croustillant aux amandes hachées. Il est un peu.
0: D'accord. Oui, bon.
1: Eh bien, la pétition de Marc a fait le tour du web et l'atmosphère devrait bientôt revenir dans la vitrine de sa boulangerie.
0: Atmosphère.
1: Eh bien,
0: merci beaucoup, mon bon Fabinou.
1: Oui.
0: Au revoir, mon Fabinou. Mettez un jingle, je sais pas, mettez ce que vous voulez. Mettez un jingle, non?
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1: C'est gratuit le jingle.
0: C'est gratuit.
1: C'est pour ça que vous en mettez.
0: Profitons-en, parce que nous, on les fait en quoi, contrairement à cette pâtisserie? Nous, des jingles, on en a foison, là, il n'y a pas de problème. David, il est là, mon David?
13: Ouais.
0: Ouais, d'accord.
1: Je crois qu'on emmerde. Sois poli un peu.
0: On te dérange, David?
13: Ah non, pas du tout.
0: Ah bon?
13: Non, c'est des conneries, ça.
0: Ah, c'est des conneries. Ça va, David? Tu nous appelles d'où, mon David?
13: Bordeaux.
0: Ah, Bordeaux. Bordeaux, bien. Bordeaux,
13: ouais,
0: Bordeaux.
13: Les Girondins de Bordeaux.
0: Exactement, les Girondins de Bordeaux. Qu'est-ce que tu fais de beau à Bordeaux, David?
13: Eh bien, moi, je suis sans emploi. Voilà, je suis à la maison, tout va bien.
0: Bon, très bien, mon David. Tu voulais réagir sur les aides à domicile dont on en parlait tout à l'heure?
13: Oui, ben oui, parce que je suis non-voyant. J'ai une aide à domicile.
0: Ah, bah oui.
13: J'ai également ma petite amie qui est aide à domicile également.
0: Mmh. Très bien.
13: Et c'est vrai que c'est un métier où elles sont pas payées bien gras. Il y en a très peu.
0: Ouais.
13: Il y en a qui arrivent et puis qui au bout de pas longtemps repartent.
0: Ouais.
13: Parce que après, elles sont, voilà, pas toujours... Et puis on les mène un peu comme on veut, on les, on leur change on leur change de personnes en cours de journée, des trucs voilà, comme ça et tout.
0: Non, non, c'est un métier essentiel et bien compliqué. Toi, David, l'aide à domicile qui vient chez toi, tu la connais depuis longtemps ?
13: Ah oui, oui.
0: Très bien.
13: Ça fait 28 ans qu'elle travaille pour moi.
0: Ah oui, d'accord. Donc bah voilà. Alors sans aller jusqu'à 28 ans, en tout cas, je suppose que c'est important d'avoir quelqu'un qu'on connaît bien et qui change pas tous les 4 matins. Voilà.
13: Quand on me propose des remplaçantes, j'hésite parce que on ne sait pas sur qui on va tomber. Ouais. Même si elles sont employées par une association qui est sérieuse, je veux bien, mais il faut tout réexpliquer, dire où sont les produits, tout ça, tandis que la domicile que j'ai, elle connaît tout déjà, et puis il y a un petit rapport d'amitié aussi.
0: Oui, bien sûr, évidemment, il y a un lien qui se crée, la confiance et tout, c'est bien normal. David, merci beaucoup d'être passé nous raconter ton expérience. Tu prends bien soin de toi, mon cher David, et... tu repars toi aussi
2: avec ta carte carburant
0: d'une valeur de 100 euros. D'accord, mon David, on t'embrasse fort. Merci d'être passé nous voir. Dans un instant, on va vous présenter un invité pas banal parce qu'on aime vous présenter des invités
4: pas banaux.
0: Mais d'abord, on va écouter Oria avec Soirée mondaine.
2: Ah oui, ça, vous y allez tout le temps.
0: Tout le temps.
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0: On aime tellement chic.

0: les soirées mondaines avec Coria.
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0: Allez, comme promis, place à la personne pas banale du samedi. Bonjour Aziz Hamedi.
3: Bonjour à vous.
0: Bienvenue, bonjour à vous. Bienvenue ici. Alors Aziz, tu as dit, on peut se tutoyer Aziz, il n'y a pas de souci. Tu as 19 ans, mon cher Aziz, tu habites à côté de Grenoble et tu es une véritable star en devenir, de plus en plus sollicité. Si, si, moi je croise les doigts pour toi, il n'y a aucun problème parce que tu as beaucoup de talent. Tu joues de quoi, mon cher Aziz ?
3: Je joue le seul instrument qui est le piano.
0: Voilà, très beau piano.
3: Bonjour, j'en rêvais depuis que je suis petit.
0: Voilà.
3: Et depuis un an, bah, j'ai eu l'opportunité d'en faire.
0: Ouais.
3: Et depuis, bah, et c'est devenu mon meilleur ami.
0: Voilà, sauf que Aziz, deux choses incroyables chez toi, c'est que tu en joues principalement où, ce piano ? Et tu as appris en jouant
3: à la gare de Grenoble.
0: À la gare de Grenoble. Et tu as appris comme ça. T'as pas pris de cours, hein?
3: Franchement, non, parce que déjà, en fait, financièrement déjà, c'était compliqué pour prendre des cours.
0: Ouais.
3: Et deuxièmement, bah, je voulais. En fait, moi, j'aime bien me débrouiller tout seul.
0: Ouais.
3: Donc, la première fois que j'ai acheté mon piano, bah, je l'ai posé sur la table. Je me suis posé. Je me suis dit, bon, ça sert comment, etc.
0: Ouais.
3: Pendant des heures et tout, on aurait pu me prendre pour un fou. Et au final, bah, ça a bien payé, quoi.
0: Voilà.
3: Ça a marché.
0: Et donc, c'est là jusqu'à la seconde où on se parle, mais ça va bientôt changer. Tes concerts, tu les fais donc principalement à la gare de Grenoble, on va dire.
3: Oui, c'est ça, voilà. Tous les jours, il y a un Olympia à la gare, si vous voulez.
0: Voilà, tous les jours, donc concert à la gare. Et quand Aziz, il joue, je vous rappelle qu'il y a à peine quelques temps, il ne savait pas jouer de piano, on est d'accord. Il n'a pris aucun cours. Et maintenant, Aziz, il joue comme ça. Tiens, écoutez. Voilà, c'est un don. Là, t'as passé ton bac l'année dernière en juin. Là, tu vas continuer. C'est quoi là ton futur là, mon cher Aziz là ? Il va se passer quoi là pour toi ?
3: Il y a de grandes choses qui arrivent.
0: Ouais.
3: Je peux pas dire les noms, mais il y a une grande chaîne de télé en France qui va me suivre sur un an.
0: Ok.
3: Et ce sera un reportage. Il y a au moins 5 millions d'audience. On va dire, c'est pas mal.
0: Ouais,
3: c'est pas mal. Un grand reportage.
0: Voilà.
3: Il y a peut-être une tournée des gares qui arrive.
0: Tournée des gares, ouais. Ça c'est génial.
3: C'est à 70%.
0: Voilà.
3: Avec peut-être une première date à Grenoble, en concert.
0: Voilà. Et puis
3: il y aura pas mal de concerts à Paris aussi, en France, à Grenoble.
0: Non mais tu te rends compte, ça, voilà, bravo, c'est tellement mérité. Voilà, le talent, imagine,
3: gentil,
0: dans la gare. Et il y a un album déjà aussi, hein, non c'est ça. Il y a un morceau là qui tourne, c'est ça.
3: Et là, il y a un EP qui est sorti le 16 février dernier qui s'appelle Mélancolia.
0: Mélancolia, exact.
3: Et là, on bosse sur le prochain projet où ça sera, on va dire, grandiose. Et là, on prendra vraiment notre temps. Parce que l'autre projet, bah, je voulais le sortir parce que bah, ça me tenait à cœur. C'était un projet qui a été fait avec les moyens du bord et tout, ça a son charme.
0: Ouais.
3: Là, ça va être un projet vraiment professionnel, etc.
0: Ouais.
3: Et il y aura aussi son charme, en fait.
0: Ouais.
3: Et ça sera l'évolution, on va dire.
0: Aziz, c'est le charme, de toute façon, c'est comme ça. C'est le rouleau Iglesias du piano. C'est les charmes et les charmes et les charmes. Aziz, je crois que tu es assez fier quand des jeunes te disent bah, tu vois, grâce à toi, j'ai envie de me mettre au piano. C'est vrai, ça ?
3: Ah bah en fait moi ça me fait plaisir.
0: Ouais.
3: J'ai pas envie de dire que c'est grâce à moi.
0: Bah, quand
3: parce
0: même.
3: Que eux aussi du coup ils ont eu la foi de bah, de venir en faire. Mais c'est vrai que la dernière fois que quand je suis passé dans les médias, je suis parti à la gare, il y avait au moins une dizaine de jeunes qui m'attendaient.
0: Ouais.
3: Et qui voulaient que je leur montre et que je leur apprenne en fait tout simplement. Mmh. Et je suis resté au moins 4 heures en train de leur apprendre.
0: Ouais. Bah tu
4: sympa.
0: Vois, non
4: trop
0: mais
4: bien.
0: Franchement, c'est trop bien. Eh bah bravo Aziz, voilà, on voulait juste
3: merci
0: te féliciter
3: beaucoup.
0: Et t'encourager
4: bravo.
0: Pour la
4: bravo.
0: Suite. Voilà, Aziz Hamedi, il a appris à jouer du piano
3: merci
0: à la gare
3: beaucoup.
0: De Grenoble et depuis il est très demandé.
3: C'est
0: son album
3: gentil.
0: S'appelle Mélancolia, voilà, disponible sur les plateformes de streamage, comme disent les jeunes. Merci mon Aziz, passe un bon week-end.

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2: Allez, partons gaiement vers la deuxième demi-heure de votre talk show du samedi. Alors ici, c'est comme le talk show de Léa Salamé qu'à l'époque.
3: Mais pas pareil.
4: C'est la même chose.
2: Dans un instant, on parlera de ces influenceurs santé qui pullulent sur le web. Et votre tribu est là, notre enfant de la télé, Nicolas Malabeuf, et notre spécialiste web, justement, mon Fabien Hémot. Qu'est-ce qui se passe sur ce groupe Facebook?
3: Alors déjà, pour nous retrouver, vous tapez Youpi la vie avec Willy Rovelli. Et on parle des animaux.
2: Ah oui, on parle des animaux.
3: Alors, voilà. Beaucoup de chats chez les youpistes.
2: Les chats.
3: Et on aime bien, vous savez, les petits noms d'animaux.
2: Petits prénoms,
3: par exemple, Laurence, elle a appelé ses chats Looping et Biscotte. Sébastien, mon chat s'appelle Toinette.
2: Toinette.
3: Claudine, elle, c'est Helios, Isis et Timiou.
2: Oh là là, il y a beaucoup de chats.
3: Isabelle, c'est Nuance. Peut-être pour Nuance, 50 nuances de gris, peut-être.
2: Ouais,
3: et Thierry, lui, là, un chien, c'est Ruby, il a 5 ans.
2: Ruby.
3: Et alors, continue, parce qu'on a reçu beaucoup de photos.
2: Oui.
3: Et vous aviez un chat.
5: Vous aviez un chat.
2: MC, il s'appelait MC, parce que j'étais fan d'MC Solar. Voilà. Je l'avais appelé MC.
3: Donc continuez à réagir. Le groupe Facebook, c'est Youpi la vie avec Willy Rovelli.
2: 08. Puis j'avais un chien quand j'étais gamin, il s'appelait Tarzan. Mais ça, je l'ai dit déjà, il s'appelait Tarzan. C'est comme mon père, il l'avait ramené dans un petit sac. Il l'avait trouvé. Parce que mon père était maçon, il l'avait trouvé dehors. Et il l'a ramené dans un sac comme un sac poubelle. Le chien était tout petit.
5: C'était quoi comme chien?
2: C'est un berger belge qui était assez vilain.
3: D'accord.
2: Mais c'est pas grave. Et puis on l'a gardé. Il a dit comment tu vas l'appeler? Donc je voulais l'appeler Goldorak. Mon père m'a dit non. Donc c'était Tarzan.
3: Bon, c'est pas mieux.
2: Enfin voilà, c'est Tarzan. Mon petit Tarzinou, quoi. 0810 055 056. Vous nous appelez. Vous repartez avec quoi aujourd'hui?
5: Avec 100 euros de carburant. Voilà. Le tirage, c'est demain.
2: Voilà, passez même nous donner le nom de votre animal et tout. Oui. C'est sympa aujourd'hui. Allez, c'est à la cool. En attendant, si vous n'avez pas suivi l'actu, pas de panique. L'actu vous suit. Il est temps pour moi de mettre
6: les points sur les i.
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2: Et on commence avec cette bonne nouvelle. Le gouvernement prévoit un coup de pouce à la pompe. Si vous travaillez à plus de 15 km de votre domicile, 30 km aller-retour, que vous touchez moins de 17 000 euros par an ou 50 000 euros pour un couple avec deux enfants, que votre véhicule est de couleur rouge ou grise, excepté l'anthracite, que votre plaque d'immatriculation possède une lettre comprise entre le E et le T, que les chiffres impairs, sauf le 1 et le 3, composent votre plaque et que le mot de passe pour accéder à votre espace impots.gouv.fr comporte bien 2 majuscules, 8 minuscules, pas d'espèces, 9 tirés du bas, salade, tomate, oignon, vous pourrez flasher un QR code qui vous enverra sur un formulaire à remplir pour obtenir une ristourne carburant de 8 euros dans 6 mois. Le portail de l'ANTS annonce une fuite spectaculaire de données. Ont été divulgués nom, prénom, date de naissance, email. Bon, ça s'appelle Facebook en fait. C'est bien simple, on n'avait pas connu de fuite de données aussi massive depuis la dernière tournée de Franck Michael. Moi, pour éviter les fuites de données, j'ai mis une couche culotte autour de mon PC. Finalement, être sans papier, ça a des avantages. Au moins, on se fait pas pirater. Sorti mercredi dernier au cinéma d'un film inspiré de la vie de Philippe Croizon. Après le film en 2024, un petit truc en plus. Cette fois, le cinéma mise sur 4 petits trucs en moins. Le magasin Printemps annonce la suppression de 229 postes. Au printemps, les feuilles poussent, mais côté boulot, c'est l'automne. Hein, les emplois tombent. La Suède déclare officiellement le sexe comme étant un sport. Voilà, un tournoi serait déjà en pénétration, en préparation. En Suède, avec IKEA, ils étaient déjà les spécialistes du montage. Ils seront donc aussi les spécialistes du démontage. Un chargement de 12 tonnes de chocolat Kit Kat volé dans un camion. Tiens, Gérard Larcher est rentré dans le grand banditisme. Enfin, la question du jour. Alors, normalement, Interville, c'est top à la vachette. Mais comme cet été, France 2 à Dignette, est-ce que ça sera plutôt stop à la vachette? Vous avez 2 heures. Alors, heureusement, dans 250 jours, c'est fini 2026. Il n'y a pas Interville cet été, dis donc.
3: Non, pas d'Interville.
2: Non, en même temps, il n'y avait déjà pas de vachette.
5: Il n'y avait pas de vachette.
2: Il n'y a plus d'émission. Il n'y avait pas de spectateurs. Il n'y a plus d'émission. Il n'y a plus rien. Donc, du coup, on a le moral qui est.
3: Ah,
2: on n'est pas bien.
5: Vous avez la solution.
2: On a la solution. Quand je vais vous dire à vous, où que vous soyez, ou même en bagnole, où tout le monde se lève et vous me gueulez. Là, quand je vais vous le dire,
3: voilà,
2: ça va pas bien. Il y a Interville, il n'y a plus Interville.
3: Pas bien.
2: À toi. Et voilà, et là, ça va beaucoup mieux. Ça va beaucoup mieux, mes amis. Question que je me pose souvent, avec toutes les couillonnades qu'on dit dans cette émission, est-ce que nous, on va y aller là? Là,
3: au paradis.
2: Et peut-être pas sûr. Voici Michel Polnareff, à tout de suite.

0: Je peux te dire qu'il y en a un qui va aller en enfer. Écoutez-moi bien, mes amis. Nous venons d'apprendre, parce que pendant que Michel chantait, j'avoue qu'on ne l'écoutait pas. Mais
1: là, c'est grave ce qui se passe.
0: Et c'est très grave ce qui se passe. On vient d'apprendre à l'instant, là, il y a une seconde, hein, que ce soir, Nicolas Malabeuf organise chez lui, à Rosny-sous-Bois, dans son appartement. Je vais donner l'adresse, j'en ai rien à foutre. Il organise une soirée et Fabien et moi, on n'est pas invités.
2: Non, mais normal.
0: T'es vraiment un salaud.
2: C'est plus de votre âge.
0: C'est plus.
3: Il y a un mois, il est venu chez moi, j'ai fait un bourguignon. Il y a 15 jours, j'ai fait un silicone carnet.
0: C'est quoi cette histoire, cette soirée chez toi, Nico?
2: On n'est pas de la même génération. On ne fait pas les mêmes soirées.
1: Mais quoi?
0: Tu crois que je fais une soirée des chiffres et des lettres, moi? C'est quoi le délire?
2: Bah oui, Motus et tutti quanti, là.
1: Motus
0: et Fabien,
1: quanti,
0: Fabien
1: moi,
0: et lui. Est...
2: Oh, mais il a un gamin.
1: Ah, oh, bah, d'accord.
0: Voilà les amis, non, tendez la main. Je t'ai sorti du ruisseau, ça m'apprendra. Voilà. Ça m'apprendra, tiens.
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0: Gros dégueulasse. Oui, je vais donner ton adresse.
2: Arrête.
0: Tous chez Nicolas Malabeuf ce soir, on va vous donner l'adresse d'ici la fin de l'émission à Rosny-sous-Bois, en banlieue parisienne. Ouvrons notre nouveau dossier. De plus en plus d'influenceurs santé nous donnent des conseils sur les réseaux sociaux. Oui, mais bon, alors, c'est bien ou pas bien? Bonjour Marie Bonneau.
5: Bonjour.
0: Bien. Est-ce que vous avez été invitée à la soirée de chez Nicolas ce soir?
1: Si
0: non.
1: Vous dites oui, alors là.
5: Non.
0: Ah, ben voilà. Quel scandale. Vous êtes la vice-présidente du syndicat des jeunes médecins généralistes Réagir. Alors, vous nous confirmez que c'est une tendance en ce moment qu'il y a de plus en plus d'influenceurs, dont certains qui n'ont aucun diplôme, rien du tout, et qui donnent des conseils santé sur les réseaux, c'est ça?
5: Oui.
0: Ah là là.
5: Oui, tout à fait. Ben, je vous dirais qu'en ce moment, on est dans l'ère de l'abondance de l'information, une jungle sur les réseaux sociaux qui est propice à la désinformation. Et qu'on observe qu'il y a 43% des posts sur ces réseaux sociaux qui sont considérés comme de la mésinformation en santé, qui concernent la santé.
0: 43% des posts qu'on voit passer.
5: Des posts qui sont. Non, qui sont considérés comme de la mésinformation.
0: Oh là là là.
5: Concerne le sujet de la santé.
0: D'accord. Alors, parmi les sujets de santé là, les plus demandés, il y a la beauté, le ventre, la minceur, la fertilité, la sexualité aussi. Pourquoi est-ce qu'on va prendre.
5: Et donc,
0: pourquoi on va prendre des conseils sur Internet, Marie? C'est parce qu'on n'arrive pas à avoir de rendez-vous chez le médecin?
5: Alors, ben, en partie, et puis aussi parce que l'information, elle vient à nous. Hein.
0: Ouais.
5: On peut être en train de regarder un influenceur sur le sujet beauté, lifestyle, comme vous étiez en train de dire, et puis on va vite dériver sur un sujet santé, hein, que ce soit par l'alimentation, puis on en vient aux troubles du comportement alimentaire, par la musculation, et puis après on en vient à la testostérone, au masculinisme. Donc, il y a plein de façons dont ça peut dériver, mais il n'y a pas de doute que les gens sont plus souvent devant leur écran qu'à côté de leur professionnel de santé.
0: Et en quoi ça pose problème alors, Marie? C'est-à-dire qu'effectivement, c'est la plupart du temps,
5: ça peut être dangereux pour l'individu en lui-même parce qu'il peut prendre des décisions erronées sur sa santé. Il peut décider d'arrêter un traitement parce qu'il a entendu une information qui faisait peur ou il va refuser une vaccination ou un soin qui pourrait lui être bénéfique. Ouais. Mais aussi, bah, y a des risques psychosociaux. Ça rend anxieux, ça peut rendre un peu défiant, ça peut venir à faire de l'isolement ou on peut s'enfermer dans un système de pensée si on a toujours la même information qui nous parvient sur les réseaux.
0: Ouais.
5: Et puis malheureusement, bah, ça peut aussi être un impact financier parce que si on achète tous les compléments alimentaires qui nous sont proposés, ben c'est un sacré marché.
0: Voilà. Ça, vous pouvez nous donner, je ne sais pas, vous avez en tête un conseil vraiment grotesque que vous avez vu, même vu sans que ce soit forcément très dangereux, mais même un truc un peu ridicule.
5: Ben non, mais on peut tous se rendre responsable de mésinformation, hein, c'est-à-dire propager une information erronée parce qu'on l'a entendu.
0: Oui, on l'a entendu.
5: Mais bah, par exemple, je peux vous dire que vous n'avez pas besoin de booster vos défenses immunitaires.
0: Ah bon ?
5: Si on n'est pas malade. Là, les conseils, c'est des conseils assez ordinaires, de l'hygiène, une bonne quantité de sommeil, une alimentation variée, et puis bah, les maladies de l'hiver, elles sont bénignes et on en attrape tous et c'est normal.
0: Il paraît que vous avez des patients que vous recevez, Marie, des patients qui ont été convaincus par ChatGPT d'être malades alors que non, ou d'avoir un truc alors que non, c'est vrai ça?
5: Bah oui, bien sûr. Il faut dire que je suis bien consciente que quand ils arrivent me voir, il faut qu'ils aient déjà pris rendez-vous, qu'ils aient pris du temps dans leur vie pour venir et se déplacer. Et entre-temps, ils ont déjà rencontré de l'information sur les réseaux sociaux ou alors ils ont déjà posé la question, en effet, à une IA générative. Et donc, ça nous fait plus de travail, nous, les professionnels de santé, de devoir convaincre la personne, décrypter ce qu'elle a compris, lui faire un rapport sur ce qui nous apparaît pertinent et ce qui nous paraît faux, et ensuite la convaincre d'aller vers le bon sens. soin, ça nous demande plus de travail encore et c'est compliqué actuellement au vu de la surcharge du système de santé.
0: Donc vous nous conseillez quoi, Marie Bonneau, alors? Parce qu'il y a aussi des vrais médecins qui donnent des conseils. Il y a des vrais médecins.
5: C'est ça que j'allais vous dire, c'est qu'il faut savoir qui s'adresse à vous sur les réseaux. Est-ce que en effet c'est un influenceur lambda ou est-ce que c'est un vulgarisateur scientifique, quelqu'un qui a fait l'effort de produire du contenu qui est pertinent et bon pour la santé publique? Ça, c'est des choses qu'il faut promouvoir.

0: Moi, un gars, après avoir fait son petit laïus, vous propose un produit, c'est que c'est de la pub et puis c'est tout.
1: Ça,
0: quoi. Voilà.
2: Exactement, voilà. Toujours se rappeler ça. Et puis quand il y a des grandes prétentions, il faut des grandes preuves derrière. Hein. Et se rappeler en effet que l'information qui veut vendre un produit, c'est une publicité, cherche vos sous, s'il n'y a pas vos intérêts à cœur.
0: Merci beaucoup Marie Bonneau d'être passée nous voir, vice-présidente du syndicat des jeunes médecins généralistes Réagir. Je vous donne l'adresse de Nicolas Malabeuf tout à l'heure. Et on va chez lui vers 21h ce soir, hein, tous, hein, Marie y compris. Merci beaucoup. Passez un bon week-end, Marie.
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0: 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On va faire un petit coucou à Damien. Ça va, Damien ?
5: Oui, ça va, oui.
0: Ça va très bien, mon ami. Nous, tu nous appelles d'où ?
5: De Payaduc, une petite bourgade du Puy-de-Dôme.
0: Ah, le Puy-de-Dôme, en force, le Puy-de-Dôme. On a souvent des auditeurs du Puy-de-Dôme qui nous appellent. Je crois que tu as un petit animal à la maison, c'est ça, hein ?
5: Oui, même un assez gros chien. D'ailleurs.
0: D'accord, un assez gros chien. Et alors, comment il s'appelle, ce gros chien ?
5: Il s'appelle Tao.
0: Tao.
5: Astro.
0: Très bien. Et ça, il ressemble à quoi, le gros chien ?
5: Eh bien, un collet. Désolé, c'est un problème de prononciation pour elle.
0: Ouais. Un collet.
5: Un collet, comme la série télévisée dans les années 50.
0: Voilà, Lassie. La chienne Lassie. Ah, très, très bien. Donc, il a 4 ans, c'est ça ?
5: Il a 4 ans,
0: voilà. En fait, on vous a parlé de ça avec Fabien, on vous a demandé de réagir là-dessus sur le groupe Facebook, parce que il y a une petite enquête qui est sortie cette semaine, les villes où il est très agréable de promener son chien, et Grenoble est arrivé premier, Boulogne-Billancourt en deux, voilà.
6: Et nous avons eu un message de Jacqueline sur le groupe Facebook. Elle a environ 100 pigeons voyageurs.
0: 100 pigeons voyageurs.
6: Non mais c'est dingue.
0: Qu'est-ce que c'est que ça? Bon, moi j'ai à peu près une centaine de crottes de pigeons moi, sur ma Vespa tous les jours. Et je les embrasse au passage, tous ces pigeons. T'embrasse fort Damien, merci d'être passé nous voir. Tu fais une caresse aux chiens.
5: Merci beaucoup.
0: Et on te fait une caresse aussi, mon cher Damien. Tu repars avec quoi?
7: Les 100 euros de carburant, ta sélection en tout cas.
0: Voilà. Merci à nous avoir appelé mon Damien, t'embrasse fort. Dans un instant... Nicolas Malabeuf, notre enfant de la télé.
6: Et vous êtes sûr? Il fait sa chronique comme une.
0: Ah non, t'as raison.
7: Ah non.
0: Bien joué.
6: Non, mais parce que là, moi, j'ai un peu les verts là.
7: J'ai bossé toute la semaine quand même.
6: Oui, pour rien.
0: Fabien, écoute-moi, je t'aime fort.
6: Ouais, moi aussi.
0: Je te jure, écoutez-moi bien.
7: Non.
0: Je vous jure sur ma vie que dans un instant, Nicolas ne fera pas sa chronique.
7: Je me suis couché à 2h du matin.
0: Je vous le promets. Nico, j'en ai rien à faire.
7: Là, j'ai les boules. Là.
0: Et nous, on les a pas.
7: Non, mais
0: comme ça, tu vois.
7: T'es
0: obligé. Il y a plus de place. T'as vu ce qu'on est obligé de faire? Écoutez-moi bien, mes amis. Dans un instant, pas de chronique de Nicolas Malabeuf. Et dans un instant, on aurait parlé de quoi sinon avec toi normalement?
7: J'aurais fait un hommage à Mike Brandt.
0: Oui, bah alors.
6: C'est bon.
0: Écoutons David.

0: Damiano David. Pas qu'il est très beau, il ressemble à quoi, Damiano David? Il est beau. Qu'il est italien, qu'il est beau. Eh normal. Oui, normal. Regardez mon physique.
1: Vous êtes magnifique.
0: Regardez ma tronche.
2: Pas la même taille.
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1: Qu'est-ce qu'il est désagréable?
2: Je me venge.
1: Il est désagréable.
0: Nico ne me cherche pas.
1: Ah oui.
2: C'est vous le patron, c'est vrai.
1: J'ai trouvé une photo.
0: Alors, il est beau, Damiano David? Ouais, il est beau. Nico, vraiment, je t'assure, je vais te donner la parole, mais c'est vraiment parce que je t'aime. Parce que tu viens de me dire, il m'a supplié pendant la chanson, il m'a dit, je me suis couché à 2h pour faire ma chronique sur Mike Brandt.
1: Mais
0: franchement, qui au monde se couche à 2h pour faire un truc sur Mike Brandt? Bon, alors vas-y, allez.
2: Eh bien, il y a 51 ans, jour pour jour, un immense chanteur nous quittait.
5: Laisse-moi t'aimer.
0: Ah oui, il est à fond.
1: Ah, il adore.
0: Tu vas passer ça ce soir?
2: Je vais me faire virer de mon propre chez moi. Alors Mike Brandt, alors c'était Dick Rivers quand même qui devait initialement chanter cette chanson. Laisse-moi t'aimer, une chanson que Mike Brandt a apprise en phonétique puisqu'il ne parlait pas bien français. Donc au début, il prononçait Lashmatami. Mais bon, ça ne faisait pas trop Lashmatami. Et donc c'est avec cette chanson qu'il accède à la gloire grâce à une animatrice de RTL. C'était Monique Lemarcy, qui la passait plusieurs fois par jour sur l'antenne tellement elle l'adorait. Mike Brandt naît sous le nom de Moshe Michael Brandt, le jeune Mike est resté totalement muet jusqu'à l'âge de 4 ans quand même. Puis il se fait repérer en 69 lors d'un concert à Téhéran par Sylvie Vartan et son secrétaire Carlos. Et donc quelques mois plus tard, Mike arrive à Paris par surprise avec peu d'argent en poche. Il téléphone tous les jours à Carlos, mais il ne lui répond plus malheureusement. Mike n'a donc plus d'argent. Il prend donc un avion pour quitter la France. Mais à l'aéroport d'Orly, il appelle une toute dernière fois Carlos, qui décroche enfin, tout juste revenu d'une tournée d'été avec Sylvie Vartan. Ça s'est joué à peu et c'est comme ça que ça va démarrer. Carlos l'héberge même chez lui. Mike Brandt commence à se produire dans des cabarets et des restaurants, dont celui que possédait Carlos qui s'appelait le Bistingo. Et alors l'un de ses premiers plateaux, c'était sur France Inter depuis Cannes, interrogé en anglais par Yves Mourouzi et Sophie Dumoulin.
6: Il s'appelle Mike Brandt.
4: C'est le chanteur français.
6: Il est avec nous, il paraît qu'il est très beau.
4: Il chante l'amour lui aussi.
6: Voilà, il a eu un gros succès. Voilà, je crois que ces dames qui sont dans la salle peuvent applaudir. Oui, c'est lui.
7: Hello.
6: Mike Brandt, you don't speak French. You sing in French, but no, you don't
7: yes,
6: speak.
7: Yes, I sing in French. Yes, I like to sing in French.
6: Yeah. Each day
7: I speak a few words.
6: A few words. Which word? Which words?
7: Je t'aime, je t'adore, not you.
6: Oh, thank you.
2: Alors, il y avait vraiment une effervescence autour de Mike Brandt. Il le racontait dans l'émission Samedi Soir de Philippe Bouvard.
8: On me dit que vous êtes de plus en plus traqué par les jolies filles.
7: Oui, un peu.
8: Mais est-ce qu'il arrive que vous rentriez chez vous le soir et que le garde du corps ait mal fait son travail et qu'il y ait déjà des admiratrices installées dans votre
7: chambre? Oui, la dernière gala, j'ai trouvé 4 filles dans mon lit.
2: 4 filles, ah oui. 4 filles dans son lit.
7: 13 ans, très jeune.
8: Alors, qu'est-ce que vous avez fait?
7: Je lui ai dit, écoute, excuse-moi, je suis très fatigué, je vais dormir.
8: Nous aurions tous fait comme vous, menteur.
2: Et c'est vrai que Mike Brandt était souvent poursuivi par des fans avec des paires de ciseaux pour lui couper des mèches de cheveux en souvenir, c'est fou. En 71, le chanteur est victime d'un accident de voiture dans l'Ain, et pour faire parler de lui, il va retourner l'affaire pour faire du buzz. Il va se mettre en scène dans son lit d'hôpital en se rajoutant des bandages et des tuyaux. Une photo est même vendue au journal France Soir, et l'affaire prend de l'ampleur. Et enfin, le petit potin sur Mike Brandt. Carlos avait fait un pari avec Joe Dassin. Dassin lui avait dit, tu verras ton Mike Brandt, ça marchera jamais. Et donc, il avait dû offrir à Carlos une caisse de vin Grand Cru de Bordeaux.
0: Merci beaucoup, mon bon Nicolas.
2: Ça valait le coup, pas ?
0: Oui, ça valait le coup. Eh ben non, mais je sais qu'il y a des fans de Mike Brandt qui nous écoutent. Et puis, si ce soir, les fans de Nicolas Malabeuf voulaient dormir devant chez lui, dans un instant, on vous donnera l'adresse exacte. Déjà, pour vous situer, vous voyez la gare RER de Rosny-sous-Bois. Et ben, il est en face, la ligne 1. Il est pile en face. Tu traverses la route, on est pile chez Nicolas. Dans un instant, l'adresse exacte.

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1: De retour ici, c'est Willy vient déjeuner chez vous. On passe à table tous ensemble le samedi et le dimanche en direct entre midi et 13h. Mais vite, ce sont les 5 dernières minutes. Place à la bonne idée du samedi. Bonjour Maëlle Maréchal.
2: Bonjour.
1: Bienvenue ici, vous êtes éducatrice chez Pat Attrape. Donc Pat, P-A-T, plus loin, Attrape. Alors c'est quoi Pat Attrape?
2: Alors Pat Attrape, c'est une association qu'on a créée en 2017, pour mettre en place des ateliers de médiation par l'animal.
1: Voilà, ça je trouve donc, ça toujours incroyable ça. Ça c'est parce que on sait pas à quel point grâce aux animaux on peut aller mieux. On va en parler dans deux petites secondes, mais déjà pour qu'on comprenne bien, la médiation animale, vous la faites où par exemple?
2: Alors on est situé à Boissy-le-Roi et on intervient du coup sur tout le secteur Seine-et-Marne et 91 et on intervient en EHPAD, près des enfants, dans des structures en situation, enfin avec des enfants ou des adultes en situation de handicap, mais on intervient aussi en crèche, on intervient aussi dans les écoles. Donc on a un public très varié.
1: Voilà, vous y allez avec des animaux, quoi comme animal par exemple?
2: Alors, au niveau de l'association, on a une cinquantaine d'animaux médiateurs. Ouais. On intervient avec des tout petits animaux comme des gros. On intervient avec chiens, chats, lapins, cochons d'Inde.
1: Des poules?
2: Des chinchillas, des octodons, des poules, tout
1: à fait. Voilà, les poules. Voilà.
2: Et donc, des perruches.
1: Voilà. Donc, par exemple, Maëlle, quand vous allez dans un EHPAD, par exemple, avec des poules, il se passe quoi, alors?
2: Ah bah alors pour le coup vous choisissez le meilleur exemple. Les personnes âgées, elles ont toutes eu souvent des poules chez elles, soit jeunes, soit dans leur vie. Et donc du coup la poule, bah ça ramène énormément de souvenirs. Donc on les redécouvre. Alors moi en plus j'ai des poules d'ornement, des poules un peu différentes de ce qu'ils ont eu l'habitude d'avoir. Et puis rien que le son, redonner à manger, essayer de se rappeler ce qu'on leur donnait à manger, les observer, les regarder picorer, bah ça leur fait énormément de plaisir, de bien-être, fait travailler la mémoire, les souvenirs,
1: ça améliore,
2: ça crée du lien.
1: Voilà, ça crée du lien.
3: C'est comme la musicothérapie avec la musique, mais là avec les animaux.
1: Exactement, ça améliore l'état physique et moral, quoi.
2: Exactement, c'est ça. On va travailler à la fois la motricité sans s'en rendre compte, on va donner à manger, on va caresser, donc on fait bouger ses membres. Et en même temps, on crée du lien, on papote entre nous, on se raconte des histoires, on profite d'un bon moment de plaisir ensemble.
1: Combien de temps durent les séances à peu près quand vous y allez?
2: Alors, généralement, on fait des séances d'une heure.
1: Une heure.
2: Et après, on peut même faire, pas deux heures avec le même groupe, mais on se déplace souvent dans les établissements deux heures, comme ça permet de voir le plus de personnes. Parce qu'on peut faire à la fois des groupes et à la fois aussi des personnes en individuel. Donc, on passe dans les chambres, par exemple, des personnes qui ne peuvent plus sortir ou ne veulent plus sortir de leur chambre. Et donc, voilà, on passe leur faire un petit coucou dans les chambres, on discute avec elles, on essaye, de...
1: Et à quel moment vous vous dites, tiens, on a fait une bonne séance aujourd'hui?
2: Oh bah vous savez, généralement c'est le sourire, c'est les merci, c'est le relationnel, le fait d'avoir discuté, d'avoir quand des soignants viennent nous voir et nous disent cette personne elle parle plus et là elle a parlé. C'est
1: on a
2: réussi notre journée.
1: Le pouvoir de ça. Je l'ai dit, donc vous déplacez, mais vous recevez aussi des gens chez vous, dans votre centre.
2: Oui, alors c'est pas un centre, malheureusement on aimerait bien, mais on a c'est le jardin de ma maison qui
1: est carrément chez vous.
2: C'est ça. Mais du coup on reçoit les institutions et on reçoit aussi les enfants sur des stages enfants. On va découvrir le monde animal, on va apprendre à s'occuper des animaux. Après c'est pas le plus gros de notre activité. Le plus gros de notre activité reste en itinérance.
1: Et bien sûr vous avez été
2: au beau temps. Bonjour, on accueille chez nous.
1: Voilà, et bien sûr, vous avez été formé à la médiation animale, évidemment.
2: Bien sûr, évidemment. Tout à fait.
4: Bravo.
2: Aujourd'hui, on est trois intervenants à l'association et on est toutes les trois diplômées en médiation par l'animal. C'est hyper important, on ne peut pas faire ça sans formation et sans une connaissance et du public et des animaux. Malheureusement, faut aussi connaître nos petits animaux.
1: Exactement, bravo. Donc ça s'appelle Pat Attrape, P-A-T. Attrape, Patatrape. Et donc c'était Maëlle Maréchal, l'éducatrice chez Patatrape. Est-ce que ce soir vous allez chez Nicolas Malabœuf? Il vous a invité, vous, chez lui?
2: Il
1: invite personne, hein. C'est quand même
4: possible.
1: Dingue. Je vous rappelle, je vous donne l'adresse. Touche chez Nicolas Malabœuf ce soir, donc à Rosny-sous-Bois, pile en face de la gare RER. Tu sors, tu traverses, tu chez Nicolas Malabœuf.
4: Vous criez dans la rue, vous criez Nicolas
1: Malabœuf, Malabœuf.
4: Il va sortir.
1: Touche chez lui, donc à partir de 21h. Maëlle, merci infiniment.
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3: Bonjour et bienvenue dans votre magazine Ma France, par ici les économies. Notre objectif, vous le connaissez, chaque semaine ça ne change pas, on veut vous redonner du pouvoir d'achat. Alors aujourd'hui on va parler location parce que presque tout se loue et c'est bien souvent un bon plan pour le porte-monnaie, que ce soit donc pour faire bien sûr des économies ou en générer un revenu d'appoint. On va tout vous dire avec notre invité. Bonjour Philippe Lévesque.
4: Bonjour Valère.
3: Vous êtes auteur du livre Éco-frugal, c'est paru aux éditions Le Duc. Je vous propose pour commencer de répondre à cette première question d'un auditeur.
5: Bonjour, je suis Franck de Meudon. Je me permets de vous joindre parce que j'ai vu qu'une perceuse était utilisée 12 minutes au total seulement durant sa vie de fonctionnement. Du coup, ça me questionne, est-ce vrai ? Est-il préférable de louer ? Merci à vous, bonne journée.
3: Et merci pour cette question. Alors je le rappelle d'ailleurs, si vous avez des questions à poser à nos invités, c'est par ici leséconomies@radiofrance.com. Philippe Lévesque, est-ce que c'est vrai qu'on utilise une perceuse seulement 12 minutes dans toute sa durée de vie en moyenne ?
4: Eh oui, c'est une aberration en fait. Ah, c'est le chiffre officiel, 12 minutes. Et donc c'est là qu'on voit que l'accès, l'usage est beaucoup plus important que la propriété. Quel intérêt d'acheter une perceuse si c'est pour l'utiliser en tout et pour tout 12 minutes ? D'où l'intérêt bien sûr de la location qui consiste à donner à l'accès plutôt que la propriété. Donc l'idée c'est de profiter de l'accès plutôt que de s'embêter à posséder un objet avec tout ce que ça implique, notamment le stockage, l'entretien, ce genre de choses.
3: Oui, même si une perceuse, ça ne prend pas beaucoup de place, mais c'est vrai qu'on ne l'utilise pas non plus tous les jours, même si on est bricoleur, quoi.
4: Ça ne prend pas beaucoup de place, mais il suffit d'habiter dans les appartements, dans les métropoles, et on sait à quel point chaque centimètre carré est important, bien sûr.
3: Philippe, ce que vous dites est intéressant. On a longtemps été dans cette société où posséder était important. Est-ce qu'on est en train de basculer vers une société où l'usage prime sur la propriété ?
4: Alors, on y va petit à petit, simplement ça reste très très lent. Aujourd'hui, chaque foyer français possède 2,5 tonnes d'objets à la maison. Donc c'est considérable, c'est l'équivalent d'un rhinocéros. En termes d'empreinte carbone, c'est très important. Et puis, par ailleurs, sur les appareils électriques et électroniques, on a plus de 99 appareils chez soi, dont au moins 6 ou 7 ne sont jamais utilisés. Donc on voit que le potentiel pour passer de la propriété à l'usage reste très très important.
3: Alors le pouvoir d'achat, la question financière, elle peut être un levier en fait, pour changer justement un peu son regard. Rien que là, quand vous dites 6 ou 7 appareils sont jamais utilisés, je me dis tiens, je vais regarder dans mes placards et puis autant justement je vais les louer, c'est le thème de l'émission.
4: Exactement. Alors, le levier financier, c'est d'ailleurs le premier levier. Alors, j'ai pas d'étude sur la location, mais j'ai une étude sur l'achat d'occasion qui est assez similaire. C'est une étude de la FEVAD de février 2025. Et la motivation principale à 76%, c'est pour des raisons économiques. Donc oui, vous avez raison. Valère, c'est d'abord pour des raisons économiques. Ensuite, en deuxième, pour 51%, c'est intéressant parce qu'il y a une petite dissonance, c'est pour consommer plus. On peut consommer plus grâce aux gains sur le pouvoir d'achat. Et en troisième, 39%, c'est la motivation environnementale. Donc on voit qu'il y a une sorte de dualité entre les deux, mais généralement, les gens vont y venir pour des raisons économiques et puis s'aperçoivent aussi que c'est bon pour la planète et ça va les conforter dans cette logique de location.
3: Aujourd'hui, on va parler location, donc, parce que beaucoup de choses se louent. On peut soit être locataire ou au contraire louer des choses qu'on a à nous. Ça fait un revenu d'appoint. Avec Philippe Lévesque, cette question que j'aimerais vous poser, aujourd'hui, sur quel type d'objet on fait les économies les plus importantes en louant plutôt qu'en achetant ?
4: Alors, déjà, on peut quasiment tout louer aujourd'hui. Je vais juste donner les grandes familles d'outils qu'on met souvent en location. Il y a tout ce qui est outils de bricolage. Il y a tout ce qui est équipement de sport, équipement sportif. Vous avez les jeux et jouets pour enfants. Vous avez bien sûr les véhicules, les moyens de transport et vous avez les logements. Alors, bien entendu, là où on fait le plus d'économies, c'est sur les biens qui coûtent cher. Donc, c'est en priorité, c'est d'abord le logement, la location d'un bien, et puis la location des moyens de transport. Je pense en particulier à la voiture, mais il n'y a pas que, ça peut être un vélo électrique, ce genre de choses.
3: Quand on dit louer un bien, ça veut dire que c'est plus économique de louer un appartement plutôt que de l'acheter, c'est ça ?
4: Alors oui, d'ailleurs, il y a des études qui sont faites en fonction des villes. Par exemple, à Paris, vous allez mettre, je connais pas le chiffre exact, mais par exemple, 20 ans pour rembourser l'appartement comparé à la location. Ça dépend des villes, ça dépend du des tensions sur le marché locatif. Mais bien sûr, si je reviens à un exemple cette fois, à l'opposé, la perceuse. La perceuse, en fait, aujourd'hui, alors les prix sont vraiment tirés vers le bas avec le dumping. Vous trouvez des perceuses à 20 euros. Simplement, si vous louez une perceuse, ça va vous coûter peut-être 10-15 euros. Donc vous faites 5 euros d'économie, c'est toujours ça. Et puis aussi pour la planète, c'est considérable puisque vous évitez de produire une perceuse. Donc on peut vraiment louer sur tout le spectre. Et il n'y a aucun produit en soi qui empêche la location. Puisqu'aujourd'hui, on va en parler, mais avec les différentes plateformes, en fait, on sécurise la transaction aussi bien au niveau de les échanges d'argent que de l'assurance, ce genre de choses.
3: Ouais, on est des tiers de confiance. Alors, une perceuse à 20 euros, je sais pas si elle est de très bonne qualité. Il y a aussi ça, c'est que parfois on peut louer, on fait des économies sur le prix d'achat, mais en plus on n'accède pas exactement au même type d'équipement, j'imagine.
4: Exactement, ouais. Exactement. On va pouvoir se permettre d'avoir un équipement de meilleure qualité qui dure plus longtemps. Mais je donne cet exemple parce qu'on voit à quel point aujourd'hui les prix bas même peuvent concurrencer la location. Donc c'est pour ça que la perceuse, c'est l'exemple où on gagne de l'argent, mais pas énorme. Mais si on va sur des objets, on monte en gamme, comme la shampouineuse ou le nettoyeur haute pression, pour pas citer de marque, là, les économies sont plus importantes. Un nettoyeur haute pression, vous allez louer peut-être pour 20 euros par jour, et il coûte neuf autour de 100-120 euros, voilà.
3: Ah oui, effectivement. Alors, même logique, là, on parle beaucoup bricolage, mais pour les vêtements, notamment pour les enfants, parce qu'ils ont ce défaut de tout le temps grandir, enfin, cette qualité, les événements ponctuels aussi, est-ce que ça vaut vraiment le coût financièrement de louer des vêtements?
4: Alors, les vêtements, il y a différents systèmes de location. Il y a un système de location, peut-être que vous en avez entendu parler, qui existe depuis quelques années, qui s'appelle le Closet. C'est le site. Alors, eux, le principe, c'est qu'en fait, vous recevez chaque mois une box avec des vêtements, autour de 6 vêtements, et ensuite, vous les retournez. C'est autour de 60 euros par mois. Okay. Premier mois, sur un an, vous arrivez à 900 euros. Donc, on voit quand même que c'est un budget. Et quelque part, en fait, ça va être utile pour quelqu'un qui adore, en fait, changer de vêtements, qui adore suivre la mode. Et là, ça va être utile. Mais on voit que les économies sont pas forcément la clé, sauf si avant vous aviez un budget vestimentaire énorme.
3: Okay.
4: Là où c'est intéressant, c'est sur des vêtements vraiment chers et de qualité. Je pense bien sûr aux événements exceptionnels, type mariage.
3: Oui, oui.
4: Là, bien sûr, la robe de mariage, c'est trois fois moins cher, bien sûr, de la louer. Ou alors, pareil, si vous avez un événement, si vous êtes le témoin de votre meilleur ami, un costume de fursac, sur des sites, vous allez pouvoir le louer. 300 euros, ça reste un considérable, ça va être pour 4 jours, mais voilà, 9, c'est 1000 euros. Donc là, c'est intéressant pour vraiment les biens vestimentaires chers de qualité.
3: Ça, c'est pas mal, parce que c'est, bon, la robe de mariée, on peut comprendre le symbole, et on a peut-être envie de la garder, c'est un beau souvenir. Enfin, l'habit de témoin, c'est peut-être un peu moins marquant, du moins on n'a pas besoin de garder le...
4: Je pense que nos auditeurs et nos auditrices, on a tous des habits de cérémonie chez nous, qui servent plus à rien.
3: C'est vrai que c'est un bon plan. Est-ce qu'il y a des cas où, au contraire, louer revient presque aussi cher, voire plus cher que d'acheter, des pièges en quelque sorte?
4: En fait, comme je disais, le système de box, la vestimentaire, à l'année, vous arrivez quand même sur un montant considérable. Là, j'ai le chiffre exact. Je suis allé voir hier pour avoir les derniers chiffres. 829 euros si vous êtes abonné. Donc là, on voit quand même que c'est pas forcément intéressant, sauf si à nouveau vous êtes vraiment une passionné ou un passionné de mode, voilà.
3: Donc encore une fois, finalement, et c'est souvent le cas dans ces sujets de pouvoir d'achat, il faut regarder à l'année le budget que ça représente, comparer avec nos habitudes, et là on peut faire un arbitrage.
4: Exactement, il faut projeter, il faut faire un simple calcul économique. Combien de temps, si je l'ai à la location, je vais amortir avant que ce soit plus intéressant d'acheter neuf, bien sûr.
3: Et alors, à contrario, vous avez un exemple choc d'économie réalisé grâce à la location?
4: Oui, alors bien sûr, il y a la location de logement, ça va de soi, mais j'ai envie de vous parler de la voiture parce qu'aujourd'hui c'est un sujet très important.
3: Oui.
4: Le coût du budget de l'automobile en France n'arrête pas d'augmenter, autour de 6 000 euros par an. En louant une voiture, ça vous évite d'avoir à la posséder avec tout ce que ça implique comme coût. Et d'autre part, une voiture, 95% du temps, elle reste au garage. Et donc, louer une voiture, en passant par les sites de particulier à particulier, je parle pas des sites professionnels, en fait, c'est 30 à 50% moins cher. Aujourd'hui, vous avez des voitures en location sur les sites de particulier à particulier à 20 euros la journée. Donc là, c'est vraiment très, très intéressant. du point de vue locataire et du point de vue loueur. Et ben, si vous avez une flotte de véhicules, alors je dis une flotte de véhicules parce qu'en fait 26% des foyers ont plus de deux véhicules. Et ben, ce deuxième véhicule, vous pouvez le mettre en location et ça peut vous rapporter 600-700 euros par mois. Donc là, c'est vraiment très très intéressant. Et on a deux acteurs qui sont Turo et Getaround qui sont vraiment des mastodontes et en fait qui ont vraiment démocratiser le marché là, ces dernières années.
3: Et d'ailleurs, ce qui est assez intéressant, c'est que dans le spectre de la location, vous venez de dire la voiture, et c'est vrai que c'est une piste intéressante, que ce soit pour un revenu ou pour faire des économies, mais il y a aussi d'autres types de biens qu'on loue qui sont assez surprenants, des choses un peu insolites maintenant qui se développent aussi.
4: Ouais, alors il y a vraiment tout type de biens. La première chose qui est surprenante, vous avez par exemple une société qui s'appelle Ernest, qui vous permet de tout louer chez vous. Alors le principe, c'est l'électroménager, les meubles. Alors, c'est un coût bien sûr, mais c'est intéressant pour un étudiant, pour quelqu'un qui va faire vraiment une location temporaire et qui veut pas acheter tous les biens et qui veut éviter aussi les frais du déménagement. Donc Ernest par exemple, pour meubler un T2, si vous le faites vous-même, ils estiment que c'est 828 euros par an. Et vous allez pouvoir tout louer via ce site, aussi bien l'électroménager que les meubles. Alors bien sûr, si vous restez locataire longtemps, c'est pas forcément intéressant. Mais pour un an et demi, deux ans, c'est vraiment intéressant. Et encore une fois, vous évitez le déménagement. Après, les autres choses qui sont insolites à louer, bien sûr, il y a les piscines. Je pense à Swimmy, ou My Private Pool. Vous avez également tout ce qui est camping chez l'habitant, qui permet de planter sa tente dans le jardin de l'habitant. Mais vous pouvez aussi louer un jardin pour organiser un événement, une soirée, un anniversaire.
3: Il y a vraiment plein de possibilités.
4: Vous pouvez louer votre cave pour comme solution de stockage. Donc il y a vraiment plein de choses que vous pouvez louer. Ouais.
3: Philippe Lévesque, auteur du livre Écofrugal, est avec nous pour parler location. En un mot, Philippe, vous avez cité plein de plateformes et vous l'avez dit, l'économie numérique apporte ses solutions de un peu de tiers de confiance. Tout ce qui va être assurance, garantie, sécurisation, vous nous conseillez de passer par ces plateformes, c'est le mieux?
4: Alors, c'est le mieux, et surtout aussi de vérifier avant votre contrat d'assurance, votre responsabilité civile avec votre assureur, parce que ce qui se passe aussi, des fois, c'est que c'est d'abord votre assurance qui va jouer, et si votre assurance ne s'applique pas, ça va être celle du loueur. Donc, toujours vérifier ce point-là, c'est vraiment très, très important.
3: Alors, la location, c'est bien sûr un bon plan pour du ponctuel. Quand on voyage avec un bébé, par exemple, là, ça peut être vraiment utile. Bonjour, Franck Bréant.
6: Oui, bonjour.
3: Franck, vous êtes fondateur de Familib. Présentez-nous Familib.
6: Alors, Familib, c'est un site de location de matériel pour enfants partout en France. Donc, on loue aussi bien donc nos poussettes, nos sièges auto, nos lits et nos porte-bébés. D'accord ? Avec un modèle qui est très simple. Vous louez votre produit et vous le récupérez dans l'un de nos plus 85 points de retrait à travers la France. Voilà.
3: Et en quoi est-ce que c'est un bon plan de louer du matériel quand on se déplace par rapport au fait de l'emporter avec soi, par exemple? Vous avez dit siège auto, réhausseur, lit bébé, tout ça?
6: Alors les sièges auto, les réhausseurs et les lits bébés, vous le savez aussi bien que moi, c'est très très volumineux.
3: Donc
6: la première chose à laquelle ça répond à ce besoin-là de praticité, finalement. Chacun a besoin, ça lui permet de voyager léger, donc sans être encombré. Et puis, ça évite aussi de stocker le produit chez soi.
3: Oui, c'est sûr.
6: D'accord.
3: Oui.
6: Excusez-moi, c'est vraiment le premier besoin. Et le deuxième, c'est un besoin économique. Je loue pour éviter finalement d'acheter un produit que je n'utiliserai que une ou deux fois par an.
3: Ouais, donc on rejoint vraiment cette économie de l'usage. Vous avez un exemple concret à nous donner sur un produit que je voudrais louer si je pars en vacances cet été du côté d'Annecy et c'est vrai que j'y vais avec un bébé. Alors qu'est-ce que je peux louer à quel prix chez vous?
6: Alors vous allez à Annecy, vous souhaitez louer, je sais pas, une poussette, ça va
3: très
6: vous
3: coûter. Bien.
6: Alors, ce sont des tarifs qui sont relativement dégressifs, on va dire. Donc,
3: oui.
6: Les trois premiers jours, ça va vous coûter 30 euros. Et puis, pour 7 jours, ça va vous coûter entre 35 et 40 euros.
3: 35 à 40 euros la semaine, donc, pour la poussette.
6: Voilà, exactement.
3: Merci beaucoup Franck Bréant. Vous êtes fondateur donc de Familib. On retrouve toutes ces informations et puis on peut louer donc sur www.location-2-poussette.fr. Et puis un petit rappel, mon mail c'est parisilleséconomies@radiofrance.com pour nous contacter. Le thème aujourd'hui, la location comme bon plan budget. Beaucoup de choses se louent, on en apprend hein, avec Philippe Lévesque. Vous êtes auteur du livre Éco-frugal, paru aux éditions Le Duc. Voilà, il est sur la table. On le partagera sur les réseaux sociaux. Ah oui, c'est le guide Éco-frugal. Voilà, faites bien de bien me le montrer. Et puis Jean-Baptiste Le Guénec nous a rejoint. Bonjour.
7: Bonjour, oui, tout à fait.
3: Vous êtes cofondateur de Bricolib. Présentez-nous Bricolib en quelques mots.
7: Oui, alors en fait, Bricolib, c'est une plateforme donc qui permet de louer des outils entre particuliers ou pros. Donc l'idée est super simple. En fait, on a tous des outils qui dorment, on va dire, 95% du temps dans nos étagères. Et donc nous, l'idée, c'est à la fois de rentabiliser d'un côté pour le loueur et de l'autre côté de faire des économies, en fait, pour le locataire. Donc vous avez une perceuse, une tondeuse chez vous, bah vous pouvez la mettre à disposition et vice-versa, et la louer.
3: Alors c'est vrai qu'une perceuse, on en parlait tout à l'heure avec Philippe, on s'en sert finalement quand on n'est pas trop bricoleur, très très ponctuellement. On a parlé de cette durée de vie de 12 minutes qui est quand même assez sidérante, enfin on en a beaucoup entendu parler mais néanmoins c'est intéressant. La tondeuse, ça peut être un peu plus régulier quand on a un jardin, l'herbe ça pousse vite. Qu'est-ce que vous dites à ceux qui peuvent se dire bah oui mais j'en ai besoin très régulièrement, on peut quand même passer par la location, ça reste rentable?
7: Ouais, en fait, tout dépend du cas d'usage, notamment ouais. Dès que vous êtes en agglomération, il y a beaucoup de personnes qui ont des jardins qui sont pas immenses, en fait, et ils vont stocker une tondeuse qui fait 1 mètre carré, en fait, donc ça prend aussi beaucoup de place. Et de l'autre côté aussi, c'est pareil, les tondeuses thermiques, ça demande souvent de l'entretien. Donc c'est pareil, vu qu'on, la location, c'est entre 5 et 10% du prix d'achat. Voilà, même pour la passer quelques fois dans le printemps, si votre jardin est pas trop grand, ça vaut généralement le coup.
3: J'allais vous demander justement combien ça a des exemples de prix de location, là, sur du matériel qui est en location sur Bricolib.
7: Ouais, je peux vous donner quelques exemples. Donc, par exemple, je sais pas, si on prend une perceuse, ça va être entre 10 et 15 euros. Un Karcher, ça peut être entre 20 et 25 euros. Des tondeuses, ça va aller de 15 à 30 euros. Et une ponceuse, ça peut être autour de 20 à 25 euros, par exemple. Donc, c'est assez abordable, généralement.
3: Et vous le disiez, on peut aussi devenir loueur, c'est-à-dire louer les biens qu'on a, parce qu'on s'en sert souvent ou qu'on est, voilà, on les a déjà achetés. Si on est bien équipé, ça peut faire un revenu d'appoint.
7: Tout à fait, là, c'est le plus intéressant. Alors voilà, on a des outils vraiment qui ne servent pas, qui sont pas utilisés, donc on les met à louer et on peut vite gagner pas mal d'argent. Donc on a beaucoup de loueurs actifs qui gagnent entre 150 et 150 euros par mois, mais on a même des loueurs qui sont très actifs, qui ont beaucoup d'outils, qui peuvent louer jusqu'à 500 voire 600 euros par mois en fait. Donc c'est même un micro-business, on va dire, qui peut être intéressant pour utiliser, réutiliser ces outils qui n'ont pas d'usage, quoi.
3: Évidemment, je me pose de suite la question de la fiscalité sur ce type de revenus. Vous pouvez nous éclairer comment on déclare ces revenus si on fait de la location avec vous?
7: Oui, alors c'est très simple en fait. Ça se déclare dans les. Il y a une déclaration qui s'appelle la RC 2042 Pro. Donc on déclare juste sur cette déclaration sans SIRET le montant des locations et en fait on est uniquement imposé sur sa grille d'IR classique. Donc suivant ses revenus, voilà, j'ai pas le pourcentage exact, mais on paye plus ou moins d'impôts et c'est la seule chose à faire. En fait, il y a pas de cotisation sociale, c'est la seule chose à faire. Et il y a un abattement de 300 euros ou 400 euros par an. Et donc, en dessous de ça, de toute façon, on paye rien.
3: Bon, ok. En tout cas, ça vaut toujours le coup de se renseigner. Bricolib.net, ça c'est votre site internet. Merci beaucoup, Jean-Baptiste Le Guénec. Vous êtes cofondateur donc de cette plateforme avec de la location vraiment un peu partout en France, un beau maillage. Merci encore d'être intervenu sur notre radio locale ici. Philippe Lévesque, vous êtes auteur du guide Éco-frugal paru chez Le Duc. Avant de nous quitter, vous allez vous prêter au jeu de notre quiz, le vrai faux, pour finir avec les idées claires sur ce thème de la location. On a vu que beaucoup de choses se louaient, c'est vrai que c'est hyper intéressant. Et peut-être cette première question, vrai ou faux, louer une perceuse revient presque toujours moins cher que l'acheter. J'ai dit presque toujours, hein.
4: Ouais. C'est vrai.
3: C'est vrai?
4: Ouais. Ouais, bien sûr. Après, voilà, dès lors que vous le disiez, deux ou trois fois, la question se pose, surtout si vous l'achetez d'occasion, sachant à quel point elles sont pas chères maintenant.
3: Oui, vous nous disiez tout à l'heure, l'occasion, c'est quand même aussi une vraie piste pouvoir d'achat. Donc, il faut aussi comparer location-occasion.
4: Exactement. Faut pas oublier, faut pas comparer forcément par rapport à l'achat neuf, faut comparer par achat d'occasion. Et on sait à quel point aujourd'hui l'offre est importante, hein, sur tous ces sites qui sont développés de l'économie collaborative. Je pense notamment à Vinted, maintenant qui fait pas que du vêtement, mais tout type de site. Également sur, je voudrais insister sur le fait que la location aujourd'hui, il y a une offre très importante. Il y a bien sûr, on a parlé de Bricolis, mais il y a également Allo Voisin, il y a Kiwiz, il y a Poppins, le nouvel acteur qui a été créé par Lucie Bach, la fondatrice de Too Good To Go.
3: Lucie Bach.
4: Et donc il y a vraiment une offre importante, et ça c'est important parce que quand vous voulez louer, la dernière chose que vous voulez, c'est vous déplacer loin de chez vous et avoir du trajet à faire. Et donc le maillage territorial est très important, et plus il y a d'acteurs, et bien plus c'est facile de louer près de chez soi.
3: Vrai ou faux, la location est forcément plus écologique que l'achat?
4: Alors, pas forcément, j'en parlais un instant. Si vous devez prendre votre voiture, faire 10 km pour aller chercher la perceuse aller-retour, 20 km aller-retour, c'est déjà 10 kg de gaz à effet de serre, donc pas forcément.
3: C'est vrai qu'il faut penser à tout, vous avez raison. En tout cas, la location, globalement, c'est quand même un bon plan budget, que ce soit pour louer ou vous-même devenir loueur. Merci Philippe Lévesque, je le rappelle, vous êtes auteur du guide Éco-Frugal, c'est paru chez Le Duc. Merci pour vos éclairages. J'espère que vous y voyez plus clair, hein, vous qui nous avez écoutés sur votre radio locale ici. 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
1: La scène se déroule le 15 septembre 1918, près de Toul, en Lorraine. Aux ordres du capitaine George Briant, une poignée d'éclaireurs américains progresse précautionneusement dans les ruines d'un village dévasté dans la nuit par d'intenses bombardements. Parvenu devant une grange éventrée, l'officier chuchote « Allez voir à l'intérieur du khan. J'ai entendu un bruit. » Le jeune caporal dégage le gros pistolet qui pend à sa ceinture et se glisse dans une brèche. Au bout d'un moment, il réapparaît et crie à la cantonade « Rien à signaler. Ce n'est qu'une chienne et ses petits. » Comment imaginer dès lors que l'un de ces chiots, efflanqué et famélique, deviendra quelques années plus tard l'animal le plus célèbre et le plus riche du monde. « Abattez ces pauvres bêtes !» ordonne le capitaine Briant. « De toute façon, elles ne survivront pas. » Les soldats font cercle autour de la chaîne de ces cinq petits apeurés. On pourrait compter leurs côtes à travers leurs peaux tendues, tant leurs flancs sont décharnés. Hypnotisés par leur regard implorant, le caporal de Cannes se détourne. « Moi, en tout cas, j'en suis incapable. » L'officier lève les bras au ciel. « Vous préférez donc les abandonner ici, sans nourriture ?»« Nous pourrions peut-être... » Ducane hésite à poursuivre tant la demande qu'il s'apprête à formuler lui semble soudain déraisonnable. Nous pourrions peut-être les adopter. Les soldats approuvent à l'unisson. Oh oui, oui, ils nous porteront chance, mon capitaine. Ils seront nos mascottes. L'officier n'a plus le cœur d'argumenter. D'accord, d'accord. Mais vous en serez responsable jusqu'à la fin de la guerre. Ayant rapidement repris poids et vivacité, la petite meute participe au dernier combat aux côtés des hommes du 136e escadron aéroporté. Leur dévouement et leur bravoure suscitent l'admiration. Puis vient enfin le 11 novembre et la fin du carnage. Les soldats se préparent à rentrer chez eux. L'administration militaire s'étonne de la présence des chiens et ordonne qu'ils soient euthanasiés. Mais une fois encore, les soldats plaident leur cause. Les chiens n'ont-ils pas pris, eux aussi, part à la victoire, en ayant conforté leur morale? Les gradés cèdent, déclarent les chiens officiellement mascottes de l'escadron et autorisent leur retour au pays. Après une traversée mouvementée au fond de la cale d'un cargo, la bergère allemande et quatre de ses petits succombent à une pneumonie dès leur arrivée à New York. Les Duncan, jeune caporal, décide alors d'adopter le survivant et poursuit avec lui sa route vers Los Angeles. Pour un soldat démobilisé et sans emploi qualifié, les temps sont difficiles. Alors Duncan traîne dans les agences de casting dans l'espoir de décrocher des rôles de figuration dans les films d'Hollywood. Mais il s'avère rapidement que ce n'est pas lui qui retient l'attention des assistants metteurs en scène. C'est son magnifique berger allemand. « Au fait, comment s'appelle-t-il » lui demande-t-on. « Ah, Tintin, c'est le nom des poupées porte-bonheur que les Françaises nous envoyaient au front. » En moins de 2 ans, et sans dressage, le chien, dont l'intelligence et le pouvoir de séduction semblent hors du commun, passe des rôles de figuration au statut de vedette. Grâce à ses prouesses cinématographiques, il sauve de la faillite la Warner Bros. Des millions de spectateurs de tous âges qui le surnomment affectueusement Rintin, remplissent les salles obscures et pour rien au monde, il ne manquerait une nouvelle aventure de leur animal fétiche. Capable de conduire une diligence endiablée, de sauver des flammes une orpheline terrorisée ou de sauter à travers les carreaux d'une fenêtre pour neutraliser un malfrat, Rintintin devient le numéro 1 incontesté du hit-parade. La star est assurée pour 100 000 dollars, touche des cafés ahurissants, possède un valet, un cuisinier, une limousine et partage avec son maître une splendide villa à Beverly Hills. Son mariage, avec une bergère prénommée Nanette, fait la une des journaux. De cette union naîtront des descendants qui fonderont la lignée des Rintintin 2, 3 et 4. Enfin, dans la nuit du 10 août 1932, la star canine s'éteint dans les bras de Lee Duncan et de Jeanne Harlow, la blonde explosive, la plus grande vedette féminine de l'époque, qui est venue en voisine et qui demeure inconsolable. Si certains hommes se forgent parfois des destins d'exception, qu'en est-il des animaux? Qu'en est-il du chiot efflanqué, découvert par hasard par un jeune caporal dans une grange en ruine, quelque part en Lorraine, en 1918?
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1: Bienvenue, voici l'actualité de la semaine avec RFI, avec Radio-Canada, la radio-télévision suisse, avec également ICI et la RTBF. Nous allons d'abord nous rendre au Mali cette semaine. Les djihadistes du groupe de soutien à l'islam et aux musulmans et les indépendantistes Touareg du FLA ont lancé une offensive sans précédent depuis 2012, Nicolas Sûr.
2: Oui, ils ont profondément déstabilisé la junte avec une série d'attaques coordonnées dans tout le pays.
1: La future banque de la défense sera installée au Canada. Nadi Mobarak, votre pays a été choisi pour accueillir le siège social de cette nouvelle instance.
3: Et 4 villes canadiennes sont sur les rangs pour obtenir le siège social de cette nouvelle instance.
1: La surpopulation carcérale atteint des sommets en France, notamment. Il en sera question à travers un reportage à la prison de la Santé à Paris. La situation est identique en Belgique. Alors le gouvernement belge veut élargir les conditions d'accès aux bracelets électroniques. Jacques Crémers, les personnes condamnées à des peines de moins de 18 mois pourront bénéficier de ce dispositif.
4: Et l'objectif, c'est de désengorger des prisons surpeuplées. Le bracelet électronique sera toutefois exclu pour des condamnations pour des faits de terrorisme ou des infractions sexuelles, des actes de violence grave notamment.
1: Enfin, en Suisse, les autorités fédérales et cantonales veulent renforcer la lutte contre les violences domestiques. Pierre Anchoffat.
5: Un numéro d'appel court lancé cette semaine, le 142, pour sortir les victimes de leur isolement et puis le déploiement à l'échelle nationale du bracelet électronique d'ici fin 2027. Deux mesures pour infléchir la courbe inquiétante de ces violences.
1: La junte militaire au pouvoir sous pression, donc au Mali. Les combattants du JNIM, le groupe de soutien à l'islam et aux musulmans liés à Al-Qaïda, et leurs alliés Touareg du FLA, le Front de Libération de l'Azawad, mettent ce pouvoir à mal. Nicolas, c'est une opération d'une ampleur sans précédent depuis une quinzaine d'années.
2: Oui, samedi, ils lancent une série d'attaques conjointes sur tout le territoire. L'une d'elles tue le ministre de la Défense, Sadio Camara. Il est le véritable numéro 2 du régime et l'architecte du rapprochement avec la Russie. Il périt dans l'attaque au camion piégé qui vise sa résidence de la ville garnison de Kati. Le cœur du pouvoir cite le plus sécurisé du pays. Au total, 7 localités sont ciblées. Kati, Bamako, Kona, Mopti, Sévaré, Gao et Kidal.
1: Oui, Kidal, la capitale du Grand Nord malien, berceau, Nicolas, de la rébellion Touareg.
2: Oui, ville symbole, l'armée malienne et ses alliés russes du groupe Wagner devenu Africa Corps l'avaient conquise en 2023. Les mercenaires russes ont quitté la ville après 24 heures de siège de leur base et suite à une négociation avec les rebelles du FLA. C'est un camouflet pour Moscou qui voulait s'imposer comme un partenaire clé des juntes sahéliennes. Aujourd'hui, le JNIM et le FLA réclament le départ des Russes et prédisent la chute du régime militaire. Ils ont aussi annoncé le début d'un blocus des routes qui mène à Bamako.
1: Le siège social de la nouvelle banque de la défense, de la sécurité et de la résilience sera situé au Canada. Nadi, la décision est tombée cette semaine.
3: Oui, les représentants d'une vingtaine de pays l'ont choisi lors d'un vote unanime. La nouvelle institution était notamment convoitée par le Luxembourg.
1: Alors, quel sera le rôle de cette nouvelle banque ?
3: Eh bien, cette institution multinationale doit servir à donner un coup de pouce aux entreprises qui ont besoin de financement pour augmenter leur production dans le secteur de la défense ou encore pour effectuer un virage vers l'industrie de l'armement. Il y a plusieurs pays alliés du Canada, surtout des pays européens, et qui sont aussi membres de l'OTAN, qui ont travaillé à la création de cette nouvelle banque internationale et qui vont y investir des fonds. On parle de plus de 130 milliards de dollars ou 81 milliards d'euros qui serviront notamment à garantir des prêts. Thomas Junot est professeur à l'Université d'Ottawa.
6: L'idée, c'est d'amasser des fonds pour pouvoir faire des prêts à des taux avantageux à des petites et moyennes entreprises dans ces pays membres-là qui voudraient investir dans leur capacité de production en matière de défense.
3: La nouvelle banque servira donc à aider les pays de l'OTAN à atteindre leur objectif de consacrer 5% du PIB national à la défense.

0: Défense.
1: Oui, cela dit, on ignore toujours, Nadi, quelle ville canadienne va accueillir le siège social de cette banque.
0: Effectivement, il y a 4 villes au pays qui tentent de l'obtenir, Montréal, Ottawa, Toronto et Vancouver. Le PDG de Montréal International, Stéphane Paquet, plaide en faveur de la métropole québécoise.
2: Nous avons une industrie de la défense dans le Grand Montréal avec des sièges décisionnels. Je pense à Bombardier qui est active en défense, à CAE, et c'est toute la présence des organisations internationales qui sont dans le Grand Montréal.
0: Le premier ministre de l'Ontario fait valoir de son côté que Toronto est une capitale financière. Son homologue de Colombie-Britannique estime que Vancouver est la ville la mieux située géographiquement entre l'Asie et l'Europe. Au final, ce sera au gouvernement fédéral de trancher.
1: Nadi Mobarak pour Radio-Canada à Montréal.
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1: Déblocage dans les prisons lundi dernier, un peu partout en France, à l'appel d'un syndicat de surveillants. La surpopulation carcérale n'a jamais été aussi importante. Le 1er mars dernier, il y avait plus de 87 000 détenus en France pour 63 000 places. Et ce mal chronique, il concerne surtout les maisons d'arrêt où sont détenues les courtes peines ou les personnes en attente de jugement. C'est le cas à La Santé, à Paris, où s'est rendue Marie Boda.
4: Ivan sort d'un mois de prison.
5: J'étais enfermé pour une petite bêtise un 14 juillet. J'ai voulu faire des pétards avec mes amis.
4: Devant l'entrée du parloir de la maison d'arrêt de La Santé, il serre dans sa main une feuille de papier roulée en tube. C'est son document de contrôle judiciaire. Ces quelques semaines, il s'en souviendra.
5: J'étais dans une cellule doublette. Et une cellule, normalement, vous n'avez que droit d'être deux. Mais on est obligé de rajouter une troisième personne. On est mélangé entre les petites peines et les grosses peines. C'est un peu gênant, quoi. T'as pas une réelle intimité. Parfois, il y en a qui dorment par terre. C'était compliqué, la vérité, c'était compliqué.
4: Comme Ivan, le petit frère de Sarah a 20 ans, et comme Ivan, avec ses co-détenus, ils vivent à 3, dans une cellule pour 2, de 9 mètres carrés. Lui dort par terre, sur un matelas très fin.
6: Si par exemple, lui dort un petit peu le matin, ses co-détenus sont réveillés, ben, s'ils veulent fumer par la fenêtre, s'ils ont un parloir, ils vont devoir passer au-dessus de lui. Alors, on est conscient que c'est une prison et pas un hôtel, mais c'est des humains, ils sont jeunes.
4: Trop nombreux dans la cellule, ça signifie des conditions d'hygiène déplorables.
6: C'est horrible. En fait, déjà, il y a des traces d'urine sèche au niveau de, vous savez, des toilettes. Et il y a une porte, mais en fait, au-dessus, c'est découvert. C'est-à-dire que si ils vont faire leurs besoins, bah, tout le monde va sentir l'odeur, quoi. C'est automatique. Par exemple, pendant je ne sais pas combien de temps, il n'avait pas de chasse d'eau, je me souviens.
4: Pas de drap de rechange non plus, regrette Sarah.
6: Il avait une souris dans sa cellule. Malheureusement, c'est un peu violent. Pour mettre fin à cette histoire de souris, bah, il a dû utiliser ses draps. Donc, du coup, il n'a plus de drap.
4: Elle se présente toutes les semaines au parloir et s'inquiète pour son état quand il sortira d'ici.
6: Est-ce qu'il va se remettre de tout ça? J'estime que c'est un traumatisme à vie.
4: Daniel fume une cigarette. Cette bénévole de l'association Saint-Vincent soutient famille et détenus. Elle est déjà entrée dans des cellules. Elle secoue la tête, comme si elle souhaitait effacer certains souvenirs.
7: Ça fait froid dans le dos. Des hommes totalement désœuvrés. J'en suis encore toute bouleversée.
4: En Belgique et en Allemagne, le système des bracelets électroniques permet de désengorger les prisons, constate la bénévole. Elle précise que cette option nécessite un accompagnement, donc des moyens.
1: Un reportage de Marie Boyda pour Ici, la surpopulation carcérale qui bat des records aussi en Belgique. De nombreux détenus dorment sur des matelas, même le sol. Alors, vous venez de l'entendre, pour désengorger les prisons, le gouvernement a décidé d'élargir les conditions d'accès aux bracelets électroniques, Jacques.
8: Désormais, les personnes condamnées à des peines de moins de 18 mois de prison pourront purger leur peine avec ce dispositif électronique, tout comme les personnes condamnées à moins de 10 ans et qui n'ont plus que 18 mois à purger. Toutes, non, pas celles et ceux qui ont été condamnés pour des faits de terrorisme ou sexuel, pour des actes de violence grave ou certaines infractions liées aux stupéfiants. Alors ce dispositif, comment est-il ressenti, vécu au quotidien? La réponse de Mohamed, qui est assigné à résidence, il ne peut pas sortir, sauf en cas de force majeure, pour un rendez-vous médical ou avec la justice.
9: Un bracelet électronique, ça limite dans toutes les choses. Vous ne pouvez pas sortir et ça vous met un stress en plus, parce que si vous sortez, vous êtes révoqué, vous retournez en prison. C'est comme si vous avez une laisse autour du cou comme un chien, donc le meilleur à faire, c'est de tenir et garder son bracelet et respecter les conditions jusqu'à ça arrive à son terme.
8: D'autres témoignages sont plus positifs, notamment celui d'un autre détenu qui, lui, peut sortir de chez lui et qui estime que le bracelet est une chance pour la réinsertion, même si celle-ci reste difficile. Lundi, en début de semaine, il y avait 784 détenus qui dormaient à même le sol, sur des matelas, dans les cellules belges. Le bracelet est donc une solution pour combattre cette surpopulation, mais il a aussi un coût. Le bracelet demande une surveillance permanente. Il faut aussi définir le périmètre du logement d'un détenu et résoudre les pannes. Toutes ces tâches vont probablement doubler avec la réforme de la ministre de la Justice, Annelies Verlinden.
1: Enfin, la lutte contre les violences domestiques doit se renforcer en Suisse. Un numéro de téléphone a été lancé ce vendredi. Il offre un accès facilité aux victimes pour qu'elles sortent de leur silence, Pierron.
3: Oui, le 142, valable dans toute la Suisse, un moyen simple et confidentiel pour demander aide et conseil quand on est victime ou simple témoin de violence, car le bilan chiffré dressé par Mathias Reynard, président des directeurs cantonaux des affaires sociales, ne laisse planer aucun doute sur la nécessité de renforcer les mesures contre ce fléau sociétal.
10: 22 066, c'est le nombre d'infractions enregistrées en Suisse en matière de violence domestique. En une année, cela représente près de 1000 cas supplémentaires, soit une hausse de 4,4%. Autrement dit, une infraction toutes les 25 minutes.
3: Et ce ne sont que les cas annoncés à la police par sa facilité d'accès, sa disponibilité 24 heures sur 24. Le 142 veut justement éviter que des victimes restent seules avec leurs souffrances et osent enfin parler. Florence Natter est en charge des affaires sociales à Neuchâtel.
11: Ce sera vraiment des répondantes qui connaissent le réseau et qui sont en mesure d'assurer une écoute active, de pouvoir aussi intervenir en situation de crise. Ce ne sont pas elles qui vont intervenir directement, mais qui vont rapidement coordonner le dispositif pour qu'il y ait une intervention d'urgence au besoin.
3: Des répondantes qui seront orientées vers les bonnes structures quand une prise en charge sera nécessaire. Autre chantier d'importance, le bracelet électronique. Les essais pilotes sont concluants pour les auteurs comme pour les victimes. Reste à développer le système au niveau national, comme l'explique le ministre vaudois en charge de la justice, Vassilis Venizelos.
12: Avec une surveillance active dynamique, en temps réel, nous pouvons voir les déplacements à la fois des auteurs et des victimes, ce qui nous permet d'intervenir très rapidement en cas de contact entre les auteurs et les victimes. Il est important de couvrir l'ensemble du territoire national, parce que malheureusement, les violences domestiques ne connaissent pas les frontières.
3: Ce dispositif de surveillance en temps réel sur tout le territoire devrait être opérationnel l'an prochain.
1: Pierron Chauffa et la Radio-Télévision Suisse. Merci à vous d'être fidèles à l'accent des autres. Belle fin de semaine et rendez-vous si vous le souhaitez dans 8 jours avec les partenaires des médias francophones publics.
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0: Boris Attac et son invitation sur votre radio ici qui vous dit bonjour à toutes et tous en ce premier week-end de mai. Bon réveil, merci pour votre fidélité.
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0: Samedi 2 mai, mais afin de bien commencer cette journée, bonne fête à tous les Boris de France aujourd'hui pour mener à bien cette émission. À mes côtés, laissez-moi vous présenter toute l'équipe d'ici matin jusqu'à 7h. Fabien Fourel à la rédaction en chef aujourd'hui. C'est Justin qui réalise l'émission. Oumaima pour prendre tous vos appels au 0810 055 056. Et puis pour l'actualité de ce samedi, c'est vous Valentine Letesse, bonjour.
2: Bonjour Louis, bonjour à tous.
0: Vous nous emmenez ce matin à une fête totalement illégale.
2: Un technival sauvage installé depuis hier sur un champ de tir de l'armée. Nous sommes avec notre reporter sur place dans une demi-heure, c'est l'info du jour.
0: Et le préfet du Cher nous explique à quel point ces fêtards mettent leur vie en danger. Dans les infos de 6h, c'est dans un instant.
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0: Très bon week-end, excellent réveil avec nous, il est pile 6h. Tout de suite, le tour de l'actualité avec vous, Valentine, et à la une, cette fête en terrain miné.
2: Au sens littéral, puisque c'est sur un terrain militaire que 20 000 teufeurs dansent depuis hier dans le Cher, à Cornus, tout près de Bourges, où malgré la mobilisation de 600 gendarmes, précise le préfet, les fêtards se sont installés sans prendre conscience du risque, ajoute Philippe Lemoins-sur-Zur, de danser sur un champ de tir utilisé par l'armée depuis plus de 100 ans.
3: La difficulté, c'est avec les anciennes munitions, c'est-à-dire les tirs historiques, avec des munitions qui peuvent être enterrées, bien évidemment avec les campagnes de tir modernes. Ce qui risque d'y avoir, mais c'est déjà une source de blessures, c'est des bouts de métal extrêmement tranchants, extrêmement vifs, et qui peuvent blesser. On a indiqué très clairement qu'il fallait absolument rien creuser, rien ramasser de suspect sur le site. Il y a d'ailleurs sur le site une équipe de déminage en permanence. Je rappelle qu'on est sur une enceinte militaire. On est sur une enceinte où pénétrer est interdit. C'est une manifestation qui n'est pas déclarée. Aujourd'hui, nous n'avons pas de contact officiel, sachant qu'ils devront prendre leurs responsabilités devant la justice, puisqu'il y aura bien évidemment des conséquences. Vous pénétrez sur un terrain militaire sans autorisation, donc c'est une contravention. Et également parce que vous participez à un événement qui est un événement qui n'a pas été autorisé et donc qui est illégal.
2: Et de nouveaux participants arrivent encore, selon les organisateurs, puisque jusqu'à 30 000 fêtards sont attendus. Dans le Lot-et-Garonne, un suspect est en garde à vue depuis hier, après la découverte du corps d'une femme de 30 ans dans la ville d'Agen, tout près de la voie ferrée. Selon le médecin légiste, l'intervention d'un tiers est très fortement envisagée.
0: Un appel à la grève ce samedi chez SFR.
2: Le groupe de téléphonie et ses 300 boutiques en France sont en cours de rachat. Bouygues, Orange et Free négocient jusqu'au 15 mai et les 2000 salariés de l'opérateur attendent, inquiets, explique Olivier Pinto, délégué CFDT, du peu d'informations données par la direction.
4: On se pose la question sur ce qu'on va devenir. Toutes les communications qui ont été faites récemment par nos dirigeants parlent de projets industriels, mais en aucun cas de projet social. Que va-t-on faire des salariés? Que va-t-on faire des boutiques? On est concerné à tous les échelons. Nous, on a 300 boutiques en propre. Il y a aussi 250 indépendants. Ça fait environ 4000 emplois au total, rien que sur le réseau distribution. Donc des vendeurs qui sont déjà sous forte pression commerciale. Et depuis un an, on est fragilisé, bien sûr. Pour l'instant, nous n'avons aucun message de la direction là-dessus. Pour vous parler de risques psychosociaux, quand on est rentré dans les négociations exclusives, il y avait des gens en pleurs. Mais pas un mot sur le social.
2: Tous les salariés de SFR sont donc appelés à se mobiliser ce samedi par leur syndicat. Après une grande journée de mobilisation dans la rue, plus de 300 000 manifestants en France hier, selon la CGT, 158 000 selon la police, pour demander au gouvernement, en ce 1er mai, de ne pas toucher aux derniers jours fériés et chômés du calendrier, mais aussi des hausses de salaire sur fond de guerre au Moyen-Orient. Sur place, justement, c'est désormais une situation de crise humanitaire pour les 20 000 marins bloqués dans le détroit d'Ormuz, rationné en eau potable et en vivres, selon la Fédération des officiers de la marine marchande. Ils demandent des évacuations d'urgence face à une situation au point mort. La dernière proposition de paix soumise par l'Iran n'est pas satisfaisante, estime Donald Trump. Et le président des États-Unis lance un nouvel avertissement. L'alternative aux négociations consiste, je cite, à pulvériser la République islamique. Et attention à ceux comme le chancelier allemand cette semaine qui mettront la stratégie de Donald Trump en doute. doute. Très fâché, peut-être, contre l'Allemagne, l'un des plus grands producteurs automobiles au monde, le président américain annonce une nouvelle hausse de 25% des droits de douane sur toutes les voitures et camions en provenance de l'Union européenne à partir de la semaine prochaine.
0: 6h04 sur votre radio ici, et c'est aujourd'hui la première demi-finale de la Champions Cup de rugby.
2: Les Irlandais du Leinster reçoivent le RC Toulon. Sur le papier, les Irlandais partent plutôt favoris face à une équipe toulonnaise, Fred Chapuis, de retour au plus haut niveau.
5: Oui, 11 ans que Toulon patiente. Depuis son fabuleux triplé continental, le deuxième ligne et capitaine anglais David Riban savoure ce retour au premier plan du RCT.
6: Belle équipe, un bon stade. Franchement, c'est juste une grande opportunité pour le groupe pour créer l'histoire. C'est un gros challenge et tout le monde s'est très excité pour ça.
5: Très excité aussi par sa toute première demi-finale de Champions Cup, le troisième ligne international Charles Olivon, novice à ce stade à bientôt 33 ans.
7: Quelque part le plus gros match que j'ai à jouer avec ce maillot de Toulon, donc forcément ça a une saveur particulière. Maintenant, l'excitation et voilà, l'envie de bien faire. Voilà.
5: Car le défi à relever est immense pour Toulon, présenté comme vieillissant et moins dominant, le Leinster n'en reste pas moins redoutable, prévient le grand Charles.
7: Entre le Leinster ou l'équipe d'Irlande, c'est toujours un moment difficile de rentrer dans le vestiaire. Après, les corps sont très mâchés parce qu'ils imposent un rythme impressionnant. Ils cherchent le chaos à chaque fois. Et voilà, ça va être un grand match contre une grande équipe. Mais ça surprend personne.
5: Un grand match que Toulon aborde dans la peau d'un outsider décomplexé, avec en tête une ville et un stade où le RCT a souvent écrit sa légende européenne.
2: Plus de 52 000 spectateurs attendus à l'Aviva Stadium de Dublin pour ce match à partir de 16h. L'autre demi-finale opposera Bordeaux aux Anglais de Bath demain.
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2: La météo, Louis.
0: On s'attendait un petit peu à mieux, hein, tout de même, pour profiter pleinement de ce week-end de 3 jours, puisqu'on a des nuages qui sont arrivés. Et vous savez quoi? Ils sont nombreux, puisqu'on en retrouve sur toute la moitié ouest ce matin. Ça va vraiment des Pyrénées-Atlantiques jusqu'aux Hauts-de-France, avec même des averses majeures tout au long de la matinée, tout le long de la côte atlantique, avant de retrouver un soleil plus dégagé sur la moitié est. Côté température, ce matin, on a 11 degrés à Lille, Rennes et Brest, 12 pour Limoges et Clermont-Ferrand, 13 à Ajaccio, 14 pour Toulouse et Marseille. Cet après-midi, eh bien, ce sont les nuages, eux, hein, qui vont gagner du terrain et qui vont englober la quasi-totalité du pays, avec quelques averses le long des côtes bretonnes. On retrouve aussi un risque d'orage élevé au cours de l'après-midi sur les Hauts-de-France. Quelques éclaircies, elles, qui parviennent tout de même à résister sur le quart sud-est, directement de la Savoie au département des Alpes-Maritimes. Puis pour les maxis, aujourd'hui, on reste tout de même sur des températures printanières et agréables, entre 23 et 25 degrés pour les maxis, 25 à Strasbourg et 23 au meilleur de la journée à Avignon. 6h06, merci de nous avoir choisis.
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0: Celle-ci, elle est pour vous ce samedi matin. Tiens, pour celles et ceux qui n'auront pas la chance d'ouvrir leur volet, vous savez quoi? Face à la montagne. Pas d'inquiétude, puisque votre radio ici, eh bien, vous les apporte à domicile. Rien que pour vous, et ça en prime, avec le sourire. Il suffit juste de chanter en compagnie de Francis Cabrel ce samedi matin. Et bien sûr, la dame de Haute-Savoie. Bon réveil avec nous.

0: la dame de Haute-Savoie. Pour commencer votre week-end comme il se doit et chaleureux sur votre radio ici, qui vous dit bonjour, soyez les bienvenus.
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0: À 6h15, avant que le soleil se lève, nous allons retrouver comme il se doit notre coach nordinatable Valentine qui s'apprête à répondre à une question pour le moins délicate ce matin.
2: Le mal de dos, faut-il rester immobile ou bouger? On pense bien faire en ne bougeant plus du tout. Pourtant, dans la majorité des cas, le repos total n'est pas forcément la meilleure solution.
0: Explication sur votre radio ici ce matin aux côtés de notre coach sportif nordinatable et puis côté musique. Avant les infos de 6h30, c'est Baltimora que nous allons retrouver. Pour se mettre dans l'ambiance, Baltimora avec Tarzan Boy. C'est pour vous, tout à l'heure avant les infos de 6h30, restez bien avec nous. Bon réveil, pour l'heure il est 6h10 et place tout de suite à l'info de nos territoires.
2: Et si vous n'avez pas encore déjeuné, attention, vous allez avoir faim, Louis. On part en Dordogne où on a vu les choses en très très grand pour fêter le printemps.
0: Ouais, c'est le moins qu'on puisse dire, Valentine, direction Nabira, un petit village de Dordogne qui a décidé de transformer tout simplement sa place centrale en pâtisserie géante. Nos confrères d'ici Périgord ont immortalisé le record, une tarte aux fraises monumentale, imaginez-vous, de 30 mètres carrés pour cette 27e édition de la foire aux fraises. Donc, sur la scène, je vous la décris, vous avez des dizaines de bénévoles de partout, tous le nez dans la crème, en train de faire la pâtisserie qui aligne plein de fraises, le tout avec une précision chirurgicale. On était presque sur un terrain de volée de gourmandise, vous voyez.
2: Et pour réaliser une tarte comme celle-ci, Louis, des fraises, il en a fallu beaucoup, pas moins de 800 kilos.
0: Étalé sur 240 litres de crème.
2: C'est énorme.
0: Et j'ai pour vous, ce matin, tenez-vous bien, le petit secret, vous voyez, pour briller en cuisine ce week-end. Si on mange ces grosses fraises, est-ce que vous savez d'où elles viennent, ces grosses fraises qu'on a en France?
2: Alors, Stéphane Bern nous l'a expliqué il n'y a pas très longtemps.
0: Alors, ne dites rien si vous avez la réponse, puisque je vais vous l'expliquer et l'histoire, elle est quand même dingue. C'est un homme qui est envoyé en mission par Louis XVI au Chili et au Pérou pour observer, figurez-vous, la faune et la flore, jusqu'à là tout va bien. Mais c'est lui qui nous a ramené des gros plants de fraises en bateau qui se sont ensuite mélangés au nôtre pour faire les fraises que nous avons aujourd'hui. Et ce qui est quand même excellent, c'est son nom. Cet homme-là qui nous a ramené les fraises ici en France et en Europe s'appelait, tenez-vous bien, Monsieur Fraisier.
2: Oui, évidemment.
0: Je trouve ça excellent. Monsieur Fraisier, pour les fraises, on retourne nous à Nabira, puisqu'après que cette grande tarte aux fraises ait été concoctée et réalisée, la tradition veut sur place qu'elle soit partagée gratuitement avec tous les visiteurs du village. C'est un petit peu l'esprit de notre territoire. On bat des records, mais surtout, on n'oublie pas de se régaler ensemble, et c'est ce que nous faisons quotidiennement avec vous sur votre radio ici. Et je vous invite, pour les plus gourmands, à aller checker la photo de cette tarte aux fraises immense. Elle vous attend sur notre site internet et bien entendu sur notre application du même nom.
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0: Les nouveautés de ce printemps, elles sont déjà sur votre radio ici. Pour passer et profiter au mieux de ce joli week-end, premier week-end du mois de mai, eh bien on prend soin de vous et de vos oreilles ce samedi matin avec Bruno Mars, I Just Might.

0: Que voulez-vous ? C'est Bruno Mars qui nous donne le sourire et le tempo ce samedi matin à 6h17 sur votre radio ici. Tiens, je m'adresse à toutes celles et ceux qui ont un petit mal de dos au réveil. Je suis allé chercher la personne qui vous faut aujourd'hui, c'est vous Nordinata, bonjour.
1: Bonjour.
0: Ce matin, dans votre chronique 2 minutes pour être en forme, vous allez nous aider justement à y voir plus clair concernant le mal de dos qui touche beaucoup de monde. Alors si ça vient à nous arriver, faut-il rester immobile ou au contraire continuer à bouger et ça en permanence ?
1: Ah, c'est une vraie question. Et souvent, on pense bien faire en ne bougeant plus du tout. Sauf que, dans la majorité des cas, le repos total n'est pas la meilleure des solutions. Alors pourquoi ? Tout simplement parce que le dos, au final, il aime le mouvement. Quand on reste immobile trop longtemps, les muscles se raidissent, les articulations se verrouillent et la douleur peut s'installer encore plus. Alors, attention, ça ne veut pas dire faire n'importe quoi. L'idée, c'est de bouger, mais intelligemment. On débute à quatre pattes, on appuie sur les mains et les genoux. Ça y est ? Vous y êtes ? À partir de là, vous enroulez le dos en rentrant la tête comme si vous vouliez toucher le ciel avec votre dos. Vous maintenez quelques secondes et ensuite, vous inversez le mouvement. Vous creusez le bas du dos en amenant les fesses en arrière. Et bien sûr, vous ressortez la tête. Et vous effectuez ce mouvement sur deux séries de 10 à 15 répétitions. Grâce à cet exercice, vous allez mobiliser en douceur la colonne vertébrale, le rachis donc. Et justement, pour les personnes qui auraient des gènes au niveau du dos, et bien tout doucement, ça peut les atténuer.
0: Ok Nordine, donc on continue à bouger, mais sans forcer.
1: Exactement, on évite les mouvements brusques, les charges lourdes, mais on entretient le mouvement. Et pour ça, on va effectuer un deuxième exercice. Après avoir effectué de la mobilité articulaire, on va renforcer la sangle abdominale qui permet de maintenir le dos. On va effectuer un mouvement de gainage de face. Par contre, vous allez prendre appui sur les coudes, mais sur les genoux. Ne levez pas les genoux. Ça y est, vous y êtes. Et à partir de là, en gardant le corps bien aligné, on maintient la posture 20 voire 30 secondes. Et vous pouvez effectuer 4 séries. Attention, hein, le corps doit être bien aligné. Et à partir de là, vous allez pouvoir renforcer notamment le grand droit. Au final, on privilégie des mouvements doux et réguliers. On se renforce et surtout, on écoute son corps. Parce que la douleur, ce n'est pas un signal pour s'arrêter complètement, c'est juste un signal pour adapter. Allez, à vous de jouer.
0: C'est noté, merci beaucoup Nordinata. On vous retrouve demain dimanche à 6h15. Et je m'adresse à vous, tiens, si vous recherchez quelques conseils sportifs pour prendre soin de vous avec l'arrivée des beaux jours, vous retrouvez la chronique de Nordine directement sur notre site internet ici.fr. Il est 6h19, on vous souhaite un excellent réveil, non loin, et vous en avez l'habitude, de vos chansons préférées. C'est lui, la personnalité numéro 1 dans votre cœur. Tout de suite, Jean-Jacques Goldman avec La vie par procuration.

0: Il est là pour vous ce samedi matin, Jean-Jacques Goldman avec La Vie par procuration à 6h22. On prend un petit peu d'avance sur notre journée puisque c'est l'heure de retrouver Patrice Gascoigne et ses coulisses TV.
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0: Bonjour Patrice, alors aujourd'hui vous nous parlez du tout nouveau numéro des Rencontres du Papotin. C'est ce soir sur France 2 et cette fois-ci, sans dénigrer les autres invités, on retrouve vraiment une femme exceptionnelle.
2: On le sait, l'émission Les Rencontres du Papotin reçoit régulièrement de grands noms. Mais là, sans faire injure aux invités précédents, on monte encore d'un cran.
3: Elle est très belle.
4: C'est Eugénie.
3: Tu nous présentes pas ?
4: J'en vois pas la nécessité.
3: Oh, mais t'inquiète pas, je veux pas déranger ton petit bonheur, hein.
2: Vous l'avez reconnu ici en 1983 face à Philippe Noiret dans le film de Philippe de Broca, l'Africain. Catherine Deneuve sera l'invitée à 20h30 sur France 2 des Rencontres du Papotin. Alors que l'on vient de perdre l'immense Nathalie Baye, c'est l'une des dernières stars féminines du 7e art qui vient prendre place face à cette rédaction pas comme les autres. Je vous rappelle le principe des Rencontres du Papotin. Des journalistes de la rédaction du Papotin, atteints de troubles du spectre autistique, reçoivent une personnalité et la soumettent à une interview vraiment sans filtre, car on peut tout dire au Papotin. Et vous le savez, même avec Catherine Deneuve, tout commence toujours par des bonjours. La comédienne arrive quasiment en premier dans le studio de tournage, mais très vite elle va être entourée par des papotins et recueillir les premières impressions et questions totalement spontanées de ces derniers.
5: Bonjour.
6: Moi c'est Marc.
5: Ça va ?
3: Vous appelez ?
5: Ada.
3: Moi
7: c'est
3: Vanessa.
7: Je suis Catherine.
3: Bonjour. Je suis
7: Yolanda.
3: Elle est là.
6: Quel est ton nom ?
7: Catherine.
6: T'as quel âge ?
7: 82.
6: Je peux te tutoyer ?
7: Oui, moi je tutoie pas facilement, ça n'a pas d'importance. Oui, d'accord.
8: Mon père est fan de vous.
7: Ah oui ?
8: C'est
7: un beau père.
2: Et cette icône du cinéma va se prêter au jeu des questions avec sincérité et enthousiasme. Catherine Deneuve, déjà téléspectatrice de l'émission, prend très vite la parole pour donner le ton.
7: Bah écoutez, bonjour, moi je suis très contente, très curieuse d'être ici avec vous aujourd'hui. J'ai déjà vu l'émission souvent et voilà, ça me plaisait de vous rencontrer ici aujourd'hui, d'entendre vos questions, sans doute parfois très, très directes et très, ou très personnelles. Et moi, je suis d'accord avec ce principe pour ça. Je trouve ça très bien, très honnête.
9: On commence avec Johan.
10: Alors, ma première question, est-ce que vous avez le sens de la perfection masculine ?
2: Et bim, c'est parti pour un festival de questions de celles qui sortent du cadre. Catherine Deneuve va jouer le jeu de la spontanéité, de la sincérité aussi. Les Rencontres du Papotin à 20h30 sur France 2, un monument du cinéma Catherine Deneuve. Quant à moi, je vous promets dès demain, ici, une rencontre avec de nouvelles coulisses télé.
0: Merci beaucoup Patrice et à demain à 6h30, le retour de l'info avec vous Valentine Letesse, l'actualité nationale et internationale en 90 secondes, suivi de l'info du jour avec une fête où tous les participants sont en danger.
11: Nous sommes à Cornus dans le Cher, 20 000 teufeurs sont réunis sur un terrain militaire où des mines risquent d'exploser.
0: Rendez-vous à 6h32. Et puis, qu'est-ce que les astres vous réservent ce samedi 2 mai ? La réponse dans votre horoscope aux côtés de Catherine Villiers. Tiens, figurez-vous que c'est la journée aujourd'hui des Béliers. Béliers, c'est votre jour et votre week-end. Votre horoscope complet, signe par signe. Après la musique d'ici et Baltimora sur votre radio. Excellent réveil.

0: Ici, pour réveiller au son des années 85 avec Baltimora et Tarzan Boy, pour retrouver comme il se doit notre chère Catherine Viguier. Bonjour Catherine, place à l'horoscope de ce samedi 2 mai. Et on est un petit peu aujourd'hui sur la suite d'hier.
1: Oui, avec autant d'intensité.
2: Bélier, vous trouvez votre épanouissement en faisant plaisir ceci avec enthousiasme.
3: Taureau, vous envisagez ce jour avec un ou une autre, mais pas seul, et ce sera un bon moment.
4: Gémeaux, vous, la conjoncture astrale vous invite à vous confier, à dire ce que vous avez sur le cœur.
5: Cancer, vous saurez faire un pas de côté, échapper aux éventuelles difficultés et vivre plus léger.
6: Lion, ce jour de mai vous expose à une situation complexe au sujet du foyer, mais ça le fait.
7: Vierge, n'hésitez pas à entamer le dialogue avec voisins, frères et sœurs, à vous cultiver aussi et à voyager.
8: Balance, prenez le temps de vivre et s'il faut, offrez-vous un petit présent pour vous sentir bien.
9: Scorpion, eh bien la pleine lune influe sur vos émotions, vous êtes hyper réceptif à tout et à tous.
10: Cher Sagittaire, gardez secret ce qui vous est le plus intime, c'est très important.
11: Capricorne, de très belles occasions de faire entendre qui vous êtes et vous tenez bon.
12: Verseau, où que vous soyez, vous devez réagir au sujet de votre travail, aussi au sujet de votre rôle en société.
13: Et vous, Poisson, soyez à l'écoute de votre petite voix intérieure, de votre intuition.
14: Et pour nous tous, laissons libre notre esprit et voyons ce qu'il nous insuffle.
0: Merci Catherine, il est 6h30 sur votre radio ici. Tout de suite, l'actualité en France et dans le monde en 90 secondes, c'est avec vous Valentine Letès.
15: Danser sur un champ de mine, plus de 20 000 fêtards sont réunis depuis hier sur un terrain militaire près de Bourges. Une fête illégale installée sur un champ de tir de l'armée de plus de 100 ans où des obus non explosés se trouvent sous terre. Un bilan humain encore plus lourd en Ardèche, 5 morts dans la chute d'une voiture hier de plus de 20 mètres de haut dans un ravin. Les victimes sont des jeunes âgés de 17 à 20 ans. Pour défendre le 1er mai, 300 000 manifestants dans les rues de France hier selon la CGT, moitié moins selon la police. Des rassemblements dans le calme pour la très grande majorité, précise le ministre de l'Intérieur, avec 15 interpellations en tout dans le pays. Ça sonne dans le vide chez SFR. Les 2000 salariés du groupe en France sont appelés à la grève ce samedi, inquiets face au rachat en cours de l'opérateur par Bouygues, Free et Orange. Les syndicats redoutent un démantèlement de SFR sans avenir pour ses employés. C'est une première en Europe. Un nouveau traitement contre le cancer du pancréas est testé à Grenoble. Une quarantaine de patients pourront l'essayer avant l'organisation d'un essai clinique de plus grande ampleur pour soigner l'un des cancers les plus agressifs. Pour la première fois depuis plus de 10 ans, les rugbymen de Toulon jouent une demi-finale de Champions Cup opposée aux Irlandais du Leinster cet après-midi à Dublin. Le match commence à 16h.
0: Place à l'info du jour, toujours à vos côtés Valentine. C'est une immense fête sauvage dans le Cher.
15: La plus grande free party organisée en France depuis le début de l'année. Plus de 20 000 fêtards sont arrivés depuis hier sur un terrain militaire tout près de Bourges. Un champ de tir utilisé par l'armée, extrêmement dangereux vu la présence dans le sol de munitions qui n'ont pas explosé. Mais les teufeurs sur place, Marc Bertrand, s'en moquent.
16: Jules et Sandra sautent en balançant les bras devant les énormes murs d'enceinte. Leurs pieds tapent dans l'herbe folle et quand on leur dit qu'il y a peut-être des munitions enfouies dessous...
17: Pas du tout, mais on est 40 000,
18: il n'y a pas de mine qui a sauté pour l'instant.
16: Le préfet, il dit qu'il y a des munitions non explosées.
19: Eh ben tant mieux, comme ça on explose.
20: C'est une excuse pour nous dissuader de faire la fête.
16: Depuis la fenêtre de ses chambres d'hôtes au village, Anne entend les basses catastrophées. Son domaine est le dernier, avant les panneaux terrain militaire, défense d'entrée.
21: Même nous, en tant qu'habitants, on n'a pas le droit d'aller se promener avec son chien, on n'a pas le droit de traverser ces champs. Toutes les semaines, il y a des tirs. Les essais du canon César, des essais de missiles, on entend péter comme si on était en Ukraine, quoi.
16: Même les agriculteurs qui cultivent les terres ici ont besoin d'un laissez-passer de l'armée. Le maire Denis Durand a peur pour les jeunes.
22: C'est un terrain militaire créé en 1917, il y a eu des essais pendant la Première Guerre mondiale. À l'époque, on ne se préoccupait pas des charges qui n'avaient pas explosé, donc je pense qu'il y a un danger réel.
16: Devant lui, les teufeurs à pied coupent à travers le champ de tir, sous le regard des gardes de l'armée dans leur pick-up.
22: On assiste à un état impuissant, impuissance de l'État, impuissance de la force publique.
16: Le préfet a enjoint les teufeurs de ne surtout pas s'approcher des bois, zone à risque élevé, mais il n'y a pas de toilettes et c'est là que tout le monde va faire ses besoins.
15: Le reportage de Marc Bertrand dans le Cher, où 45 pompiers et 30 secouristes de la protection civile restent postés pendant toute la durée de l'événement pour assurer la sécurité des fêtards sur ce terrain militaire de 3 km de long en pleine campagne et utilisé comme champ de tir pour l'armée française depuis plus de 100 ans.
0: Merci Valentine. La météo tout de suite de ce samedi à 2 mai, avec beaucoup de nuages aujourd'hui. Pour ce week-end de 3 jours, des nuages plus nombreux que ce qu'on a connu les jours précédents, et notamment sur la moitié ouest. Ce matin, ça va des Pyrénées-Atlantiques aux Hauts-de-France, avec des averses déjà sur la partie de la côte atlantique, avant de retrouver un ciel plus dégagé sur la moitié est du pays. Côté température, on a des températures douces ce samedi matin, avec 11 degrés à Lille et Rennes-Brest. On a 12 pour Limoges et Clermont-Ferrand, 13 degrés déjà à Ajaccio, 14 pour Toulouse et Marseille. Cet après-midi, les nuages, eux, vont gagner du terrain pour englober la quasi-totalité du pays, avec des averses toujours le long des côtes bretonnes et un risque d'orage élevé pour les Hauts-de-France. Quelques éclaircies tout de même qui parviennent à résister sur le quart sud-est du pays, de la Savoie au département des Alpes-Maritimes. Et puis pour les maxis, aujourd'hui, elles sont de saison. On attend entre 23, 25 degrés, 23 pour Avignon et 25 pour le point le plus chaud aujourd'hui à Strasbourg.
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0: Il est là rien que pour vous ce matin, sans prétention, mais avec l'engouement de vous souhaiter le meilleur des réveils possibles pour ce samedi 2 mai. On accueille tous ensemble le taulier sur votre radio ici avec Johnny Hallyday. Vivre pour le meilleur.

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1: Alors là, je peux vous dire que si chez vous, il y a la même ambiance que ici dans les studios, la journée s'avance radieuse et merveilleuse.
2: On était à fond.
1: On était super bien avec Johnny Hallyday, comme toujours, vivre pour les meilleurs. Tiens, est-ce que vous avez besoin d'une radio qui ne vous lâche jamais?
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1: Puisque c'est le cadeau pour vous de ce samedi, votre futur poste radio, un modèle tout-terrain qui fonctionne sur pile via USB et même, figurez-vous, par énergie solaire. 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C'est Oumaima qui vous attend au bout du fil en ce début de week-end. Vous en profitez bien entendu pour nous délivrer votre message personnel. On prend tout avec Valentine. Coup de cœur, on prend les coups de gueule?
2: Oh bah oui.
1: Ah bon, on prend les coups de gueule.
2: C'est même plus drôle.
1: 0810 055 056, passez-nous un coup de fil et on vous écoute à l'antenne juste avant les infos de 7h. Côté musique, alors là, on reste sur notre lignée avec le groupe Supertramp. Et son métier Breakfast in America pour vous réveiller ce samedi matin. Rendez-vous avant les infos de 7h puisque tout de suite il est 6h40 et place à votre chronique Valentine, vie numérique, vie privée. Gare aux trackers qui se cachent dans nos emails. Vous nous mettez en garde ce matin contre les pixels de suivi.
2: Des fichiers espions de la taille d'un pixel, d'où leur nom, invisibles à l'œil nu et glissés dans certains de nos emails pour renvoyer des informations à l'expéditeur dès leur ouverture. À quelle heure a-t-on ouvert le courrier? Dans quelle ville? Sur quel appareil? Certains peuvent même indiquer à quel endroit, sur quel mot, quel lien nous avons cliqué. C'est finalement l'équivalent des cookies, mais dans le monde du mail, un traceur de notre navigation utilisé dans deux cas de figure. Évaluer la réception et la lecture des messages envoyés, certaines administrations publiques les utilisent notamment pour savoir s'il est nécessaire de nous contacter par un autre moyen, mais aussi à des fins publicitaires, pour adapter l'heure d'envoi des messages et leur contenu pour mieux capter notre attention.
1: Mais alors, comment savoir, Valentine, si un pixel de suivi s'est glissé dans l'un de nos emails?
2: C'est quasiment impossible pour un œil non averti, nous explique la CNIL, la Commission Nationale de l'Informatique et des Libertés. Nous partageons donc parfois des données dans un espace ultra personnel, notre messagerie électronique, sans en avoir conscience. Mais notre consentement est obligatoire lorsque l'objectif de ces traceurs est commercial. C'est souvent une croix à cocher dans un formulaire lors d'une création de compte. On nous demande par exemple notre accord pour optimiser les performances des campagnes ou pour améliorer notre profil, sans jamais mentionner les mots pixels de suivi. Le dispositif est encore trop méconnu du grand public. De nombreuses sociétés se passent donc encore très souvent de notre accord pour cacher ces petits espions de nos emails.
1: Merci Valentine. Et pour savoir si vous êtes traqué par des balises connectées ou des applications, rendez-vous sur ici.fr, page vie numérique, vie privée. Et bien entendu, votre chronique revient demain, dimanche, à 6h38.
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1: Merci de nous accorder votre confiance pour démarrer votre week-end à l'écoute de votre radio ici. Il est 6h43, vous êtes pile à l'heure pour retrouver Stéphane Bern et sa chronique Voyage dans le temps. Le meilleur de ses histoires, elles sont pour vous le week-end et ce matin au voyage au temps des armes.

0: et plus de moines, mais des barils de poudre, des armes et des boulets de canon. Le dimanche venu, les soldats cherchent à se détendre. Et comme tout bon Marseillais, ils lancent une partie de boule.
1: Une partie de pétanque, ça fait plaisir.
0: Pas de boule sous la main, aucun cela ne tienne, ils prennent les boulets. Sur la cour, en terre battue, c'est la rigolade. Ça chambre, ça vise, ça tire, jusqu'au moment où l'un des projectiles ricoche. Ou peut-être est-ce une cigarette mal éteinte, jetée trop près des barils. Toujours est-il qu'une flamme jaillit et atteint la réserve de poudre. En un instant, l'étincelle enflamme la poudre. Une détonation, puis une deuxième. Et c'est tout le dépôt qui explose. Le couvent est soufflé, les maisons alentour endommagées. Le bilan officiel est terrible. 38 morts, plus de 200 blessés. Ils étaient juste quelques-uns à vouloir jouer à la pétanque. Mais au final, c'est toute une ville qui a eu des boules. Donc un conseil, si jamais il vous vient un jour l'idée de jouer au Molki avec vos amis alors que vous n'avez pas le matériel, bien évitez de remplacer les quilles par des bouteilles de White Spirit, surtout si vous êtes en plein barbecue.
2: Merci Stéphane Bern, le retour du best-of pour vous demain à 6h43. Tout de suite, 7h15, Valentine, à la une de Femmes Actuelles cette semaine.
3: Les rappels de produits dans nos supermarchés, quels sont les motifs les plus fréquents, où trouver les infos et comment ça se produit?
2: Eh bien c'est ce que nous allons découvrir aux côtés de sa rédactrice en chef Sabrina Nadjar qui nous rejoint dans 3 minutes. Le temps pour vous de retrouver M. Pokora qui vous chante 1000 fois sur votre radio ici.

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1: On se réveille tout en douceur aujourd'hui avec M. Pokora sur votre radio ici. Merci à vous de nous avoir confié votre réveil de ce samedi 2 mai. Place tout de suite à notre dossier du jour.
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1: Direction nos supermarchés avec le magazine Femme Actuelle qui consacre un dossier aux aliments qui font l'objet de rappels. Mais alors pourquoi et comment est-ce que cela, ça fonctionne? C'est ce qu'on va décrypter aujourd'hui aux côtés de sa rédactrice en chef en ligne avec nous. Bonjour Sabrina Nadjar.
4: Bonjour Louis.
1: Sabrina, pour poser déjà le

0: contexte. Expliquez-nous pour quel motif certains aliments peuvent faire l'objet de rappel.
1: Alors, les aliments qui font l'objet de rappel, c'est généralement parce qu'ils sont impropres à la consommation. Alors, il peut y avoir plusieurs raisons à ça. Soit on a détecté des micro-organismes dangereux ou des toxines libérées par des champignons, soit on y trouve des pesticides interdits ou des contaminants en quantité dépassant la limite réglementaire. Parfois même, le produit peut être rappelé car il contient des morceaux de verre ou de métal ou son emballage présente un défaut d'étanchéité. Il peut aussi y avoir une erreur dans la liste des ingrédients, par exemple l'oubli d'un allergène, et ça peut être vraiment préjudiciable aux gens allergiques.
0: Ok, mais si on prend le problème en amont, qui est-ce qui va être en charge justement de contrôler tous ces produits ?
1: Alors, il faut savoir que normalement, le principal responsable de la sécurité sanitaire, c'est le fabricant. Les fabricants sont tenus d'effectuer régulièrement des autocontrôles sur la chaîne de fabrication, ainsi que des analyses sur les produits finis. Mais il arrive aussi, malheureusement, que les fabricants commercialisent des denrées non conformes et qu'ils soient ensuite obligés de les rappeler. Par exemple, quand les résultats qu'ils ont effectués sont arrivés tardivement, ou alors parce que ces rappels sont déclenchés par des signalements des consommateurs, ou encore il peut y avoir des contrôles officiels tels que les plans annuels de surveillance et de contrôle pilotés par la DGAL, qui est l'organisme de référence.
0: Et à ce moment-là, lorsqu'il y a un déclenchement de rappel pour X ou Y produit, où est-ce qu'en tant que consommateur on va retrouver toutes les infos ?
1: Alors, d'abord, il y a un site de référence, il faut le connaître. Voilà, notez-le bien, Louis, ça s'appelle rappel.conso.gouv.fr. Okay. Et là, vous y avez toutes les informations utiles, les marques, les numéros de lot, les lieux de vente, les risques encourus et les contacts. Mais souvent, le magasin prend les devants. Alors, soit ils peuvent contacter les consommateurs qui ont acheté ces produits, notamment, par exemple, quand vous avez une carte de fidélité et qu'ils ont vos coordonnées, soit ils vont mettre une petite affichette en rayon et quand vous allez aller dans votre supermarché, ben, vous allez vous rendre compte qu'il y a un problème, par exemple, sur le beurre que vous achetez habituellement. Et sinon, les autorités sanitaires, quand elles le jugent nécessaire, elles mettent en place, elles envoient un communiqué à l'ensemble des médias, nous, par exemple, exemple, à vous aussi,
0: et
1: on relaie l'information sur nos antennes, nos sites, nos réseaux sociaux pour prévenir le consommateur.
0: Bien entendu, c'est comme ça que l'info arrive jusqu'à vous. Et d'ailleurs, pour plus d'informations, c'est le cas de le dire, vous retrouvez tout ce dossier complet, Sabrina, dans votre magazine Femme Actuelle, qui vous attend dès maintenant chez votre marchand de journaux. Merci beaucoup, Sabrina.
1: Merci, Louis.
0: Avant les infos de 7h, nous allons retrouver Willy Rovelli pour sa revue de presse décalée sur l'actualité. Et tiens, pour se mettre dans l'ambiance, votre radio ici a fait appel au meilleur, j'ai envie de dire. On se réveille sur les notes de Breakfast in America, Super Tramp, à l'écoute de votre radio.

0: Vous êtes au bon endroit pour commencer votre week-end samedi 2 mai. C'était Supertramp avec Breakfast in America. Et tout de suite, Valentine Lottès, nous sommes en ligne avec un auditeur. C'est Nicolas qui est avec nous. Bonjour Nicolas.
1: Bonjour Nicolas.
2: Bonjour Louis, bonjour Valentine.
0: Vous nous passez un petit coup de fil de Franche-Comté ce matin. Vous êtes où exactement en Franche-Comté?
2: Là, je suis sur mon lieu de travail à Besançon. Sinon, moi, j'habite en Haute-Saône, à Chaux-la-Lautière.
0: Et votre lieu de travail, dites-nous en plus.
2: Je suis sapeur-pompier dans le Doubs.
1: Vous êtes à la caserne, là, Nicolas ?
2: Je suis pas en caserne. Je fais une partie en caserne, une partie au centre opérationnel, là où on prend tous les appels, où on gère les départs. Okay. Donc là, aujourd'hui, je suis en gestion de salle au centre opérationnel.
1: C'est super. C'est vous qu'on a au téléphone si on appelle et qu'on a un souci ?
2: Oui, éventuellement. Oui.
1: Très bien.
0: Et c'est vous, Nicolas, qui avez un message justement personnel à délivrer sur notre antenne, un message adressé justement à l'ensemble des sapeurs-pompiers peut-être qui nous écoutent ce matin.
2: En tant que sapeur-pompier, je souhaite une belle et heureuse journée à tous les sapeurs-pompiers de France.
1: Nicolas, c'était une vocation de devenir pompier pour vous, ça arrivait par hasard ?
2: Non, depuis tout petit, je voulais être sapeur-pompier, et puis j'ai poursuivi mes études, et ensuite j'ai passé le concours, et voilà, je suis sapeur-pompier professionnel maintenant en Franche-Comté.
1: Vous avez réalisé votre rêve de petit garçon, c'est chouette.
2: Ouais.
0: Il est encore un petit peu tôt, Nicolas, justement, pour sonner la mode humeur, et je vous aurais demandé un petit coup de pimpon, donc ça c'est pas possible, mais je crois que Justin qui réalise l'émission, il en a trouvé un petit coup de pimpon de pompier, on l'a ? C'est sûr.
1: Franchement,
0: Justin,
1: c'est pas ce qu'il y a de plus agréable juste avant 7h le matin.
0: J'ai manqué une mauvaise idée. Nicolas, on vous envoie votre poste radio justement, dernier cri ultime, directement chez vous en Franche-Comté. Merci de nous avoir passé un coup de fil.
2: C'est super sympa, merci, bonne journée.
0: Excellente journée à vous, Nicolas. Comme chaque week-end, il est au rendez-vous juste avant les infos de 7h pour sa revue de presse décalée. C'est Willy Rovelli qui nous met les points sur les i. Bonjour Willy.
3: Bonjour. Et on commence avec le maire de Cannes, David Lisnard, qui réclame une offensive anti-drogue pendant le festival de Cannes. Oui, annule le festival de Cannes, ça sera plus simple à mon avis. Après, il faut être raisonnable, David. Souvent à Cannes, il y a des films de 4 heures en langue moldave sur la transhumance des moutons dans une famille queer confrontée au cancer du patriarche analphabète. Franchement, si t'es pas défoncé, tu peux pas suivre. La marque Durex signale qu'à cause de la montée du prix de pétrole, les préservatifs coûteront plus cher. Et on s'en rajoute à ça, le prix du paquet de clopes va vraiment falloir être blindé pour fumer après l'amour. Des capotes plus chères, pas le choix. Comme mon slip, la prochaine fois, je leur mets à l'envers. De toute façon, avec cette guerre en Iran, on se fait baiser de tous les côtés et sans préservatif. On va pas tarder à trouver des gars barbès. Capote. Une étude révèle que la pollution à la drogue venue des consommateurs de cocaïne avec les eaux usées qui se déversent dans les rivières font que les saumons exposés à la coke nagent plus que la normale. Tellement plus qu'on a même trouvé des traces de saumon dans le nez de Pierre Palmade. C'est ce qu'on appelle des saumons complètement fumés. Ça m'étonnerait pas que les saumons remontent aussi la Méditerranée pour aller faire un tour sur la croisette. La prochaine fois, Mathieu Delormeau pourra plaider qu'il n'a pas pris de coke, mais qu'il a été victime d'une tranche de saumon. À Cannes, David Lisnard envisage donc d'interdire les petits fours avec du saumon. Une japonaise de 32 ans a épousé un avatar virtuel créé avec ChatGPT. Quand il faudra descendre les poubelles ou déplacer un meuble, là, elle se rendra compte que le virtuel finalement, c'est pas si bien. Un an déjà que le pape François repose pour l'éternité à Rome, dans la basilique Sainte-Marie-Majeure. Oui, parce que Sainte-Marie-Mineure, ça a encore créé le bordel. Enfin, la question du jour. Le pape François, justement, était un pape moderne. Il avait même envoyé un message dans l'espace. Et oui, est-ce que c'était une prière urbi et orbite ? Vous avez 2 heures. Allez, passez un bon samedi. Et à tout à l'heure midi.
0: À vous aussi Willy, à tout à l'heure midi pour votre grand talk show du week-end sur votre radio ici jusqu'à 13h. Valentine, on vous retrouve d'ici 30 minutes.
1: À 7h30 pour l'info en 90 secondes. À tout à l'heure.
0: À tout à l'heure et merci de m'avoir accompagné pendant cette heure-là. Et tout de suite, retrouvez toutes les équipes d'ici matin pour lancer votre joli week-end et ça se passe dans votre région.
4: Merci Louis Raspail. À tout à l'heure Valentine. Et une matinée sur Ici Poitou qui démarre avec deux Christophe. Puisque c'est un teint Christophe à l'animation et un autre à la rédaction pour les journaux. Bonjour Christophe Tourné.
5: Bonjour Christophe Pucet, bonjour à tous.
4: Certains s'interrogent sur ce qui s'est passé dans le ciel cette nuit. Il y en a qui ont vu des extraterrestres. Je vous dis tout au moment de la météo.
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4: Et voilà commence le week-end sur ici Poitou. Bonjour tout le monde, il est 7h. Le journal Christophe Tourné.
7: Après une semaine agitée en coulisses, les footballeurs du Stade Poitevin retrouvent le terrain ce soir. Les hommes de Teddy Bertin n'ont plus le choix. Ils doivent impérativement s'imposer à Choré pour conserver un espoir de maintien en National 2 la saison prochaine. Un espoir bien mince pour la Lanterne Rouge à 3 journées de la fin. D'autant que le club risque aussi une rétrogression administrative. La DNCG le soupçonne de lui avoir fourni de faux documents lors de l'examen du budget l'été dernier. Son président Philippe Nabé assure s'être fait berner et cette semaine, Hugo Marceau, il a dû rendre des comptes.
8: Parce que la menace est lourde. Trompé à son insu ou pas, le club risque la relégation en Régional 2. Stupeur chez les administrateurs quand Philippe Nabé les prévient le week-end dernier. Le président s'est depuis expliqué lors d'un conseil d'administration convoqué jeudi soir en cause. Khalid El-Guerrouji, ancien directeur d'une régie de quartier dans l'agglomération d'Angers, devenu administrateur du club après une première promesse d'investissement de 50 000 euros en 2024. El-Guerrouji se vend patron d'une société qui a fait fortune dans la crypto-monnaie. Et quand approche l'examen du budget par la DNCG en juin dernier, il pose 200 000 euros sur la table. Son frère détiendrait une société pétrolière à Abu Dhabi. En fait, tout est faux, y compris les deux documents déposés sur la table du gendarme financier du foot français, une convention de mécénat et un ordre de virement. Comment un club de football semi-professionnel a-t-il pu se faire tromper à ce point ? C'est impossible de voir que c'est un faux, assure un administrateur. Mais quand on est ric-rac, les partenaires, on les prend quand ils se présentent, ajoute-t-il, comme pour indiquer la thèse à minima de la précipitation.
7: Et selon nos informations, c'est Watibé, le sponsor maillot principal du club, qui a mis la main à la poche pour combler les 200 000 euros qui n'ont jamais été versés. Quant au rendez-vous sportif qui nous intéresse aujourd'hui face à Choré, le match débute à 18h.
4: Mais l'événement sportif de ce week-end, c'est le match aller de la finale du championnat de France de volley.
7: Poitiers retrouve Montpellier pour ce très beau match en perspective à Lawson Body, un match que vous pourrez vivre en direct sur ici Poitou dès 20h. Montpellier a terminé deuxième du championnat régulier et Poitiers quatrième. On s'en souvient, les volleyeurs poitevins avaient échoué à ce même stade de la compétition l'an dernier face à Tours. L'ASPVB veut donc cette fois aller chercher ce titre en Marbara Spike League en se servant de la défaite de l'année dernière comme une leçon. C'est ce que reconnaît le manager de l'alternat, Cédric Hénard.
9: Quand on doit faire un petit peu le feedback sur l'année dernière, sur l'approche, on avait un peu déraillé par rapport à ce qu'on était capable de produire comme performance, niveau de performance, juste avant la finale. Et peut-être qu'en approchant cette finale, alors est-ce qu'on l'a joué avant l'heure ? Est-ce qu'il y a eu un peu de stress, un peu de pression ? Je sais pas trop dans l'approche, mais il y a eu quelque chose qui nous a empêché de jouer à notre niveau à l'occasion de cette finale. S'il y a un souhait que je peux avoir, c'est justement au moins que cette défaite en finale l'année dernière serve à ça, c'est-à-dire que dans l'approche de celle-ci, voilà, qu'on sache, on va se souvenir, il y avait des jeunes joueurs l'année dernière, je pense notamment à Thomas Pujol qui était déjà là, d'autres joueurs qui ont vécu ça aussi dans d'autres clubs. On va être des challengers certes, mais qu'on reste toujours dans la peau du challenger ambitieux comme on est depuis le départ.
7: Poitiers, Montpellier, le coup d'envoi c'est à 21h et c'est donc à suivre en direct sur ici Poitou dès 20h pour une belle soirée de sport. Du sport et surtout un beau défi, c'est ce qui attend ce midi les participants au Tic Tac Trail. C'est une course originale disputée à la mi-journée au bois de Saint-Pierre près de Poitiers. Le parcours fait 7 km en forêt avec une heure pour courir cette distance et enchaîner le plus de fois possible le nombre de boucles. Pour cette deuxième édition, il y a plus de 170 inscrits dont certains spécialistes liste des épreuves de longue distance. Il faut surtout arriver à gérer l'effort et le mental, Vincent Hulin.
10: 70 participants l'an dernier, plus du double cette année. Plusieurs ont fait le marathon des sables, une trentaine ont déjà dépassé des épreuves de 150 km en trail. En simple loisir ou en compétiteur, ils viennent pour le dépassement de soi. Explication de Maxime Dupin, membre de l'organisation de ce Tic Tac Trail.
11: Sur la première partie, c'est vraiment plus une course, je dirais même avec les autres, parce que le but, c'est vraiment que chacun aille pour lui le plus loin où il peut. Et également ensemble, parce que à partir du moment où il n'y a plus qu'un coureur qui fait une boucle tout seul, eh bien la course s'arrête. C'est-à-dire que l'année dernière, ça s'est arrêté à la 14e heure. Tant qu'ils sont deux, ils peuvent continuer. Donc c'est vraiment le but de se tenir à plusieurs pour aller le plus loin possible. Et après, si ça s'arrête plus tôt, donc il y a un vainqueur. Et si ça va jusqu'à la 24e heure, c'est le plus rapide sur le dernier tour qui gagne.
10: Et on n'oublie pas cet adage, tout seul on court plus vite, mais à plusieurs on court plus longtemps.
7: Et on s'attend à ce que le record de l'an passé tombe cette année. Et pour ceux qui préfèrent une activité moins fatigante, rendez-vous à Niort où la foire se poursuit tout ce week-end. C'est au Parc des Expos et c'est l'art du cirque, le thème cette année.
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7: La météo en Poitou, Christophe Pusset.
4: Le soleil est déjà levé. Ce matin, je vous assure, je vous raconte un truc, c'est que quand je suis rentré dans la voiture pour venir préparer l'émission de ce matin, je dis mais le soleil est déjà levé, qu'est-ce qui se passe donc? Soit c'est lui qui s'est levé trop tôt, soit c'est moi qui suis arrivé trop tard. Mais non, finalement, c'est normal puisque les jours rallongent. Mais oui, le 21 juin n'est pas encore arrivé, c'est le jour où la journée sera la plus longue. On gagne 3 minutes de soleil aujourd'hui, enfin 3 minutes de soleil. J'ai envie de vous dire, c'est un peu particulier parce qu'on a une journée quand même instable. D'ailleurs, avec une vigilance jaune pour orage annoncé par Météo France à partir de 15h pour nos deux départements. Donc sur la Vienne, les nuages sont déjà bien présents, les premières averses arrivent en fin de matinée. Alors d'abord sur les Gâtines entre Vienne et Clain et sur le Nord, puis elles vont se généraliser l'après-midi. Dans les Deux-Sèvres, quelques averses sont déjà possibles sur le Niortais et la moitié Nord. Elles vont rapidement s'étendre à l'ensemble du département. Si jamais vous voyez des éclairs dans le ciel, pour l'instant ils sont sur la Charente-Maritime et pourraient arriver sur les Deux-Sèvres petit à petit et sur le Poitou dans l'ensemble de l'après-midi. Pour demain, on va garder un temps instable avec quelques éclaircies le matin, puis des averses plus nombreuses et parfois orageuses l'après-midi. Un petit peu comme aujourd'hui, les températures cet après-midi, on attend à Parthenay, Poitiers 18 degrés, à Niort, Thouars et Pleumartin 19 degrés et Lille-Jourdain 20 degrés. Je vous ai dit qu'il y avait des personnes qui ont vu cette nuit des extraterrestres dans le ciel du Poitou. Alors, c'est généralisé, hein, puisqu'il y a eu un lancement en fait d'une fusée avec une trentaine de satellites. Et c'est ce train de satellites que vous avez pu peut-être apercevoir cette nuit dans le ciel du Poitou.
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4: Et on apprend des choses hein, sur votre radio ici Poitou. Et on écoute de la musique également. Tiens, est-ce que vous vous rappelez, vous, de vos 20 ans? Voici ceux de Pierre Bachelet.

0: Oh, pour certaines, bon, c'est pas grave, ça rappelle toujours des petits souvenirs.
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0: Jérôme Prodhomme, chaque week-end, nous apprend des expressions ou des mots de notre langage quotidien. Alors, un mot que vous avez peut-être utilisé ces jours-ci avec votre compte en banque qui a gonflé de quelques euros si jamais, évidemment, vous avez perçu votre salaire mensuel. Bonjour Jérôme.
6: Pourquoi on dit un salaire? C'est l'un des plus vieux mots français puisqu'il nous vient tout droit du mot latin salarium.
7: Hein, oh, j'adore!
8: Quoi donc?
7: Le solarium.
9: La crème, la serviette, je crois qu'on a tout.
6: Alors pardon, messieurs, dames, mais j'ai pas dit solarium, j'ai dit salarium.
7: Pardon.
6: Ah bah oui.
7: Il me disait que c'était bien sombre ici aussi.
6: Eh ben voilà, c'est un studio de radio, c'est pas très solarium dans le genre. Hein. Filez ces 2 pièces plus loin, je crois bien.
9: Pardon.
6: Le mot salaire nous vient donc du latin salarium, qui veut dire ration de sel. En fait, au temps des Romains, on payait les légionnaires en sel.
10: Ave, mon petit bonhomme.
6: Ave, Gracchus, Bonus, Cantinus, Caius. Vous êtes donc payé en sel?
10: Tout à fait. Avec les poteaux, on reçoit notre salarium. Il n'est pas très élevé.
6: Ah bah.
10: On n'est pas payé double week-end.
6: Ah bon?
10: Faudrait que j'en parle au délégué du personnel.
6: Ah bah, je comprends. Alors, si les Romains payaient en sel, c'est qu'il a été très longtemps précieux pour une raison simple. Le sel conserve. Autrefois, pour garder la viande le plus longtemps possible, on la salait, ce qui l'empêchait de se corrompre et permettait d'en manger quasi tout au long de l'année. Et l'invention d'autres moyens de conservation, comme les conserves au 19e siècle ou le frigo au 20e siècle, ont remplacé l'usage du sel.
10: Dis donc, petit bonhomme,
6: hein,
10: vous êtes blindé, vous? Vous avez vu à la cantine? 1 mois de salaire sur la purée. Il faut pas se priver, hein?
6: Ah bah, voilà pourquoi on dit un salaire alors qu'on ne sait plus vraiment pourquoi. Encore que vous, maintenant, vous savez...
0: Ceci grâce à vous, Jérôme Prodhomme, et tout ça avec le sourire. Tiens, justement, en parlant de sourire, voici Solide Zaz.

0: Les nouveautés de la chanson française avec Zaz, Mon sourire sur votre radio, ici Poitou.
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0: En mai, on fait ce qu'il nous plaît. Et pourquoi on n'irait pas au cinéma? Tiens, direction le Dietrich à Poitiers, on va retrouver la médiatrice du cinéma, Candice Mottet de Berre. Bonjour Candice.
2: Bonjour.
0: Bon, vous faites ce qui vous plaît, vous en mai aussi?
2: On fait ce qui nous plaît, et d'ailleurs, au cinéma, on programme plusieurs genres cette semaine. Bon, on programme toujours plusieurs genres, comme vous le savez, mais pour ce week-end, il y en aura un petit peu pour tous les goûts, parce que j'ai à la fois de la comédie, de l'horreur, de la comédie noire et du thriller.
0: Alors, on commence par quoi?
2: Allez, est-ce qu'on commence par le rire un peu, quand même?
0: Oui, il en faut.
2: Alors, ce week-end, j'ai deux comédies à vous proposer. Notre coup de cœur qui continue jusqu'à minuit, qui s'appelle « Plus fort que moi », qui est un biopic de John Davidson, qui est un homme qui a le syndrome de Gilles de la Tourette. Et « Plus fort que moi » va retracer son histoire avec un excellent acteur qui reprend le rôle de John Davidson. Et là, on est sur un comédie feel-good british, un peu... Voilà, ça vous rappellera Billy Elliot, ça vous rappellera The Full Monty. On est vraiment dans cette vibe-là avec des super sons anglais en plus. Hein. On est à la radio, on va avoir deux Oasis, on va avoir les Kings, on va avoir plein de choses. Ça s'appelle « Plus fort que moi » et c'est sur malheureusement des syndromes trop méconnus, Gilles de la Tourette, et on rigole autant qu'on pleure.
0: Oui, vous dites méconnu parce qu'on a toujours, nous, l'image de celui qui est vulgaire, etc. Mais c'est pas forcément que ça. Donc ça sera à découvrir dans ce film.
2: Ouais,
0: exactement. À quelle heure on peut le voir?
2: Alors, pour plus fort que moi, ça pourrait être demain après-midi, dimanche 3 mai à 17h.
0: Bon, le rendez-vous est pris. Deuxième choix, vous allez nous faire peur maintenant.
2: Oui, on va partir vers l'horreur. Alors rassurez-vous, on n'est pas sur un film d'une violence extrême, on est plus sur un conte gothique qui s'appelle Marama, qui est le premier long-métrage d'un cinéaste néo-zélandais. Vous le savez, au Dietrich, on aime montrer du cinéma du monde entier, donc ce drame horrifico-historique nous plaît beaucoup. Direction l'Angleterre victorienne, le Yorkshire, où Mary Stevens, qui est une femme qui a été arrachée à ses terres néo-zélandaises, commence à se douter de quelque chose et va essayer de venger toute sa lignée de femmes maoris qui a été maltraitée, c'est peu de le dire, par les colons anglais. Donc on part vraiment dans un film historique et qui rend hommage à tous les peuples qui ont été colonisés, dont les peuples maoris.
0: À partir de quel âge on peut le voir, ce film?
2: Alors celui-ci, on ne conseille pas avant 15 ans.
0: Donc séance cet après-midi à 15h et sinon demain soir à 21h. Et il y a une séance spéciale mardi, mais pour ça, on pourra en parler demain si vous le souhaitez. Un dernier film rapidement à nous proposer, Candice?
2: Oui, bien sûr. Et ben, dernier film, dernière comédie. Le film « Une fille en or » qui est encore au cinéma pour quelques jours, comédie française avec Pauline Clément de la comédie française, sans mauvais jeu de mots, et qui est une comédie romantique, ça fait beaucoup de bien en ce moment, une comédie légère, une comédie de mœurs avec des super acteurs, c'est très frais. Ça s'appelle « Une fille en or » et on l'a encore pour quelques séances.
0: Et ben voilà, donc si jamais vous voulez avoir tous les renseignements, vous allez sur le-dietrich.fr. Merci Candice Mottet de Berre, belle journée et à demain matin, même heure.
2: Merci beaucoup.

0: deux salles d'ambiance. La version Elton John plus romantique et la version de Billy Paul. Je vous avoue que avant 7h30, celle-ci me va très bien. La question du jour à nos petits pois de vin, si les animaux pouvaient parler, lequel serait le plus bavard? Voici leur réponse.
1: Le guépard parce qu'il se vantera toujours d'être le plus rapide.
2: Le coq parce qu'il fait toujours cocorico.
3: Mon chat parce qu'il fait que de parler.
4: Les mésanges de mon jardin parce que les petits ils parlent tout le temps, tout le temps, tout le temps.
5: Parce que mon chien il arrête pas d'aboyer devant la fenêtre.
6: Non, ma sœur énerve tout le temps mon chien donc bah il est tout le temps bavard.
7: Les perroquets parce que bah ils répètent tout ce qu'ils te disent.
8: Mes chattes parce qu'elles sont en chaleur.
9: Le singe parce que bah c'est celui qui provient le plus de l'humain du coup bah. Bah, je pense qu'il pourrait bien parler.
10: Les oiseaux, parce qu'on les entend toujours quand on sort.
11: On entend toujours les oiseaux qui chantent.
12: Moi, c'est les perroquets parce qu'ils peuvent nous répéter, donc c'est eux qui pourraient le plus parler. C'est rigolo.
13: Aussi les perroquets parce que...
14: Enfin, la même chose.
15: Moi, le chat, parce que c'est mon animal préféré.
16: Un kangourou, c'est se battre.
0: Bon, le perroquet fait l'unanimité. Le perroquet fait l'unanimité. Le perroquet... Ouais, j'arrête là.
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0: Alors attention, là nous avons un danseur professionnel qui se donne en spectacle du côté de Châtellerault, s'il vous plaît. Bonjour Maurice.
20: Oui, bonjour.
0: Il paraît que vous avez dansé comme ça devant des dizaines, des centaines, voire des milliers de personnes.
20: Oh non, n'exagérons rien, non. Il n'y avait pas autant de personnes. Non, c'est-à-dire qu'on prenait des cours de rock'n'roll à Châtellerault. Et d'ailleurs, l'organisation s'appelait Châtellerault Rock. Et donc, on avait pris toute l'année des cours de rock. Et puis, au mois de juin, on faisait un spectacle devant des personnes qui étaient invitées, quoi.
0: Et vous avez dansé notamment sur...
20: Rock Collection de Laurent Voulzy.
0: Ouais. De Laurent Voulzy. Et peut-être que vous allez aller voir Laurent Voulzy en chair et en os mardi soir à Beaucapol à Bressuire, si jamais vous me confirmez bien la suite de cette chanson Belle Île en Mer, Marie Galante, et ensuite
20: Saint-Vincent.
0: Il faudrait me le faire en chanson, ça serait super bien, Maurice.
20: Ah, je ne peux pas. Ah, c'est très mauvais. Ah, je chante comme une casserole. Je danse bien, mais chanter, non. Faut pas me demander.
0: Alors, on écoute Laurent Voulzy nous le faire directement. Attention, suspense. Évidemment, Saint-Vincent. Bon, ben, c'est Saint-Maurice qui gagne ses deux places pour aller à Beaucapol Bressuire mardi. C'est à 20h30. Bravo, Maurice.
20: Merci beaucoup, France Bleu.
0: Et puis, alors, on a changé maintenant, c'est ici Poitou, mais c'est pas grave, c'est quand même la même radio.
20: Et puis, années que j'écoute, alors j'ai du mal.
0: C'est ça, vous inquiétez pas, nous aussi. Et j'espère que vous danserez sur Rock Collection en direct un mardi soir à Beaucapol. Merci, Maurice. Au revoir. Bon week-end.
20: Merci à vous. Bon week-end. Au revoir.
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0: Eh ben voilà, on fait gagner des gens. Il y aura d'autres cadeaux avant 8h30, si jamais vous restez bien avec nous. Et puis vous le savez, le voyage à partir de la semaine prochaine. Mais pour l'instant, c'est le tour de l'actu en France et dans le monde, le 90 secondes avec Valentine Letesse.
21: Jusqu'à 30 000 fêtards venus de toute l'Europe sont attendus près de Bourges pour une fête illégale sur un terrain militaire extrêmement dangereux. Des mines, parfois de plus de 100 ans, se trouvent encore sous terre selon les autorités. 20 000 teufeurs sont déjà sur place. Des boutiques SFR aux rideaux baissés, les 2 000 salariés de l'opérateur en France sont appelés à la grève. Alors que les négociations de son rachat sont en cours, les syndicats s'inquiètent d'un futur démantèlement de SFR sans reprise de ses boutiques et de leurs employés. Des cortèges pacifiques. Les rassemblements du 1er mai se sont déroulés dans le calme pour la très grande majorité, souligne le ministre de l'Intérieur. 15 interpellations dans toute la France pour 158 000 manifestants, indique la police. Deux fois plus, 300 000 selon la CGT. Rationnés en eau potable et en vivres, c'est une situation de crise humanitaire dans le détroit d'Ormuz pour les 20 000 marins coincés sur leur bateau depuis le début de la guerre en Iran. Selon la Fédération des officiers de la marine marchande, ils demandent des évacuations d'urgence. Donald Trump ressort son arme préférée, les droits de douane. Le président des États-Unis annonce une hausse de 25% des taxes sur toutes les voitures et les camions en provenance de l'Union européenne à partir de la semaine prochaine. Selon lui, l'UE n'a pas respecté l'accord commercial avec son pays. Les Toulonnais en terre irlandaise pour atteindre la finale de la Champions Cup de rugby. Le RC Toulon affronte à 16h le Leinster dans son antre, l'Aviva Stadium de Dublin.
1: 7h31 sur Ici Poitou, c'est l'heure de votre 2 minutes chrono. Et en volleyball, tous derrière l'alternance de Poitvin, car ça y est, on y est. Le match aller de la finale du championnat de France, c'est ce soir entre Poitiers et Montpellier. Le coup d'envoi, c'est à 21h à Poitiers, dans le chaudron de la salle Lawson Body. Le match va se jouer à guichet fermé, mais vous allez pouvoir suivre cette belle rencontre en direct et en intégralité sur Ici Poitou. Après avoir échoué à ce même stade de la compétition l'an dernier à Tours, l'alternance Stade Poitvin va tâcher cette fois d'aller chercher ce titre en Marmara Spike League. Est-ce une force d'avoir déjà vécu une finale pour certains d'entre eux ? Eh bien, voici la réponse du central Poitevin, Simon Magnien.
14: Ouais, au niveau du club, je pense que c'est plus nouveau du coup. Pour moi, individuellement, c'était un peu mitigé l'année dernière, un peu décevant parce que du coup, j'avais pas joué ces finales-là à cause d'une blessure. Mais ouais, non, cette année, je pense qu'on est prêt. Il y en a qui ont quand même cette expérience-là. Donc je pense qu'on l'appréhende d'une manière totalement différente par rapport à la saison dernière. Et ouais, on est prêt. Et ça va être à nous de jouer comme il faut, de jouer notre jeu et de les mettre en difficulté sur les secteurs où il faut les mettre en difficulté.
1: Le manager général de Poitiers, Cédric Hénard, reconnaît lui avoir quelques superstitions et quelques petits gris-gris.
22: Étant entraîneur, j'avais toujours mes rituels, j'ai toujours mes gris-gris dans la poche, j'ai toujours, voilà, j'ai tout un tas de choses que je fais ou que je prépare. J'ai un petit gris-gris porte-bonheur que j'ai toujours, j'ai deux gris-gris porte-bonheur que j'ai toujours dans la poche droite. Pour tous mes matchs, je les ai toujours eus en tant qu'entraîneur et je continue à les avoir en tant que manager.
1: Poitiers-Montpellier, c'est donc à 21h et à suivre en direct pour une belle soirée sport sur Ici Poitou dès 20h. Et le match retour se jouera vendredi prochain à Montpellier. En football, en National 2, c'est un derby du Poitou très attendu entre Choré et Poitiers qui se joue ce samedi. Choré, qui ne craint plus d'être relégué, accueille Poitiers très mal en point. À 3 matchs de la fin du championnat, les footballeurs poitevins sont toujours bons dernier et en position de relégable. En motoball, Neuville-de-Poitou, leader du championnat, se déplace à Camaret dans le Vaucluse. C'est pour le compte de la 3e journée du championnat élite. Camaret est 4e.
0: Et l'actualité ce samedi, Christophe, c'est aussi les boutiques SFR touchées par un mouvement de grève.
1: SFR qui est en passe d'être repris par d'autres opérateurs, mais rien ne filtre sur l'aspect social de cette reprise, ce qui inquiète et énerve ces syndicats. On revient aussi sur cette course très spéciale qui va débuter ce midi aux boîtes de Saint-Pierre, près de Poitiers. Le but, c'est de tenir le plus longtemps possible. On vous explique tout ça dans le journal de 8h. La météo en Poitou, Christophe Pucet.
0: Je me posais la question, je suis pas sûr que ce soit très facile de courir avec un parapluie. Parce qu'il va falloir sortir avec le parapluie aujourd'hui, quelles que soient vos activités en extérieur. On va avoir une journée bien perturbée. Alors sur la Vienne, les nuages dominent et les premières averses arrivent en fin de matinée. Elles concernent d'abord le nord et les Gâtines avant de s'étendre partout dans l'après-midi. Et dans les Deux-Sèvres, quelques averses sont déjà possibles sur le Niortais et le nord et elles vont rapidement se généraliser. L'après-midi, le soleil pourrait parfois percé entre deux averses. Dans les Deux-Sèvres, principalement, vigilance jaune pour orage à partir de 15h. Attention, nous dit Météo France. Les températures cet après-midi à Hervaux et Loudun, 18 degrés. À Niort, Thouars et Mel, 19 degrés. Et à Montmorillon, 20 degrés. Plus frais qu'hier. Et pour demain, le temps va rester instable avec des averses plus fréquentes et parfois orageuses l'après-midi. Bon courage à celles et ceux qui vont courir ou qui font des animations en extérieur.
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0: Donc comme ça, vous savez comment vous habiller. Même si jamais Alain Souchon chante sous les jupes des filles.

0: Radio Alain Souchon dans l'air, évidemment, à Bocapol, à Bressuire, mardi, puisque c'est Laurent Voulzy qui viendra tout seul. Oui, sans Alain Souchon, mais forcément, il sera comme ça dans l'atmosphère.
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0: Demandez le programme, nous sommes ensemble jusqu'à midi. De 11h à midi, vous le savez que c'est l'agenda, le grand agenda ici Poitou. Vous pourrez nous appeler à partir de 11h pour partager vos événements au 05 49 60 20 20. Mais juste avant le grand agenda, c'est Antoine Plouzenec accompagné des fêlés du Poitou. Voici déjà un petit aperçu. Salut les fêlés, salut Antoine.
3: Bonjour le Poitou, attention, voici les fêlés du Poitou. Oui, je sais que normalement, c'est à 10h qu'on a rendez-vous avec vous, mais on n'a pas résisté à l'idée de passer une tête d'ores et déjà sur l'antenne d'ici Poitou. Bonjour les fêlés du Poitou.
4: Bonjour.
3: Enfin, tant de bonne humeur en si peu de mètres carrés. Moi, je trouve ça indécent et on vous l'offre évidemment puisque c'est ici Poitou. Bonjour Axel Brosseron.
5: Bonjour Antoine.
3: C'est toujours informaticien.
5: Toujours.
3: Il travaille dans la cybersécurité de nos données chez les assureurs, les mutuelles, tout ça.
5: Exactement.
3: Ça fonctionne mieux qu'à la NTS, visiblement.
5: Oui, en ce moment, j'aimerais pas être chez eux.
3: Ouais, c'est ça. Bonjour Fatma Rabouzi.
6: Bonjour.
3: Je sais pas trop comment vous présenter aujourd'hui, parce qu'à chaque fois, vous avez une nouvelle. Si, je sais.
6: Vas-y.
3: Fatma Rabouzi. Alors, elle est comédienne, metteuse en scène. Elle encadre des ateliers de comédie club, choses comme ça. Et votre casquette aujourd'hui, c'est elle déménage bientôt.
6: Oui, effectivement. Voilà. Donc, j'ai besoin de cybersécurité, mais in real life.
3: Ah oui, d'accord, ok. Voilà. Mais pourquoi pas. Bonjour, en tout cas. Fatma, et bonjour Mathieu Garino. Ça faisait longtemps qu'il nous avait pas fait Scatman, l'ambianceur général du Poitou. C'est un métier dingue quand même. Hein.
7: Bah écoutez, moi le but du jeu c'est de parler de rien pour pas grand chose. Je sais plus ce que je voulais dire, mais je suis tout à fait d'accord avec vous.
3: Oui, mais en tout cas, je sais que vous êtes heureux d'être content.
7: Je suis heureux d'être content comme et j'aime parler pour ne rien dire.
3: Ouais, merci. Vous êtes au bon endroit. C'est cette émission qu'il faut choisir dans ces cas-là. Mathieu Garino, si vous avez besoin d'ambiance quelque part, il sera là.
7: Je suis là.
3: Mesdames et messieurs, vous qui nous écoutez, on va évidemment tout à l'heure reprendre les fondamentaux, le blind test, le jeu du père Castor, le Dragon Express, tout ça, ce sera entre 10h et 11h. Là, maintenant, tout de suite, deux questions à propos de ce 2 mai. Et nous commençons tout de suite avec le 2 mai 1975.
6: Oui.
3: Nous serions en Belgique ou en Suisse, nous dirions 1975.
7: Mm-hmm. C'est un indice ?
3: Non. c'est la naissance, ce jour-là. Il y a donc...
6: Un bébé.
3: 51 ans.
6: Ah.
3: Et oui, c'était un bébé. C'est la naissance d'un sportif britannique.
7: Jonathan Edwards.
3: Non.
7: Un athlète ?
3: Non.
5: Pilote de Formule 1 ?
3: Non plus.
7: D'un sport...
6: Je suis sûr qu'il avait d'autres choses à dire.
7: Oh, pardon, vous avez d'autres choses à dire ?
6: Moi, ah
3: non, mais du coup,
6: c'est tout.
3: Non, mais je regarde la pendule en même temps. Okay. Je vous laisse mariner encore un peu.
5: Un footballeur ?
3: Oui,
5: Beckham.
6: Ah, Beckham.
3: Beckham, ça, c'est une bonne réponse, effectivement.
7: Non, pardon, de sœur David Beckham.
3: C'est vrai, j'ai loupé un épisode. Il s'est fait anoblir quand ?
6: Bah, évidemment.
5: Il y a quelques temps déjà.
7: Ouais.
5: Ah ouais, je dirais que c'était la reine qui l'avait anobli.
3: Ah oui, ça fait un moment.
7: Ouais, après, elle est passée chez L'Oréal.
3: Évidemment. Donc, peut-être potentiellement à la Roche-Posay. D'accord, David Beckham, bon anniversaire à toi, David. Autre anniversaire, 1991, le 2 mai, la naissance d'un chanteur français à qui l'on doit le fameux album Cure, sorti en 2018, sur lequel figure la fameuse fête de trop.
6: Robert Stromae. Smith.
3: Alors, c'est ni Robert Smith, ni Stromae.
7: Fête de trop, mais bien sûr, c'est Eddie de Preto.
3: Bah, bien sûr.
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3: Et ça, c'est une autre chanson, Love and Tendresse, qu'il a sorti, je crois, en 24. Donc, ça fait quelques mois maintenant.
6: En 24
7: 2024.
6: Mais, okay. Oh, wow, on est en 2026. Oh là là, je te jure. Tu m'as amené en 1975, 90, mais et oui. J'étais perdu.
3: Ben, on remonte le temps. Voilà, aujourd'hui, 2 mai 2026. On va continuer de parler de l'actu du jour tout au long d'ici matin, oui. Mais pour ce qui est des fêlés du Poitou, est-ce qu'on reviendrait pas tout à l'heure, genre...
6: Ouais, après un café.
3: 10h ?
7: Oui,
5: 10h, c'est bien.
3: Tout à l'heure.
0: Ben nous, ça vous va très, très

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0: Charlotte Cardin sur votre radio, ici Poitou, un petit tour sur la page Facebook où à Jancé il fait 11 degrés, nous dit Lydia, même température à Lusignan, nous précise Marie-Claude, et c'est idem à Vouillé dans la Vienne, nous dit Maria. Continuez d'alimenter cette page Facebook, ici Poitou. Vous allez vous dire que, effectivement, ce week-end, si jamais vous voulez faire des balades, peut-être qu'il faudra le faire en voiture plutôt qu'à vélo. Justement, tiens, comme chaque week-end, notre spécialiste automobile arrive, Benjamin Cuc, vous nous aidez à rouler malin. Alors ce matin, on parle d'un thème bien connu des acheteurs de voitures d'occasion que je ne connaissais pas. Dites la merguez. Alors ce serait donc une voiture douteuse, bricolée, parfois accidentée. Mais comment l'éviter ?
1: Oui, une merguez, c'est une voiture qui cache quelque chose, et souvent un gros problème. Elle peut avoir été accidentée, puis mal réparée, avoir un compteur trafiqué ou un entretien très approximatif. J'en passe et des pires. Premier réflexe, regardez la voiture en détail. Des écarts de peinture, des alignements de carrosserie, disons, approximatifs, ou des traces de démontage de vis. Ce sont souvent des signes d'une réparation après accident. Regardez aussi les pneus. S'ils sont usés de manière irrégulière, cela peut révéler un problème de châssis.
0: Et on peut vérifier peut-être aussi, Benjamin, du côté des papiers avec des éléments à vérifier ?
1: C'est essentiel. Il faut toujours demander dans l'ordre la carte grise, le contrôle technique et surtout un historique des entreprises.

0: L'entretien, je ne le répète jamais assez, plus il est complet, mieux c'est. Par ailleurs, il existe un outil très utile pour détecter la merguez, Histovec. C'est un site officiel de l'État. Il permet de vérifier l'historique administratif du véhicule. On y trouve notamment deux mentions très importantes, VEI, pour véhicule économiquement irréparable. Cela signifie que la voiture a subi un sinistre et que le coût des réparations dépassait sa valeur. Et VGE, pour véhicule gravement endommagé. Là, on parle d'un véhicule considéré comme dangereux, souvent après un accident important, et qui ne peut pas circuler tant qu'il n'a pas été expertisé et réparé correctement. Autrement dit, si une voiture est passée par la procédure VUI ou VGE, il faut fuir. Et si le vendeur vous refuse cet Histovec, c'est déjà un très mauvais signal.
1: Et puis lors de l'essai sur la route, on peut peut-être aussi détecter d'autres choses, Benjamin.
0: Oui, l'essai est capital. La voiture doit rouler droit, freiner sans vibrer et ne pas faire de bruit suspect. Un moteur qui claque, une boîte qui accroche, une direction floue, ce sont des signaux d'alerte et surtout, prenez votre temps. Une occasion qui a déjà quelques années ne s'achète pas en 10 minutes. Bonne route.
1: Merci Benjamin Cuc et rendez-vous tous les week-ends à 7h6 pour vos conseils pour rouler malin. Vous savez quoi ? On va claquer la portière de la voiture. Allez.

0: Miss Somerville avec les communards, donc les Mésissouets. Tiens, c'est l'heure de vous donner les trois petits plus. Il y a ce week-end à Saint-Benoît un rendez-vous qui sent bon le printemps, le marché aux fleurs, les fleurs de mai, revient pour deux jours, aujourd'hui et demain. Ça démarre dans quelques minutes à partir de 8h jusqu'à 18h avec tout le centre-bourg entièrement piétonnisé pour l'occasion. Alors sur place, c'est assez impressionnant si vous ne l'avez pas encore vécu. Plus d'une soixantaine de producteurs, environ 150 000 végétaux qui seront là sur un très grand espace. On passe d'un stand à l'autre, on regarde, on compare, on prend ses idées, que ce soit pour un jardin, un balcon ou simplement pour se faire plaisir. Et le thème cette année, c'est les lys d'Afrique et d'Amérique, avec aussi des animations toute la journée, des ateliers, expositions, circuits botaniques et plein d'autres choses. Donc à partir de 8h, et si jamais vous le souhaitez, il y a aussi de la restauration derrière le jardin d'images et des navettes gratuites toutes les 20 minutes depuis la une entre 10h et 18h. Le marché aux fleurs de Saint-Benoît, c'est ce week-end de 8h à 18h. Un autre petit plus, ce soir à La Roche-Posay, il y a un concert qui va faire bouger pas mal de monde. Annoncé, le groupe collectif Métissé qui sera sur scène avec des titres que beaucoup connaissent déjà, comme Laisse-toi les bébés, Debout pour danser, ou celui-ci Laisse tomber tes problèmes. Sur scène, ça va enchaîner, et puis alors c'est sûr que dans la salle, vous n'allez pas rester assis très très longtemps. Collectif Métissé, c'est ce soir à La Roche-Posay. Quelques marchés pour vous si vous le souhaitez aujourd'hui. À Beaumont, dans la Vienne, à Bonneuil, place du Commerce, à Châtellerault ou encore à Chauvigny. Et dans les Deux-Sèvres, vous avez le marché de Bressuire, Cerisay, Chèvre-Boutonne ou encore Cherveux.
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0: Nous sommes de bonne humeur. Est-ce que vous l'êtes, vous? Ben, restez avec nous parce qu'on va rigoler un petit peu. Oui, avec ces week-ends en plus, les longs week-ends de mai, ça c'est tout le tout premier. Il y en a trois en mai, alors il va falloir les remplir. Oui, mais comment? Fred Ballard et ses petits rigolos ont trouvé de quoi nous occuper dans l'humour en tube.
5: Il n'y a pas longtemps, j'étais à la piscine pour faire un peu de natation aquatique.
6: Alors, excellente idée de Gad, hein. La natation aquatique est une activité idéale qu'on soit seul, en couple ou en famille. Et elle est plus marrante que la natation sur herbe, hein, qui peut laisser des traces vertes indélébiles sur le maillot.
5: Le maillot parachute. Celui qui gonfle dans l'eau quand tu nages. Avec les lunettes. Tu sais ces lunettes de natation qui te font mal, qui te rentrent dans les yeux, que quand tu les enlèves, t'as l'impression que tu vas enlever tes yeux et tout. Quand je les enlève ces lunettes, pendant 5 semaines, on me dit « Ouah, t'as été à la piscine ».
6: C'est le but, hein, des lunettes de natation. C'est fait pour qu'on ait cette belle petite tête de lémurien qui fait marrer les collègues le lundi matin. Mais sinon, il y a une autre activité pas aquatique, mais très marrante. C'est celle que pratique Paco Pérez.
7: Quand je m'ennuie, je vais voir des couples au hasard dans la rue et je fais semblant de reconnaître des ex. Je lui dis, il faut vraiment que tu m'appelles. Tu manques à ton fils.
6: Alors ça, c'est une activité qui ne laisse pas de traces de lunettes, mais qui peut laisser des traces sur les couples avec lesquels on s'amuse. Hein. On n'est pas à l'abri d'un bourre-pif si le monsieur n'est pas joueur. Autant dire que s'annonce un week-end à mourir de rire.
0: Oui, et vous pouvez compter sur nous pour vous accompagner justement pour ce grand premier week-end. Enfin grand, c'est 3 jours, c'est toujours une journée de plus. En attendant, les prochains, nous serons également présents avec vous.
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0: Le soleil est là, mais peut-être pas pour longtemps. On fait le point sur la météo juste après les infos de 8h. Le journal Christophe Tourné.
8: C'est une belle soirée sport qu'on va vivre ensemble sur Ici Poitou à partir de 20h. On va vibrer avec les volleyeurs poitevins de la SPVB en finale du championnat de Marmara Spike League. C'est le match aller face à Montpellier qui a terminé deuxième de la saison régulière. Poitiers était quatrième. Poitiers qui était aussi allé en finale l'an passé, c'était face à Tours qui avait remporté le titre. Évidemment, ce qui nous intéresse, c'est la finale de cette année. Vincent Hulin, l'équipe de Poitiers ne part pas avec le statut de favorite ?
9: Comme l'an dernier devant Tours, Poitiers fait encore figure d'outsider face à l'ogre montpelliérain. Les dirigeants du club poitevin se voient dans la peau d'un challenger ambitieux. Et il y a des faits qui parlent d'eux-mêmes. Deux fois cette année dans la saison régulière, Montpellier a fessé Poitiers 3-7 à 0. La première fois en tout début de saison, alors que le collectif poitevin était en cours de constitution. La seconde fois, c'était juste après un match de Coupe d'Europe pour les poitevins. Cette fois, rien à voir. L'alternat a su se bonifier, monter en puissance, a été capable, on l'a vu dans ses playoffs, de battre Paris qui auparavant avait éliminé Tours. La dynamique est bonne, les compteurs sont remis à zéro. Poitiers doit se faciliter la tâche dès ce soir en remportant le match aller. Sinon, c'est quasiment mission impossible d'aller battre Montpellier à Montpellier. À guichet fermé dans sa salle, Lawson Body, Poitiers va être porté, transcendé avec en mémoire la finale perdue l'an dernier face à Tours. Et plus que jamais, les volleyeurs poitevins auront en mémoire cet adage, une finale, ça ne se joue pas. Ça se gagne.
8: Et c'est ce qu'on verra en direct ce soir sur Ici Poitou pour vivre cette finale. Allez, c'est dès 20h. Le match débute, lui, à 21h à Lawson Body. On suit aussi ce samedi en football le difficile déplacement du Stade Poitevin sur la pelouse de Choret avec une victoire obligatoire pour Poitiers, lanterne rouge de sa poule en National 2 et qui risque d'être relégué. Le match débute à 18h. Choret, où on ira aussi dans quelques minutes à 8h30. On attend toujours cette fin de semaine la décision du tribunal administratif concernant l'ouverture des magasins Normal et New Yorker dans la galerie de l'ancien géant. À propos de commerce, attention si vous devez vous rendre dans une boutique SFR aujourd'hui. Trois syndicats de l'opérateur appellent à la grève. Ils craignent pour l'emploi alors que Bouygues Télécom, Free et Orange négocient en ce moment le rachat de l'opérateur au groupe Altice. Altice qui ne communique pas du tout auprès de son personnel sur l'aspect social de cette vente. C'est ce que déplore le délégué CFDT Olivier Pinto. Il a 29 ans de boutique.
10: On se pose la question sur ce qu'on va devenir. Toutes les communications qui ont été faites récemment par nos dirigeants parlent de projets industriels, mais en aucun cas de projet social. Que va-t-on faire des salariés? Que va-t-on faire des boutiques? On est concerné à tous les échelons. Nous, on a 300 boutiques en propre. Il y a aussi 250 indépendants. Ça fait environ 4000 emplois au total, rien que sur le réseau distribution. Donc des vendeurs qui sont déjà sous forte pression commerciale. Et depuis un an, on est fragilisés, bien sûr. Pour l'instant, nous n'avons aucun message de la direction là-dessus. Pour vous parler de risques psychosociaux, quand on est rentré dans les négociations exclusives, il y avait des gens en pleurs. Mais pas un mot sur le social.
8: Les syndicats qui étaient aussi dans les rues hier pour les traditionnels défilés du 1er mai avec près de 1000 manifestants à Poitiers, 400 à Niort, 250 à Châtellerault ou encore une centaine de personnes à Bressuire. Comme quasiment tous les week-ends, le préfet de la Vienne a pris des arrêtés pour interdire les rêves ou free parties, mais dans le département du Cher, 20 000 teufeurs sont réunis cette fin de semaine sur un terrain militaire situé près d'Avor. Ils viennent de toute la France et d'Europe pour une fête non déclarée, mais que les autorités n'ont pas pu bloquer. Des enceintes ont été saisies et les organisateurs seront sanctionnés, prévient la préfecture.
0: Mais qui va craquer le dernier au Tic-Tac Trail?
8: Le Tic-Tac Trail, c'est une course originale qui va se disputer à partir de ce midi au bois de Saint-Pierre, près de Poitiers. Le principe est assez simple, un parcours de 7 km en forêt, avec une heure pour courir cette distance. Vous enchaînez autant de fois que possible le nombre de boucles, et c'est celui qui tient le plus longtemps qui l'emporte. Pour cette deuxième édition, il y a plus de 170 inscrits, dont certains spécialistes des épreuves de longue distance. Maxime Dupas fait partie de l'organisation de cette course atypique.
11: Les coureurs doivent faire une boucle de 7 km en moins d'une heure. S'ils mettent plus d'une heure, ils sont éliminés. Ils repartent toutes les heures fixes jusqu'à 24 heures. On a des coureurs qui viennent juste pour faire 4, 5, 6 tours, comme l'année dernière. Et on a aussi cette année des coureurs qui vont venir essayer de chercher les 24 heures. On en a un coureur qui vient de finir 52e du Marathon des Sables à 2026 et un coureur qui a déjà fait 30 boucles sur un événement du même type. C'est vraiment une épreuve assez compliquée à gérer parce qu'il y a la gestion du coup sur la durée, les moments de pause, parce que si on fait la boucle en 45 minutes, on a un quart d'heure avant de partir. Ou si on arrive en 58 minutes, on a 2 minutes avant de partir. Donc c'est là où il faut bien se gérer entre comment courir ou marcher les côtes ou pour vraiment se donner un temps de repos et pour manger. Et donc après, savoir quand on mange, savoir si on veut un peu plus de pause ou pas. Passer les 8-10 heures de course, c'est vraiment le mental qui doit nous refaire repartir et les encouragements qu'il y a autour et les accompagnateurs.
8: Et pour mémoire, l'an dernier, l'ultime coureur avait tenu jusqu'à la 14e heure, un record qu'on s'attend à voir tomber cette année.
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8: On court avec des baskets ou avec des bottes aujourd'hui, Christophe Cousset?
12: Vous avez déjà essayé de courir avec des bottes?
8: C'est pas pratique.
12: C'est pas pratique du tout. Bon, effectivement, ça sera peut-être bien de vous couvrir un petit peu, parce que même si jamais vous voyez des rayons du soleil ce matin sur le Poitou, ça va se gâter avec ce temps instable et la vigilance jaune pour orage qui est annoncée à partir de 15h par Météo France. Alors, sur la Vienne, les nuages restent bien présents, les averses arrivent en fin de matinée sur le nord et les gâtines, avant de se généraliser dans l'après-midi. Dans les Deux-Sèvres, les premières averses concernent déjà le Niortais et le Nord. Elles vont rapidement s'étendre à tout le département, même si dans l'après-midi, quelques éclaircies restent possibles entre deux averses. Cet après-midi, les températures seront comprises entre 18 et 20 degrés. À Parthenay et Poitiers, vous aurez 18. À Niort, Thouars et Pleumartin, 19 degrés. Et à Lisjourdain, 20 degrés. Pour demain, ça ne sera pas forcément mieux. Un temps qui va rester instable et des averses plus nombreuses et parfois orageuses. Allez, on se contente quand même de ce temps qui va arroser nos jardins et nos cultures.
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12: Et ce qui est bien également, c'est que sur les routes, ça roule. Pas d'indication, de bouchons, de ralentissement. Et sur les trains également.

0: On vous amène du soleil dans votre radio ici Poitou avec Maxime Le Forestier.
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0: Et ce matin, on vous propose une sortie en famille, parce qu'on va vous offrir là maintenant, tout de suite, deux entrées pour le parc de la Vallée. C'est à Massé dans les Deux-Sèvres, un parc avec plus de 30 attractions dans un cadre de verdure pour les petits et aussi pour les grands. Bon, vraiment le genre d'endroit, on peut y passer la journée tranquillement entre les manèges, les petits moments dehors. Et en été, il y a même un espace aquatique pour se rafraîchir. Alors si vous voulez en profiter de ces deux entrées qu'on vous offre pour le parc de la Vallée, je vous pose une petite question et vous apprêtez à composer le 05 49 60 20 20 sur votre téléphone. Voici la question. Quelle rivière borde le parc de la Vallée? Alors, à votre avis, vous avez besoin de deux propositions. Bon, allez, je suis sympa. Est-ce que c'est l'Argenton ou la Seine? 05 49 60 20 20 avec la bonne réponse. Et vous gagnez vos deux entrées pour le parc de la Vallée à Massé.
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0: Il paraît qu'il y a des trackers qui se cachent dans nos emails. Dans Vie numérique, vie privée ce matin, Valentine Notez, vous nous mettez en garde contre les pixels de suivi.
6: Des fichiers espions de la taille d'un pixel, d'où leur nom, invisibles à l'œil nu et glissés dans certains de nos emails pour envoyer des informations à l'expéditeur dès leur ouverture. À quelle heure a-t-on ouvert le courrier? Dans quelle ville? Sur quel appareil? Certains peuvent même indiquer à quel endroit, sur quel mot, quel lien nous avons cliqué. C'est finalement l'équivalent des cookies, mais dans le monde du mail, un traceur de notre navigation utilisé dans deux cas de figure. Évaluer la réception et la lecture des messages envoyés. Certaines administrations publiques les utilisent notamment pour savoir s'il est nécessaire de nous contacter par un autre moyen, mais aussi à des fins publicitaires, pour adapter l'heure d'envoi des messages et leur contenu, pour mieux capter notre attention.
0: On se pose forcément une question, alors Valentine, comment savoir si un pixel de suivi s'est glissé dans l'un de nos mails ?
6: C'est quasiment impossible pour un œil non averti, nous explique la CNIL, la Commission nationale de l'informatique et des libertés. Nous partageons donc parfois des données dans un espace ultra personnel, notre messagerie électronique, sans en avoir conscience. Mais notre consentement est obligatoire lorsque l'objectif de ces traceurs est commercial. C'est souvent une croix à cocher dans un formulaire lors d'une création de compte. On nous demande par exemple notre accord pour optimiser les performances des campagnes ou pour améliorer notre profil sans jamais mentionner les mots pixels de suivi. Le dispositif est encore trop méconnu du grand public. De nombreuses sociétés se passent donc encore très souvent de notre accord pour cacher ces petits espions dans nos emails.
0: Et pour savoir si vous êtes traqué par des balises connectées ou des applications, rendez-vous sur ici.fr. Vous avez toutes les explications de Valentine. Le test sur la page Vie numérique, vie privée. Oui, elle a fait son retour il y a quelques semaines. Céline Dion, voici son tout nouveau titre, composé par Jean-Jacques Goldman.

0: Vous l'avez reconnu, hein, quand elle chante ça à la fin, c'est la même chose que la fin du titre avec Jean-Jacques Goldman, les derniers seront les premiers. Lui n'est pas le dernier pour nous faire visiter nos communes du Poitou. Patrick Citeau, chaque semaine, nous emmène dans les Deux-Sèvres ou dans la Vienne. Patrick explore ce matin l'histoire de l'église Saint-Paul de Poitiers, un édifice religieux pas comme les autres, qui est sorti de terre dans les années 50.
1: Implantée au 174 de la rue du Faubourg du Pont-Neuf, l'église Saint-Paul de Poitiers a en effet une histoire un peu à part. La première pierre de cet édifice religieux est ainsi posée le 28 juin 1954. C'est le résultat d'un immense mouvement solidaire. Nous sommes dans les années 50. Le Faubourg du Pont-Neuf est alors partagé entre deux paroisses. Du côté des Dunes et du Dolmen, les habitants sont rattachés à la paroisse Sainte-Radegonde. De l'autre côté, ils sont rattachés à la cathédrale. Jean Goupy, sculpteur et tailleur de pierre, est un des habitants du quartier. Il a une idée qui va lancer cette aventure solidaire. Il fait ainsi venir un missionnaire pour tenir un office dans une salle prêtée par le Café des Sports. C'est une vraie réussite. Les habitants sont nombreux à avoir répondu présent. Devant une telle affluence, l'idée de construire une église dans le quartier fait son chemin. L'évêque de Poitiers donne finalement son accord, à condition que la construction ne coûte rien au diocèse.
0: Et c'est suite à cet accord où il faut trouver d'abord un nouveau terrain.
1: Et c'est le terrain d'une ancienne fromagerie qui est retenu. La petite fille du fromager, Madeleine Urso, joue un rôle important. Alors en école d'architecture, elle réalise sa thèse de fin d'études sur le projet de construction de cette église. L'édifice portera le nom de Saint-Paul. Après la dénomination, reste à trouver les financements. Une association dénommée les Amis de Saint-Paul de Poitiers est créée en 1953. Elle organise de nombreuses activités et animations pour récolter des fonds. Les pierres qui servent pour la construction de l'église sont acheminées par Jean Goupy avec l'aide de bénévoles du quartier. Ils font ainsi la navette entre les carrières de Lavoux, Tercé et Chauvigny pour apporter les pierres sur le site du chantier et les tailler. Jean Goupy initie lui-même les habitants à la taille de pierre. La première de l'édifice, taillée par le fils du sculpteur, est ainsi posée en juin 1954. Les habitants du quartier font les fondations et la base des murs jusqu'aux vitraux. La suite du chantier est confiée à une entreprise. Après 5 années de travaux, l'église est bénie par Monseigneur Vion le 28 octobre 1956. La conclusion d'un mouvement solidaire qui marque la vie de ce quartier dans le Poitiers des années 50.
0: Et l'église Saint-Paul racontée par Patrick Citeau. Merci Patrick. Le 11 mai 1987, c'est-à-dire qu'on bientôt fêtait l'anniversaire, sortait ce titre de Kurt Cobain, Just Around the Corner, porté par la voix de Peter Kingsbury.

0: a une voix incroyable, Peter Kingsbury. Just Around the Corner, c'était le groupe Cock Robins, votre radio ici Poitou. Dans 5 minutes, les infos, mais avant, on va jouer.
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0: On va déjà jouer à poser une question à nos petits pois de vin. Quel est votre plus grand rêve, nos petits pois de vin? Racontez-nous.
4: Mon plus grand rêve, c'est d'être footballeur, de jouer au Paris Saint-Germain.
5: Mon plus grand rêve, c'est d'être sous le footballeur pro à Paris aussi.
6: Mon plus grand rêve, ce serait que les Pokémon existent.
7: Mon plus grand rêve, c'est que les vacances durent toute l'année.
8: Mon plus grand rêve, c'est qu'on puisse rentrer dans les jeux vidéo. Et si on perd, on ressort et on peut re-rentrer.
9: Mon plus grand rêve, ce serait de pouvoir voler et qu'il n'y ait que de l'été et qu'il n'y ait pas d'hiver ni d'automne.
10: Bah, moi, mon plus grand rêve, c'est que, que l'hiver et l'automne n'existent pas. Et que les vacances soient... Enfin, les grandes vacances et les petites. Et le week-end soit... dure plus longtemps.
0: Oui, bien sûr, toute l'année, vous avez raison, les petits pois de vin. Bon, c'est peut-être pas son plus grand rêve, mais au moins, si jamais il peut rêver de partir avec la petite famille Jean-Guy pour aller au parc de la Vallée, on va le savoir dans un instant.
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0: Et nous partons à Ligugé rejoindre Jean-Guy. Bonjour Jean-Guy.
16: Oui, bonjour.
0: Il paraît que demain, vous allez vivre un petit moment d'émotion. Racontez-nous avant qu'on joue
16: tout
0: ensemble.
16: Tout à fait. Eh bien, écoutez, c'était l'émotion si on veut, parce que on va me remettre une médaille d'argent. Mais de là, j'ai fait pas mal de bénévolat avant, en tant que membre du volontariat, en tant que protection civile, et les dont je fais partie des sauveteurs de la Vienne maintenant. Voilà, et c'est à ce moment-là qu'on va me remettre la médaille. Voilà.
0: C'est quand même un moment émouvant parce que
16: par les l'encouragement des biens, parce que les sauveteurs de la Vienne on est groupés avec les l'encouragement des biens à Angoulême, donc et ça se passera à Angoulême.
0: Ok. Et depuis combien de temps vous avez commencé justement à être sauveteur bénévole?
16: 1974. Oui, avec la prévention routière.
0: Il paraît que c'est une très très bonne année, 1974.
16: Bon, je fais comme partie maintenant à la sécurité routière.
0: Bon, et vous allez peut-être justement vous profiter de ce petit temps un peu pour vous,
16: aller au
0: parc de la Vallée. Bon, ce parc de la Vallée, la question, elle était quand même facile. Est-ce que c'est l'Argenton ou la Seine qui le borde?
16: C'est l'Argenton, bien sûr.
0: Évidemment, c'est l'Argenton. Allez, c'est bon. C'est gagné les deux entrées pour
16: la
0: vous.
16: La Seine ne passe pas par là-bas.
0: Non. Et vous savez que la Seine ne passe même pas par Paris. Puisque en théorie, c'est Lyon qui...
16: Si, elle passe dans Paris, mais disons qu'elle ne prend pas sa ressource.
0: Oui, mais en vrai, ça serait Lyon qui devrait passer par Paris,
16: voilà.
0: et pas la Seine. Bon, il y a eu des histoires comme ça, mais bon, ce qui nous intéresse, nous, c'est que vous avez gagné vos deux entrées pour aller au parc de la Vallée à Massé, avec plus de 30 attractions. Vous allez vous régaler. Et puis, félicitations pour votre engagement depuis 1974, Jean-Guy. Merci d'écouter Ici Poitou.
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0: Et voilà, on fait plaisir, on fait plaisir. Dans un instant, tiens, on va faire une balade avec des autruches. Oui, je sais, c'est surprenant, mais c'est comme ça ici, Poitou. On se balade partout. Pour l'instant, c'est le tour de l'actu en France et dans le monde avec Valentine Notes.
3: L'impuissance des autorités face à une free party géante dans le Cher, à Cornus. 20 000 fêtards sont réunis depuis hier sur un terrain militaire où se trouvent des mines qui n'ont pas encore explosé. Et des milliers d'autres teufeurs venus d'Allemagne, d'Espagne, de Suisse ou encore d'Italie sont encore attendus. La grève ce samedi chez SFR. En pleine négociation de rachat de l'opérateur par ses concurrents, les 2 000 salariés du groupe s'inquiètent de leur avenir, d'un démantèlement pur et simple de l'entreprise et de la fermeture des 300 boutiques SFR en France. 300 000 manifestants recensés hier par la CGT, moitié moins selon la police, pour défendre le 1er mai, dernier jour férié chômé du calendrier, mais aussi réclamer des hausses de salaire sur fond de guerre au Moyen-Orient. Le bras de fer sur les droits de douane reprend entre les États-Unis et l'Union européenne. Donald Trump annonce 25% de taxes dès la semaine prochaine sur toutes les voitures et camions en provenance de l'Union européenne, sans expliquer la raison précise de cette décision. L'espoir est une première en Europe. Un nouveau traitement contre le cancer du pancréas est testé à Grenoble. Un premier patient a déjà reçu cette radiothérapie pour lutter contre l'un des cancers les plus agressifs et une quarantaine d'autres la recevront bientôt. Jamais battus par le Leinster, les rugbymen de Toulon ont encore l'obligation de gagner cet après-midi pour jouer la finale de Champions Cup. Ils jouent leur place à Dublin face aux Irlandais à partir de 16h.
12: Merci Valentine Lottès. 8h31 et en ce samedi 2 mai, on attend toujours la décision du tribunal administratif de Poitiers concernant l'ouverture des magasins Normal et New Yorker dans la galerie sur la commune de Choret près de Niort. Certains s'interrogent d'ailleurs sur la volonté du maire de Niort, Jérôme Baloge, de stopper toute implantation de nouveaux magasins en dehors du centre-ville à Mignard.
17: Un client qui ne dépense pas sur la zone commerciale de Choret est un client qui dépense en centre-ville de Niort. Voilà en quelques mots l'argument avancé par Jérôme Baloge, le maire de la ville. Un avis que ne partage pas Stéphane Girard du groupe Mercialis, propriétaire de la galerie à Choret.
18: Le premier concurrent d'un centre commercial, c'est le centre commercial voisin. Et Internet.
17: L'ouverture de Normal, New Yorker et autres grandes enseignes sur cette zone n'aurait donc aucune incidence sur la fréquentation du centre-ville de Niort. Pierre Pinelli, qui tient un magasin de vêtements de seconde main dans le centre, n'est pas de cet avis.
19: Toute activité a une concurrence, qu'elle soit directe ou indirecte. C'est clair que le propriétaire de la galerie, ben, il défend son bout de pain, c'est normal. Il faut trouver des solutions pour tout le monde. Mais ça fait 10 ans que le centre-ville est en train de creuser sa tombe. Je pense qu'il est temps, en effet, de lui donner sa chance d'émerger, quoi.
17: Laetitia Ronté-Morin, qui tient un salon de thé, fait elle aussi partie de l'association des commerçants de l'hypercentre, n'est pas d'accord.
20: Moi, je pense qu'il n'y a pas forcément concurrence. On est sur des magasins complètement différents. Je pense que quand les gens vont dans la zone, ils vont dans la zone pour la journée ou pour la demi-journée. Après, ils ne se rapatrient pas sur la ville. Il y a d'autres moments d'attractivité au centre-ville. Et là, les gens se disent, bah, tiens, il y a ça ce soir, donc on va y passer la journée. Ou voilà.
17: Et concernant la fermeture récente des magasins Mango, Eram et autres dans le centre-ville de Niort.
20: C'est des chaînes nationales, donc c'est pas forcément propre à notre centre-ville. C'est dans toutes les grandes villes ou dans les zones que malheureusement ces magasins ferment. Et ces chaînes-là, on peut les acheter sur Internet. Et puis voilà, alors nos petits particuliers ou nos indépendants, ça, il faut venir jusqu'ici. Et on en a encore qui tiennent la route et puis qui se lèvent tous les matins, donc il n'y a pas de raison.
17: Ce qui inquiète Pierre Pinelli, en revanche, c'est l'accessibilité au centre.
19: Quand il fait beau, quand il fait chaud, les gens sont prêts à faire l'effort à venir. Par contre, quand il fait très froid et qu'il pleut, c'est beaucoup plus compliqué de croiser des clients. Donc, je pense qu'il faudrait créer une saisonnalité sur l'accès au centre-ville en voiture.
17: Quant à l'ouverture des commerces le dimanche après-midi, comme le demande Monoprix, ces deux commerçants y sont favorables dans le respect de la légalité du travail et pour permettre aux étudiants de travailler tout en faisant leurs études sur Niort.
12: Anne Mignard pour Ici Poitou.
0: L'actualité de ce samedi, c'est aussi la finale aller de Marmara Spike League.
12: Oui, Poitiers reçoit Montpellier. Un beau match à suivre en direct sur Ici Poitou dès 20h. On entendra le manager de la SPVB, Cédric Hénard, dans le prochain journal à 9h. On reviendra aussi sur la semaine mouvementée que vient de traverser le Stade Poitevin en football. Les joueurs se déplacent à Choret ce soir avec une obligation de gagner. La météo en Poitou, Christophe Pucet.
0: Météo capricieuse, instable, avec même une vigilance orage annoncée par Météo France à partir de 15h. On va déjà faire un petit tour du côté de Châtellerault avec Alexia, l'une de nos correspondantes météo. Bonjour Alexia.
2: Bonjour.
0: Comment ça va bien?
2: Ça va très bien, et vous?
0: Ça va, écoutez, nous on est là, on est avec vous, on est ravis de vous avoir à chaque fois, nos correspondants météo. D'ailleurs, tiens, je passe un message, si vous aussi, vous avez envie de nous donner la météo de chez vous dans le Poitou, vous pouvez appeler l'accueil, le standard 05 49 60 20 20. C'est Aurélie qui vous répond ce matin. Alors, quelle est la tendance météo du côté de Châtellerault, Alexia, ce matin?
2: Je crois un peu comme tout le monde, malheureusement c'est très couvert et la pluie va pas tarder à arriver, donc voilà. On n'a pas très chaud, donc c'est pas un week-end très très top.
0: Non, c'est vrai, pour tous ceux qui auront des événements en extérieur, c'est pas le meilleur week-end, mais comme je dis, ça va faire du bien un petit peu à nos jardins, nos cultures, si jamais ça peut renflouer un peu les nappes phréatiques avant l'été, c'est aussi une bonne chose. Bon, évidemment, il faut faire attention à tout ce qui est à l'extérieur, les plantes, etc., parce que ça risque effectivement de gronder un peu cet après-midi. Alors sur la Vienne, les nuages dominent et les averses arrivent en fin de matinée, d'abord sur le nord et les Gâtines, puis partout dans l'après-midi. Et dans les Deux-Sèvres, on a déjà quelques averses qui sont possibles sur le Niortais et le nord du département, et puis elles vont rapidement se généraliser, alors que dans l'après-midi, quelques éclaircies pourraient apparaître entre deux passages pluvieux. Côté température, vous l'avez dit Alexia, ça se rafraîchit. À Hervaux et Loudun, on n'aura pas plus de 18 degrés cet après-midi. À Niort, Thouars et Mel, 19 degrés. Et puis à Montmorillon, 20 degrés. Pour demain, vous voulez savoir un petit peu comment ça va se passer? On va garder un temps instable, avec des averses parfois soutenues et orageuses également l'après-midi. Bon, vous avez prévu quoi, Alexia, pour ce week-end?
2: Travail.
0: Du boulot.
2: C'est du bien. Boulot. Donc ça me console au vu du temps, je me dis que bon, voilà, c'est pas grave.
0: Oui, on est d'accord. Alors, bon week-end de travail et merci pour votre appel,
2: beaucoup.
0: Alexia. Très très bon week-end.
2: Bonne journée. Merci.
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0: Alors, avec ce météo, il faut rester bien couvert. Oui, vous savez maintenant comment vous habiller, vous avez compris que les températures descendent un petit peu, ça va continuer justement d'avoir un temps instable, même si jamais Zazie a envie de nous lancer un petit défi. Vous nous dites quoi ?

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1: Je ne sais pas si, à tout hasard, vous êtes baladé ce matin, vous avez croisé une autruche comme ça au coin de la rue, mais ce week-end, c'est possible. Oui, et pas très loin de chez nous, direction La Peyrate, pour découvrir la balade des autruches dans le cadre du printemps à la ferme. Alexis Lerando est avec nous pour en parler. Bonjour Alexis.
2: Bonjour.
1: Bon, on va être honnête, on ne s'attend pas forcément à voir des autruches près de chez nous. C'est ça qui surprend le plus les visiteurs quand ils arrivent ?
2: Oui, effectivement, c'est surprenant. Et oui, on a même des gens du coin qui ne les ont jamais vus. Et pourtant, il y en a 80 à La Peyrate.
1: 80, oui. Mais j'imagine quand même que le premier face-à-face, ça doit faire quelque chose, non ?
2: Et oui, c'est impressionnant. C'est impressionnant parce qu'on est sur un animal qui fait 2,50 m hein, quand il se lève. Et qui est très impressionnant avec ses pattes un petit peu jurassiques.
1: Et ça veut dire que autant les petits que les grands sont impressionnés en fait par cette taille, et puis on sait que il faut éviter de s'en approcher de trop près parce que ça pince un petit peu.
2: Oui, ça pince un petit peu. Après, c'est pas le plus dangereux, hein. C'est vraiment la patte qui est dangereuse. Mais bon, tout est mis en sécurité pour que nos visiteurs ne soient pas en danger, bien sûr. Mais ça reste impressionnant.
1: Alors, c'est quoi justement, racontez-nous un petit peu, Alexis, cette histoire de balade des autruches et particulièrement du printemps à la ferme.
2: Alors, nous, la balade des autruches, on ouvre le 1, 2, 3 mai. Enfin, on est ouvert tous les week-ends. Mm-hmm. Et dans le cadre du printemps à la ferme, on a fait une offre, donc c'est gratuit pour les enfants. Voilà. Et donc, bienvenue à la ferme, nous propose une sortie printemps à la ferme, donc dans pas mal de petites fermes dans les Deux-Sèvres, en l'occurrence, hein, et un petit peu partout. Mm-hmm. Et c'est très intéressant pour venir voir les différents exploitants. Donc avec la balade des autruches. Après, on en a deux autres qui sont ouverts aujourd'hui et demain. Donc, on a le domaine de Vignotte à Maisonneuve. Donc, dégustation et vente de vin blanc, rosé, rouge et d'apéritif maison. Et puis, on a aussi le Louis Marguerite au Beugnon qui fait visite de ferme et brasserie, petit marché de producteurs, des jeux et de quoi se régaler sur place.
1: Bon, ça veut dire que autant les petits que les grands vont être convaincus et puis gâtés avec ce week-end du printemps à la ferme. Donc, il n'y a pas que les autruches. On a compris, il y a plein de choses à côté. Et si jamais on veut faire la balade des autruches, vous avez dit pour les enfants c'est gratuit, pour les adultes ça coûte combien ?
2: On est à 7 euros.
1: 7 euros, bon voilà, c'est un prix qui est assez raisonnable et donc ça se passe tout ce week-end et puis les autres week-ends bien évidemment vous pouvez le faire aussi à La Peyrate mais particulièrement ce week-end, le printemps à la ferme. Merci Alexis Lerando d'en avoir parlé sur l'antenne ici Poitou. Très bon week-end à vous et le bonjour aux autruches.
2: Merci.
1: Allez, à suivre l'un des titres incontournables du répertoire de Michel Polnareff.
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0: Si seulement on pouvait le faire. Mais avant ça, on va faire un petit peu de sport. Oui, sport pendant 2 minutes. 2 minutes pour être en forme, c'est le défi que nous lance chaque week-end Nordi Natam, notre coach sportif. Alors Nordi, vous allez nous aider à y voir un peu plus clair concernant le mal de dos. Est-ce qu'il faut rester immobile ou continuer à bouger, même si jamais j'ai ma petite idée?
1: Ah, c'est une vraie question. Et souvent, on pense bien faire en ne bougeant plus du tout. Sauf que, dans la majorité des cas, le repos total n'est pas la meilleure des solutions. Alors pourquoi ? Tout simplement parce que le dos, au final, il aime le mouvement. Quand on reste immobile trop longtemps, les muscles se raidissent, les articulations se verrouillent et la douleur peut s'installer encore plus. Alors, attention, ça ne veut pas dire faire n'importe quoi. L'idée, c'est de bouger, mais intelligemment. On débute à 4 pattes, on appuie sur les mains et les genoux. Ça y est ? Vous y êtes? À partir de là, vous enroulez le dos en rentrant la tête comme si vous vouliez toucher le ciel avec votre dos. Vous maintenez quelques secondes et ensuite, vous inversez le mouvement. Vous creusez le bas du dos en amenant les fesses en arrière. Et bien sûr, vous ressortez la tête. Et vous effectuez ce mouvement sur 2 séries de 10 à 15 répétitions. Grâce à cet exercice, vous allez mobiliser en douceur la colonne vertébrale, le rachis donc. Et justement, pour les personnes qui auraient des gènes au niveau du dos, et ben tout doucement, ça peut les atténuer.
0: Donc, on continue à bouger.

0: objet, mais sans forcer, Nordine.
1: Exactement. On évite les mouvements brusques, les charges lourdes, mais on entretient le mouvement. Et pour ça, on va effectuer un deuxième exercice. Après avoir effectué de la mobilité articulaire, on va renforcer la sangle abdominale qui permet de maintenir le dos. On va effectuer un mouvement de gainage de face. Par contre, vous allez prendre appui sur les coudes, mais sur les genoux. Ne levez pas les genoux. Ça y est, vous y êtes. Et à partir de là, en gardant le corps bien aligné, on maintient la posture 20, voire 30 secondes. Et vous pouvez effectuer 4 séries. Attention, hein, le corps doit être bien aligné. Et à partir de là, vous allez pouvoir renforcer notamment le grand droit. Au final, on privilégie des mouvements doux et réguliers. On se renforce et surtout, on écoute son corps. Parce que la douleur, ce n'est pas un signal pour s'arrêter complètement, c'est juste un signal pour adapter. Allez, à vous de jouer.
0: Merci Nordine Atab. Alors on va bouger un petit peu, tout doucement, avec Alex Varenne.

0: Sandrine, oui, c'est Alex Varenne. Alors, avec ce week-end qui est un petit peu capricieux et instable, peut-être vous allez vouloir rester chez vous, faire un petit peu de lecture. Ça tombe bien, on en parle.
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0: En mai, on fait ce qu'il nous plaît. Et ça y est, on démarre ce mois de mai. Pourquoi pas lire des livres avec Florian Lévesque qui nous consacre chaque samedi matin à de la lecture. Bonjour Florian.
3: Bonjour Christophe, bonjour à tous.
0: Et ce matin, vous nous amenez un livre un petit peu musclé.
3: Ouais, musclé, élégant, avec un imperméable et un regard qui en dit long. On va faire un jeu, je vais vous poser une question. Qui a tenu tête à un requin dans le Grand Bleu, éliminé des méchants avec un calme olympien dans Léon, a sauvé Paris d'une attaque de Godzilla, couru après des œuvres d'art dans le Da Vinci Code, ou encore joué un chef cuisinier français avec un accent à couper le beurre dans Wasabi.
0: J'adore, c'est un de mes acteurs préférés, Jean Reno.
3: L'homme, eh ben ouais, exactement. L'homme est une institution, un monument du cinéma international, celui qui peut jouer un tueur à gages attendrissant, un flic bourru, un aventurier, un père de famille, et vous fait croire à chaque fois que c'est lui le plus cool de la pièce. Spoiler, c'est toujours lui le plus cool de la pièce. Et ben figurez-vous que Jean Reno, l'acteur, l'icône, le monsieur, je parle pas beaucoup, mais quand je parle, tout le monde m'écoute. Jean Reno, donc, il vient d'écrire un nouveau livre, et ce livre s'appelle L'Évasion. Et non, ce n'est pas un manuel pour fuir la gendarmerie, quoique avec lui, ça aurait pu être intéressant.
0: Alors, c'est quoi exactement L'Évasion, Florian ?
3: Alors, L'Évasion, c'est son deuxième roman, et autant vous dire qu'il a bien rodé la machine depuis le premier. On retrouve son héroïne, Emma, ancienne masseuse, devenue agente de la DGSE. Sa mission, remonter la trace de milliers de jeunes déportés dans les goulags modernes, en plein cœur de la Sibérie. Elle s'infiltre, elle joue un rôle, elle risque sa peau à chaque page, et pour couronner le tout, elle dispose d'un don un peu mystérieux qu'on appelle le fluide, une sorte de magnétisme, ce qui, avouons-le, aurait rendu n'importe lequel de ses films encore plus stylé. Autant vous dire que dans ce livre, ça ne rigole pas. Enfin si, il y a quand même des moments où on sourit parce que Reno a ce sens du détail, de la réplique, ce petit quelque chose qui allège sans jamais casser le rythme. Ce n'est pas un acteur qui fait semblant d'écrire, c'est quelqu'un qui a une histoire à raconter et qui la raconte avec sa voix à lui, direct, efficace et sans fioritures.
0: J'ai une petite question, Florian, c'est pour quel âge ce type de lecture ?
3: C'est du roman, je dirais plutôt adulte, pour ceux qui aiment les histoires qui avancent, les intrigues bien construites, sans prise de tête. Si vous aimez les polars, les thrillers, les récits d'évasion au sens large, vous allez être servi. Et si vous êtes fan de Jean Reno depuis Léon ou Le Grand Bleu, c'est clairement le livre à mettre entre les mains de vos proches cet été. L'Évasion de Jean Reno, c'est en librairie dès maintenant, c'est à dévorer sur la plage, en terrasse ou dans votre canapé avec un petit café. Et un dernier conseil, lisez-le en imaginant sa voix. Honnêtement, même les passages ennuyeux deviennent fascinants. C'est ça le pouvoir de Reno. D'ailleurs, je vous offre le livre ce matin. Appelez-nous 05 49 60 20 20.
0: Vous savez quoi, Florian, ça m'a donné envie de revoir des films de Jean Reno, notamment celui qui a, ça fait des quoi, Nathalie Portman, Léon. Bon
3: il
0: week-end.
3: Est exceptionnel, ce monsieur.
0: On est bien d'accord.
3: Bon week-end.
0: Et voilà une belle idée de lecture pour vous. Dans 3 minutes, les infos locales arrivent.
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0: 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En attendant, c'est Catherine Viguier qui nous annonce l'horoscope. Catherine, bonjour. Vous nous annoncez que l'horoscope, c'est la même suite qu'hier.
4: Oui, avec autant d'intensité. Bélier, vous trouvez votre épanouissement en faisant plaisir ceci avec enthousiasme. Taureau, vous envisagez ce jour avec un ou une autre, mais pas seul, et ce sera un bon moment. Gémeaux, vous, la conjoncture astrale vous invite à vous confier, à dire ce que vous avez sur le cœur. Cancer, vous saurez faire un pas de côté, échapper aux éventuelles difficultés et vivre plus léger. Lion, ce jour de mai vous expose à une situation complexe au sujet du foyer, mais ça le fait. Vierge, n'hésitez pas à entamer le dialogue avec voisins, frères et sœurs, à vous cultiver aussi et à voyager. Balance, prenez le temps de vivre et s'il faut, offrez-vous un petit présent pour vous sentir bien. Scorpion, eh bien la pleine lune influe sur vos émotions, vous êtes hyper réceptif à tout et à tous. Cher Sagittaire, gardez secret ce qui vous est le plus intime, c'est très important. Capricorne, de très belles occasions de faire entendre qui vous êtes et vous tenez bon. Verseau, où que vous soyez, vous devez réagir au sujet de votre travail, aussi au sujet de votre rôle en société. Et vous, Poissons, soyez à l'écoute de votre petite voix intérieure, de votre intuition. Et pour nous tous, laissons libre notre esprit et voyons ce qu'il nous insuffle.
0: Oh, bien sûr qu'on va suivre ces conseils. Merci Catherine Viguet pour l'horoscope du jour. Je vous dis à demain même heure, dans quelques instants les infos locales et ensuite les gens d'ici. Le grand portrait qui est consacré à une personne du Poitou qui a envie de transmettre aux adultes mais aussi aux enfants.
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0: Merci d'écouter Ici Poitou, il est 9h. Le journal Christophe Tourné.
5: Après une semaine agitée en coulisses, les footballeurs du Stade Poitevin retrouvent le terrain ce soir. Les hommes de Teddy Bertin n'ont plus le choix, ils doivent impérativement s'imposer à Choret pour conserver un espoir de maintien en National 2 la saison prochaine. Un espoir bien mince pour la Lanterne Rouge à 3 journées de la fin, d'autant que le club risque aussi une rétrogradation administrative. La DNCG le soupçonne de lui avoir fourni de faux documents lors de l'examen du budget l'été dernier. Son président Philippe Nimbé assure s'être fait berner et cette semaine, Hugo Marceau, il a dû rendre des comptes.
6: Parce que la menace est lourde. Trompé à son insu ou pas, le club risque la relégation en Régional 2. Stupeur chez les administrateurs quand Philippe Nimbé les prévient le week-end dernier. Le président s'est depuis expliqué lors d'un conseil d'administration convoqué jeudi soir en cause. Khalid El-Ghiroujji, ancien directeur d'une régie de quartier dans l'agglomération d'Angers, devenu administrateur du club après une première promesse d'investissement de 50 000 euros en 2024. El-Ghiroujji se vend patron d'une société qui a fait fortune dans la crypto-monnaie. Et quand approche l'examen du budget par la DNCG en juin dernier, il pose 200 000 euros sur la table. Son frère détiendrait une société pétrolière à Abu Dhabi. En fait, tout est faux, y compris les deux documents déposés sur la table du gendarme financier du foot français, une convention de mécénat et un ordre de virement. Comment un club de football semi-professionnel a-t-il pu se faire tromper à ce point? C'est impossible de voir que c'est un faux, assure un administrateur. Mais quand on est ric-rac, les partenaires, on les prend quand ils se présentent, ajoute-t-il, comme pour indiquer la thèse à minima de la précipitation.
5: Et selon nos informations, c'est Watibé, le sponsor maillot principal du club, qui a mis la main à la poche pour combler les 200 000 euros qui n'ont jamais été versés. Quant au rendez-vous sportif qui nous intéresse aujourd'hui face à Choret, le match débute à 18h.
0: Mais l'événement sportif de ce week-end, c'est le match aller de la finale du championnat de France de volley.
5: Oui, Poitiers retrouve Montpellier pour ce très beau match en perspective à Lawson Body, un match que vous pourrez vivre en direct sur Ici Poitou dès 20h. Montpellier a terminé deuxième du championnat régulier et Poitiers quatrième. On s'en souvient, les volleyeurs poitevins avaient échoué à ce même stade de la compétition l'an dernier face à Tours. L'ASPVB veut donc cette fois aller chercher ce titre en Marmara Spike League en se servant de la défaite de l'année dernière comme d'une leçon. C'est ce que reconnaît le manager de l'alternat, Cédric Hénard.
7: Quand on doit faire un petit peu le feedback sur l'année dernière, sur l'approche, on avait un peu déraillé par rapport à ce qu'on était capable de produire comme performance, niveau de performance, juste avant la finale. Et peut-être qu'en approchant cette finale, alors est-ce qu'on l'a joué avant l'heure? Est-ce qu'il y a eu un peu de stress, un peu de pression? Je sais pas trop dans l'approche, mais il y a eu quelque chose qui nous a empêché de jouer à notre niveau à l'occasion de cette finale. S'il y a un souhait que je peux avoir, c'est justement au moins que cette défaite en finale l'année dernière serve à ça, c'est-à-dire que dans l'approche de celle-ci, voilà, qu'on sache, on va se souvenir, il y avait des jeunes joueurs l'année dernière, je pense notamment à Thomas Pujol qui était déjà là, d'autres joueurs qui ont vécu ça aussi dans d'autres clubs. On va être des challengers certes, mais qu'on reste toujours dans la peau du challenger ambitieux comme on est depuis le départ.
5: Poitiers, Montpellier, le coup d'envoi c'est à 21h et c'est donc à suivre en direct sur Ici Poitou dès 20h pour une très belle soirée de sport. Les Bleus du tennis de table sont pour leur part à Londres pour les championnats du monde par équipe. La joueuse du TAC 86, Jana Nguyen, et ses coéquipières affrontent l'Allemagne ce matin, c'est à partir de 11h. Du sport et surtout un beau défi, c'est ce qui attend ce midi les participants au Tic Tac Trail. C'est une course originale disputée au bois de Saint-Pierre près de Poitiers. Le parcours fait 7 km en forêt, avec une heure pour courir cette distance et enchaîner le plus de fois possible le nombre de boucles. Pour cette deuxième édition, il y a plus de 170 inscrits, dont certains spécialistes des épreuves de longue distance. Il faut surtout arriver à gérer l'effort et le mental, Vincent Hulin.
8: 70 participants l'an dernier, plus du double cette année. Plusieurs ont fait le marathon des sables, une trentaine ont déjà dépassé des épreuves de 150 km en trail. En simple loisir ou en compétiteur, ils viennent pour le dépassement de soi. Explication de Maxime Dupin, membre de l'organisation de ce Tic Tac Trail.
9: Sur la première partie, c'est vraiment plus une course, je dirais même avec les autres, parce que le but, c'est vraiment que chacun aille pour lui le plus loin où il peut. Et également ensemble, parce que à partir du moment où il n'y a plus qu'un coureur qui fait une boucle tout seul, eh bien la course s'arrête. C'est-à-dire que l'année dernière, ça s'est arrêté à la 14e heure. Tant qu'ils sont deux, ils peuvent continuer. Donc c'est vraiment le but de se tenir à plusieurs pour aller le plus loin possible. Et après, si ça s'arrête plus tôt, donc il y a un vainqueur. Et si ça va jusqu'à la 24e heure, c'est le plus rapide sur le dernier tour qui gagne.
8: Et on n'oublie pas cet adage, tout seul, on court plus vite, mais à plusieurs, on court plus longtemps.
5: Et on s'attend à ce que le record de l'an passé tombe cette année, ça commence à partir de midi. Et pour ceux qui préfèrent une activité moins fatigante, rendez-vous à Niort où la foire se poursuit tout ce week-end, c'est au Parc des Expos et c'est l'art du cirque, le thème de cette année.
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5: Le cirque, c'est surtout dans le ciel aujourd'hui, Christophe.
11: Oh là là, vous avez trouvé les bons mots. Oui, ça va, il va falloir jouer les acrobates pour passer entre les averses aujourd'hui et même les orages, puisque ça y est, ça arrive avec un flux de sud-ouest. La pluie et les orages arrivent par le sud-ouest du Poitou. Vous êtes déjà concerné peut-être dans le sud des Deux-Sèvres. En arrivant vers Niort, ça commence à remonter vers le nord-est et ça atteindra petit à petit la Vienne tout au long de la journée avec une vigilance jaune orage annoncée par Météo France à partir de 15h. Pour les températures, elles sont en baisse à Parthenay et Poitiers au maximum. On aura aujourd'hui 18 degrés à Niort, Thouars, Pleumartin 19 degrés et à Lille-Jourdain 20 degrés. Pour demain, le temps va rester instable avec des averses parfois orageuses également l'après-midi.
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11: Daniel Balavoine, vivre ou survivre avant de démarrer les gens d'ici.

0: vivre ou survivre. Daniel Balavoine pour démarrer cette nouvelle heure.
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0: Aujourd'hui, dans les gens d'ici, nous recevons une femme qui vit et crée ici, dans le Poitou, et qui a décidé de transformer une idée du quotidien en projet bien concret. Marjorie Madère-Bocus est installée à Poitiers. Près de Poitiers, elle est formatrice en bureautique et elle accompagne des adultes du territoire à mieux maîtriser les outils numériques et à reprendre confiance. Et puis à la maison, avec sa fille de 6 ans, une autre aventure est née. Ensemble, elles ont imaginé un jeu de société autour de la biodiversité. Une idée simple au départ, devenue un vrai projet porté aujourd'hui jusqu'à une campagne participative. Un projet à deux voix entre une mère et sa fille, un projet qui parle de nature, de transmission et de ce lien très concret avec ce qui nous entoure ici, dans notre région. Ce matin, nous allons découvrir comment cette idée a grandi, ce que cela change dans leur quotidien et ce que ça peut inspirer peut-être à d'autres familles du Poitou. Marjorie Madère-Bocus est notre invitée dans Les gens d'ici.
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0: Bonjour Marjorie.
3: Bonjour Christophe.
0: Un plaisir de vous avoir ici dans notre studio. On a une première question traditionnelle, c'est depuis combien de temps vous habitez dans le Poitou?
3: Depuis ma naissance. Alors, quel âge me donneriez-vous peut-être? C'est plus comme ça.
0: 25 ans, Marjorie.
3: Oh, merci, c'est gentil. Non, quand même depuis un peu plus. Non, ça fait depuis 37 ans que je suis dans le Poitou. Je suis née ici, j'ai grandi ici. Je n'ai pas quitté le Poitou, que ce soit dans mes études ou même pour mon travail.
0: Et pourquoi alors justement? Qu'est-ce qui vous plaît dans votre quotidien dans le Poitou?
3: La tranquillité. En fait, je me sens bien. C'est-à-dire qu'on peut être un peu à la ville et puis quitter la ville... 5-10 minutes et à se retrouver à la campagne et le calme en fait. Bon, c'est bien.
0: Et le calme c'est bien. Alors ça c'est plutôt une fois que vous avez fini de travailler, parce que votre travail vous c'est d'être formatrice, alors plutôt sur la bureautique, et vous avez créé votre entreprise d'ailleurs.
3: C'est ça, ça fait depuis 5 ans que j'ai créé Formascape, où c'est un organisme de formation qui a une particularité, c'est j'utilise le jeu pour transmettre les notions. Elle a été créée d'abord pour de la bureautique, et puis au fur et à mesure j'ai développé mon offre, pour des adultes, mais aussi depuis 2 ans, je travaille aussi auprès d'étudiants qui passent des BTS, un bachelor, et en fait je me suis aperçue que c'était après le Covid, hein, les gens n'avaient plus envie de rester assis et de rien faire, et de cet enseignement traditionnel qui est très descendant. Même si j'ai expliqué, ça ne fonctionnait plus. Donc j'ai trouvé cette idée d'utiliser le jeu pour développer les compétences. Et en fait, je m'amuse tous les jours.
0: Mais comment ça vous est venu l'idée? Est-ce que c'est parce que pendant l'école, vous êtes ennuyé vous-même déjà?
3: Non, je m'ennuyais pas. L'idée d'abord de formatrice m'est venue en cinquième. La professeure de français, Madame Delaveau, je l'avais rencontrée et elle sait à quel point je suis reconnaissante, parce que c'est grâce à elle que je fais aujourd'hui mon métier. Et j'avoue, elle me mettait les cancres. Vous voyez, ceux qui n'écoutaient pas à côté de moi, elle me mettait les cancres. On était au premier rang et en fait, j'avais l'avantage, c'est que je pouvais parler en même temps qu'elle pour expliquer à mes camarades les choses. Et après, au départ, c'était un point négatif pour eux de venir à côté de moi. Et après, quand ils ont compris que ça pouvait les aider, c'était un point positif. Et puis j'ai commencé après en tant que bénévole à 17 ans. Et puis j'en ai fait mon métier et c'est plus un métier passion maintenant.
0: Et vous avez préféré donc ouvrir une entreprise de formation adaptée plutôt que d'être enseignante?
3: Oui, parce que en fait, alors pour moi, il y a une nuance entre la formation et la professeure des écoles, parce qu'en formation, on peut aussi, on n'a pas tant le cadre. On a un cadre, mais c'est nous qui le posons. C'est-à-dire que on a notre programme, on a nos objectifs pédagogiques. Mais en fait, on va encore plus s'appuyer parce qu'ils sont en petits groupes. C'est ça aussi l'avantage qu'on a, hein, par rapport aux professeurs des écoles et aux grandes classes. Donc, on a des petits groupes et en fait, on va s'appuyer sur l'apprentissage de chacun et la méthode d'apprentissage de chacun et ainsi encore plus individualisé. Et c'est pour ça. C'est ça qui me plaisait.
0: C'est laquelle? D'avoir un diplôme, d'avoir une connaissance? C'est-à-dire, est-ce que on est obligé d'utiliser cette formation dans un cadre professionnel ou est-ce que chaque individu du Poitou peut venir frapper à votre porte pour dire moi j'ai envie d'en apprendre un peu plus sur le numérique ou quelque chose qui concerne ça justement?
3: Alors non, il n'y a pas forcément de finalité. On peut venir en disant moi je suis alors je peux être salarié ou je peux être en particulier et dire moi j'ai envie de savoir un peu plus. Ça sera avec grand plaisir que j'accueille et surtout que je fais attention en fait à l'objectif des personnes et pourquoi ils veulent le faire.
0: Vous êtes heureuse dans votre métier, j'ai l'impression.
3: Ah mais je suis plus qu'épanouie. C'est-à-dire que j'ai toujours dit le jour où j'aurai plus la passion de mon métier, j'arrête. Parce que ça voudrait dire que je ne fais plus la transmission comme je le fais là et que c'est plus la peine, enfin que je le fais mal. Donc pour moi, ça sera l'arrêt, effectivement. Mais oui, je suis très heureuse dans mon métier.
0: La transmission du savoir et le partage en famille également, on en parle dans un instant, juste après avoir écouté Shadé.

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0: Nous sommes toujours avec Marjorie Madère-Bocus ce matin sur Ici Poitou, formatrice à Poitiers et maman à l'origine d'un jeu de société autour de la biodiversité créé avec sa fille de 6 ans. Elle s'appelle comment votre fille ?
2: Eleana.
0: Eleana, bon, j'imagine qu'elle écoute un petit peu, qu'elle est attentive, parce que elle est aussi donc à l'origine de ce projet de jeu. Racontez-nous un petit peu ce jeu qui est né à la maison.
2: Oui, alors en fait, elle veut être soigneuse. Voilà, on va souvent dans un grand parc animalier. Mmh. Et en fait, un jour, elle découvre ce fameux Gypaète barbu qui est un de nos personnages de plateau. Et elle aime se dire, parce que elle fait aussi, elle va à la rencontre. Elle est venue à la rencontre de mes étudiants présenter le jeu, donc elle va présenter le jeu. Et en fait, quand
0: à 6 ans.
2: À 6 ans. Oui, oui. Okay. À 6 ans. Et elle est beaucoup plus à l'aise que moi d'ailleurs. Et en fait, elle aime dire, en fait, c'est que je suis soigneuse et je voulais faire comme maman. Maman, elle crée des jeux, elle fait des jeux pour apprendre. Et ben moi aussi, j'avais envie de créer un jeu pour que les enfants, ils apprennent et ils connaissent des animaux.
0: Bon. Donc Eleana, elle vous dit ça. Elle dit, oui, elle veut créer un jeu, oui, autour des animaux. C'est quoi l'étape suivante ?
2: Bah, l'étape suivante, c'est OK ma chérie, on va faire ça. On y va. Ça a été un samedi, je lui ai dit on se pose, on prend ton cahier de dessin et on réfléchit et tu me dis ton idée. Et donc en fait, on réfléchit en une après-midi, on a déjà la base. Alors, c'était vraiment le prototype 1. Mm-hmm. Ça a été bon, alors comment veux-tu faire ? Qu'est-ce que tu veux faire ? Et voilà, donc on va dire en un week-end, la base du jeu était créée.
0: Bon, et après, il y a la réflexion, est-ce que ça se fait en numérique ? Ou est-ce qu'il faut un jeu de plateau, des cartes, une boîte ? C'est pas du tout la même chose ?
2: Non, non, en fait, au départ, je lui ai dit, bon, bah, on va voir comment est-ce qu'on peut faire. Et puis, on se dit, OK, un jeu de plateau, des pions, des cartes, qu'est-ce que tu veux ? Et en fait, elle me dit, bah, maman, ça serait bien, là, je veux tel lieu, je veux telle chose sur mon plateau. OK. Et en fait, bah, on se retrouve avec un jeu de plateau, 2D, des cartes provision, des marmottes et des jipettes. Voilà. Donc, c'était parti. Et en fait, il y a toujours toute la réflexion à chaque étape. Je lui dis, ah, Eleana, au fait, j'ai fait ça. Ah non, maman, j'aime pas. Ah, d'accord. Qu'est-ce que t'aimes pas ? Et voilà. Et en fait, elle est très perfectionniste.
0: Et donc après, sur la conception graphique, bah, il faut s'entourer aussi de
2: personnes. Il faut s'entourer. Donc, je me suis entourée aussi d'une personne qui m'a fait les personnages. Les personnages. Et pour l'instant, les visuels ont été créés avec l'IA, l'intelligence artificielle, mais sur des bases de photos personnelles.
0: D'accord.
2: Voilà. Et tout le plateau a été conçu. Par contre, après, tous les éléments ont été conçus par moi pour les positionner, donc, etc.
0: Évidemment, ça coûte de l'argent et c'est pour ça que vous avez mis vous en place une campagne participative qui est toujours d'actualité.
2: Oui.
0: Oui.
2: Elle est toujours d'actualité. En fait, cette campagne participative a été mise en place pour imprimer 250 jeux. Et il faut savoir que j'ai déjà l'imprimeur. Il est à Angoulême. C'est du 100% français, puisque même la boîte en carton, alors il ne peut pas la faire à Angoulême, mais il l'a fait dans le Rhône-Alpes. Et les matériaux sont éco-responsables.
0: Et vous espérez une sortie pour quand de ce jeu ? Parce que nous, il nous tarde de le voir.
2: Ah, alors, d'abord, j'espère normalement, donc si on arrive à faire le premier palier de la campagne participative, c'est bon. Et en décembre, et pour Noël, donc pour les cadeaux de Noël, il sera déjà,
0: il peut être déjà
2: sous le sapin.
0: Co-créé, et surtout avec l'idée de base de votre fille Eleana qui a 6 ans. Bon, ça serait chouette. Alors justement, tiens, si jamais nos auditeurs, auditrices ont envie d'encourager ce projet Poitevin, où est-ce qu'il faut aller ?
2: Alors, on va sur une plateforme qui s'appelle MyMojo, MyMojo.com. C'est une plateforme spécialisée dans l'éducation. Puisqu'en fait, il faut savoir que dans ce jeu, on n'a pas fait juste un jeu pour jouer avec plaisir, mais on a fait un jeu aussi pour que les enfants et les familles soient sensibilisés. Et en fait, on a des petites cartes pédagogiques. D'ailleurs, Christophe, savez-vous ce que mange un gypaète barbu ?
0: Oui, ça mange des insectes.
2: Non, pas du tout. Ça mange des os. Uniquement des os. Et c'est notre nettoyeur des montagnes.
0: Oh, Incroyable.
2: Voilà, donc c'est une petite question comme ça que vous pouvez retrouver.
0: J'aurais perdu, je suis déjà éliminé. Donc je suis sur le site mymojo.com et ensuite pour retrouver ce projet, il porte un nom, j'imagine.
2: Découvrir, oui, on va dans découvrir les projets. Il s'appelle Feta Réserve, puisque les marmottes doivent faire leurs provisions avant l'hiver.
0: Donc, Feta Réserve sur mymojo.com. Vous restez avec nous, Marjorie Madère-Bocus, pour qu'on continue de découvrir un peu votre portrait. Il y aura votre maman qui sera avec nous dans quelques instants.

0: va quitter les années 80 pour rejoindre des chansons un peu plus récentes, notamment une des dernières de Miley Cyrus.
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0: Maïlé Cyrus sur votre radio, ici Poitou.
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0: Vous êtes sur Ici Poitou avec Marjorie Madère-Bocus, une poitevine qui mêle transmission, famille et projet autour de la nature. Vous m'avez dit, Marjorie, tout à l'heure, qu'il y avait des endroits où vous aimez bien aller, enfin, dans tous les cas, profiter de la nature. Si jamais il y a un endroit où vous aimez bien vous ressourcer dans le Poitou, c'est où?
2: Alors, c'est un endroit que tout le monde connaît, et j'y vais bien évidemment avec ma fille,
0: oui,
2: au lac de Saint-Cyr, mais pas forcément sur la plage, vous savez, dans les petites cabanes où on peut observer les oiseaux.
0: Ouais.
2: Et là, on se pose. Et en fait, on regarde la nature et on observe tout ce qui peut se passer. Juste ça.
0: Et ça, donc, c'est avec votre fille. Est-ce que vous, quand vous étiez enfant, vous avez eu l'occasion aussi de faire des découvertes comme ça, avec votre maman, par exemple?
2: Oh, alors, comme il faut savoir, on habite à 3 minutes l'une de l'autre, maintenant.
0: Oui.
2: Donc, en fait, je vais très souvent chez moi, chez mes parents, et il y a des endroits. Alors on allait effectivement très souvent à Saint-Cyr, on allait aussi à la forêt de Moulières.
0: Il y a tellement de choses à faire.
2: Voilà,
0: tellement.
2: En fait, c'est on se promène et là, je fais aussi découvrir le paysage avec les Taraventura. Voilà, donc là, ça, on va reprendre, les beaux jours vont arriver.
0: Pour
2: aller gagner des petits pins, des petits badges, effectivement. Le jeu est partout
0: bon,
2: chez nous.
0: Allez, alors justement, tiens, je parlais de votre maman, elle est avec nous. Bonjour Laurence.
3: Oui, bonjour.
2: Bonjour maman.
0: Bon, votre
3: fille. Oui, bonjour ma fille.
0: Votre fille qui est dynamique et très très très joueuse. Elle était joueuse aussi quand elle était petite, Marjorie?
3: Oui, elle était très joueuse. Oui, oui, oui. D'ailleurs, le week-end, on jouait beaucoup aux jeux de société. Et puis elle aimait faire des petites phases, des petites blagues. Mais par contre, ce qu'elle aimait surtout, c'est de se lancer un petit peu des défis.
0: Ah oui.
3: Est-ce que tu te souviens quand on allait en montagne, le défi quand tu nous as fait lever?
2: Ah, c'était pas le défi d'aller voir les isards ou les marmottes là très tôt à 5h du mat?
3: Exactement.
2: Mais on était allé les voir, hein, à Puy-en-Galie, on s'était levé à 5h du mat pour observer les isards aux jumelles. Et on les voyait très loin.
3: C'est ça. Et quand on faisait nos randonnées, bon, elle aimait aussi ramper pour prendre les marmottes au plus près en photo, même à se piquer au chardon. Donc voilà, c'est vrai que je la qualifie un peu comme une aventurière. Toujours à le relever des défis et sans jamais renoncer.
0: Bon,
3: voilà, c'est ma fille.
0: Ça veut dire qu'elle a transmis ça, elle, à Eliana, votre petite fille, Laurence.
3: Oui.
0: Mais,
3: oui.
0: Mais ça vient d'où? Vous aussi, vous étiez comme ça, petite Laurence?
3: Des défis, non, pas vraiment, parce que c'était pas, j'avais pas la même éducation que, j'ai donné à mes enfants, hein, c'était différent, hein. Mais, des défis, non, j'étais pas trop comme ça. Moi, je suis plus créatrice, moi. Créatrice aussi, mais dans les choses manuelles, dans des poèmes, dans le dessin, voilà.
0: Bon, il y a un mélange quand même à la création, la transmission, la nature.
3: Je vais inculquer un petit peu, voilà.
0: Bon, si jamais vous aviez, juste pour terminer, Laurence, à définir votre fille Marjorie en deux, trois mots, ça serait lesquels?
3: En deux, trois mots, qu'est-ce que je pourrais dire sur elle? Parce que c'est une fille qui est volontaire, elle est fonceuse, elle est perspicace Et elle essaye d'aboutir toujours à ce qu'elle a envie de faire. Et mais je trouve que là, c'est des bonnes valeurs. Et je suis très fière d'elle d'inculquer ça à ma petite fille pour l'avenir, pour sa vie d'adulte. Et voilà, elle est perspicace. Et moi, je dis bravo pour ce jeu qu'elles ont créé toutes les deux. Et j'espère que ça va aboutir.
0: On espère, on suit ça et on en reparle. Hein. Vous allez sur MyMojo, vous cherchez Fais ta réserve pour encourager ce projet du Poitou pour ce jeu de société qui parle de biodiversité et qui va abuser les petits et les grands. Merci Laurence d'avoir été avec nous ce matin sur l'antenne d'ici Poitou. Dans quelques instants, c'est une de vos amies qui sera avec nous au téléphone, Marjorie, et qui va peut-être nous raconter une petite anecdote croustillante.
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0: Notre invitée ce matin, Marjorie Madère-Bocuse, installée dans le Poitou depuis sa naissance, on n'a pas eu le nombre d'années d'ailleurs, et qui a lancé avec sa fille un jeu pour sensibiliser à la biodiversité. Quand vous avez parlé de ça à votre entourage, à vos amis, comment ils ont réagi, Marjorie ?
3: Ils m'ont dit « on n'est pas surpris de toi ». C'est normal, parce qu'ils savent que j'ai en fait plein d'idées.
0: Oui.
3: Et que, comme disait ma maman tout à l'heure, quand j'ai une idée, j'y vais. Et je fonce, quoi. Voilà.
0: Bon, on va vérifier ça, parce que parmi vos amis, il y a Nathalie qui est avec nous. Bonjour Nathalie.
4: Bonjour.
0: Salut Nathalie. Nathalie, bienvenue sur l'antenne d'Ici Poitou. Je crois que vous avez une petite question à poser à Marjorie.
4: Oui, Marjorie, j'ai une question pour toi. Est-ce que tu te souviens de ce moment fort que nous avons vécu toutes les deux quand on s'est retrouvés au cœur d'un événement mondial avec nos animations ? Est-ce que tu te souviens de ce moment ?
3: Est-ce que c'était sur... Alors moi, je l'appelle toujours la place d'armes, mais cette fameuse place, ou pas ?
4: Exactement.
3: Eh bien, j'avais encore fait un jeu de société lors du passage de la flamme olympique.
0: C'est-à-dire à Poitiers, là, sur la place de l'Hôtel de Ville.
3: Sur la place de l'Hôtel de Ville.
0: Racontez-nous un peu.
3: Eh ben, en fait,

0: les gens qui venaient sur la place, il y avait plein d'animations là pour le passage de la flamme et dont votre
1: jouer.
0: Jeu.
1: Exactement, et ils pouvaient jouer et redécouvrir les Jeux Olympiques et ils pouvaient jouer comme ils souhaitaient et redécouvrir avec des questions, etc. les Jeux Olympiques et des petits défis.
0: Et donc Nathalie, vous étiez sur place vous pour participer à ce jeu. Vous étiez animatrice de jeux de société finalement aussi.
2: Alors moi j'avais créé une application culturelle qui permettait de découvrir l'histoire de Poitiers à travers un jeu de piste. Mais je voudrais juste revenir, si je peux me permettre, sur Marjo.
0: Oui.
2: Il faut savoir que avant qu'elle présente, qu'elle propose son jeu, donc on était toutes les deux à son bureau et je lui dis écoute, j'ai une réunion ce soir avec le Grand Poitiers et effectivement, toi qui as toujours des idées, est-ce que tu voudrais pas venir à cette réunion? Il dit mais qu'est-ce que je peux faire? Je sais pas, des jeux de société, c'est ton truc. Enfin. Et en fait, Marjo vient à la réunion et le lendemain, elle m'appelle et elle me dit Nat, ça y est, j'ai mon idée, je sais où jouer. Et à la fin de la semaine, Marjorie avait créé son jeu de société. Et en fait, c'est tout ce qui représente Marjorie qui est profondément créative. Elle a cette fibre pédagogique et c'est ce qui fait sa force. Et en une semaine, vous imaginez, elle avait pondu ce jeu de société, quoi.
0: Alors, j'imagine, Marjorie, que du coup, la nuit, vous rêvez, votre imagination travaille beaucoup, et finalement, vous vous levez d'un seul coup la nuit pour marquer, pour dessiner ou pour créer, c'est ça?
1: Non, c'est même pas ça, c'est que des fois, il m'arrive à avoir une idée à 22h et oui. Me coucher à 2h du mat parce que je peux pas aller me coucher avant et que je dois mettre l'idée à plat. Donc non, je me réveille pas, mais par contre, je me couche tard.
2: Marjorie, tu te couches?
1: Ça peut m'arriver, mais voilà, je me couche effectivement assez tard, mais bon, les idées.
0: Et ça veut dire, quand vous vous retrouvez justement, Marjorie, ou avec Nathalie ou d'autres amis, qu'est-ce que vous faites? Vous jouez?
1: Ah non, alors on parle quand même, on fait pas que jouer, mais effectivement, généralement, c'est « Ah non, on se ferait pas un jeu parce que là... »
0: Et ça serait, c'est quoi particulièrement, par exemple, comme jeu, vous faites?
1: Oh, alors, j'avoue... Ça, en fait, ça va dépendre du moment.
0: Ouais.
1: Vous voyez, il n'y a pas de jeu. J'ai pas un jeu plus qu'un autre. Ça va dépendre du moment, en fait. Et puis ça peut être aussi bien cracklist que un jeu de plateau ou trio. Enfin, vous voyez, ou des jeux de cartes comme ça. Mais voilà, il y en a pas un en particulier. C'est vraiment en fonction de avec qui je suis et de l'ambiance, en fait.
0: Bon, et Nathalie, on a compris, vous étiez vous aussi une créatrice, mais vous préfériez laisser la lumière sur Marjorie, c'est tout à
2: absolument.
0: Votre honneur. Merci d'avoir été avec nous ce matin, Nathalie.
1: Merci, Nat.
2: Avec grand plaisir. Marjo, bisous, à bientôt pour un petit apéro. Ça va être qu'on ne parle pas que de jeux, il faut savoir une chose, je n'aime pas les jeux. Enfin, je ne suis pas fan des jeux de société.
0: Oui.
2: Et c'est ça qui est chouette avec Marjorie, c'est que vous pouvez parler de jeux de société, vous pouvez parler du numérique, vous pouvez parler de tout, de rien. Et c'est ce qui fait cette belle personne. Voilà, qui est à mon yeux, à mon sens, authentique et vraie transmetteuse passionnante. Je vous laisse.
0: Oui, Nathalie, je vous dis juste que vous ne la voyez pas, mais Marjorie a les yeux qui brillent. Voilà. Merci Nathalie.
2: Ouais.
0: Très très bon
2: merci,
0: week-end.
2: À bientôt. Bisous Marjo.
1: Bisous.

0: cœurs. Et justement, il y a deux cœurs qui battent très très fort avec cette campagne participative pour ce jeu de société, celui de Marjorie, notre invitée, et de sa fille Eleana.
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0: Marjorie, on termine cette rencontre. Vous êtes maman et vous avez transformé une idée à la maison en projet concret autour de la nature. Il y a peut-être des parents qui nous écoutent ce matin et qui se disent mais quelle idée géniale. Et si vous deviez justement vous leur donner une idée simple pour pouvoir accompagner, sensibiliser leurs enfants à la nature, ce serait quoi? À la nature ou à l'ouverture d'esprit que vous avez eue
2: En fait, ça serait faire découvrir et faire observer, juste se poser avec ses enfants, observer et ne pas mettre de limites, en fait. Et surtout, ne pas se dire « c'est impossible, je ne peux pas le faire, c'est impossible ». Non, parce que on peut tout faire. On peut tout faire. Nous, on est. C'est vrai que moi, j'avoue, il y a pas de limite. On pense à une idée, ok. On y réfléchit, on la laisse pas de côté. Donc en fait, c'est ça. Les enfants ont une idée, ont une envie. Ok, on voit si c'est possible, on voit si c'est pas possible, mais en tout cas, voilà, et on observe.
0: Donc, est-ce que ce projet de jeu de société que vous avez créé ensemble, vous pensez que ça vous a changé, vous, personnellement, et que ça a changé votre relation entre vous et votre fille, Eleana?
2: Ça l'a renforcée, ouais. J'ai envie de dire. Puisque, en fait, on fait... Les week-ends, on les passe à jeux de société. On les passe à la maison. On se motive l'une et l'autre pour que ce projet fonctionne et que il voit le jour, mais en tout cas c'est un beau projet, c'est un projet vraiment qui me tient à cœur, ce projet là
0: donc on peut rappeler qu'il y a une campagne participative, hein. Vous allez sur mymojo mymojo.com et vous cherchez le jeu Fais ta réserve, le projet Fais ta réserve, pour regarder les visuels et peut-être accompagner ce jeu créé 100%. Alors, l'idée dans le Poitou et puis ensuite 100% français. Oui. J'ai une dernière question pour vous, Marjorie. Si vous deviez adresser maintenant un message ou un remerciement à quelqu'un, même si cette personne n'est plus là, ce serait lequel et à qui?
2: Oh là là, alors comme ça, chaud, c'est difficile. Non, en fait, un remerciement, ça va être un remerciement général. C'est pas à une personne en particulier, c'est à tous ceux qui m'entourent. Parce qu'en fait ils font ma force. Et puis j'avoue que et là ils vont se reconnaître, c'est à mes étudiants que j'ai actuellement qui me poussent, qui font vraiment tout pour moi et parce qu'ils me disent Marjorie, tu le vaux bien. Donc en fait voilà, ça serait aussi à eux, mais c'est à tous ceux qui me connaissent en fait et qui me soutiennent.
0: Merci Marjorie Madère-Bocus pour ce moment. Merci. Et puis ce matin, on se dit finalement que les bonnes idées ne viennent pas forcément de très loin. Parfois, elles naissent juste à la maison, ici, dans le Poitou. Très beau week-end sur Ici Poitou.
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0: Cette année, c'est un peu spécial puisque le concert des Enfoirés pour les Restos du Cœur a deux hymnes. Voici le deuxième composé par Gaëtan Roussel.

0: Île au trésor, c'est le deuxième hymne 2026 des Enfoirés.
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0: Le temps est orageux, vigilance jaune orage à partir de 15h. Le point précis sur la météo, juste après les infos de Christophe Tourné.
2: Attention, si vous devez vous rendre dans une boutique SFR aujourd'hui, trois syndicats de l'opérateur appellent à la grève. Ils craignent pour l'emploi alors que Bouygues Télécom, Free et Orange négocient en ce moment le rachat de l'opérateur au groupe Altice. Altice qui ne communique pas du tout auprès de son personnel sur l'aspect social de cette vente. Ils sont les oubliés des plans d'aide du gouvernement où ils jugent ces aides largement insuffisantes. Les boulangers, les taxis, les transporteurs et surtout les pêcheurs sont appelés à manifester en fin de matinée à Paris. C'est un appel national lancé par plusieurs collectifs pour mettre la pression sur le gouvernement. Et cette situation est bien partie pour durer. Un responsable militaire iranien juge probable une reprise du conflit avec les États-Unis, alors que Donald Trump dit n'être pas satisfait d'une nouvelle offre de l'Iran pour relancer les négociations de paix. Le collectif Palestine 79 continue ses manifestations hebdomadaires. Il appelle à un nouveau rassemblement en soutien au peuple palestinien, libanais et iranien. C'est ce matin à partir de 11h sur la place des Halles de Niort. Comme quasiment tous les week-ends, la préfecture de la Vienne a pris des arrêtés pour interdire les raves ou free parties. Mais dans le département du Cher, ce sont 20 000 toffeurs qui sont réunis cette fin de semaine sur un terrain militaire situé près d'Avor, un rassemblement non déclaré au préalable et qui pose des problèmes de sécurité. La préfecture du Cher évoque des risques d'explosion en raison de mines.
0: Et c'est une belle soirée sport qu'on va vivre ensemble sur Ici Poitou à partir de 20h.
2: On va vibrer avec les volleyeurs poitevins de la SPVB en finale du championnat de Marmara Spike League. C'est le match aller face à Montpellier qui a terminé deuxième de la saison régulière. Un match qu'on va suivre avec Vincent Hulin, Florian Lévesque et notre consultant, l'ancien réceptionneur attaquant de Poitiers, Vincent Duhagon. On suit aussi ce samedi en football le difficile déplacement du Stade Poitevin sur la pelouse de Choré avec une victoire obligatoire pour Poitiers, lanterne rouge de sa poule en National 2 et qui risque d'être relégué. Le match débute à 18h. Et puis en tennis de table, l'équipe de France est à Londres pour les championnats du monde par équipe. La joueuse du TAC 86, Jana Nguyen, et ses coéquipières affrontent l'Allemagne ce matin. C'est dans une heure. La météo en Poitou, Christophe Pusset.
0: Écoutez, on a une fin de matinée de plus en plus humide sur la Vienne, comme les Deux-Sèvres, les averses arrivent, parfois orageuses. Effectivement, ça va se généraliser pour cet après-midi, même si on n'est pas à l'abri quand même de voir quelques rayons de soleil et des éclaircies entre deux averses cet après-midi. Je vous l'ai dit, vigilance jaune annoncée par Météo France pour les orages dans nos deux départements à partir de 15h. Les températures cet après-midi jusqu'à 20 degrés, ça baisse effectivement par rapport au jour dernier. On vous laisse avec maintenant non, Antoine Plouzenec et les défilés du Poitou. On se retrouve pour le grand agenda à partir de 11h.
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0: Jean-Jacques Goldman qui va bien dans... Eh bah oui, encore un matin, mais encore les fêlés du Poitou. Tiens.
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0: Et bienvenue messieurs, dames. Ça y est, vous êtes dans l'émission... Alors, je vais pas dire la plus folle du PAF, parce que premièrement, ce n'est pas vrai, et deuxièmement, ce serait prétentieux. Mais en même temps, quelle petite fierté de vous présenter les fêlés du Poitou. Bonjour.
3: Eh bien, bonjour.
0: Écoutez-moi cette chorale de folie qui intervient comme tous les week-ends, samedi et dimanche, entre 10h et 11h, sur notre fréquence hertzienne. Mais vous pouvez aussi nous écouter en numérique avec un truc qui s'appelle le podcast. Ça, c'est très pratique. Ça, c'est la partie promo. C'était chiant, mais c'est fini parce que maintenant, on accueille nos fêlés. Bonjour, Axel Brosseron.
4: Bonjour, Antoine.
0: Il fait toujours partie d'une troupe qui s'appelle Los Muchachos.
4: Si, señor.
0: Si, oui. Voilà, évidemment. Parce que c'est à New York que ça se passe.
4: Exactement.
0: Et donc, vous faites de l'impro. Alors, à côté de ça, vous faites de l'informatique aussi, de la cybersécurité. Oui. Mais ce qu'il faut retenir, et écoutez bien, mesdames et messieurs, parce qu'on le répétera pas trois fois, peut-être quatre, c'est que vous êtes bientôt un gros match d'impro à New York, et c'est pas contre n'importe qui.
4: Non, c'est face à l'équipe de la LICA du Québec. Ce sera le 23 mai au patronage laïque.
0: C'est... la plus grosse équipe québécoise, pour faire simple, et parmi les meilleurs du monde, en fait.
4: Voilà,
0: et
4: qui viennent du coup sur leur tournée en France, et ils passent par New York, et ils viennent nous rencontrer.
0: Bravo. Et c'est quand ?
4: Le 23 mai, 20h30, tout sur notre site internet, losmuchachosimpro.fr.
0: C'était la minute promo. Bonjour Fatma Rabouzi.
5: Et bonjour.
0: Fatma Rabouzi, qui fait tellement de choses, parce que vous savez faire plein de trucs.
5: Et parce que je sais faire plein de trucs. Actuellement, je m'essaie à la plomberie.
0: D'accord,
5: parce que c'est l'instant ce promo. Matin, absolument. Donc je déménage. Alors, vois-tu, je fais plein de petites choses.
0: Et elle a besoin de plein de petits bras aussi.
5: Plein de petits bras. Oh, donc,
0: formidable.
5: Du bénévolat.
0: Et vous imaginez que là, on va demander aux gens de nous appeler pour
5: non, absolument. On va pas faire donc ça. Un camion, un plombier.
0: Et un Mathieu Guérino, bien sûr. Bah ça tombe bien, il est là. Bonjour.
6: Mathieu Guérino, Woman Cry.
0: Ça commence terriblement mal cette émission. Ça fait déjà 2 minutes qu'on dit des conneries, hein. C'est quand même fou. Mathieu Guérino, l'ambianceur général du Poitou. C'est un concentré de bocage bressuret avec la folie en plus.
6: Avec le côté de la boivre qui va avec.
0: Ouais, c'est... Voilà.
6: Parce que j'aime bien boivre des coups.
0: Ouais, bah, très bien. Il anime aussi le championnat de France de air guitare. Toutes les étapes partout en France et la finale, bien sûr.
6: On était à New York la semaine dernière, c'était super.
0: Vous êtes l'ambianceur du Hellfest aussi à Clisson, mais pas uniquement. Enfin bref.
6: J'aime aller en enfer.
0: J'aime revenir
6: des enfers aussi.
0: Mesdames et messieurs, dans le courant de cette émission, vous allez vous rendre compte à quel point nous ne sommes pas que la bêtise incarnée, nous sommes aussi le manque de culture parfois, et des ongles bien sûr aussi. Mais nous allons jouer au jeu du Père Castor, on va inventer des histoires, on va jouer avec la langue française, on va aussi faire un petit blind test dans les prochaines minutes, mais d'abord, attention, c'est parti pour le jeu de l'éphéméride. Bon bah du coup on va aller vite hein, parce que c'est pas tout ça mais on prend notre temps. On est en 1982. Bon, le jeu de l'éphéméride, est-ce que je vous l'explique?
6: Non.
0: Hein, tout le monde a compris c'est quoi?
6: Le 2 mai.
5: Non mais
4: voilà. Qu'est-ce qui s'est passé le 2 mai?
0: C'est une question en rapport avec le 2 mai. Et en l'occurrence 1982, c'est une naissance, la naissance d'une chanteuse adulée par une partie de la jeunesse des années 2000.
6: Laurie.
0: Mais oui.
4: Oh non, mais fort!
0: Très fort, bah oui, mais Mathieu Guérino.
5: Ah oui, c'est vrai, c'est écrit là dans ton petit truc, Mathieu. Ah, t'as les réponses, toi, ok.
0: Non, pas du tout. Pas du tout. Non seulement vous avez le droit de préparer votre éphéméride avant de venir, mais en même temps, c'est vrai que Mathieu Guérino organise, entre autres événements, des blind tests.
6: Si peu.
0: Voilà, il n'a pas son pareil pour reconnaître n'importe quel type d'artiste. Et ben du coup, on enchaîne avec le 2 mai 1946 et la naissance d'un comédien britannique qui s'appelle David Suchet, ou bien David Suchet si on veut le prononcer à la française. Mm-hmm. Il est connu pour avoir incarné le rôle d'un enquêteur.
5: Colombe.
4: Celui de la Panthère Rose.
0: C'est pas Docteur la Panthère Rose.
6: James Bond, Mr Bean.
0: Alors c'est pas Mr Bean, non. Un enquêteur Mr Bean. Pas mal, mais pas du tout.
4: Colombo.
0: C'est pas Colombo non plus. Non, c'est un enquêteur inventé par Agatha Christie.
5: Ah, Hercule Poirot.
0: Et Hercule Poirot, oui, tout à fait. Ah, oui. Ça y est, maintenant vous voyez sa tête avec sa moustache et son chapeau melon, bien sûr, le crime de l'Orient Express, entre autres.
5: Absolument.
0: Il a joué dans l'un des crimes de l'Orient Express. Bon bah les copains, vous savez quoi? C'était que des bonnes réponses.
5: On est comme ça.
0: On va voir si ça se maintient dans 30 secondes, sinon rien. Le jeu où l'on malmène un peu la langue française. Ce sera dans les prochaines minutes. Mais comme vous écoutez ici Poitou, eh ben on va vous offrir aussi un petit peu de musique parce que vous le valez bien.
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0: C'est beau comme du Morane et c'est normal puisque c'est Morane sur un prélude de Bach.
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0: Au joie, au bonheur de passer cette matinée avec nos trois fêlés du Poitou. Aujourd'hui, Fatma Rabouzi est dans la place et dans la pièce et dans le studio avec nous. Axel Brosseron aussi et Mathieu Guérineau aussi. 30 secondes sinon rien, ça c'est le jeu qu'on va faire maintenant. La suite ce sera avec le Dragon Express, le petit moment où il ne faut pas se faire bouffer. Pourquoi c'est...
2: Non, rien, vraiment une blague dans ma tête, une blague tordue.
0: Qui ne peut pas se dire à l'antenne.
2: C'est ça.
0: C'est dommage.
2: Je te la dirai après.
0: Si vous voulez, mais en tout cas, voici les 30 secondes sinon rien, trois jeux où vous aurez tous les trois 30 secondes pour relever un défi avec des mots à l'intérieur. Jusque-là, c'est assez clair. Quels sont ces défis ? L'étymomystère, faire deviner des mots à ses petits camarades en utilisant des indices qui sont hors du champ lexical ou du champ étymologique plutôt.
3: Comme le petit bac.
0: Le petit bac aussi, ça c'est un autre jeu.
3: Ah mince.
0: C'est un autre jeu. Okay. Mais en fait, ça se rapproche un peu plus du jeu tabou.
3: Vous voyez ? Ah oui, ok.
0: Sauf que tabou, on peut faire apparaître. On peut faire apparaître les mots à ne pas dire sur l'écran des gens qui nous écoutent, mais c'est la radio. Il n'y a pas d'écran. Alors, du coup, on a simplifié. Et le ni oui ni non, bon, ça c'est assez simple, ni oui ni non. Il faut dire ni oui ni non, ni tous les dérivés qui vont bien pendant une durée de 30 secondes. Alors, on peut faire soit par quel jeu on commence, soit qui veut commencer. J'ai envie de dire qui veut commencer.
3: Fatma.
2: Ouais, c'est bien ça.
0: Vous auriez vu la tête de Fatma trahie par son
2: Non, pas trahie, j'ai espoir en toi et je sais que quand quelqu'un dit quelque chose, tu vas contre-courant, contre-pied et tu vas dire Mathieu Guérineau.
0: Voilà, exactement. Eh bien Mathieu, nous allons commencer par le petit bac avec Fatma et la lettre F, c'est parti. Un outil.
2: Un Fenwick.
0: C'est
2: ça
0: oui. Bon, je dirais oui, mais vraiment bon. Un pays.
2: La France.
0: Oui. Une ville du Poitou.
2: Fontaine-le-Comte.
0: Fontaine-le-Comte, c'est bon. Un prénom.
2: Fatou.
0: Oui. Un vêtement.
2: Une chemise.
0: Une chemise. C'est pas mal, mais fais non.
3: Il faut fête.
2: Un fapeau.
0: Une fin. Le foulard. J'aurais même accepté le froc, même si c'est dans le langage.
2: J'étais
0: un peu.
2: J'étais pas prête.
0: Mais le Fenwick, oui, c'est une marque de. En plus, ils sont produits à ce nom sur Vienne, si vous voulez tout savoir. Donc, je vous l'accepte.
2: Mais tu es un puits de connaissances, Antoine.
3: Ouais, c'est vrai qu'en F, tu connais même pas ton prénom.
0: Mmh. Oui. Oui, mais du coup, c'est bien de citer un autre prénom,
2: voilà,
0: en l'occurrence Fatou. Mais les furets, la faux, la fourche aussi, c'était des outils qui auraient pu être dit. Bon, écoutez, c'est pas mal quand même,
2: merci.
0: Parce que nous en arrivons qu'à
2: 4,
0: parce que le vêtement, ça n'a pas marché. Bon, Axel, un petit étymomystère, je vous donne la liste de 10 mots.
3: Oui.
0: Hop là, tenez-moi ça, mon petit gars. Vous allez devoir faire deviner ces mots à vos petits camarades. Et vous qui nous écoutez, vous jouez avec nous. Attention à ne pas donner d'indices trop proches étymologiquement. C'est parti, on y va.
4: Quand la lune passe devant le soleil, c'est
2: une éclipse.
4: Oui, oui. Pour traverser au-dessus d'une rivière, on utilise
3: un pont.
4: Oui. Sur la tête,
3: un chapeau.
4: Plutôt une sorte de foulard.
3: Un bonnet, un chèche.
4: Non.
2: Un bob.
4: Non, ça commence par la même lettre.
3: Un béret. Un bonnet.
2: Une banane.
0: Les rockers, ils ont ça.
4: Oui, c'est ça.
3: La banane.
0: Non.
3: La crête.
0: Non.
3: La bracelet.
0: Renault.
3: Un bandana.
4: Oui,
3: un
4: voilà.
0: Bandana. Le bandana nous aura bien mis dans la panade.
4: Bah oui,
0: quand même.
4: Parce que derrière, c'était bien. C'était facile, ça allait.
0: Oui, c'est vrai qu'après, ça allait. Bah, c'est bien parce que du coup, vous venez de m'évacuer le bandana pour la semaine prochaine. On commencera avec un mot facile. Voilà, ça c'est pas mal. Du coup, qu'est-ce qui reste ? Le ni oui ni non avec Mathieu Guérineau. C'est parti, 30 secondes pour Mathieu. Allez, Mathieu, évidemment, vous êtes super fort à ce jeu-là, ça va bien se passer.
3: Bah, cependant que j'adore jouer à ce jeu.
0: Ouais, voilà, alors la dernière fois que j'ai vu. Vous savez où j'ai vu Mathieu pour la dernière fois ?
2: Dis-nous.
0: Mathieu, racontez-nous où est-ce
2: Vas-y.
0: Que je vous ai vu.
2: Alors,
0: il s'est fichu de moi en plus.
3: Alors que la dernière fois que je vous ai vu, vous avez vu à la salle de sport.
0: C'est vrai que j'y vais de temps en temps.
3: Oui.
2: Toi, tu
3: vas.
2: Yes.
0: Et voilà, c'est fichu, tant pis.
2: Je suis tellement contente que t'aies perdu, Mathieu.
0: Oh, c'est pas gentil.
2: Le pied.
3: Alors que je vous ai pas dit, j'ai vu Antoine à la salle de sport, mais je l'ai vu.
0: C'est maintenant que ça
3: s'arrête.
0: Allez. Alors, c'est un peu vrai, mais quand vous êtes parti, sachez que je m'en suis quand même tapé pour une heure sur le tapis de course. Mais ça, je vous en parlerai pas, parce que c'est une histoire qui reste entre moi et mes chevilles. Voici d'ailleurs quelqu'un qui a de très jolies chevilles, Paul McCartney, la musique Live and Let Die, la bande originale. C'est la bande originale d'un James Bond qu'on écoute dans quelques petites secondes. Vous êtes dans les fêlés du Poitou. 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

0: Parmi les BO de James Bond les plus mythiques, il y a celle-ci. Ici Poitou était ravi de vous offrir ce petit moment de musique avec Paul McCartney. Mais c'est pas terminé pour les petits moments sympas.
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0: Et les fêlés, parce que je veux bien faire l'émission tout seul, mais ce serait un peu bizarre, vu que du coup j'aurais les réponses aux questions que je pose. Heureusement, vous ne lisez jamais sur mes fiches, les fêlés du Poitou. Mathieu Guérino, l'ambianceur général du Poitou. Axel Brosseron, informaticien, mais aussi improvisateur, comédien de la troupe Los Muchachos de Niort. Et puis également Fatma Rabouzi, qui fait tellement de trucs que c'est trop compliqué à résumer.
3: En recherche de sens.
0: Voilà, en recherche de sens. Oui, tout à fait. Bah, est-ce que vous trouvez du sens dans cette émission?
3: Ah bah alors moi j'aimerais que ça dure toute ma vie. J'ai fermé mon... Tu m'as touché là où c'était sensible en fait.
0: Non,
3: j'adore
0: pas
3: cette
0: ça.
3: Émission. J'adore y participer.
0: Ah oui.
3: Mais oui.
0: Ah bon, bah écoutez, bon, au moins quelqu'un qui y trouve du sens. Merci pour ça, Fatma.
3: Merci à toi.
0: Mais vous nous expliquerez, hein, par contre, parce que j'ai toujours pas compris. Voici le jeu du Dragon Express. Ça va très vite. Deux minutes, c'est le temps que vous avez pour identifier notre mot magique du jour. Ce mot, eh ben, vous allez essayer de le trouver en me posant des questions. Je vais vous aider, vous diriger vers la bonne réponse.
3: Utilise l'IA.
4: Non.
3: T'as pas le droit.
0: Qu'est-ce qu'il fait avec son téléphone?
3: Il utilise son téléphone pour trouver?
4: Non, mais non, pas du tout.
3: Mais quel tricheur.
5: Non, on n'a pas le thème.
4: C'est hors propos, vas-y, on joue.
0: C'est ça. Guérino, mauvais élève aujourd'hui.
4: Non,
0: donc nous jouons en deux minutes pour essayer de trouver un objet, je vous le dis tout de suite, ce sera un objet. Pour pouvoir arriver à la bonne réponse, vous me posez des questions, je vous réponds par oui ou par non. Voilà, c'est hyper simple. Évidemment, à la maison, vous jouez avec nous, c'est parti pour deux minutes. Un objet, donc.
3: Un objet qui se tient dans une seule main?
0: Non, madame.
4: Ça rentre dans la poche?
0: Non.
3: Dans deux mains?
0: Dans deux mains non plus.
6: Est-ce que ça rentre dans une pièce?
0: Bah ça dépend de la taille de la pièce, mon coco.
6: On va dire à peu près celle-ci.
0: Celle-ci, c'est-à-dire la salle de réunion d'ici Poitou dans laquelle on a monté un studio depuis qu'on a eu un petit pépin électrique. Oui, ça peut.
6: Ça peut, ok.
3: Donc c'est un très gros objet.
4: Est-ce que c'est un objet avec des roues?
0: C'est un objet avec des roues.
4: Ça roule.
0: Ça roule.
4: Il faut une clé pour l'ouvrir?
0: Oui.
6: Genre une voiture?
0: Genre une voiture, c'est non.
4: Est-ce que ça a quatre roues?
0: Alors ça a quatre roues, oui, en général, ça
4: ou
0: en
4: plus,
0: a
4: moins. Ça peut être un camping-car.
0: Alors c'est pas un camping-car.
4: Ok, d'accord.
3: Caravane.
4: Est-ce que ça se conduit?
0: Pas une caravane, mais ça se conduit. Oui, madame.
4: Donc c'est un objet.
0: Oui, alors c'est un objet effectivement.
4: Un objet roulant identifié.
3: Est-ce qu'il a un moteur?
0: Alors attends deux secondes. Est-ce qu'il a un moteur? Oui. Est-ce qu'il faut un permis? Oui aussi.
6: Et est-ce que c'est genre
3: une
6: moto? Enfin du coup c'est pas un habitat conforme.
4: Un sidecar. Un camping-car.
3: Un utilitaire.
4: Un utilitaire. Un.
3: Il dit pas oui ou non.
0: C'est-à-dire que vous ne laissez pas en placer une.
4: Est-ce que c'est un objet du quotidien?
3: Mais pas mon Dieu.
4: Est-ce qu'il faut un permis?
6: Attends,
0: il me fatigue. Alors, il faut un permis. Est-ce que c'est le quotidien de de certaines personnes, pas de tout le monde?
3: Ah, donc c'est un...
4: Une poussette?
0: Non.
3: Un fauteuil roulant?
0: Non plus. Non, mais souvenez-vous que c'est quand même un peu gros. Et c'est pas un sidecar.
4: Un tracteur?
0: Non.
6: La papa mobile?
0: Non.
4: Est-ce que c'est un objet unique?
3: Une limousine?
0: C'est pas un objet unique, non, il y en a plusieurs. Parfois même, il y en a plein. Et au même endroit en plus.
4: Une voiture électrique?
0: Non plus.
4: Une voiture sans permis?
0: Non.
6: Ouais, il faut un permis.
0: Il faut.
4: Est-ce que c'est quelque chose qu'on retrouve que dans le Poitou?
0: Non, il y en a partout.
3: Est-ce
0: dans
3: qu'il
0: le monde.
3: Se retrouve quand il y a un événement particulier?
0: En l'occurrence, oui.
6: Un camion Ben?
3: Un camion de poubelle?
4: Une voiture de course?
0: Non, restons sur le format camion, c'est bien.
3: Un camion de pompier?
0: Non.
6: Un minibus?
0: Non.
3: Est-ce que c'est un camion où on doit être assis ou est-ce que c'est un camion où on est debout?
0: Ah, bah les gens sont debout en général quand ils travaillent.
6: Un bus?
0: Non.
3: Un car?
0: Non.
3: Quand il travaille, t'as dit?
0: C'est là toute la différence entre le car et le bus. C'est que dans le car, il n'y a pas de place debout. Le bus, on peut être debout, mais dans le car, il faut être assis obligatoirement. Tiens, tu viens d'apprendre un truc.
3: Ah,
0: c'est dingue.
3: Oui,
0: hein.
3: Attends.
0: Non, mais alors pourquoi? Mais ça, il fallait trouver un food truck. Mais pourquoi le food truck? Mais tiens, tu penses bien que
4: c'est le festival.
0: Ça commence à sentir la frite, là. Hein.
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0: Et alors vous êtes plutôt burger, coréen, tout. Mexicain, africain, italien.
3: J'adore.
6: Ah ouais, tout est pareil. Tout.
4: Frites aux patates douces.
0: Ouais, oh, ça c'est parfait ça. Et ben cette année encore, figurez-vous qu'ils reviennent à Buxerolles, les food trucks du Food Truck Festival et toutes les spécialités culinaires qui s'installent pour la 7e fois au parc des Bizets. C'est donc mercredi, jeudi, vendredi, samedi, dimanche de la semaine prochaine et ce sont plus de 100 camions cuisine et camions insolites qui vous attendent pour un moment entre dégustation en plein air bien sûr, mais concert également, de la musique dans tous les styles, des DJ sets, en tout cas ce sont plus de 40 concerts qui sont à vivre durant ces 5 jours. Alors à noter que cette édition va vous proposer aussi de faire des dons libres pour soutenir la recherche contre le cancer du pancréas. Solidaire, festif, délicieux, cet événement a tout pour plaire. 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Qui ira y faire un petit tour?
4: C'est-à-dire, si vous êtes partenaire, vous mangez gratuit?
0: Non. Mais par contre, on a le droit d'y aller, comme tout le monde.
3: Juste le droit d'y aller. Mais on va y aller.
0: Voilà, formidable. On y sera d'ailleurs en direct jeudi soir prochain. Voilà.
3: All right.
0: Mesdames et messieurs, nous nous arrêtons là pour l'instant. Mais la bonne nouvelle, c'est qu'on va reprendre dans les prochaines minutes avec un jeu qui s'appelle le Père Castor et où on va inventer des histoires. Tout ça, ce sera juste après Bernard Lavillier. Mais tout de suite, voici Benabar. Et quoi qu'on dise, c'est sa nouvelle chanson.
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0: L'un des classiques. Alors, c'est peut-être pas le plus grand classique, mais il fait partie des chansons que j'aime bien de Bernard Lavilliers. Voilà, c'est pour ça qu'on avait envie de la partager avec vous. On the road again. Si vous êtes sur la route, eh ben, bonne route. Et si vous n'êtes pas sur la route, bah, vous êtes sur, voilà, vous êtes sur ici Poitou. Ça, c'est très bien, ça, hein.
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0: Voilà, la radio, ça s'improvise pas, parfois, hein, ça, voilà, c'est ça. Mais heureusement, il y a des choses qui sont déjà complètement prévues à l'avance. Et c'est pas parce que c'est complètement prévu qu'il n'y a pas beaucoup d'impro dans le jeu du Père Castor. Mesdames et messieurs, nous allons jouer encore jusqu'à 11h. La suite, ce sera avec le petit blind test. Mais là, tout de suite, on continue de jouer avec Fatma Rabouzi, avec Mathieu Guérino et Axel Brosseron. Mes chers camarades,
2: yes.
0: Donc c'est le jeu du Père Castor.
2: C'est maintenant.
0: Chacun d'entre vous aura 15 secondes pour improviser une histoire. Oui, mais il y a quand même une petite partie prépa qu'on a fait tous ensemble avant. C'est-à-dire que vous m'avez envoyé des mots très discrètement. Personne ne connaît les mots des autres. Et résultat, ces mots qu'on va balancer à la volée comme ça, eh ben, il va falloir les fêler que vous les placiez dans votre histoire improvisée de 30 secondes. C'est ça, le jeu du Père Castor. Alors, je vous propose de commencer tout de suite avec l'histoire d'Axel Brosseron, qui, rappelons-le, fait de l'impro.
3: Ouais.
0: Oui, voilà. Et donc,
3: mais j'ai du mal à tenir 15 secondes.
0: C'est vrai.
3: C'est là mon problème.
0: Vous êtes un improvisateur qui... Vous aimez prendre votre temps.
2: Oui.
0: Vous aimez que la situation soit claire pour tout le monde.
2: Ah, il aime faire des personnages en plus. Donc après, il part dans des trucs...
0: Et effectivement, Axel aime beaucoup jouer des personnages.
2: Des personnes âgées, il fait très bien.
0: Oui.
4: Ah, trop cool.
0: Alors, c'est ça le truc.
3: J'ai plusieurs types de vieux. Hein,
0: alors c'est ça. C'est-à-dire que moi, la première fois, la première année où Axel est venu, je me suis dit, bon, est-ce qu'il va nous faire le vieux ou quelqu'un d'autre? Et finalement, je me suis rendu compte, que ce n'était pas le vieux, mais c'était l'un des 10 726 vieux qu'il fait. Différent, évidemment. Hein.
4: La finesse dans tout ça.
0: Lequel aujourd'hui, on verra bien. Allez, on y va pour les mots. 15 secondes pour l'histoire à raconter avec le mot de Fatma Rabouzi.
4: Pompe.
0: Mathieu Guérino.
2: Bigoudi.
0: Et puis, merci pour l'articulation, c'était parfait. Et à ici Poitou, on a choisi challenge. On aime bien le dire à la française. Pompe, bigoudi, challenge. Axel, c'est parti.
5: Oui, ben voilà, moi, on m'a appelé sur un chantier, il y a un petit challenge, quoi. La pompe à chaleur, elle était tombée en panne. Bah oui, c'était ces foutus gamins qui avaient foutu des petits bigoudis un peu partout dans les petits trous que je mets pour que l'air puisse passer.
0: Et
5: bah du coup, je l'ai réparé, parce que c'est mon métier.
0: Oh, bah alors là, dis donc.
4: Jean-Marie.
0: C'est incroyable.
4: Tu nous entends.
0: Oui, bon, c'est une libre interprétation, mais c'est marrant. C'est là
4: pas toi, que c'est...
0: Les obsessions des gens, comme ça. Hein. Non, moi, j'ai juste entendu le vieux mec bourru, c'est parfait. Axel, alors là, vous avez les compliments de la maison. Fatma Rabouzi, tiens. On y va avec trois mots et votre histoire qui contiendra le mot de Mathieu Guérino.
2: Brushing.
0: Axel Brosseron a choisi
3: parpaing.
0: Et à ici Poitou, nous... Ouf, il y a déjà des histoires là, hein, qui se dessinent dans ma tête. À ici Poitou, on a choisi immatriculation. Donc brushing, parpaing et immatriculation. Fatma, c'est parti.
4: Mon Dieu, j'ai pris ma voiture l'autre jour. Je voulais aller chez la coiffeuse faire mon brushing hebdomadaire. Et là, je conduis, paf, je me reçois un parpaing. J'ai pas compris d'où ça venait. Et là, je vois que ma plaque d'immatriculation est foutue, les lumières sont foutues. Et j'ai demandé à l'aide.
0: À l'assurance.
4: Non. Dans la rue. À l'aide.
0: Ah oui, d'accord, ok. Sinon, du coup, vous appelez l'assurance, vous arrivez à Niort et du coup, il y a Axel Brosseron qui sécurise votre.
4: Il est dans la cybersécurité. Il fait venir des gens d'Internet.
0: Mais vous êtes dans le concret, dans le quotidien.
4: Moi, je suis dans le concret.
0: Même dans le sud.
4: Tu sais comment on dit béton en anglais? Concrete.
0: Mathieu Guérino. J'ai un peu honte de ce qui se passe dans cette émission parfois. Mathieu, à votre tour d'inventer une histoire de 15 secondes.
2: Okay.
0: Quels sont les mots choisis par les copains? Axel Brosseron.
3: Fiole.
0: Oui. Fatma Rabouzi.
4: Stagnation.
0: Et à ici Poitou, nous avons choisi Wikipédia. Donc, fiole, stagnation et Wikipédia. Mathieu, on y va.
2: Oui, j'ai regardé sur Wikipédia ce que ça voulait dire fiole, parce que je ne savais pas ce que c'était. Mais du coup, vu que mon cerveau il était en stagnation, j'ai pas réussi à comprendre ce que ça voulait dire.
0: Respirez, il devient tout rouge. Il va exploser devant mon micro. Non, faites pas ça. Vous êtes fou un peu, hein.
2: Ben, j'ai réussi à placer les trois mots.
0: Mais je vous trouve très bon, mais c'est très fou.
2: J'ai failli faire le vieux monsieur bourré avec l'accent du sud.
0: Ah oui.
2: Pour faire un vrai Père Castor, mais.
0: Ah bon, voilà, c'est ça les filets du Poitou. Le petit blind test.
4: La spécialité de nous.
0: C'est juste après les innocents.
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0: Quoi qu'il en soit, ici c'est les Deux-Sèvres, ici c'est la Vienne, ici Poitou. Oh là, c'était dur.
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0: Bon, c'est chouette parce que là maintenant, mesdames et messieurs, c'est l'heure du blind test. C'est le blind test, le jeu de l'intro. Il va falloir reconnaître les chansons que j'ai sélectionnées pour vous, les fêlés. Mathieu Guérino, l'ambianceur général, qui est très bon au blind test, qui en organise un paquet aussi, il faut dire.
3: Oui, c'est pas pour ça que je réussis à chaque fois.
0: Non, mais en même temps, regardez,
3: c'est
0: moi aussi.
3: C'est plus facile d'organiser qu'à jouer.
0: Ben, c'est ça. Moi aussi, j'en fais des blind tests, regardez la preuve. Mais quand je viens faire les vôtres, ouf, faut être un peu musclé quand même. Hein. Fatma Rabouzi est très musclé au blind
4: test. Comment tu sais? Bah ah, t'aurais pu t'arrêter à te muscler.
0: Oui. En tout cas, merci d'être là également. Et puis Axel Brosseron, notre monsieur impro et notre monsieur informatique également. Mesdames et messieurs, quatre chansons. On n'aura que les premières notes de ces chansons qui sont toutes issues de quatre décennies différentes. Nous allons commencer avec une chanson des années 70. Je considère comme bonne réponse le bon interprète ou la bonne interprète ou bien le bon titre de chanson. Autant vous dire que c'est quasiment donné. On y va, ça c'est facile.
4: Michael Jackson.
0: Et bah ça c'est...
3: C'est mon nom et mon prénom en plus, ces morceaux.
0: C'est,
3: quoi c'est, ben oui. C'est la chanson où il chante Mathieu Guérino.
4: Que quoi je te la fasse, ça fait... Oui. Mathieu Guérino.
3: À tous les refrains, c'est Mathieu Guérino, il dit.
0: Attends, Mathieu Guérino.
3: C'est le refrain
0: ouais. Ah bon.
3: Ah ouais.
0: Ouais, c'est dingue. Et la chanson, alors oui, du coup, le Don't Stop Till You Get Enough, Michael Jackson, l'année
3: 79,
0: bonne réponse 19. Encore de Mathieu Guérino. Mais oui, trop trop bon. Allez, les années 80 maintenant, attention, on change de style.
4: Niagara.
0: C'est pas Stéphanie de Monaco. Oui, ben là, du coup, vous chantez Ouragan, là. Là, vous chantez Ouragan, mais c'est pas Ouragan, la chanson.
4: Elle est française ou pas?
0: C'est... Oui, absolument, on réécoute cette intro.
3: C'est comme un ouragan.
0: Mais non, c'est pas ça.
5: C'est pas Voyage, Voyage, Désirless?
0: Non.
4: Comment ça? Mylène Farmer?
0: Non plus. Non. Alors, la première note est la bonne.
3: On peut la écouter une dernière fois?
0: Oui, une dernière fois. Est-ce qu'à la maison, vous l'avez?
3: C'est français?
0: Yes.
3: Corinne Charby.
0: Oui! Corinne Charby, avec Boule de Flipper.
4: Corinne Charby, quoi.
0: Mais ouais,
5: je connaissais ni le nom ni le prénom.
4: Conseillère bancaire. C'est ça. Quoi.
3: Allô, bonjour, bah, Corinne Charby.
5: C'est reconverti.
0: C'est à propos de votre découvert. Madame Charby. Alors, cette partie de Flipper, c'est fini. 1986.
3: J'ai
0: dilté. Tu te rends compte que la chanson a 40 ans cette année. Bim. Allez, les années 90.
3: Brian Adams.
0: Mais oui.
5: Et en intro, il nous j'adore, disait, ouais, mais moi, je suis pas très bon.
0: Ouais, mais ça, Brian Adams, c'est un grand rocker. Ça, c'est un slow et... Beaucoup de gens n'ont retenu que ça. Mais c'est quelqu'un qui a fait beaucoup d'autres trucs à côté. Résultat, comme Mathieu a une culture un peu rock.
3: Un tout petit peu.
0: Oui, voilà. Forcément, donc ça passe. Vous vous rappelez la bande originale de quel film que c'était?
3: Robin des Bois.
4: Oui, Robin des Bois. Avec, comment il s'appelait l'acteur
3: avec
4: principal?
3: Kevin Costner.
4: Kevin Costner. Ouais. Ce que j'avais
5: confié. Et Alan Rickman.
0: Ben ouais. Méchant. Merci. En méchant?
3: Ouais.
0: Il n'y a pas de méchant dans Robin des Bois.
4: Si.
0: Allez, on termine avec une chanson des années 2000, enfin à partir du 1er janvier 2000 jusqu'à avant-hier s'il faut. On écoute.
3: Facile.
5: Neon Trees.
3: M. Divine, Vanessa Paradis.
4: Oui.
0: Vinyle de Lille.
5: Oui. C'est la même ligne de basse que Neon Trees Animal.
0: C'est vrai?
5: Oui.
0: Oh, faudra qu'on écoute ça. Mais en tout cas, oui, vous avez reconnu la basse. Et oui, il y a du Mathieu Chédid là-dedans. C'est lui qui a composé cette Divine Idylle de Vanessa Paradis en 2007. Et ben voilà. Alors, le blind test, c'est vachement bien, mais c'est déjà fini. Comme le reste de l'émission. Heureusement, blind test et tout le reste. On recommence demain sur l'antenne d'ici Poitou. Bon, ben merci beaucoup d'avoir fait le déplacement et d'être venu jusqu'à nous aujourd'hui. Merci à vous de nous avoir écoutés. Et effectivement, Mathieu, vous avez raison. On se voit demain. Mathieu Guérino, mes hommages. Fatma Rabouzi, mes salutations. Axel Brosseron, salut. À demain, les copains.
4: Bisous.
0: À demain.
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0: Et restez avec nous parce que le Carrefour des idées sorties, émission idéale pour un week-end de 3 jours, le grand agenda s'ouvre pour vous et avec vous, juste après les infos de 11h. Si vous avez envie de parler de l'événement que vous organisez ce week-end ou dans les jours qui suivent, eh ben n'hésitez pas parce que c'est gratuit, on vous attend dès maintenant au 05 49 60 20 20. Les infos de 11h arrivent donc dans quelques petites minutes, mais d'ici là on aura le temps de siffler.

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0: On peut apprécier autant sa voix, son talent, son énergie, son charisme et la musique qui l'accompagne. C'était Kate Bush.
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0: Il est 11h, on fait un point sur la météo juste après les infos. Le flash, Christophe Tourné.
2: Tous derrière l'alternat Stade Poitvin. On y est. Le match aller de la finale du championnat de France, c'est ce soir entre Poitiers et Montpellier. Le coup d'envoi, c'est à 21h à Poitiers, dans le chaudron de la salle Lawson Body. Le match va se jouer à guichet fermé, mais vous allez pouvoir suivre cette belle rencontre en direct et en intégralité sur Ici Poitou. Rendez-vous à partir de 20h. En football, National 2, c'est un derby du Poitou très attendu entre Choré et Poitiers qui se joue ce samedi. Choré ne craint plus d'être relégué. En revanche, le Stade Poitvin est très mal en point et bon dernier à 3 matchs de la fin du championnat. L'équipe n'a pas d'autre choix que de gagner pour conserver une mince chance de ne pas descendre. Le coup d'envoi, c'est à 18h. En tennis de table, Jana Nguyen du TAC 86 participe cette fin de semaine au championnat du monde par équipe. Ça se passe à Londres et l'équipe de France féminine affronte l'Allemagne. Ça débute en ce moment même. En motoball, Neuville de Poitou, le leader du championnat se déplace à Camaret dans le Vaucluse. C'est pour le compte de la 3e journée du championnat élite. Camaret est 4e.
0: Ils sont 20 000 teufeurs réunis sur un terrain militaire à Cornus, près d'Avord.
2: 20 000 selon les estimations de la préfecture du Cher. Ils viennent de toute la France et d'Europe pour danser sur des musiques techno. Une fête non déclarée, mais que les autorités n'ont pas pu bloquer. 600 gendarmes sont mobilisés. Plusieurs personnes ont été interpellées hier. La préfecture du Cher qui explique que le site choisi est dangereux car il est destiné aux tirs d'explosifs. À Paris, ce sont les oubliés des plans d'aide du gouvernement qui sont appelés à se rassembler et à manifester ce matin. Ça concerne les boulangers, les taxis, les transporteurs et surtout les pêcheurs. Plusieurs collectifs veulent mettre la pression sur le gouvernement. Rassemblement aussi à Saint-Benoît, près de Poitiers, aujourd'hui et demain. Le centre-bourg accueille son 23e marché aux fleurs, avec pas moins d'une soixantaine de producteurs. Des fleurs qui risquent bien d'être un peu arrosées.
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0: La météo en Poitou, Christophe Pusset. Oui, vous l'avez dit, bien arrosé. Et on ne parle pas des apéros qui vont accompagner les barbecues, parce que peu de chances que vous puissiez les sortir, avec des averses généralisées sur nos deux départements, sur la Vienne comme sur les Deux-Sèvres. Ces averses qui risquent d'être orageuses cet après-midi, risque jaune annoncé par Météo France à partir de 15h jusqu'au début de soirée. Les températures sont plus fraîches qu'hier. On attend à Hervaux et Loudun 18 degrés, à Niort, Thouars et Mel 19 degrés, à Montmorillon 20 degrés. Pour demain, une journée qui sera assez similaire, un temps qui va rester instable, des averses assez fréquentes et aussi parfois orageuses l'après-midi, la température jusqu'à 20 degrés comme aujourd'hui. Bref, journée bien humide, vous prenez votre parapluie et des précautions si vous participez aux manifestations en extérieur.
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0: Et justement, en parlant des manifestations en extérieur, on en parle, c'est votre agenda, jusqu'à midi, juste après Étienne Dao.
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0: manège à moi. Allez, on descend du manège. Merci Étienne Dao.
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0: Et on descend de ce manège, on y remonte peut-être, que vous allez pouvoir faire des tours de fête foraine ce week-end, suivant les endroits où vous allez, puisque c'est votre grand agenda du week-end qui commence là maintenant tout de suite. C'est vous qui annoncez vos événements au 05 49 60 20 20. Mais comme le veut la tradition, chaque samedi à 11h jusqu'à midi, nous commençons par aller visiter les offices de tourisme du Poitou. Et on commence ce samedi par l'office de tourisme de Grand Poitiers. On rejoint Bénédicte Breuls. Bonjour Bénédicte.
3: Bonjour Christophe.
0: Alors avec un week-end qui est agité au niveau météo, forcément on essaye de trouver des idées un petit peu en intérieur. On va commencer par exemple, pourquoi pas, par une visite demain au musée Sainte-Croix.
3: Oui, demain à 15h, une visite commentée sur Sarah Lipska, l'art dans tous ses états. C'est une sculptrice, peintre, dessinatrice de costumes et de décors, également une créatrice de mode et de décoration d'intérieur. C'est vraiment une artiste plurielle dont la production est encore très méconnue. Et en consacrant à cette créatrice sa première rétrospective française d'ampleur, le musée Sainte-Croix poursuit son engagement historique de valorisation des artistes femmes. Et c'est vraiment très très beau, tout en couleurs. Donc n'hésitez pas à aller demain dimanche au musée.
0: Bon, et pour visiter en même temps le reste du musée, c'est une bonne idée pour être à l'abri. Bon, ceci étant, si jamais on se couvre, on peut faire aussi des activités en extérieur. Il y en a une qui se trouve à Sèvres-Anxaumont et je trouve absolument géniale, avec une foire un peu particulière.
3: Et oui, c'est la foire aux Anguillettes, qui est un rendez-vous festif et convivial, hein, qui vraiment pour tout le monde. C'est organisé par le comité de fête. Et il y a donc trois grands axes sur cette fête. Il y a bien sûr la foire aux Anguillettes, mais il y a également le vide-grenier, l'occasion idéale pour chiner et trouver de bonnes affaires. Il y a également la foire et le marché de producteurs. Donc des professionnels vont vous accueillir pour faire découvrir des produits locaux, spécialités, savoir-faire du terroir. Et on parlait de manège. Eh bien, il y en a pour le bonheur des enfants et des grands, bien sûr. Des attractions foraines qui apportent une touche festive sur toute la journée. Et donc, vous allez avoir donc une ouverture au public de 9h à 18h. Et également, les professionnels exposants du vide-grenier, 6h, 7h30.
0: Bon, ça c'était dit, donc c'est la foire aux Anguillettes à Sèvres-Anxaumont. Et puis on finit par un petit tour à la salle R2B, c'est à Vouneuil-sous-Biard.
3: Oui, et donc là vous serez à l'abri, c'est ce dimanche de 10h à 18h. C'est le deuxième salon du disque et de la BD. Alors si vous êtes collectionneur, amateur de bonne musique ou simplement des curieux, vous avez envie aussi de dénicher la bonne affaire, ce rendez-vous est fait pour vous. L'entrée est gratuite. Il y a 20 exposants, dont 3 de bandes dessinées. Donc voilà, n'hésitez pas à aller à Vouneuil.
0: Oui, et je pense qu'en plus qu'il va y avoir plein de visiteurs parce que ça y est, le disque vinyle est revenu à la mode. Donc à mon avis, ils vont avoir du monde à la salle R2B. Merci Bénédicte Breuls pour ces 3 idées de sortie autour de Poitiers.
3: Eh bien, merci Christophe et à la semaine prochaine.
0: Bon week-end, à samedi prochain, 05 49 60 20 20 pour partager vos événements dans le Poitou pour ce week-end et les jours à venir. C'est à vous jusqu'à midi.

0: Pascal Obispo accompagné de Francis Cabrel. Alors vous dites, tiens, c'est curieux que Obispo et Cabrel fassent un duo. Bon, en fait, non, vous avez l'album Héritage qui va sortir le 22 mai, album de Pascal Obispo, où tous les titres ne sont que des duos avec des personnalités bien connu de notre répertoire de la chanson française. Sortie de ce nouvel album de Pascal Obispo le 22 mai.
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0: C'est bien, c'est le bon numéro à composer jusqu'à midi pour annoncer vos événements dans le Poitou, dans la Vienne comme dans les Deux-Sèvres. Nous allons justement rejoindre à l'office de tourisme Alexandra Baudet. Bonjour Alexandra.
3: Bonjour Christophe, bonjour à tous.
0: Le petit point météo, tiens, pour commencer, ça donne quoi du côté de Niort, Marie-Claude?
3: C'est pas terrible, j'en conviens. Ouais. Mais vous savez, on a coutume de dire à Niort, cette période-là, quand la foire s'ouvre, en général, il fait pas très très beau, chute, je vous ai rien dit. C'est la foire en ce moment.
0: Bah tiens, justement,
3: c'est un peu normal.
0: Si on commençait par faire un petit mot sur la foire, si vous voulez.
3: Eh oui, on souffle aujourd'hui quand même les 103 bougies, vous imaginez? Cette foire a 103 ans, et donc pendant 5 jours, eh bien, la ville va prendre des airs de fête XXL, parce que cette année, le thème, ce sont les arts du cirque. Alors, vous imaginez bien qu'il y a des spectacles partout, pour tous les enfants, pour les plus grands, des parades, et puis également des concerts. La foire, ça a commencé donc jeudi, et ça dure jusqu'à lundi. Donc, vous avez bien sûr plusieurs halls qui sont abrités. Ça, c'est le petit bon plan pour pleinement pouvoir en profiter. Et je vous rappelle que la foire chez nous, elle est gratuite. Donc, allez-y. Vous avez la restauration sur place et des petits concerts jusqu'à 23h pour ce soir. Demain, 22h, parce qu'il y a école le lendemain. Attention. Et puis, c'est ouvert quand même lundi de 10h à 18h. Et ça se passe où? Au Parc des Expos à Neuron, à Niort.
0: Tout est dit pour la foire donc de ce week-end. Vous avez parlé de concerts. Tiens, si on restait dans la musique avec du gospel.
3: Et c'est pas mal ça, effectivement. Oui. C'est ce soir à F, c'est Smile Gospel, c'est à l'espace Tartalin à 20h30. Alors évidemment, là, on se met tous dans l'ambiance, hein, on tape des mains, on s'échauffe un peu et on accueille le groupe Smile Gospel qui va donc être sur scène avec 60 choristes, accompagnés évidemment de musiciens. Et là, on va pouvoir aussi un peu se trémousser parce que c'est quand même très communicatif, cette énergie. Je vous l'ai dit, c'est à 20h30, mais si vous trépignez d'envie d'y aller, ça ouvre dès 19h30 et évidemment sur place une petite buvette pour prolonger le moment de manière conviviale. Voilà,
0: trop,
3: c'est 15 euros. Alors 15 euros si vous avez comme moi, vous avez pris vos billets un peu en avance. Ou alors sur place c'est 17 et pour les tarifs réduits, c'est pas gratuit. Jusqu'à 14 ans c'est 12 euros. Je suis désolée, je vais y arriver. Vous avez tous compris, 17 euros ou 12 euros.
0: Oui, voilà. J'ai compris que vous offriez les places à l'entrée, Alexandra.
3: Bon, quelle bonne idée, Christophe, quelle bonne idée.
0: Non, mais si, alors c'est soit ça, soit vous allez chanter avec la chorale gospel. Vous pourriez faire partie des 60, j'imagine.
3: Pleinement. D'ailleurs, Ils ne m'ont pas demandé, je ne comprends pas pourquoi.
0: Faites-nous un petit extrait de Ho Happy Day pour voir, on va comprendre.
3: Non, il pleut déjà.
0: Ben voilà, on ne prend pas de risque. Bon, et si on terminait par un petit peu de théâtre, Alexandra?
3: Oui, on part du côté de Coulon, en fait, où vous avez 3 propositions théâtrales pour cette journée. Ce week-end plus exactement. Donc ça commence tout à l'heure à 17h30. C'était mieux avant. C'est une pièce où deux amis en fait vont revisiter leurs souvenirs. Donc un peu de nostalgie, un peu de féminisme. Et puis on regarde quand même ce qui se passe en ce moment. Ou alors si vous préférez à 20h30, c'est Adam Clochard Céleste. Alors là c'est une comédie musicale, plutôt burlesque. C'est assez drôle, piquant, m'a précisé l'organisateur. Et puis demain à 17h30, La liste de mes envies. C'est une adaptation du roman de Grégoire de la Cour. Voilà, en ce moment, ça a commencé donc hier, on a une belle semaine théâtrale à Coulon. Voilà, je voulais vous mettre en avant ces 3 pièces, mais sachez que ça dure jusqu'à la semaine prochaine. C'est au Théâtre des Jardins de Demoiselles, en plein centre-bourg de Coulon. C'est 15 euros plein tarif, réduit 12 euros. Et vous avez la possibilité, bien sûr, de prendre vos billets sur Billets Web. Voilà ce que j'avais envie de vous donner comme petit coup de... enfin, comment dire, coup de cœur pour ce week-end de premier.
0: Eh bien, ce sont trois belles idées, Alexandra Baudet. Merci beaucoup. Depuis l'Office de tourisme de Niort, Marais, Poitevin. Je vous dis à samedi prochain.
3: À samedi.
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0: Alors là, ça c'est un tube des années 80. Le groupe ou l'artiste s'appelle Rockwell. Mais c'est pas vraiment lui qu'on entend dans cette chanson qui s'appelle Somebody's Watching Me. C'est plutôt la voix de Michael Jackson.

0: Rockwell et la voix de Michael Jackson pour vous accompagner sur votre radio ici Poitou. Allez, on continue l'agenda jusqu'à midi, 05 49 60 20 20 pour partager vos événements. C'est le numéro qu'a composé Isabelle Rode qui est avec nous. Bonjour Isabelle. Isabelle.
1: Allô ?
0: Oui, ça y est, on vous entend.
1: Oui, bonjour.
0: Isabelle, vous êtes parmi ces artistes de talent dans notre Poitou et vous avez envie de partager ce que vous faites, votre travail et celui des autres aussi, un petit peu, avec une exposition que vous voulez mettre en valeur. Allez-y, c'est à vous.
1: Ok, alors, je m'appelle donc Isabelle Rode, Isa, de mon nom d'artiste. J'habite à Nérignac, qui est une petite commune du sud Vienne. Voilà, je suis illustratrice, je fais des dessins au feutre, donc sur différents supports, du papier aquarelle, de la peinture acrylique sur des grandes toiles et de la broderie sur tissu ancien. Et là, j'ai plus ou moins une idée pour faire une collaboration avec une céramiste de la région aussi. Voilà.
0: C'est-à-dire que vous allez vous illustrer, faire des dessins, en gros, hein, je parle de dessins, mais faire des petites œuvres comme ça sur des bols, sur d'autres.
1: Alors sur des bols non, parce qu'on voudrait exposer en galerie et c'est pas en fait des choses dans lesquelles on peut manger, etc. Ouais. Ce sera plutôt un travail artistique avec des œuvres qui seront plutôt des œuvres à exposer. Et plutôt des grands formats, en fait. On veut. Alors, elle fera évidemment la céramique. Elle s'appelle Christine Rousseau. Elle est de Moussac aussi, dans le sud Vienne. Et elle a déjà exposé à l'abbaye de Saint-Benoît. C'est pour ça que j'avais vu ce lieu magnifique où je me disais que mon travail serait très bien dans ce magnifique endroit. Et donc, voilà, c'est quelque chose à venir. Hein. On est en train de travailler dessus parce que c'est pas évident non plus, parce que les grandes pièces, c'est fragile. Et voilà. Donc ça, ce sera pour une autre fois. Et je pense que, d'ailleurs, puisque j'ai l'occasion, que pendant l'exposition du chemin de la main bleue, du chemin des ateliers d'artistes de la main bleue, on pourra présenter pour la première fois ce travail en commun. Et ça, c'est, je crois, le 23, 24, 25 mai. Et ça, ce sera à Moussac. Voilà,
0: bon, en attendant, il y a une expo qui commence donc dans quelques jours, le 5 mai, à l'abbaye de Saint-Benoît, si jamais je ne me trompe pas.
1: Exactement, à l'abbaye de Saint-Benoît, qui est vraiment l'abbaye qui est à l'intérieur du village. Parce que je sais qu'il y en a une autre et les gens se trompent des fois, donc je précise bien que c'est à l'abbaye de Saint-Benoît, à l'intérieur de Saint-Benoît. Mmh. Voilà.
0: Donc qu'est-ce qu'on va y voir dans cette expo alors?
1: Alors, on pourra y voir mes dessins au feutre. Je fais des dessins au feutre donc de différents formats, sur du papier aquarelle. On pourra voir du travail à l'acrylique sur des grandes toiles et de la broderie. Il y aura aussi quelques petites surprises, mais bon, voilà, les gens viendront et puis découvriront tout ça.
0: Ah, c'est bien
1: vendu, ça. Voilà. Il va y avoir beaucoup de choses et je suis... super contente de pouvoir faire profiter des gens et moi-même d'organiser ça, parce qu'en fait j'ai un peu les deux casquettes sur ce coup-là. C'est que d'habitude je vends en galerie et là c'est moi qui organise tout, donc je vais être un peu organiser toute cette exposition, c'est pas évident, et je me rends compte un peu du travail des galeries, du coup. Mais bon, ça me tenait à cœur aussi de faire tout de A à Z. Voilà, ça me permet de faire un peu ce que je veux, on va dire, et de pas avoir de contraintes.
0: Je comprends. Donc voilà. Ça commence le 5 mai, et puis ça va se poursuivre jusqu'au 13 mai à l'abbaye de Saint-Benoît. C'est rue Paul Gauvin à Saint-Benoît, et je suis en train de regarder Exactement. En même temps votre page Instagram, où on voit quelques-unes de vos œuvres. Ça donne envie d'y aller.
1: Je travaille principalement sur des intérieurs, en fait.
0: Oui.
1: Des intérieurs de maison. Mm-hmm. Voilà.
0: Je vois ça.
1: Décoratif, en fait.
0: Avec de belles illustrations. Et si jamais vous qui nous écoutez, vous avez envie d'aller voir le travail de Isabelle Rode, vous allez sur Instagram, vous tapez Isa Rod 18 et vous tomberez sur sa page Insta. Voilà, merci Isabelle d'avoir été avec nous. Merci.
1: Super,
0: Isa,
1: devrais-je dire. Merci beaucoup à vous. À très bientôt.
0: Très bon week-end.
1: Avec tout le monde. Au revoir.
0: L'histoire de Cendrillon racontée par téléphone, et on continue l'agenda 05 49 60 20 20.

0: pourquoi les histoires de contes de fées ne finissent pas toujours bien.
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0: Attention, travaux dans le Poitou, dans la Vienne, la Nationale 10 continue sa sécurisation. Alors après les échangeurs de la 10 et de la route de Niort, c'est au tour des carrefours de Corneboeuf, de Longjounière et aussi le carrefour N10D95 d'être transformé. Alors la prochaine échéance, dès lundi prochain, c'est justement la fermeture totale de l'échangeur numéro 33 qui va permettre le croisement avec la départementale 95. Attendez-vous à quelques restrictions des voies de circulation, l'abaissement de la vitesse maximale autorisée et également des déviations mises en place. Et puis si vous, à tout moment, vous constatez quoi que ce soit d'anormal, voulez nous annoncer des travaux importants sur nos routes du Poitou, un numéro pour cela, 05 49 60 20 20.
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0: Ça c'est un groupe que j'adorais dans les années 90, ça me rappelle les années discothèques.

0: Ben oui, ça rappelle des souvenirs. Vous vous rappelez du nom du groupe? Bon, je suis sympa, je vous le donne. C'est Ace of Base et la chanson s'appelle The Sign.
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0: Et oui, allez-y, appelez-nous. Il reste encore un petit peu de place pour annoncer vos événements de ce week-end ou même des jours à venir si vous le souhaitez. Nous avons Aurore avec nous. Nous allons parler Kin. Bonjour Aurore.
3: Bonjour, bonjour.
0: Alors, Alain, l'auto qui va se passer où, à quel endroit, à quelle heure?
3: Alors, c'est l'auto de la PE de l'école du Lac. C'est à Beaumont-Saint-Cyr, la salle socio-culturelle de Beaumont-Saint-Cyr, 27 rue de la Mairie. L'ouverture des portes, elle est à 18h et le début des jeux, c'est 20h.
0: Alors, faites-nous un petit peu rêver. Quels sont les plus jolis lots qu'on peut tenter de gagner ce soir?
3: Alors, pour le loto adulte, il y a jusqu'à 1600 euros de lot. Il y a un final à 500 euros. Il y a beaucoup de cartes cadeaux.
0: Waouh.
3: Et après, il y a un salon de jardin, un barbecue, pas mal de petits électroménagers, mais aussi des cartes cadeaux, surtout. Et il y a un loto enfant, où là, ça va être des sorties pour les enfants, des places pour des châteaux, des places pour aller voir des... dans des salles de jeux, des jouets aussi. Donc, c'est pour toute la famille. C'est bien.
0: Vous le disiez, c'est organisé par l'APE, donc l'association des parents d'élèves de l'école du Lac. Et donc ça veut dire que les bénéfices vont servir, j'imagine, à une petite sortie. Il y a déjà un projet qui est prévu?
3: Eh bien, c'est pour l'école du Lac. Donc les sorties, ils en font pas mal dans l'année. Donc ça peut être des projets avec les associations pour la sauvegarde des animaux, par exemple. Mmh. Actuellement, ils vont voir les oiseaux au lac de Saint-Cyr. Ça peut être des projets de danse. Ça peut être la sortie annuelle. Donc, à l'école du Lac, cette année, il y a eu un voyage scolaire pour les grands. Ils ont été en classe de mère. Et puis, il y a les classes de maternelle et CP là qui vont à dîner. Donc, tout ça, c'est financé, en effet, grâce aux événements tels que ce loto.
0: Bon, et c'est très bien. Et puis en plus, les lots que vous avez annoncés, pardon, mais ça donne vraiment envie d'aller tenter sa chance. Donc ça se passe, vous l'avez dit, à l'école du Lac soir.
3: Non, à la salle socioculturelle de Saint-Cyr.
0: Oui, pardon. Oui, c'est l'auto de l'école du Lac. Oui, vous avez bien raison de le préciser. Donc ouverture des portes à 18h et le début du premier tirage, les premières boules vont tomber à 20h.
3: Ouverture des portes 18h30 et on commence les jeux à 20h, voilà.
0: Bon, alors j'espère que vous aurez du monde, Aurore. Merci d'avoir appelé ici Poitou.
3: Merci beaucoup. Merci, bon week-end.
0: Bon week-end à vous. Allez, 05 49 60 20 20, si jamais vous aussi vous voulez annoncer vos événements comme Aurore. On poursuit, on vous écoute juste après William Scheller.
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0: Ah, ça fait du bien d'écouter ces classiques. William Scheller dans un vieux rock'n'roll. Bon, les agendas, l'agenda d'ici Poitou, c'est maintenant, tout de suite.
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0: Elle trépigne d'impatience, Agnès, pour vous nous annoncer un événement. Elle a fait ce numéro. Bonjour Agnès.
3: Bonjour France Bleu Poitou, merci de me recevoir.
0: Eh bien, avec grand plaisir. Alors, dites-nous de quoi, de quelle animation, de quel événement vous voulez nous parler?
3: Alors, j'invite tous les Poitevins, Poitevines, à une conférence cet après-midi à 15h au Toit du Monde, 31 rue des Trois Rois, à Poitiers, sur le Code noir et l'esclavage, avec notre historien Jean-Marie Augustin et notre juriste Christian.
0: Il y aura un juriste aussi, ça veut dire quoi? Il y aura ensuite un débat avec des questions-réponses
3: et
0: les gens qui sont...
3: Un débat et des questions sur l'abstention de la France, sur le vote qu'il s'est abstenu, la France s'est abstenue au vote des Nations Unies sur le plus grave crime contre l'humanité qu'est l'esclavage. Donc, il y aura un débat là-dessus avec notre historien Jean-Marie Augustin, que tous les Poitevins connaissent.
0: Et puis le Toit du Monde aussi, hein, qui est un lieu justement de culture, de rassemblement et qui permet de laisser la parole, eh bien, aux conférenciers et puis qui permet aussi d'avoir ces échanges à la suite des conférences. Donc rappelez-nous l'heure, s'il vous plaît, Agnès.
3: 15h, cet après-midi, 15h, au Toit du Monde.
0: Et on peut vous pouvez recevoir combien de personnes à peu près?
3: On attend une cinquantaine de personnes, mais tous les Poitevins sont les bienvenus.
0: Bon, et c'est gratuit?
3: C'est gratuit, l'entrée est libre.
0: Voilà, donc si vous cherchez en plus un événement cet après-midi gratuit, vous serez à l'abri des gouttes d'eau et des orages, pour en apprendre un peu plus également sur l'histoire qui nous concerne toutes et tous. Donc rendez-vous à 15h au Toit du Monde. Merci.

0: The Cure, Boys Don't Cry. Peut-être que vous allez profiter de cette musique pour vous entraîner un petit peu, pour participer aux foulées de Poitiers qui auront lieu le dimanche de la semaine prochaine. On sera le 10 mai. Belle journée. Oui, je vous dis ça parce que c'est mon anniversaire. Comme ça, vous pourrez m'envoyer des messages si vous entendez sur les réseaux. Ça me fera plaisir, bien évidemment. Alors moi, je pourrais pas aller courir, bien évidemment. Je serai à l'antenne, mais à partir de 9h30, vous allez pouvoir aller courir pour ces foulées de Poitiers. Il y a deux distances, 5 et 10 kilomètres à partir de Beaulieu au campus de Poitiers. 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

0: classique de Monsieur Jojo, et ça nous fait plaisir évidemment d'entendre la voix de Nathalie Baye qui nous a quittés il y a quelques jours. Dans quelques instants, c'est Willy Rovelli qui arrive, et comme chaque week-end, même les week-ends fériés, il vient déjeuner chez vous. Au programme ce midi, il va parler de ce biopic sur Michael Jackson, avec un biographe officiel de Michael Jackson en France, il s'appelle Richard Lecoq. On aura également en invité Marion Chopin qui va vous parler de la première plateforme de co-camionnage et également un taxi danseur. Oui, j'ai bien dit un taxi danseur.
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0: Où que vous soyez dans le Poitou, on vous souhaite un très bon appétit puisqu'il est midi. Le journal Christophe Tourné.
2: Les volleyeurs poitevins de l'ASPVB disputent la finale aller du championnat de Marmara Spike League ce soir face à Montpellier. Poitiers qui était aussi en finale l'an passé face à Tours et qui avait remporté le titre. Vincent Hulin, l'équipe de Poitiers ne part pas favorite cette année.
3: Comme l'an dernier devant Tours, Poitiers fait encore figure d'outsider face à l'ogre montpelliérain. Les dirigeants du club poitevin se voient dans la peau d'un challenger ambitieux. Et il y a des faits qui parlent d'eux-mêmes. Deux fois cette année dans la saison régulière, Montpellier a fessé Poitiers 3-7 à 0. La première fois en tout début de saison, alors que le collectif poitevin était en cours de constitution. La seconde fois, c'était juste après un match de Coupe d'Europe pour les poitevins. Cette fois, rien à voir. L'alternat a su se bonifier, monter en puissance, a été capable, on l'a vu dans ses playoffs, de battre Paris, qui auparavant avait éliminé Tours. La dynamique est bonne, les compteurs sont remis à zéro. Poitiers doit se faciliter la tâche dès ce soir en remportant le match aller. Sinon, c'est quasiment mission impossible d'aller battre Montpellier à Montpellier. À guichet fermé dans sa salle, l'Ocean Body, Poitiers va être porté, transcendé avec en mémoire la finale perdue l'an dernier face à Tours. Et plus que jamais, les volleyeurs poitevins auront en mémoire cet adage, une finale, ça ne se joue pas. Ça se gagne.
2: Et c'est ce qu'on verra en direct ce soir sur Ici Poitou pour vivre cette finale aller. C'est dès 20h. Le match débute, lui, à 21h à l'Ocean Body. On suit aussi ce samedi en football National 2 le difficile déplacement du Stade Poitevin sur la pelouse de Choret avec une victoire obligatoire pour Poitiers, Lanterne Rouge, et qui risque d'être relégué. Le match débute à 18h.
0: Et c'est une nouveauté porteuse d'espoir dans la lutte contre le cancer du pancréas.
2: Pour la première fois en Europe, un traitement a été testé sur un patient au CHU de Grenoble, en Isère. Une radiothérapie ciblée qui va au plus près de la tumeur grâce à des bâtonnets radioactifs introduits dans l'abdomen du malade. Ça mérite quelques explications, Anne-Laure Danier.
4: Les radiations sont envoyées directement dans la tumeur sur un écran de contrôle. Le chirurgien décrit son geste. Il a été filmé pendant cette opération inédite le 22 avril dernier par une équipe du groupe EBRA.
5: La tumeur est là. L'aiguille est là. Maintenant, on va retirer l'aiguille en laissant la source dans la lésion.
4: La source, ce sont des dizaines de bâtonnets radioactifs insérés dans le pancréas derrière l'estomac. Ils sont placés grâce à cette aiguille introduite par la bouche du patient. Le tout est guidé par une caméra et une sonde d'échographie. C'est l'équipe du professeur Gaël Roth, professeur d'oncologie digestive au CHU Grenoble-Alpes, qui a mené l'opération.
6: L'objectif, donc, c'est de mettre une sorte de coup de grâce à la tumeur qui reste en mettant un gros boost d'irradiation puissante. Les patients, ils prennent ensuite des comprimés pendant 2 mois de chimiothérapie, mais très allégés. Certains vont peut-être avoir accès à une chirurgie. D'autres n'auront pas accès à la chirurgie, mais ils auront peut-être une pause thérapeutique prolongée où la maladie sera endormie et ça leur permettra de retrouver une qualité de vie.
4: En France, une quarantaine de patients atteints d'un cancer du pancréas localisé, qui n'ont pas de métastases, vont bénéficier de cette radiothérapie ciblée innovante.
2: La préfecture de la Vienne a pris des arrêtés pour interdire les rêves ou free parties ce week-end. Mais dans le département du Cher, ce sont 20 000 teufeurs qui sont réunis cette fin de semaine sur un terrain militaire près d'Avord. 600 gendarmes sont mobilisés. Le Bois de Saint-Pierre, près de Poitiers, accueille à partir de ce midi le Tic Tac Trail. Pour cette deuxième édition, il y a plus de 170 inscrits, dont certains spécialistes des épreuves de longue distance. Maxime Dupas fait partie de l'organisation.
7: Les coureurs doivent faire une boucle de 7 km en moins d'une heure. S'ils mettent plus d'une heure, ils sont éliminés. Ils repartent toutes les heures fixes jusqu'à 24 heures. On a des coureurs qui viennent juste pour faire 4, 5, 6 tours, comme l'année dernière. Et on a aussi cette année des coureurs qui vont venir essayer de chercher les 24 heures. C'est vraiment une épreuve assez compliquée à gérer parce qu'il y a la gestion du coup sur la durée, les moments de pause, parce que si on fait la boucle en 45 minutes, on a un quart d'heure avant de partir. Ou si on arrive en 58 minutes, on a 2 minutes avant de partir. Donc c'est là où il faut bien se gérer entre comment courir ou marcher les côtes ou pour vraiment se donner un temps de repos et pour manger. Et donc après savoir quand on mange, savoir si on veut un peu plus de pause ou pas. Passer les 8-10 heures de course, c'est vraiment le mental qui donne doit nous refaire repartir.
2: Et on espère que les orages ne vont pas gâcher la fête.
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2: Réponse avec vous, Christophe Pucet.
0: Écoutez, on avait besoin d'eau. Je vous confirme que nous allons avoir de l'eau et même des orages. Nous sommes en vigilance jaune orage à partir de 15h jusqu'en début de soirée annoncé par Météo France. Ça peut être prolongé jusqu'à demain. Parce qu'a priori, effectivement, on a encore un risque orageux pour demain. Bref, si jamais vous sortez ou pour aller faire du sport ou pour d'autres événements, sortez bien abrité avec un bon parapluie. Ça va souffler un petit peu. On vous laisse avec Willy Rovelli. On se retrouve, nous, à partir de demain, 7h. Bon appétit, bel après-midi.
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11: Bonjour, merci d'avoir choisi votre radio ici. C'est Willy vient déjeuner chez vous, numéro 1049.
12: Ah là là,
11: c'est un bonjour la tribu.
12: Bonjour.
11: Alors, qui est là aujourd'hui? Nicolas Malabeuf, notre enfant de la télé. Bonjour mon bon Nicolas.
13: Bonjour Willy, bonjour tout le monde.
11: Et Fabien Hémo, notre guide. Bonjour mon Fabinou.
14: Bonjour Willy, bonjour à tous.
11: Et bienvenue à tous. J'espère que cette semaine fut bonne.
14: Excellent.
11: Excellent. Parfait. J'espère que ce brin de muguet hier à 50 balles, les trois brins, vous a bien fait plaisir. Voilà, parce que là, ça fait 10 balles la clochette, là. Ça fait mal. Là.
14: Ça fait mal.
11: Et bien voilà, nous sommes là, mes amis, jusqu'à 13h pour vous présenter votre talk show pas comme les autres, le seul à la radio française qui mélange humour et sérieux pour comprendre et apprendre de l'actu, le talk show utile de votre radio utile. Alors notez bien les dossiers du jour. D'abord attention, si vous avez acheté des billets d'avion pour mai, juin, juillet, votre compagnie peut augmenter le billet d'avion, voire même carrément annuler le vol. Mais que faire, bordel? Telles sont les questions que vous vous posez. Eh bien notre invité vous donnera des réponses dans une minute. Et à 12h30, la folie Michael Jackson.
13: Ah, c'est votre idole.
11: Ça, vous savez que c'est mon idole, c'est mon chanteur mort préféré. Je ne pouvais pas passer sous silence le succès du film Michael au cinéma. Presque 2 millions de spectateurs en une semaine. Pourquoi 17 ans après sa mort est-il toujours le King of Pop? La réponse dans 20 minutes. Et bien sûr, vous le savez, on fait cette émission tous ensemble. D'abord sur le groupe Facebook. Alors Fabinho.
14: C'est gratuit le groupe Facebook.
11: Ah bah bien sûr que c'est gratuit. Hélas, moi je vous le ferai payer si ça tenait qu'à moi. Mais je ne peux pas.
14: Pour nous retrouver, vous tapez sur Facebook Youpi la vie avec Willy Rovelli. Bim, vous tombez sur nous.
11: Oui.
14: Et la question du samedi.
11: Alors,
14: quelle est votre chanson préférée de Michael Jackson?
11: Alors.
14: Pour l'instant, zéro commentaire.
11: Merde.
14: Et donc,
11: qu'est-ce que c'est que ça,
14: le sondage, avez-vous vu le biopic de Michael Jackson? Plus de 50% de non.
11: On va vous donner envie d'aller le voir. Non. Vous répondez à ma question, merde. Pour une fois que je trouve une question intéressante.
14: J'ai l'impression que tout le monde s'en fout.
11: Non. Les gens ne sont pas encore réveillés. Ils viennent de se lever à l'instant. Quelle est votre chanson préférée?
14: Faites plaisir à Willy Rovelli. Vous abonnez déjà sur Facebook, c'est gratuit. Youpi la vie avec Willy Rovelli. Et vous répondez au sondage du jour.
11: Inventez un truc, je m'en fiche juste pour me faire plaisir. Et puis sinon aussi le 0810 055 056. Appelez-nous, c'est la plus grande émission du monde. Vous êtes tous des chroniqueurs. Vous faites tous partie de cette tribu. Vous nous appelez pour réagir sur tous les thèmes. Dès que vous avez envie de dire bonjour, tac, bonjour. 0810 055 056 et vous repartez avec quoi?
13: Avec une carte carburant.
11: Ah bon?
13: Et elle est comme Michael Jackson, elle est multicolore. Et elle vaut 100 euros.
11: Et elle est vivante, elle. 0810 050, quoique.
14: Il est peut-être vivant.
11: Il était sur une île avec Elvis Presley.
14: Et Eddie Mitchell.
11: Ah merde.
14: Allez, on enchaîne.
11: Bon, c'est bon, on a tout dit.
14: On a tout dit.
11: Allez, démarrons.
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11: Allez, ouvrons notre premier dossier. Bonjour Linda Lenné.
15: Bonjour.
11: Bienvenue ici Linda, vous êtes la rédactrice en chef de l'éco-touristique et co-auteur de « Quand le tourisme s'éveillera » aux éditions de l'Aude. Alors, vous nous confirmez déjà que les compagnies aériennes peuvent annuler des vols là pour les mois qui arrivent, mai, juin, juillet, à cause de la flambée du prix du kérosène, c'est vrai ça? Annuler, carrément.
15: Alors oui, effectivement, les compagnies aériennes peuvent annuler des vols et c'est ce qu'elles ont commencé à faire, vous l'annonciez. Transavia, par exemple, a décidé de renoncer à 2% de ses vols au mois de mai et au mois de juin.
11: Ouais.
15: Donc ça ne concerne pas l'été pour l'instant et d'autres compagnies aériennes ont annoncé des baisses sur l'été et également jusqu'au mois d'octobre.
11: Mais ce sont
15: reste quand même dans des proportions limitées pour l'instant.
11: D'accord, mais ce sont quels vols? Pourquoi certains vols? Pourquoi certaines destinations et pas d'autres?
15: Alors, les compagnies aériennes font des arbitrages en fonction de leur programme au global. Et il va sans dire qu'elles vont sans doute annuler des vols pour lesquels il y a beaucoup de fréquences par jour.
11: Ah.
15: De sorte que le consommateur soit moins lésé que sur une ligne qui est opérée une seule fois par jour.
11: J'ai compris. Alors, et comment est-ce qu'on est prévenu? Est-ce qu'on est prévenu dans un certain délai? Est-ce que je peux faire quelque chose? À part gueuler, est-ce que je peux faire quelque chose? Être
13: manifester,
11: indemnisé?
13: Manifester.
11: Qu'est-ce que je peux faire?
15: Alors, les compagnies aériennes s'organisent pour prévenir les clients en amont. Ouais. On l'a vu encore une fois pour Transavia, les clients ont été prévenus par email ou par SMS. D'accord. Que peut-on faire dans ces cas-là?
11: Ouais.
15: Il y a différents cas de figure, mais en général, la réglementation fait que vous pouvez très bien vous voir proposer un vol de substitution,
11: ouais,
15: un report.
11: D'accord.
15: Éventuellement, vous n'acceptez pas cette solution, ouais, et à ce moment-là, vous avez le droit à un remboursement.
11: D'accord.
15: Sous 7 jours.
11: Ah, sous 7 jours. Remboursement.
15: Donc, dans le cadre d'un vol sec. Et le remboursement, donc, est une obligation. En revanche, dans le cadre d'un forfait, les obligations sont renforcées. Là encore, la compagnie aérienne doit proposer une solution, donc ouais, un report ou bien une annulation sans frais ou bien un remboursement. Et par ailleurs, le professionnel, donc agent de voyage et tour opérateur, est également présent pour accompagner le voyageur dans ses démarches.
11: Bon, très bien. Au moins, c'est clair. Merci, Linda. Et par exemple, s'ils augmentent le prix du billet, parce que ça aussi, j'ai vu passer ça, hein, qu'ils peuvent augmenter. Je veux dire, on a acheté le billet, on l'a payé, tout ça, mais ils peuvent vous envoyer un message pour vous dire, ding, pas, va falloir payer
13: en plus. Mais non.
11: Ça, c'est vrai aussi, ça.
15: Alors, en fait, là aussi, il y a deux cas de figure. Ah. Si vous avez acheté un billet d'avion sec, sans autre prestation, si vous l'avez déjà payé, normalement, la compagnie aérienne ne peut plus augmenter le prix. Donc, il ne peut plus y avoir de surcharge carburant.
11: D'accord.
15: La surcharge carburant, elle est appliquée avant l'achat.
11: D'accord.
15: En revanche, dans le cas d'un voyage à forfait, donc qui comprend un billet d'avion et un hébergement, il est possible d'avoir une surcharge, mais limitée. Elle ne doit pas excéder 8% du prix global.
11: Très bien.
15: Et le consommateur doit être prévenu en amont, donc 20 jours avant.
11: Bon, très bien. Vous nous confirmez, Linda, du coup, qu'avec tout ça, je ne sais pas, est-ce que les Français réorganisent un petit peu leurs vacances? Est-ce que finalement, ils se disent « je vais rester en France plutôt qu'ailleurs ?» Enfin, est-ce que vous avez vu un petit peu ce mouvement-là?
15: Oui, tout à fait. Déjà, il y a beaucoup plus d'attentisme que d'habitude.
11: Ouais.
15: Les Français ont envie de partir en vacances, pour ceux qui en ont les moyens, mais ils hésitent beaucoup, puisqu'il y a une flambée du kérosène et des carburants à la pompe. Et ce qu'on observe dès maintenant, c'est un report sur des destinations plus proches.
11: Si on
15: regarde, par exemple, les réservations effectuées dans les agences de voyage au niveau des séjours, eh bien, au mois d'avril, les ventes ont baissé de 13% au global. Toutefois, la France, elle se maintient. Elle est à moins 1%. L'Espagne, elle se maintient également. Elle est seulement à moins 2%. Okay. Alors que d'autres destinations un peu plus lointaines, y compris d'ailleurs l'Italie, la Grèce, mais également sans doute la Turquie ou les Égyptes, eux décrochent vraiment.
13: Il y a
15: un report sur des destinations plus proches, France, la France proche, et puis également l'Espagne, puisqu'on peut y aller
13: en voiture,
15: en voiture et également
11: même en train.
15: Avion.
11: Ouais, et puis même en train, il y aura peut-être beaucoup de reports dans le train, de reports dans le train. Merci infiniment, Linda. C'était très clair.
13: Bravo.
11: Moi, j'applaudis Linda. Parce que quand c'est clair, on applaudit nos invités. Voilà, bravo Linda Lenné, rédactrice en chef de l'éco-touristique et co-auteure de Quand le tourisme s'éveillera aux éditions de l'Aube. Allez, dans un instant, c'est vous que je veux entendre. C'est la libre antenne du week-end. Appelez-nous pour réagir sur tout ce que vous voulez. Est-ce que vous avez prévu vos vacances? Oui, non. 0810 055 056. On parle de quoi dans un instant, mon Fabinou?
13: L'actu web de la semaine. Un fromage français fait le buzz en ce moment sur les réseaux sociaux. C'est un fromage franc-comtois.
11: Oui.
13: Et je vous explique pourquoi dans un instant.
11: Merci infiniment de nous expliquer pourquoi dans un instant. Est-ce que vous aimez Vanessa Paradis?
13: Ah oui, ça on adore.
11: Je l'ai reconnue. C'est Vanessa Paradis sur votre radio ici. Merci d'être avec nous. Nous sommes là jusqu'à 13h.

0: Didier, Be My Baby, sois mon bébé.
1: Ici, mais il est là, mon gros week-end. Bébé.
0: Il est là, mon gros bébé.
2: Pépé.
0: Non, c'est vous êtes mes deux gros bébés. Franchement, c'est
2: pourquoi
0: vrai.
2: Gros
0: êtes...
2: ah, non, c'est pour Nico, gros
0: bébé. Vous êtes mes bébés, les bébés que j'ai pas eu, que je n'ai pas eu. Vous êtes ma paire de jambes. Alors, Fabien,
2: il est l'heure de la mise à jour. Toute l'actu web qui a retenu mon attention cette semaine. On démarre avec la tendance food du moment.
0: Oui.
2: Un fromage est en train de devenir viral sur les réseaux sociaux et c'est la cancoyotte.
0: Ah oui, c'est vrai.
2: Elle colle à la cuillère, elle s'enlaille, et je ne parle pas de mon ex, elle vient de Franche-Comté, elle coûte 2,50€, je parle bien sûr de la cancoyotte. Ce fromage est en train de conquérir les réseaux sociaux et personne ne l'avait vu venir. La cancoyotte à la côte grâce à l'influenceur Joanne Paps.
0: C'est vrai, Joanne Paps.
2: Je connais pas. Qui a posté cette vidéo.
3: 100 grammes de cancoyotte, 8 grammes de gras,
0: oh là là.
3: 16 grammes de prot. Comment c'est possible? Je suis sur un nuage de fromage et j'ai qu'une seule chose à dire, merci la Franche-Comté.
2: Ce fromage franc-comtois, voilà, ne coûte pas cher, ce n'est pas trop gras et surtout ce fromage contient une bonne dose de protéines. Et vous qui faites de la muscu, ça pousse. Résultat, certains internautes n'hésitent pas à faire des kilomètres pour se procurer de la cancoyotte.
4: Est-ce que j'ai fait plus de 500 km pour acheter la cancoyotte?
0: Bah oui.
5: Allez, quand même.
0: Oui, quand même.
2: Pour info, les ventes de cancoyotte ont progressé de 7% et certains rayons de supermarchés sont complètement vides en ce moment. Voilà, c'est le fromage à la mode. Donc vive la cancoyotte et vive la Franche-Comté.
0: Bravo.
2: Toujours dans l'actu web de la semaine, je vous présente Johan, 23 ans, originaire de Toulon. Il se lance sur les réseaux sociaux en tant que créateur de contenu. Vous savez, c'est le métier à la mode en ce moment. Mais problème, il a du mal à décoller et faire le buzz. Du coup, cette semaine, il a eu une idée. Il a livré des pizzas gratuitement en Ferrari. Il s'est filmé et bim, le buzz. Hein, comme quoi, parfois, pour faire le buzz, il faut juste avoir une Ferrari dans son garage.
5: Oui, hein, c'est pas compliqué.
2: C'est une broutille pour vous.
0: C'est rien du
2: une
0: tout.
2: Une broutille. Tiens, écoutez ça.
0: Ah oui, Van Halen.
2: Jump de Van Halen. C'est la musique d'entrée des joueurs de l'Olympique de Marseille. Ouais. Eh bien, aujourd'hui, j'ai une pensée pour l'OM et surtout pour les supporters de Marseille. En fait, les supporters sont au bout du roule-masse. Ils en ont marre de voir leur équipe enchaîner les mauvais résultats. Écoutez-les dimanche dernier en sortant du Vélodrome.
6: J'ai la haine.
2: Ouais,
6: couillant moi, c'est d'en jouer Greenwood. Comment Greenwood, il est pas titulaire? Comment c'est possible? J'ai envie de serrer, les gars. Comment c'est possible?
7: Abibé, tiens un gros comique. Prends tes valises, va Saint-Charles, prends le train.
8: Pas court, va le club. Et qu'on se fasse racheter par un vrai actionnaire.
0: Ah,
8: parce que j'en ai marre.
0: Ah oui, je crois qu'ils en ont marre.
2: Ça me fait de la peine. Et en plus des mauvais résultats, le club a décidé de changer de logo.
0: Ah oui.
2: Bon, bah voici la réaction des supporters. Hein, sans surprise, sa gueule.
9: Je donnerai pas un euro pour le nouveau logo.
5: Tu as pas acheté le maillot et tout?
9: Le logo, il est là. J'achète pas le maillot.
5: Ah ouais.
9: Moi, je te dis prêt en cash, je l'achète pas. Mais c'est impossible, mon frère. C'est quoi ce logo?
2: Ce que j'aime, c'est qu'ils ne sont pas du tout excessifs hein, dans leurs propos. Allez, courage aux supporters marseillais.
0: Courage.
2: C'est un mauvais moment à passer. Cet après-midi, l'OM se déplace à Nantes. Donc, allez, droite au but. Enfin, il va peut-être falloir un GPS aux joueurs pour retrouver justement le chemin des buts.
0: Oh là là. Pas nous fâcher avec tout Marseille, toi.
2: Mais
0: vas-y, toi, te balader à Marseille, là, en disant ça.
2: Il est malin, je dirais pas.
0: J'ai pas dit ça. J'adore Marseille en plus, alors tu vas. Je vous aime, Marseille. Vas-y, toi, sur la canne-bière en train de dire ça.
2: Je reste
0: à chronique. Non, mais.
2: On les embrasse. Non, mais.
10: Avec toute sa
2: on les aime, justement.
11: Oui. 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
0: Ça va, Corinne?
12: Oui, bonjour, Willy. Bonjour, l'équipe.
0: Ça va, la Coco?
2: La Coco.
12: Ça va.
0: Ça va? Tu nous appelles d'où, la Coco?
12: L'Auvergne, du Puy-de-Dôme.
0: Puy-de-Dôme, oui, on marche fort dans le Puy-de-Dôme, j'ai l'impression. Hein, j'ai l'impression que
12: On marche un peu.
0: Non, je parlais de nous.
2: Oui.
0: Je parlais de nous en termes d'audience.
2: Bon, enfin, ça marchote.
0: Corinne, elle marche plus. Bah, doucement.
12: Oui,
0: d'accord. Bon, bah, ça va. Bah, tout le monde marche alors. Bon, ça va alors. Ça va, Corinne, tu voulais réagir sur quoi, ma chérie?
12: Son Michael Jackson.
0: Ah, tu aimes bien? T'aimes bien Michael Jackson?
12: Ah oui, j'ai toujours aimé, oui.
0: Moi aussi. T'as une chanson préférée ou pas? Un truc.
12: C'est ce que je disais à votre.
0: Oui, Sandra
12: Umaima. Qui trouvait pas le morceau, Human Nature.
0: Human.

0: Ah mais qu'est-ce que c'est beau, hein. C'est la nature humaine.
1: Ah oui, c'est magnifique.
0: Ah, la nature humaine. Et tu l'as déjà vu en concert?
1: Non, non, voilà. Malheureusement, bah j'aurais bien voulu.
0: Hein. Moi, je l'ai vu cinq fois. Moi.
2: Où ça,
0: hey,
2: où ça?
0: Je sais que j'ai de la chance.
2: Où ça?
0: Une fois à Lausanne, quand j'étais tout petit, c'était le premier concert de ma vie que j'ai vu. C'était Michael Jackson, le Bad Tour, wow, à Lausanne.
1: D'accord.
0: Et après, je l'ai vu à Paris trois fois. Et la dernière fois que j'ai vu, c'était avec, j'avais amené Mamma Rovelli avec moi au Parc des Princes.
3: C'est gentil.
0: Eh ouais, ma Corinne, je n'ai de la chance. Bah évidemment qu'elle en a. Oui, après j'espère qu'elle a d'autres souvenirs avec moi quand même. Mais en tout cas, oui.
1: Bah oui, j'espère aussi, mais c'est un sacré souvenir.
0: Tu as des enfants,
1: hein.
0: T'as des enfants, Corinne?
1: Non,
0: j'ai
1: pas d'enfants.
0: Ah bah tant mieux, t'as raison, on va. Oh là là, on s'en
1: tape. Tranquille comme ça.
0: T'as un mari, t'as un mec, non plus?
1: Non plus.
2: Non plus, mais est tranquille.
1: T'es la plus heureuse.
0: T'es la plus heureuse, ma Corinne. Franchement, les mecs jusque là, hein? Que des cons, hein? Que des cons. Voilà, bien raison, ma Corinne.
1: Bon, pas
0: globalement. Globalement, oui. Ouais. Merci ma Corinne d'être passée nous voir. Et vive Michael Jackson, et tu pars avec.
3: Pas d'enfant, pas de mec, mais peut-être une carte carburant de 100 euros.
0: On te rappelle peut-être.
1: Oui, ça c'est bien parce que j'essaye de jouer plusieurs fois, mais
0: oui,
1: je suis jamais
0: bah écoute.
3: C'est bon. Ta chance. Hein.
0: Tu vas pas non plus nous faire.
2: Elle nous engueule,
0: Corinne. Tu vois, elle était aimable au début, là c'est bon. Au revoir, Corinne, on t'embrasse fort. Si ça gueule.
1: Merci,
0: comme ça,
1: moi aussi, bon week-end.
0: Ciao, ciao, Bella. Ciao. On va la faire gagner, ça le rappellera.
2: Oui. On est débarrassé.
0: Au revoir. Allez, dans un instant, je vais vous présenter un invité pas banal, parce qu'on aime vous présenter des invités
4: pas banaux.
0: Mais d'abord, on va écouter Amir avec un La Parfaite sur votre radio ici. À tout de suite.
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0: c'était Amir avec Alain Parfait.
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0: Allez, comme promis, place à la personne pas banale du samedi. Alors là, on écoutait Alain Parfait, mais là, c'est Alain Remeau. Bonjour Alain.
3: Oui, bonjour Woody.
0: Bienvenue ici, mon cher Alain. Vous venez de quel coin de l'Île-de-France déjà, qu'on sache à peu près où vous êtes?
3: Ben, je suis dans les Yvelines, Orgeval.
0: Ah, Orgeval, oh, c'est à côté de chez Fabien Immo. Ouais. Allez boire l'apéro chez Fabien après, d'accord?
4: Il y a du stock.
3: Ouais, il y a du stock. Avec plaisir.
0: Alors, mon cher Alain, mon cher Alain, vous avez une passion pas banale que je connaissais pas trop avant de vous parler et que je trouve ça trop mignon. Vous faites quoi comme activité, mon cher Alain?
3: Alors, entre autres, j'ai l'activité de taxi-danseur.
0: Taxi-danseur. Alors, allez-y, expliquez-nous c'est quoi taxi-danseur, parce que franchement, c'est trop bien.
3: Alors, un taxi-danseur, c'est un danseur qui connaît toutes les danses, qui se pratique dans les après-midi dansants, et qui que l'on fait venir pour inviter les dames qui ne sont pas invitées ou qui sont seules.
0: Mais c'est trop bien, c'est-à-dire que en fait, on vous invite donc généralement à des thés dansants pour venir danser, et généralement avec des femmes qui n'auraient pas de cavalier, c'est ça, hein?
3: Voilà, ce sont les organisateurs du thé dansant qui font appel à moi et qui me demandent de faire danser les danseuses qui sont seules, qui n'ont pas de cavalier et qui ne sont pas invitées.
0: Voilà, qui ne sont pas invitées.
3: Pour les fidéliser un peu, parce que si une dame vient pour paye une entrée pour danser et qu'elle ne danse pas,
0: elle reviendra plus.
3: Eh bien, elle va faire forcément, elle reviendra pas, elle fera une mauvaise publicité. À l'établissement.
0: Voilà, mais c'est trop bien. Donc vous faites quoi? Alors, vous allez voir une femme qui est assise, qui est toute seule, et vous lui dites « Tu veux danser ?» Et là, elle vous dit quoi?
3: Non, c'est pas tout à fait comme ça que ça se passe.
0: Oui, mais je caricature.
3: L'orchestre nous présente comme taxi danseur déjà au début de l'après-midi dansant. Et puis on est habillé un peu d'une façon un peu particulière. On a un petit gilet généralement et on a notre nom et notre fonction de taxi danseur qui est affichée sur le gilet.
0: Voilà. Trop bien. Mais vous avez allez-y Alain, excusez-moi.
3: Oui, je disais que donc quand la danse commence, eh bien on attend que les danseurs qui ont payé leur entrée aillent inviter les danseuses et nous on intervient après pour faire danser celles qui restent assises sur leur chaise.
0: Restent assises, voilà. C'est mais c'est trop bien, franchement. Et est-ce que parfois vous avez des refus? Est-ce que parfois vous prenez des vents? Parce que nous trois, on se prend que des vents.
3: Généralement, quand on nous refuse, c'est parce qu'elles ne connaissent pas très bien la danse. Et donc, du coup, elles nous disent revenez me voir lorsque ça sera un tango ou quand ça sera un passo doble. C'est une danse plus facile pour elles.
0: Voilà, parce que vous, Alain, vous connaissez toutes les danses.
3: Voilà, oui, je connais toutes les danses puisque je suis professeur de danse.
4: Ouais. Même le moonwalk.
0: Est-ce que vous moonwalkez, mon sœur?
3: Toutes les danses qui se pratiquent ont été dansantes, bien sûr.
0: Alain Jackson. Et donc, généralement, donc, quand on vous demande de venir, vous dansez quoi? 4 heures par soirée, c'est ça?
3: Voilà, c'est entre 4 heures et 5 heures, ça dépend.
0: C'est fou, hein. C'est trop bien. Ouais. Trop bien, mon cher.
3: Mais vous, il faut venir avec 3 chemises, hein, parce que...
0: À l'insu. Je ne sais pas si ça va faire venir les meufs en disant ça, Alain, mais enfin bon. À l'insu.
4: Mais quand on fait appel à vous, vous venez gratuitement ou on vous...
0: Ah non, il est payé.
4: Ah oui,
0: Alain, il est payé.
4: D'accord.
0: Alain, il est payé, on est d'accord.
4: C'est un travail. Je savais pas.
0: Non, c'est un vrai travail.
3: On me demande un devis et puis je fais une facture.
4: Une entreprise, ok.
0: Tiens, Alain, écoutez ça. Est-ce qu'on peut...

0: Oui, bien sûr, à partir du moment où c'est rythmé.
1: C'est rythmé. Bah bravo.
2: C'est un pro.
1: Et je trouve ça trop trop bien. Alain Remaud, bravo. Taxi danseur, et grâce à lui, aucune femme ne reste sur le carreau lors de soirées dansantes. Bravo mon cher Alain, merci beaucoup.
0: Exactement.
1: À très bientôt, mais Alain, merci infiniment. Au revoir. Bon, vous aimez être ici. Vous aimez la pub. Tant mieux, parce qu'elle arrive juste après les infos pratiques près de chez vous avec le ICI Express.
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1: Partons gaiement vers la deuxième demi-heure de votre talk show du samedi. Alors ici, c'est comme le talk show de Léa Salamé, quelle époque.
7: Mais en pas pareil.
1: Sinon, c'est la même chose. Vous allez voir dans un instant, on va parler de Michael Jackson, évidemment, du film Michael qui cartonne. C'est pas mal. Hey, votre tribu
2: là. On peut faire un concours de cris. Appelez-nous.
1: Ah oui, appelez-nous. Ça, c'est une bonne idée à la con. Alors, appelez une autre radio. Je veux pas entendre ça ici. Notre enfant de la télé, Nicolas Malabeuf. Et notre spécialiste web, Fabien Emo. Oui, et bien sûr, vous faites partie de cette tribu. Alors,
2: sur le groupe Facebook, oui. Youpi la vie avec Willy Rovelli. On parle de Michael Jackson, forcément. Donc, alors, votre chanson préférée de Michael Jackson. Michael Bénard a écrit Black or White.
1: Ah, Black or White. On a Black or White ici. On a Black or White. On écoute un peu Black or White.
2: Anne, c'est Criminal.
1: Ah, Smooth Criminal.
2: On a Criminal, mais on n'a pas Criminal. Anna, c'est Beat It.
1: Ah, Beat It. Okay, c'est Beat It.
2: Et Isabelle, c'est Billie Jean.
1: Billie Jean, on a Billie Jean ou pas? Ah, ça, c'est ma chanson préférée.
2: Ah, oui. Donc continuez à réagir sur le groupe Facebook, c'est complètement gratuit.
1: Merci.
2: Pour nous rejoindre, vous tapez Youpi la vie avec Willy Rovelli.
1: Voilà, et appelez-nous, tiens aussi, 0810 055 056, c'est la libre antenne du week-end. Appelez-nous pour dire ce que vous voulez. Vous êtes les bienvenus pour réagir sur, dès que vous entendez un truc, clac clac, vous nous appelez. Vous repartez avec quoi, mon cher Nicolas?
2: Eh bien, deux cadeaux, déjà l'honneur de parler avec
1: déjà,
2: Willy Rovelli.
1: Ça, c'est
2: et le second, la carte carburant de 100 euros. Je ne sais pas c'est quoi le mieux, mais voilà.
1: Non, c'est moi. Je ne cherche pas, c'est moi. Merci mon bon Nicolas, merci mon bon Fabinho, merci à tous, à la France entière. Oui, j'ai oublié de vous le dire. Attends, puis on va prendre encore une minute au point où on en est. Non, mais il y a 15 jours, les audiences sont sorties. Puis comme nous, on est déjà à la pointe de l'actu. Je vous en parle 3 semaines après, mais pour vous dire vraiment, on a fait des cartons d'audience. Merci infiniment,
2: merci
1: parce que vous êtes vraiment extrêmement nombreux à nous écouter. Donc merci beaucoup, beaucoup. Ça nous touche, mais vraiment, parce qu'on fait cette émission avec le cœur. Tu le fais pour moi ?
2: Non, pour les auditeurs.
1: Tu n'as jamais rien fait pour moi.
2: C'est vrai.
1: Je suis un peu étonné. Bon, en tout cas, merci infiniment de votre fidélité, vraiment, vraiment. Mais d'abord, tiens, si vous n'avez pas suivi l'actu, pas de panique, l'actu vous suit. Il est temps pour moi de mettre les points sur les i.
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1: Et on commence avec le secrétaire du Parti Socialiste, Olivier Faure, qui est enfariné hier à Amiens lors du défilé du 1er mai. N'empêche, pauvre Farine, elle pensait finir dans un gâteau, elle finit sa vie sur la gueule d'Olivier Faure quand même. Quelle vie de merde. Marine Le Pen en meeting à Mâcon, heureusement, elle n'a rien reçu, sinon ça aurait été Farine Le Pen. Le 1er mai, c'est le jour avec son traditionnel muguet, ses manifs des syndicats. Ça tombe en même temps parce que les syndicats aiment bien sonner les clochettes d'Emmanuel Macron. Un muguet qui coûte environ 30 centimes de plus cette année, jusqu'à 10 euros pour 3 brins. Mais c'est bien connu, hein, le muguet porte chance à celui qui le vend. En Angleterre, des archéologues pensent avoir découvert un sextoy vieux de 2000 ans. Sans doute le fameux God Save the Queen. À Saint-Nazaire, deux amis condamnés pour des viols sur des chevaux. Eux, ils murmuraient pas aux oreilles des chevaux. Hein. Ils leur soufflaient dans le cul. Si vos lasagnes ont un drôle de goût, faudra pas s'étonner. Hein. Une Suédoise condamnée pour avoir écrasé un œuf sur la tête de sa fille de 5 ans en direct sur TikTok. Mais écraser ses œufs sur la tête d'un enfant, ça se fait depuis longtemps en France. Hein. Bah, par exemple, à Bétaram. Les salles des sports Basic Fit ouvriront toute la nuit sans personnel. Et bientôt, la version encore plus low cost, sans tapis de course et sans appareil de musculation. Voilà. Gérard Larcher envisage d'ouvrir une salle de sport low cost pour prendre du poids. Basic Fit. Donald Trump de nouveau visé par un attentat. Disons, c'est plus facile de rentrer armé dans un dîner organisé par Trump que de passer les portiques des gares avec ton QR code de merde qui passe jamais là. Ça passe pas. Éclairez plus votre téléphone, mais c'est ce que je fais, connard. Donald Trump qui a reçu cette semaine la visite de Charles III à la Maison Blanche, la rencontre entre Grande Oreille et Grande Gueule. À Compiègne, le passager d'un train sous OQTF qui s'appelait Monsieur Boa, c'est son nom, hein, Monsieur Boa, sort son sexe quand le contrôleur lui demande son ticket.
2: Non, pas possible.
1: Bah oui, mais bon, après quand on s'appelle Boa, on a envie de le montrer, t'es malin toi. Non mais le pauvre, ça se trouve, il croyait que UQTF, ça voulait dire obligation de quitter ton froc. Enfin, la question du jour, Olivier Faure enfariné, est-ce que du coup il était au fort et au moulin? Eh ben vous avez 2 heures. Malheureusement, dans 243 jours, c'est fini 2026. Eh ben voilà, mes amis.
2: Bravo.
1: Ah, c'était rondement mené cette affaire. Bon, allez, là, je sais que vous n'avez pas le moral.
2: Ah bah non, là.
1: N'a pas le moral.
2: Le muguet.
1: Le muguet,
2: trop cher.
1: Trop cher, le muguet. Donc hier, on les avait là.
2: Les boules.
1: Les boules. Mais heureusement, là, vous allez aller mieux dans 2 secondes.
2: Pourquoi?
1: Quoi que vous fassiez, vous arrêtez tout. Et quand je vous dis à vous, vous me faites un palabapapapa et tu verras, ça ira mieux. Regarde,
2: là,
1: tu vas pas bien.
2: Le muguet, trop cher.
1: Le muguet. Le muguet, t'as les clochettes, là.
4: Les clochettes locales. Musique et
1: bonne. À toi. Et voilà, voilà. Ça va.
2: Ah bah là ça,
1: là, ça va
2: mieux.
1: Beaucoup mieux. Tu peux les clochettes. Ah bah ça va beaucoup mieux. Ah tu vois, le muguet à 45 balles.
2: Oh, je
1: ça va. Bon, on le paye, on en prend même 8 comme ça. Aussi France Gall, Elton John, donné pour donner. Non, je ne vous donne jamais rien, moi. Vendu pour vendu, voilà.

0: descendait.
1: Ah oui, aimons-nous vivants.
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1: Ouvrons le dossier préféré de l'année. Bonjour Richard Lecoq.
4: Bonjour Willy.
1: Bienvenue ici mon cher Richard, vous êtes grand spécialiste de Michael Jackson, rédacteur en chef de Jam, une revue consacrée à Michael Jackson, et président de l'association MJ Street, qui valorise l'héritage artistique et humanitaire de Michael Jackson, adoubé par la famille Jackson, hein, mon cher Richard. Ah oui, attention, c'est pas n'importe qui que nous avons. Richard, alors ce film Michael, film d'Antoine Fuqua, comme les dragées, meilleur démarrage de l'histoire dans un biopic, comment on explique un tel succès 17 ans après sa mort?
4: Eh bien, on explique ça parce que le film fonctionne bien, qu'il raconte bien l'histoire de Michael et son père, enfin, Michael c'est moi aussi de sa famille, puis c'est bien réalisé, puis surtout il y a une nouvelle génération qui continue de découvrir Michael Jackson, qui continue à streamer ses chansons, à regarder ses clips, et qui sont fous quoi.
1: C'est ça la question que j'allais vous poser Richard, comment ça se fait qu'il y ait tous ces jeunes, des gens qui l'ont pas ou très peu connu en fait de son vivant, comment ça se fait que... ils tombent dedans eux aussi.
4: Bah oui, parce que si tu veux, c'est comme des gamins qui ont 20-25 ans, qui sont nés au moment où Michael, bon, n'est plus très actif, ils n'ont pas du tout connu. Et en fait, je pense qu'on considère un peu l'œuvre de Jackson, tu vois, comme des fois on regarde un Disney, un vieux Disney, tu vois, ça reste universel, ça fonctionne. Tu vois, le type de thriller qui en plus est ressorti en HD, quand les gamins regardent ça, ils accrochent.
1: Bah voilà, ouais.
5: Ça n'a pas vieilli en plus.
1: Non, ça n'a pas vieilli, pourtant 84, le thriller, voilà, 83.
4: Ça reste intemporel, ça passe le temps. C'est rare.
1: Et ce film alors, mon cher Richard, bon, vous l'avez vu, moi je l'ai vu aussi là cette semaine. C'est un paradoxe parce que d'un côté les critiques l'ont un peu, voilà, sont un peu pincé le nez parce que pour ce qu'il n'est pas, et le public adore pour ce qu'il est. Ce film, en fait, c'est ça.
4: Eh ben, ça confirme le grand divorce entre certains médias et l'opinion publique. De toute façon, le dernier mot, c'est le public qui l'a. Le public a voté. Donc le film a fait un démarrage, comme mentionné un peu plus tôt. Absolument incroyable. Moi, je savais que le film allait marcher, je sentais, mais à ce point-là, j'avoue que je suis assez surpris et j'étais à la soirée du Grand Rex. En fait, qui était à un stade de France au Grand Rex. C'était un concert.
1: Moi, j'y suis allé, des gens qui se lèvent, qui chantent à la fin, qui sont heureux, parce que c'est un vrai film populaire. Voilà, si on connaît pas bien Michael Jackson, on va quand même apprendre deux, trois trucs parce qu'il est quand même pas tout le temps épargné dans le film. Son père et lui, d'ailleurs.
4: Bah en fait, tout le monde, alors certaines critiques ont dit que c'est un film très hagiographique. Alors forcément, c'était pas la famille d'avocats.
1: Bon,
4: mais quand même, on voit une scène où Michael se fait opérer pour la première fois du nez. C'est quand même pas rien. Et puis, il y a la fameuse scène de l'accident sur le tournage du Pepsi en 84 où Michael est victime d'un fumigène qui explose trop tôt, ça lui brûle le dessus du crâne, et de là va commencer sa longue dépendance aux médicaments.
1: Et qui va tuer.
4: C'est un moment assez charnière important.
1: Voilà, exactement. Et puis on le disait, là, le comédien là, qui joue le rôle de son père est démentiel. Hein, incroyable.
4: Alors, Colman Domingo, qui joue le rôle de Joe, en fait, c'est vraiment le second personnage du film. Et c'est vraiment le duel entre Michael et son père jusqu'à la dernière scène, on ne va pas spoiler. Mais c'est vraiment, là, pour le coup, je pense qu'il est totalement oscarisable avec ce rôle-là.
1: Et puis on comprend. Voilà, que après, bon, Michael Jackson est un génie, mais bon, voilà, il y a un petit pet au casque, mais en même temps, parce que voilà, on comprend que dès l'âge de 4-5 ans, il a été isolé, il a jamais eu de potes, enfin voilà, c'est ça. Hein.
4: Ouais, c'est 50 ans, donc 45 sur 7, avec une famille qui déjà le perçoit, surtout son père, comme une machine, à cash, pour être clair. Ouais. Un entourage qui va pas non plus forcément l'aider. Donc oui, lui, il est là-dedans, il s'isole dans son monde qui se crée à lui. Voilà. C'est un peu le propre des génies, c'est qu'ils sont un peu en dehors de notre espace-temps à nous. Ouais. Et on peut pas, alors, comparer Jackson à, je sais pas, à un plombier ou à un prof de sport, c'est pas facile à faire.
1: Non, c'est pas facile. Bon, une dernière chose, tiens, mon cher Richard, toi et moi, on a vu Michael Jackson au même moment avec ce bad tour.
4: La même tournée.
1: Premier concert qu'on a vu tous les deux, c'est ça. Un truc qu'on connaît pas sur Michael Jackson. Vous qui savez tout sur lui. Est-ce qu'il y a un petit secret sur lui, tiens, un petit truc qu'on ignore ou qu'on sait peu?
4: Un petit secret sur lui, apparemment, alors bon, je vais citer une marque, mais bon, on peut en citer d'autres. Apparemment, il aimait beaucoup le KFC,
1: Le KFC,
5: Le fast-food,
1: le poulet frit.
4: Voilà, bon, c'est un petit... Non, sinon, c'était surtout un grand fan de cinéma, il passait des heures et des heures à regarder des films, à s'en inspirer. pour digérer toute cette œuvre cinématographique et la retranscrire dans ces clips. Parce que quand on voit des clips en smooth criminal, c'est très inspiré du film noir. C'est une image folle, quoi.
1: Bon, merci beaucoup, mon cher Richard. Oh là, Richard. Le coq nous a parlé du poulet à l'instant, c'est bien. Ciao, ciao. Il nous a parlé de poulet frit.
4: On peut en parler, je peux comprendre.
1: Au revoir, Richard Lecoq, spécialiste de Michael Jackson. Allez voir le film, voilà, c'est un spectacle avec que des tubes du plus grand artiste de tous les temps. N'ayons pas peur des mots, merci beaucoup.
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1: Ça va, Catherine? Ça va, Catherine?
0: Oui, ça va bien.
1: Bon, tu voulais. Ça va, tu nous appelles d'où, ma Catherine?
0: De 76 Saint-Jean-du-Cardonnet.
1: Très bien. Tu voulais réagir sur quoi, ma Catherine?
0: Ben, sur les transports qui sont très coûteux. Bon, vrai que je ne vais pas aller prendre l'avion parce que ça coûte super cher, mais j'avais l'habitude de prendre une carte senior avec les trains.
1: Ouais.
0: Je me suis aperçu que la carte senior, si on ne l'amortit pas au moins 4 fois par an, ben, il vaut mieux prendre un trip.com ou un combo. Qui apparaît comme ça à l'année et en fait, on fait des économies.
1: C'est une petite astuce de Catherine. Donc voilà, si on prend une carte de Réduc, faut au moins qu'on voyage 4 fois dans l'année. Sinon, ça sert à rien.
0: Et puis la carte senior, il faut la renouveler tous les ans. Elle coûte 50 euros.
1: Ah non,
5: il faut être senior.
0: Voilà.
1: T'as prévu de faire quoi cet été?
0: Ben là, je pars à Bordeaux le 18 mai voir mon fils. Et puis après, je sais pas parce que. J'ai mes filles qui m'offrent une semaine de vacances quand même.
1: C'est pas mal. C'est où? Tu sais déjà où ça sera ou
0: bof? On va aller en Vendée, je crois.
1: Très bien. C'est parfait. Profite bien déjà par avance de tes vacances, ma chère Catherine. Merci de nous avoir appelé. Tu repars avec quoi?
5: Et tu passeras peut-être tes vacances avec les 100 euros de carburant.
1: Voilà, on t'embrasse fort, ma Catherine. Merci de ta fidélité.
4: Bisous.
1: À très bientôt, ma Catherine. Bonne journée, Catherine. Elle a déjà raccroché.
5: Ils sont fous.
1: On parle de quoi dans un instant avec toi, mon Nico?
5: Eh bien, on va continuer à parler du roi de la pop, le roi du poulet, du coup.
1: Et c'est juste après One Republic et Run Around.

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2: Allez, 12h48, quand il y en a mal,
3: il y a Malabeuf.
2: Nicolas Malabeuf, notre enfant de la télé. Alors, mon bon Nicolas, qui ne nous a pas invité à sa soirée.
4: Oh, la semaine dernière.
2: J'ai les boules. T'as vu ça?
4: J'ai les boules.
2: Une semaine.
4: À
2: Rony,
4: sous bois.
5: On se recommence. Vous redonnez mon adresse.
2: Juste en face de la guerre. Il y a Nicolas Malabeuf. Et la semaine dernière, il faisait une soirée chez lui.
4: Il ne nous a pas invité. On est véhiculé.
2: On est
4: véhiculé. On peut venir.
2: On peut venir.
4: N'importe quelle heure.
2: Et surtout, il me semblait que nous étions ses amis, mais bon, manifestement, non.
5: Un jour, je donnerai votre adresse. Mais après, je serai viré. Donc, je ne sais pas si c'est une bonne idée. Eh bien, alors, Willy, près de 400 chroniques. Et ça y est, je crois que c'est la bonne. Je vais enfin vous faire plaisir.
2: Ah.
5: On va parler de Michael Jackson.
2: Ah là là.
4: Enfin.
2: Ça y est.
5: Et oui, c'est en novembre 1972 que Michael Jackson vient pour la première fois en France. Les Jackson 5 se produisent à l'Olympia, mais ce n'est qu'en mai 77 qu'ils font leur première télé en France. Michael et ses frères sont au Butte-Chaumont pour enregistrer l'émission des Carpentiers numéro 1. Chaque numéro était consacré à un artiste, et ce jour-là, c'est Joe Dassin qui est à l'honneur. Il est fan des Jackson 5 et il insiste pour les avoir dans l'émission, c'est donc chose faite. Voilà comment Joe Dassin les présente.
6: Bonsoir madame, bonsoir mademoiselle, bonsoir monsieur, et merci d'être avec nous ce soir.
7: Imaginez
6: que Mireille Mathieu soit noire et que tous ses petits frères et sœurs chantent. Ça vous donne une idée de ce que c'est que la famille Jackson. Voici en exclusivité, et pour la première fois en Europe, les Jackson.
5: Une belle présentation,
2: ouais, faut dire ça. Mais comme il louchait, ça faisait Jackson une scène pour lui.
5: Du monde. Et alors, les Jackson étaient tous de rouge vêtus. Ils avaient interprété Keep on Dancing et ils étaient passés entre Carlos et Petula Clark. C'était pas pareil. Et alors, en août 97, Michael, bouleversé par la mode Lady Di, annule à la dernière minute un concert en Belgique alors que ses fans l'attendaient devant la salle. Les Belges sont pas contents.
2: Ah non.
8: Il y a 50 personnes qui souffrent pour toi maintenant au lieu d'une comme toi. Tu entends? C'est pas juste ça. On t'attend tous ici. T'entends, il y a 50 000 personnes qui t'attendent. Tu entends, Michael?
5: Non, je pense qu'ils s'en foutaient. Et alors, à cette époque, Michael était très souvent de passage à Paris. Il adorait aller à Disneyland.
2: Oui. Ah oui.
5: Même son voyage de noces, il l'avait passé là-bas. Il y allait parfois incognito, où il longeait les murs avec une fausse moustache. Et alors, écoutez ses fans qui dorment au pied de son hôtel.
9: J'ai vu une mèche de cheveux, c'est tout. Encore très rapide.
10: C'était rapide.
9: Ouais. Impossible. Impossible de le voir.
11: C'est le plus beau jour de ma vie. Je l'aime, Michael Jackson.
12: J'ai lancé mon cahier pour avoir un autographe avec un stylo. Il a ramassé mon cahier.
4: Il s'est barré avec.
12: Et maintenant, il est reparti avec. Il y avait tous mes cours. Hein.
2: Bravo.
5: Bravo, Michael.
2: Un cahier, c'est un cahier. Il n'y a pas de petites économies. Hein.
5: Et alors, en juin 2009, Michael nous quitte. Sur les trois jours qui suivent sa mort, la télé française avait diffusé plus de 3 heures de reportages sur les JT du soir, soit 92 sujets. Et alors, la dernière phrase prononcée par Michael, c'était « Donnez-moi du lait ». En fait, le lait, c'était sa dose de tranquillisant qu'il demandait à son médecin. Et alors, le roi de la pop était fan de ses animaux. Il en avait plein. Il y avait Louis le lama, Jabbar la girafe, Muscle le python, et alors surtout il y avait Bubbles qui était son chimpanzé. Il l'habillait comme un bébé avec des couches. Le primate dormait à ses côtés dans un berceau. Et alors j'ai quand même voulu prendre des nouvelles de Bubbles, et il est toujours vivant.
2: Il
5: a 43 ans. Il vit en Floride dans un sanctuaire. Il mange encore des patates douces. Il adore ça. Il peint, il écoute de la musique et il joue même de la flûte et de la guitare.
2: Il est plus intelligent que nous.
5: Mais grave. Et alors, le petit potin, c'est que Michael Jackson a un lien avec Mongeville. Vous savez, Mongeville, le téléfilm.
2: Ah bon,
5: Michael était venu voir le comédien Francis Perrin au théâtre dans la pièce Le Passe-Muraille.
2: Ah bah ça,
5: il s'était rencontré dans les
2: Mongeville.
4: Dis donc, on a appris des choses.
2: Ah bah. Bon, bah merci beaucoup.
4: On embrasse Francis Perrin.
5: Oui, j'adore.
2: Donc, avec une petite couche, le singe est
5: tout à fait.
2: Couche.
5: Il faisait
2: très
5: ses besoins.
2: Bien. Très bien, très bien. Est-ce que vous connaissez Truckly?
5: Ah non.
2: Non, tant mieux, parce qu'on en parle juste après ça. Là, regarde.
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2: De retour ici, c'est Willy vient déjeuner chez vous. On passe à table tous ensemble le samedi et le dimanche en direct entre midi et 13h. Mais vite, vite, ce sont les 5 dernières minutes.
3: Déjà,
2: tu parles trop tout le temps là.
3: Allez.
2: Place à la bonne idée du samedi. Bonjour Marion Chopin.
4: Hello, bonjour.
2: Hello,
4: bonjour.
2: Hello Marion. Bienvenue ici. Vous êtes la cofondatrice de Trocly. Alors on connaissait alors on connaissait le covoiturage. Voici avec Trocly le co-camionnage. Alors allez-y, expliquez-nous.
4: Exactement, trop bien. Et oui, je suis la cofondatrice avec ma super associée Diana et on a lancé cette toute nouvelle plateforme. Effectivement, c'est du covoiturage, mais en camion. Et on le fait avec des pros de la route. C'est-à-dire que c'est hyper safe, hyper secure. Et en plus, je suis hyper émue de faire l'annonce ici, sur votre antenne, du premier voyageur Trocly il y a 2 jours seulement.
2: Comment il s'appelle? Comment il s'appelle?
4: Pour un voyageur, il s'appelle, et vous n'allez pas me croire, c'est vrai, il s'appelle Séraphin.
2: C'est dingue.
4: Qui ouvre la voie.
2: Bravo. Alors, on va expliquer comment ça marche, Marion, parce qu'en fait, voilà, vous vous êtes dit que chaque jour, voilà, on croise des milliers de camions sur la route où il y a que le conducteur avec une place vide à côté du conducteur. Et là, vous êtes dit, bon bah, il faut que cette place, elle soit occupée, quoi.
4: C'est ça. Et vous le dites, c'est 20 milliards de kilomètres qui sont parcourus par an, toujours avec un siège passager vide. C'est énorme.
2: Ouais.
4: Et en fait, quand en parallèle de ça, on sait qu'il y a plus de 3 millions de jeunes ruraux qui galèrent à se déplacer. Là, on s'est dit, il faut qu'on fasse connecter ces deux mondes qui ne se parlent pas.
2: Donc, connecter le jeune en milieu rural qui n'a pas de moyen de locomotion avec le chauffeur routier qui est tout seul dans sa cabine. Voilà.
4: Exactement.
2: Et donc?
4: Donc, voyez le truc, c'est qu'il y a un impact, il y a un triple impact. Il y a un impact économique pour le pouvoir d'achat des voyageurs, hein. Il faut savoir qu'on est 50% moins cher que le train quand il y en a, hein, parce que c'est ça le sujet. Hier soir, on a eu une demande d'un passager qui voulait voyager avec son fils. Son train a été annulé au départ de Dijon.
2: Ouais.
4: Donc, là, pareil, on a pu l'aider.
2: Ouais.
4: Donc, économique pour le pouvoir d'achat des voyageurs, pour le pouvoir d'achat des conducteurs, c'est-à-dire qu'on est à plus de 800 euros par an de pouvoir d'achat supplémentaire pour le conducteur. Volontaire. Et pareil pour le transporteur, on est à 80 000 euros par an pour une flotte de 100 camions à peu près.
2: Oui, allez-y Marion.
4: Comme on fait pour vos auditeurs, c'est hyper simple. Vous allez sur Trocly, c'est app.trocly.io, vous nous trouvez partout sur les réseaux.
2: Trocly, c'est là, T-R-U-C-K-L-Y. T-R-U-C-K-L-Y.
5: Très bien.
4: Merci. Vous allez vous chercher un trajet et puis vous verrez, on va vous mettre en lien avec des conducteurs. Vous pouvez directement réserver, payer en ligne. Tout est transparent, c'est hyper simple. Hein. Aujourd'hui, on fait des super plateformes. Hein.
2: Parce que c'est un service payant, mais qui paye quoi qui gagne quoi alors, en gros?
4: En fait, c'est tripartite. C'est-à-dire que moi, voyageur, je vais réserver mon trajet en ligne. C'est à peu près... 0,11 centimes le kilomètre, ça vous donne une idée, c'est comme le covoiturage standard. Et puis vous payez votre trajet et là nous on directement il y a une notification qui est envoyée au conducteur et il vous prend là où c'est inscrit sur la plateforme.
2: Et lui le conducteur, il gagne un petit peu d'argent, c'est ça aussi?
4: Il gagne tout en fait. C'est-à-dire qu'après c'est redistribué entre le conducteur qui est à plus de 50% pour le conducteur, ensuite pour le transporteur.
2: Okay.
4: Et puis, il y a une petite commission de la part de Trocly.
2: Évidemment. Mais c'est très, très bien. Et puis surtout, ça évite aussi, enfin, mine de rien, ça casse aussi un petit peu la solitude du conducteur.
5: Mais c'est vrai.
4: C'est exactement ça. Et en fait, notre déclic à nous, ça a été de se dire que, je ne sais pas si vous le savez, ce chiffre, il est incroyable. Plus de 90% de nos marchandises qu'il y a dans nos frigos, même dans les hôpitaux, ont été acheminées par la route.
2: C'est ça.
4: Alors qu'en fait, on a des clichés sur les routiers. Moi, je peux vous dire qu'on les sélectionne, nos conducteurs. Ils sont tous hyper sympas. Ils ont envie de rendre service. Ça, c'est une autre émission.
2: Oui.
4: Mais, et, Et puis surtout, les cabines sont vraiment nickel, quoi.
2: Bah, bien sûr.
4: Ils chichonnent, c'est leur intérieur.
3: Les cabines. Ouais. On avait fait des émissions avec des routiers. Et les cabines sont très bien équipées.
2: C'est nickel parce que c'est à la fois voilà leur lieu de travail, leur lieu de vie. Enfin voilà, donc c'est. Et Marion, franchement, c'est une très bonne idée. Bravo, parce que effectivement, voilà, ça casse un peu la routine du conducteur, la solitude du conducteur, et puis effectivement, tous ces jeunes. Alors on dit jeunes parce que c'est réservé une tranche d'âge, c'est ça le.
4: En fait, nous on dit jeunes parce que donc on est des entrepreneurs avec mon associé, donc on sait que pour qu'un service marche, il faut être focus. Donc on a été focus sur ce segment-là qui sont les jeunes. On veut aider les jeunes. Pourquoi ? Parce que aussi c'est un cri du cœur. Hein. C'est-à-dire qu'en France, le taux de chômage des jeunes est faramineux. Et donc, quand je disais, il y a 3 millions de jeunes en territoire rural, et 3 millions, sur ces 3 millions, 40% d'entre eux refusent un job faute de pouvoir y aller.
2: Ah, voilà.
4: Et donc ça, pour moi, c'est vraiment mon cri du cœur. Et donc c'est pour ça qu'on s'est dit, d'abord, on veut offrir cette solution aux jeunes, mais bien sûr, c'est ouvert à tous. C'est-à-dire que nous, on va cibler les jeunes, on fait des appels aux jeunes, on va dans les festivals pour parler de truckly, etc. On va dans les écoles, mais bien sûr que tout le monde est bienvenu.
2: Évidemment.
4: Bien
2: vu, quoi. Et puis, bravo Marion,
4: bravo.
2: Cette idée, Marion Chopin, la cofondatrice de Truckly, la première plateforme européenne de co-camionnage pour transformer les 20 milliards de kilomètres parcourus chaque année par des camions vides. Bravo Marion.
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3: Il est l'heure du petit dernier point à la route, c'est ma journée.
2: On va faire un petit coucou à Sylvie. Allez. Bah oui, rapide, on est à la bourre. Sylvie, ça va?
5: Oui, ça va. Bonjour à tous les trois.
2: Bonjour.
5: J'ai 10 secondes pour vous dire un tas de trucs.
2: Vas-y, 10 secondes. Et 10 secondes.
5: Eh ben parce qu'on a un super souvenir. Il y a un an, vous étiez à Besançon avec nous.
2: C'était bien.
5: Et puis, c'était formidable. Bon, et puis Besançon, Franche-Comté, Concaillotte, évidemment.
2: La Concaillotte. Vive la Concaillotte. Vive toi, ma Sylvie. Pardon, on est à la bourre.
3: On te rappelle demain, Sylvie.
2: D'accord. Comme ça, on prendra le temps de discuter. Allez, on te rappelle demain. Ok, je t'embrasse fort, ma Sylvie. Merci beaucoup. Voilà, mes amis, j'ai fini.
3: La barbe, j'en ai marre. Viens d'arriver.
2: On va rappeler Sylvie demain. Je m'y engage.
3: Et on revient demain.
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2: Merci à toute l'équipe. Passez une belle journée ici et pas ailleurs. Tout de suite, c'est Ma France Weekend version économie. Parce que là, il est tout pile 13h, mes amis. À demain.
6: Bonjour à toutes et tous, bienvenue dans Ma France Week-end. Le samedi, l'équipe de Paris Ici les économies est sur le pont pour votre pouvoir d'achat. Dans 5 minutes, on va bricoler ensemble comment faire soi-même sans se ruiner. Mais d'abord, l'actu de ce samedi. Bonjour Benjamin Mathieu.
7: Bonjour Valère, bonjour à tous. On commence ce journal avec les détails de la prime gros rouleur annoncée le 22 avril dernier par le Premier ministre. Pour faire face au prix du carburant qui flambe depuis des mois, les détails sont publiés aujourd'hui. Une prime qui sera de 50 euros. Elle sera versée fin mai à plus de 3 millions d'automobilistes qui devront, pour la recevoir, déclarer au maximum 16 880 euros de revenus par an et rouler au minimum 15 km par jour pour aller travailler. Concernant les mesures annoncées pour les professionnels, les boulangers, les taxis, les transporteurs et les pêcheurs s'estiment oubliés par le gouvernement. Ils le disent et manifestent depuis 2 heures à Paris, comme David Lequintre, pêcheur à Lorient, président de l'Union française des artisans pêcheurs.
8: Avant la crise, le gasoil, on touchait à peu près entre 60 et 65 centimes. Le gasoil pêche. Il y a encore une semaine et demie de ça, à Lorient, il est monté jusqu'à 1,30€. Et là, on est en complication économique depuis maintenant, ça va faire 2 mois. Jusqu'à présent, l'aide de 20 centimes n'a même pas encore été actée par la Commission européenne. Et ça, c'est pour le mois d'avril. Alors que c'est au mois d'avril qu'on aura fait les plus gros pics d'augmentation. Et pour le mois de mai, la Commission européenne a acté les 35 centimes d'aide pour le mois de mai. Après, il n'y a rien du tout. Ce qu'ils ont mis sur la table, je ne dis pas que ce n'est pas bien, mais ce n'est pas assez. Et nous, ce qu'on veut, c'est rencontrer M. Lecornu pour justement mettre en avant les solutions que nous avons. Par exemple, la taxe éolienne que le Comité national des pêches bénéficie. Donc on estime, nous en tant que pêcheurs, que nous sommes impactés et que cet argent-là doit servir pour cette crise. Et on espère que M. Lecornu va nous entendre. C'est pour ça qu'on est venu à Paris, parce que de la Bretagne, il ne nous entend pas. Là, on est quand même près de lui, donc j'espère qu'il va entendre.
7: C'est free mais interdit. Depuis hier, 20 000 teufeurs dansent au son de la techno dans le Cher, près de Bourges. Ils se sont installés sur un terrain militaire dans le cadre d'une grande rave party. Alors, niveau sécurité, ça se passe plutôt bien pour le moment. 600 gendarmes sont sur place. Mais du côté des riverains, Marc Bertrand, on n'a pas beaucoup dormi, comme ce couple de céréaliers d'un village tout proche de la fête.
9: Benoît et Véronique ont les traits tirés, presque apeurés, quand ils m'entendent toquer à la porte. Leur champ de blé et de colza entourent le terrain militaire.
10: Un peu fatigué hein, de la journée. Les teufeurs se gênent pas de passer dans les champs. C'est une bataille pour essayer de bloquer les accès.
11: Hier, à 4h du matin, c'est lui qui a appelé les gendarmes. Le céréalier a mis un tracteur en travers de sa ferme. Il a monté des barrages de fortune sur les chemins pour empêcher les teufeurs de rouler dans ses champs.
10: Bah, des herses, des Canadiens, tout ce qu'on a pu trouver, quoi.
12: Les camions passaient, il y avait du bruit, ça criait, ça rigolait, ça klaxonnait. C'était par milliers. Voitures, camions, c'était par milliers. Mais je sais pas ce qu'ils peuvent faire. Détruire les cultures, détruire le matériel.
10: On verra ça dans 3 jours, ou 4, ou 5, je sais pas, ou 10.
11: 20 000 personnes ici, à Bangui, c'est du jamais vu. Ce qui le choque le plus, c'est que c'est un terrain militaire. Lui, il a besoin d'un laissez-passer de l'armée pour accéder à ses parcelles. Et encore, pas les jours de tir des canons César.
10: On nous met tout plein de normes, qu'on n'a pas le droit de faire ci, pas le droit de faire ça. Et puis là, open bar. Allez-y. Donc, bon.
12: Et déjà, la vie d'agriculteur n'est pas facile.
10: Et puis ça, en plus, alors là...
11: Selon les jeunes agriculteurs, les teufeurs ont détruit 200 hectares de cultures et de foin.
7: Et ça devrait durer jusque dimanche. En foot, l'avant-dernière journée de Ligue 2 avec du suspense à tous les étages dans ce multiplex qui est à suivre dès 20h sur ici.fr. C'est peut-être le grand soir pour Le Mans FC et ses supporters. Les 100 et or, deuxième, affrontent Reims, le cinquième en cas de victoire. Les Sartois peuvent décrocher la montée en Ligue 1 16 ans après l'avoir quitté. Mais Yann Lastenet, les joueurs ne veulent pas se mettre la pression.
13: Oui, même si le capitaine Edwin Quarchi le répète, les joueurs du Mans FC n'ont rien changé à leurs habitudes cette semaine.
14: Après, bien sûr, on sait qu'il y a un enjeu derrière, mais voilà, on a travaillé comme on a l'habitude de travailler. Je pense que ça commence à devenir aussi naturel, avec toute humilité, bien sûr. Beaucoup de plaisir, beaucoup de confiance, et voilà, on espère que ce sera positif.
13: Le groupe a déjà vécu cette situation l'an passé en décrochant la montée en Ligue 2 lors de la dernière journée, et puis une victoire du Mans FC ce soir ne suffira pas. Il faut aussi que Saint-Etienne perde à Rodez. Les joueurs vont-ils se tenir au courant de l'évolution du score à la mi-temps? Pas Patrick Videra, en tout cas, l'entraîneur du Mans FC.
15: Vous ne pouvez pas leur priver, quoi qu'il arrive, de regarder leur téléphone, ils sont capables de le faire. Après, moi, j'ai envie qu'on reste focus simplement sur nous. Moi, en tout cas, personnellement, je vais rester focus sur ce que nous, on est capable de faire.
13: Car Reims va être une équipe difficile à battre, rappelle le coach Sartois.
15: Une équipe très compliquée à jouer, vous le savez très bien, qui a été formatée pour pouvoir remonter très rapidement et de pouvoir aller en Ligue 1. Individuellement, ils sont sûrement plus forts que nous, mais nous, voilà, on doit continuer à avoir cette force collective.
13: L'entraîneur Manceau compte donc sur le soutien des 25 000 spectateurs du stade Marie-Marvin pour aider ses joueurs à créer l'exploit.
7: Le Mans-Reims, évidemment, à suivre sur ICI-Maine, et donc autre match important à suivre, Rodez-Saint-Etienne, évidemment sur ICI-Saint-Etienne-Loire et sur ICI.fr.
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7: 13h05, l'heure de Ma France Le Mag avec Valère Coriard.
6: Bonjour à toutes et tous et bienvenue dans votre magazine Ma France, par ici les économies. Vous connaissez notre objectif, hein, chaque semaine, vous redonner du pouvoir d'achat. Et aujourd'hui, on va bricoler ensemble, même si vous êtes comme moi, un bricoleur du dimanche et encore, hein, franchement, que vous vouliez installer une étagère dans une chambre ou construire un abri de jardin, on va tout vous dire avec notre invité. Bonjour Cyril Julien.
16: Bonjour.
6: Vous êtes expert du bricolage au sens large, hein, auteur d'un ouvrage, Rénover sa maison du sol au plafond.
16: Exactement.
6: C'est paru chez Solar. French Rénovation sur les réseaux sociaux, autour d'un million d'abonnés quand même. Je vous propose pour commencer, Cyril, de répondre à une première question d'une auditrice.
17: Bonjour, Inès, 34 ans, professeure de poterie. J'habite dans les Hauts-de-Seine. J'ai le projet de réaménager mon appartement. Et j'ai notamment l'idée de refaire entièrement ma décoration intérieure et aussi d'abattre quelques cloisons pour ouvrir certaines de mes pièces. Le problème, c'est que je souhaite faire ça en autonomie, mais que je n'y connais pas grand-chose en bricolage. Donc, je ne sais pas comment me lancer et pire, j'ai peur de faire n'importe quoi. Quels conseils pouvez-vous me donner pour savoir par où commencer pour apprendre à bricoler par moi-même? Merci.
6: Merci à vous Inès, Cyril, Julien. On commence fort là, direct.
16: Oui.
6: En gros, elle est pas bricoleuse, c'est mais ça. Elle a de grosses ambitions.
16: C'est ça. Qu'est-ce que elle veut casser des cloisons directement.
6: C'est ça.
16: Alors, qu'est-ce qu'on peut dire? Déjà, faut différencier. Il y a bricolage et bricolage. Il y a les petites choses, donc refaire de la peinture, refaire, je sais pas moi, du papier peint ou voilà, tout ce qui est un petit peu décoration, puis il y a des choses qui sont un petit peu plus lourdes, un peu plus grosses, qui ont plus de risques forcément. Mmh. Quand on parle d'abattre des cloisons, par exemple, il faut s'assurer de certaines choses. Déjà que le mur ne soit pas porteur, ouais, parce que sinon ça peut s'effondrer. C'est pas terrible. Et puis après, il peut y avoir des réseaux dans les murs. Il peut y avoir de la plomberie, donc de l'eau. Ah oui. Il peut y avoir de l'électricité aussi.
3: Des passages techniques.
16: Des
3: quoi.
16: Passages techniques. Ouais. Donc il faut s'assurer qu'il y ait absolument rien dans les murs. Enfin voilà, avoir des, comment dire, faire des petites vérifications de base avant de pouvoir abattre.
3: Alors, on va discuter justement des petits travaux, des plus gros, de comment faire des économies en faisant nous-mêmes. C'est l'objet de cette émission. Mais juste pour finir la réponse pour Inès, en gros, ce que je comprends en creux, c'est tout ce qui est déco, pas de problème, allez-y, on peut se débrouiller soi-même et puis apprendre en marchant. Oui. Par contre, tout ce qui est un peu plus dans le dur, peut-être qu'il faut se faire aider, non?
16: Au moins avoir un conseil technique, c'est-à-dire d'avoir un ami qui connaît vraiment ou une amie qui connaît vraiment bien le domaine et qui peut vous dire, ok, là, c'est bon, vous pouvez casser, démolir, commencer par-ci. Voilà, c'est bien d'être accompagné. Puis après, en effet, on a des tutos, on a pas mal de choses en ligne, on peut apprendre.
3: Bah, on va y revenir. Alors, bricoler et faire soi-même, c'est le thème de cette émission à la clé des économies, de la satisfaction aussi. Cyril Julien, j'aimerais qu'on parle petit et grand projet en commençant par cette question. Est-ce que c'est vraiment à portée de tout le monde de bricoler ou alors il faut des prédispositions?
16: Moi, je crois pas vraiment à la prédisposition. Ouais. Je pense qu'il y a des gens qui vont apprendre plus facilement que d'autres, peut-être plus vite que d'autres, peut-être pareil pour l'apprentissage d'un instrument ou de quelque chose comme ça, mais moi je pense que tout le monde peut s'y mettre et commencer à son niveau. Faut juste être réaliste sur ce qu'on se sent capable de faire ou pas. Voilà.
3: Ça a le mérite d'être clair, hein. Pour quelqu'un qui débute, quels sont les trois outils indispensables à avoir chez soi sans exploser son budget? J'imagine qu'il y a quand même la petite caisse à outils de base à avoir.
16: Oui, c'est ça, il y a les instruments à main, on va dire, les outils à main de base. Mmh. Mais après, sinon, moi je dirais la visseuse, hein, la classique, la perceuse à béton, c'est toujours pratique pour fixer même une étagère ou une petite chose comme ça. Et après, un instrument qui facilite la vie tout le temps, c'est tout bête, il y en a des pas très chers aujourd'hui, c'est des niveaux laser. C'est un laser qui se met de niveau tout seul et ça facilite vraiment la tâche. Ouais.
3: Mais est-ce que ça vaut vraiment le coup d'acheter ces outils ou alors est-ce qu'il faut passer par la location? J'imagine qu'il faut aussi se caler selon ses usages. Enfin, on n'achète pas comme ça, ça y est, j'ai des grands projets, je veux faire... Et on s'emballe parce que là, ça peut être des dépenses un peu inutiles.
16: Mais oui, c'est ça. Ouais. En fait, je pense qu'on peut acheter une petite base des outils dont on va se servir vraiment très régulièrement parce que voilà, on va perdre énormément de temps à les louer et puis au final, ça va revenir cher. Et puis par contre, dès qu'on va avoir un travail à faire, quelque chose de ponctuel mais assez lourd, on va aller louer. En général, quand on loue dans une boutique de location, on a des outils professionnels. Donc, je sais pas, par exemple, si on veut poncer son parquet, on va utiliser une machine professionnelle parce qu'elle est adaptée, parce qu'elle est faite pour ça. Donc c'est vraiment très bien. Ou démolir un mur, c'est bien d'avoir un marteau piqueur.
3: Le vrai bon.
16: Parce qu'on va gagner du temps et puis on va moins s'embêter. Donc c'est plus utile.
3: Parce que parfois on va acheter un équipement pas trop cher. Mm-hmm. Finalement, le résultat est pas au rendez-vous. On a presque gaspillé notre argent parce que j'imagine qu'il y a des marteaux piqueurs, il y en a plein.
16: Alors je sais pas si. Je sais pas si c'est une question de résultat forcément, mais c'est une question de temps et d'épuisement. C'est-à-dire qu'un outil pro, il est fait pour abattre du travail de manière professionnelle, il va pas griller, il est fait pour pouvoir travailler toute une journée en non-stop, alors qu'un outil amateur, c'est ça en fait, il va être peut-être résistant pour une heure ou deux. Et c'est ça qui différencie en fait les outils. Donc on va arriver peut-être à la même chose, mais moins vite. Et surtout, on risque de brûler les appareils les moins chers.
3: Je parlais location, il y a aussi le prêt, la location entre particuliers, prêt entre particuliers. Il existe une communauté des bricoleurs, justement, qui s'entraident et qui parfois, on peut retrouver sur des groupes, sur les réseaux sociaux ou autres, pour se prêter du matos, par exemple, parce que ça, c'est une source d'économie aussi qui est géniale.
16: Alors, j'en ai entendu parler, honnêtement, je ne suis pas expert dans le domaine. C'est vrai que moi, de mon côté, je suis mon matériel, donc voilà, mais je sais que ça existe.
3: Ouais, c'est ça, il y a pas mal de plateformes. Je pense à Allo Voisin et d'autres, effectivement, même sur Le Bon Coin, parfois, il y a même des choses à donner. Enfin, il faut quand même chercher, on peut faire des économies. Alors, une autre question, si on veut s'équiper malin, Cyril Julien, vous conseillez plutôt quoi? Les grandes enseignes, les sites en ligne, l'occasion? Où est-ce qu'on va acheter ces outils?
16: Eh ben, je pense que c'est un petit mélange de tout ça. Il n'y a pas de solution miracle. On peut faire des très bonnes affaires sur de l'achat, en seconde main.
3: Ouais.
16: Et puis il peut y avoir aussi des promotions dans les grandes enseignes. Il peut y avoir
3: donc on va chercher un peu partout
16: qui commandent très loin aussi, qui mettent du temps à recevoir leurs outils.
3: Enfin, ah oui.
16: Il y a plein de façons de faire en fait. Je pense.
3: C'est-à-dire qu'ils achètent à l'étranger pour payer moins cher.
16: Il y a des sites, on peut acheter à l'autre bout du monde. Je vais pas citer les marques, il y a un peu de tout.
3: Vous pratiquez quoi comme type d'achat? J'imagine que vous cherchez la qualité, parce que vous avez quand même pas mal ambitieux.
16: Je suis plutôt professionnel. Je construis une maison. Ouais. Après, je touche à tous les corps de métier, on va dire. Je veux du matériel professionnel aujourd'hui. C'est même un plaisir de travailler avec des bons outils. Donc, en général, je reste avec une marque. Et puis, il y a cette histoire de batterie aussi, vous savez.
3: Oui.
16: Tout est aujourd'hui très... tout est sur batterie. Et donc, on veut avoir les mêmes batteries pour gagner du temps. On ne veut pas aller chercher la batterie d'une marque, charger la batterie de l'autre marque. Enfin, voilà, il y a une histoire comme ça.
3: Ce que vous me disiez, Cyril Julien aussi, ce que je comprends, c'est que ça peut valoir le coup d'acheter du matériel d'occasion pour bricoler quand on est un bricoleur, disons, occasionnel. Mm-hmm. Est-ce qu'il y a des points sur lesquels il faut faire attention? Vous parliez tout à l'heure un peu du kit de départ, donc je sais pas, vous parliez de la visseuse, vous parliez du truc laser. Moi, je suis un bricoleur du dimanche.
16: Non, il n'y a pas de souci, du niveau laser,
3: etc. Il faut faire attention à certaines choses, notamment en termes de sécurité, en termes de qualité. Quel serait votre regard, vous, si vous deviez acheter d'occasion?
16: Je dirais que il y a des marques, on va dire, si on va acheter, je dirais, de l'occasion, moi j'irais sur des marques plutôt professionnelles.
3: Ok.
16: Parce que on est sur des marques qui sont, comme je vous le disais, les outils sont fabriqués pour être résistants. Donc on va avoir plus de chances d'avoir des choses qui durent dans le temps.
3: Ah oui, c'est intéressant. Ouais.
16: Si on est déjà sur des marques un petit peu plus amateurs, elles vont peut-être être beaucoup plus fatiguées facilement. En tout cas, peut-être moins réparables aussi, parce qu'en général, les grandes enseignes pro ont une réparabilité importante. On peut aller... Il y a des SAV, il y a tout ça, quoi. Donc on pourrait faire plus facilement du matériel professionnel.
3: Ça, on retient. C'est quoi les marques professionnelles? Donnez-nous quelques exemples.
16: Eh bien, on a du DeWalt, on a du Bosch professionnel, on a du Hilti, et après ces enseignes-là, on va dire que je veux pas dire que ça se vaut. Vous avez des spécificités. Hilti, ça va être spécialisé dans le béton, les marteaux piqueurs, le gros. Et puis après, vous avez des marques Milwaukee aussi, pour en citer une autre. Festool pour le bois. Donc on est. Ça permet en fait d'accéder à des outils qui sont quasiment inaccessibles pour le particulier.
3: À des prix plus accessibles et hyper solides,
16: Puis c'est un plaisir. En fait, les marques pro, elles vont chercher à vous faciliter la vie. Donc, vous trouvez la petite astuce dans l'outil qui change un peu pour qu'en fait, telle coupe soit plus aisée. C'est ça qu'on va rechercher.
3: On retient cette info. Cyril Julien est notre invité, expert bricolage, auteur de Rénover sa maison du sol au plafond. Aujourd'hui, on essaie de vous donner des clés pour bricoler, faire vous-même et à la fin, faire des économies. Cyril, est-ce qu'il y a une erreur classique des débutants qui finit par coûter plus cher que prévu quand on veut s'y mettre?
16: Je dirais que quand on veut commencer, en fait, il faut se dire que souvent, le résultat d'un bricolage va dépendre surtout des choses qui sont invisibles. Et vu que c'est invisible à la fin, on va dire, eh bien, on va pas forcément imaginer qu'il faut passer par cette étape-là. Donc, je parle par exemple pour de la peinture. Si vous préparez pas votre support ou si vous posez du carrelage, et pareil, vous faites pas de primaire d'accrochage. Alors, je vous parle peut-être.
3: Préparer le support, c'est préparer le mur.
16: Le mur. Donc, par exemple, pour peindre, il faut garantir une adhérence. Donc, si vous peignez sur un mur qui est sale, qui est gras ou qui n'a pas été égrené, comme on dit, c'est-à-dire rayé. Alors, j'en parle dans mon livre. C'est toutes les étapes, astuces de professionnels pour que ça tienne. Eh bien, on va avoir des peintures qui peuvent cloquer. Donc, en fait, c'est de l'argent complètement mis à la poubelle.
3: Suivre bien les étapes et pas y aller à l'intuition, mais quand même s'en renseigner.
16: Aujourd'hui, en plus, on a des sources
3: énormes. Bon, il y a votre livre, on l'a compris. C'est sorti
16: qui est très, très bien. Vraiment.
3: Rénover sa maison du sol au plafond, ça c'est ok.
16: Ouais.
3: Mais sinon, on peut aussi trouver sur YouTube, les réseaux sociaux.
16: Oui, alors sur YouTube, c'est vraiment...
3: Ouais.
16: C'est énorme la source là-dessus, les partages. Il y a énormément de créateurs de contenu qui font des vidéos, des tutos. Donc voilà, après...
3: Vous en recommandez un ou deux que vous aimez bien?
16: Après, il y a des créateurs de contenu qui sont spécialisés par domaine. Alors,
3: faut pas hésiter à aller dans les spécialités.
16: Ah oui, je pense, parce que forcément, un créateur de contenu qui a 20 ans de métier dans la plomberie, ça va être technique, mais vous allez avoir les meilleurs conseils parce que vous allez avoir l'expérience. Donc pareil dans la peinture, si vous avez un peintre, bah, il va vous donner les petites astuces, les petites choses. Donc oui, en fait, il y en a tellement.
3: Bah oui.
16: Et ils sont, franchement, pour moi, ils sont tous très bons.
3: Mais parfois, on a l'impression qu'on peut tout faire soi-même quand on les suit,
16: oui.
3: Elle et il. C'est-à-dire, et effectivement, alors il y a des passages parfois un peu invisibles, comme vous dites, ou qu'on peut zapper. Mais à quel moment vous conseillez, quand on veut faire soi-même et faire des économies, de s'arrêter, de dire là, il y a une limite?
16: Je pense que la limite, c'est une question de sécurité. C'est-à-dire que dans les travaux, bah, par exemple, je ne sais pas, un exemple tout bête, mais ce qui touche au gaz... On va dire qu'on n'y touche pas. En plus, il y a des normes, il y a des sécurités, il y a de l'assurance. Alors, l'électricité complexe aussi, des tableaux électriques, des câblages complexes, tout ça, on va pas y toucher. En fait, faut se dire que si on n'est pas capable vraiment de réparer d'éventuels dégâts, faut éviter.
3: Et à ce moment-là, on appelle un artisan, tout simplement, un professionnel.
16: Oui, on appelle un professionnel. On fait attention aussi parce que c'est aussi compliqué de faire travailler des professionnels. On fait des devis comparatifs. Hein, bref, j'en parle aussi dans le livre. C'est important de.
3: Voilà. On se précipite pas, en fait.
16: On se précipite pas. Ouais.
3: La technologie ouvre des opportunités, avec par exemple l'impression 3D. J'aimerais qu'on en parle avec Marceau Renaud. Bonjour, Marceau.
18: Bonjour.
3: Vous êtes fondateur de 3DM Impression. Vous pouvez imprimer en 3D toutes sortes d'objets pour le compte de particuliers, c'est-à-dire
18: particuliers, aussi professionnels, que ce soit des artisans, des choses comme ça. Je peux imprimer toutes sortes de pièces en 3D.
3: Et quand vous dites toutes sortes de pièces, par exemple?
18: Alors, par exemple, ça peut être très bien des petites pièces des petites pièces en plastique qui sont cassées d'objets du quotidien. Ou alors tout simplement des petits gabarits qui peuvent aider pour les artisans pour fabriquer telle pièce ou pour pouvoir, faire une cale pour rehausser en fonction des chantiers, des choses comme ça. Donc ça peut vraiment être de tout. Pour du particulier, ça peut être aussi très bien de la figurine, de la personnalisation, des choses comme ça. Mais essentiellement, moi, on va dire la plupart de mes demandes, ça va être des pièces en plastique qui sont cassées pour divers objets, que ça soit pour la piscine pour l'été, des tondeuses, des choses comme ça. Et ces pièces-là en plastique, soit elles ne se trouvent pas à l'unité sur le commerce, donc sur Internet, choses comme ça, ou auprès du vendeur directement. Et donc dans ce cas-là, moi je viens les redessiner et les refaire directement pour pouvoir réparer la tondeuse, l'objet en question, si jamais...
3: Et le faire... Et le faire durer, en fait, c'est ça qui est super. Donc là, encore des économies à la clé, puis c'est aussi durable, au passage. Mais qu'est-ce qu'on doit vous envoyer? La pièce défectueuse, c'est pas nous qui faisons le dessin, on est d'accord? Parce que moi, je sais pas dessiner.
18: Moi, c'est mon travail principal, parce qu'en fait, 3DM Impression, c'est ma micro-entreprise, donc c'est une activité secondaire que je fais.
3: Ouais.
18: Et mon travail principal, déjà, c'est de concevoir des machines. Donc moi, je fais de la conception, ce qu'on appelle la conception assistée par ordinateur, donc de la CAO.
3: Mmh.
18: Et en fait, ça va être mon but de reconcevoir entièrement la pièce. Donc si vous, aujourd'hui, vous avez une pièce qui est cassée, quelque chose comme ça, eh bien, vous venez vers moi, que ce soit avec une pièce neuve, si par exemple, vous avez une symétrie, des choses comme ça, ou alors sinon, la pièce directement cassée. Si elle n'est pas trop cassée, moi, je vais juste me recoller de façon à pouvoir prendre mes dimensions et je vais pouvoir la redessiner en 3D et après, derrière, pouvoir la réimprimer en trois dimensions, avec des filaments qui peuvent être de différentes technologies.
3: Eh ben, j'ai l'impression que Cyril Julien valide. Hein, c'est pas mal.
16: Je suis fan de l'impression 3D.
3: Voilà.
16: On imprime même des maisons aujourd'hui. Hein.
3: Incroyable.
16: C'est dingue.
3: Merci beaucoup, en tout cas, Marceau Renaud, d'être venu nous voir. Vous êtes fondateur de 3DM Impression. Et donc, le site, c'est 3DM-impression.fr. Dans un instant, on va recevoir Karima Lepsir, qui a un bon plan pour vous du matériel de chantier gratuit.

0: Calogero, un jour au mauvais endroit sur votre radio locale ici.
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0: En version magazine, le thème aujourd'hui, comment bricoler, faire des économies pour des petits ou des grands projets. Je suis avec Cyril Julien, expert du bricolage, auteur de Rénover sa maison du sol au plafond. C'est paru chez Solar. French Rénovation sur les réseaux sociaux, 1 million d'abonnés, rien que ça. Et Karima Lepsir, cofondatrice de Cycle Zéro, vient de nous rejoindre. Bonjour Karima.
3: Bonjour.
0: Qu'est-ce que c'est Cycle Zéro?
3: Alors Cycle Zéro, c'est une solution qui permet de récupérer des matériaux de construction destinés à être jetés à la base pour les remettre sur le marché. Aujourd'hui, on jette énormément et c'est encore des matériaux utilisables. Donc nous, on organise leur réemploi.
0: Matériaux de construction, c'est-à-dire qu'est-ce qu'on peut trouver là sur votre plateforme en tant que particulier, par exemple?
3: Alors, on peut trouver des portes, des fenêtres, du bois, de l'isolation, un peu de tout, tout ce qui est encore en bon état et réutilisable.
0: Et quand vous dites encore en bon état et réutilisable, derrière, est-ce qu'il y a le mot gratuité ou ça coûte de l'argent si on veut bénéficier de ça?
3: Alors non, c'est totalement gratuit pour les particuliers. Nous, on estime en fait que ces matériaux qui étaient à la base destinés à la benne, donc à la déchetterie, n'ont pas leur place en déchetterie puisqu'ils sont en bon état. On les a vérifiés en amont et ça a été vérifié par des professionnels sur le chantier. Donc on préfère les redonner à la population pour éviter les problématiques liées au pouvoir d'achat qu'on constate actuellement.
0: Donc là, c'est vraiment fin du monde et fin du mois en une seule application, Cycle Zéro. Le site, c'est cyclezero.fr. Cyril Julien, vous connaissiez?
4: J'en ai entendu parler il n'y a pas très longtemps. Je trouve ça
5: génial. Formidable.
0: Ouais, c'est génial. Génial.
3: Ouais. Mais, en fait, le réemploi, vraiment, ça permet de réduire l'impact carbone. Parce qu'on fait pas du recyclage, ce qui est un peu à la mode. On fait du réemploi.
0: On réutilise, quoi. Ouais.
3: On réutilise. Et ça permet aussi de faire baisser les coûts, clairement. On fait des chantiers, on fait économiser énormément d'argent aux entreprises du BTP, mais également aux particuliers, puisque finalement, nos récupérateurs économisent en moyenne entre 1 500 et 2 000 euros par reprise.
0: Parce que ce qu'il faut comprendre, c'est que côté chantier, pour les professionnels, ça fait des bennes en moins, en fait, tout simplement.
4: Et ça coûte très cher.
3: Exactement.
0: Et ça coûte très cher. Et pour les particuliers ou les professionnels de l'autre côté, c'est de la fourniture gratuite, quoi. Enfin, c'est vraiment, c'est du bon sens. Et vous, vous êtes mis au milieu, Karima, avec cyclezero.fr. Moi, je vous dis bravo, c'est super.
3: Merci beaucoup.
0: Merci beaucoup en tout cas d'être intervenu et je redis encore une fois le site, donc c'est cyclezero.fr. Cyril Julien, expert du bricolage, auteur de Rénover sa maison du sol au plafond chez Solar, c'est sorti. 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Avant de nous quitter, un petit quiz, le vrai faux, hein, pour finir avec les idées claires sur ce thème du bricolage. Vrai ou faux, les outils d'entrée de gamme sont toujours une mauvaise idée?
5: Faux.
0: Ça mérite d'être direct.
5: Ouais, c'est ça. Ça dépend pourquoi, mais faux.
0: Louer un outil est souvent plus rentable que l'acheter pour un usage ponctuel.
5: Vrai.
0: On peut faire la plupart du temps des travaux soi-même avec des tutos en ligne.
5: Vrai. Ça dépend en quoi? Toujours pareil.
0: Pas tout, hein. Faut pas savoir tout. Fixer ses limites, vous l'avez dit. Hein.
5: C'est ça. Ouais, faut savoir sentir ce qu'on est capable de faire et puis pas tout ce qui est l'étanchéité, enfin des choses qui peuvent coûter très cher, on évite.
0: Étanchéité, travaux électriques aussi.
5: Travaux électriques, des fondations structurelles, enfin tout ça, on évite. Ouais.
0: Faire appel à un artisan coûte toujours plus cher que de faire soi-même.
5: Moi, je dirais faux. Je dirais faux parce que c'est un gros sujet, mais parfois le pas cher coûte cher. Donc c'est toujours pareil, prendre un mauvais artisan entre guillemets, ça peut coûter aussi très cher. Mais voilà, on peut mal faire soi-même et ça coûte finalement beaucoup plus cher puisque derrière on va rappeler un artisan. Donc c'est compliqué.
0: Cyril Julien, expert du bricolage, auteur de Rénover sa maison du sol au plafond, c'est paru chez Solar French Rénovation sur les réseaux sociaux. Merci beaucoup.
5: Avec plaisir,
0: pour
5: merci
0: vos éclairages. J'espère que vous y voyez plus clair, hein, vous qui nous avez écoutés sur votre radio locale ici. 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La semaine prochaine, on va remplir, notre déclaration d'impôt ensemble. Je dis mais ça va bien se passer parce que on aura un expert comptable avec nous et on va voir comment profiter et bénéficier surtout dans le bon sens de nos droits. Vos questions, par ici les économies, @radiofrance.com à ce sujet, à suivre des infos près de chez vous et votre après-midi en musique sur votre radio locale ici.
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0: Elle fait toujours plaisir, cette chanson Give Me The Night. Ça vous prépare peut-être eh bien la soirée de ce soir. Car oui, c'est samedi, on compte bien en profiter. Pour le moment, vous êtes peut-être sur la route, soyez prudents. Voici un titre de circonstance. Louane nous chante Conduire.
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0: Il y aura l'Arena Futuroscope, l'artiste qui se sent un petit peu chez lui hein, dans la Vienne, Monsieur Julien Clerc. Bon, on a vu mieux niveau temps. On a déjà remis les baskets au lieu des tongs là, qu'on avait commencé à sortir. Pour les baskets, il nous faut des chaussettes. Eh bien, bingo, place au rendez-vous. Ici, ça marche, qui n'a jamais aussi bien porté son nom. Florian Lévesque, on parle de chaussettes.
1: De chaussettes françaises et même du Poitou, s'il vous plaît. C'est l'histoire de Guillaume Degnaud et de son entreprise Label Chaussettes, installée au Roche-Pré-Marie en Dié. Au départ, un constat, en France, la chaussette, c'est soit ringard, soit c'est sans vrai. Âme. Alors Guillaume décide d'en faire un objet créatif en collaborant avec des artistes et en s'appuyant sur des licences de la pop culture. La chaussette devient un support d'expression fabriqué en France. Le résultat donne le vertige, 90 références, 28 artistes partenaires, 450 revendeurs en France, en Europe et dans le monde. Pas mal pour un bout de tissu qu'on cache dans ses chaussures. Et j'ai demandé à Guillaume Degnaud comment est née l'idée de ce concept, la belle chaussette, et ce qui explique un tel succès.
2: Alors l'idée, elle est née au départ en Asie parce que mon associé Xavier, qui a fait un voyage là-bas, avait vu que la chaussette était très présente. Il y avait des rues entières de magasins de chaussettes. Et donc il y a 8 ans à peu près, on a décidé de se lancer pour dépoussiérer ce marché de la chaussette et en faire un vrai accessoire de mode avec des collaborations artistiques notamment. On travaille avec des street artists, des graphistes et des illustrateurs qui dessinent sur des chaussettes et des collaborations avec des marques sous licence par la suite comme La Vache qui rit, Astérix, Les Monsieur Madame et plus récemment Les Enfants de l'Espace.
1: Ouais, c'est là, vous venez de faire une nouvelle collaboration avec Xylem, c'est une nouvelle offre encore en plus dans ce que vous avez déjà en stock.
2: Oui, en effet, parce qu'on fait aussi des chaussettes classiques, des chaussettes de sport, des chaussettes de ville, mais l'idée vraiment derrière la chaussette, c'est d'en faire un accessoire de mode et un accessoire très original. Et donc nous, on est né dans les années 90 et c'est vraiment le type de dessin animé qu'on regardait. Xylem est un studio d'animation français qui développe des dessins animés notamment comme Les Enfants de l'Espace, Oggy et les cafards et Rat, qui nous replongent en enfance. Et donc l'idée, ce sont des licences qui ne sont pas hyper connues du grand public, mais pour ceux qui ont regardé, et c'est vraiment un peu une Madeleine de Proust, pour ceux qui ont regardé ça dans leur jeunesse, ça change un petit peu des chaussettes bleues, des chaussettes ternes qu'on peut avoir. Et on va apporter une touche d'humour avec une touche de fun sur un produit qui aujourd'hui est vu comme un accessoire fun sur lequel on peut s'amuser et après avoir des tenues qui matchent très bien les chaussettes.
1: La bonne nouvelle, c'est quand même que ça matche aussi auprès du public. J'ai l'impression que ça marche bien pour vous.
2: Oui, tout va bien. Bah, ça fait maintenant 8 ans qu'on a développé la belle chaussette et que ça se développe de plus en plus. On a ajouté une corde à notre arc dans le sens où aujourd'hui, on travaille aussi avec des entreprises, c'est-à-dire qu'on fait de la personnalisation sur mesure, comme on connaît bien la chaussette. On adapte la marque, l'entreprise, le club de sport, la PME qui veut faire des accessoires, on leur fait des designs, on produit en France ou en Europe, et après on livre directement aux clients, et après sur toute la partie B2C, donc notre site web, on vend directement aux clients sur notre site, on livre en 2-3 jours, mais on a aussi des boutiques revendeurs dans toute la France, des concept stores, des multimarques qui distribuent la belle chaussette, qui marche très bien, surtout pour des anniversaires, des cadeaux, les fêtes de fin d'année. C'est vraiment un produit qui se démarque et qui s'offre facilement.
1: La belle chaussette, c'est une belle histoire basée au Roche-Pré-Marie en Dié. Vous retrouvez toutes leurs créations, toutes les références sur Label, comme un label-chaussette au singulier. je m'y perds. .com. Label-chaussette.com.
0: Merci beaucoup, Florian. Vous avez quoi comme chaussette aujourd'hui?
1: Là, aujourd'hui, chaussette de sport. C'est
0: pas fou, parce que Clément, vous avez de belles chaussettes. J'ai remarqué.
3: Belles chaussettes avec
0: tout
3: des marguerites.
0: Avec des marguerites, comme quoi ça se remarque quand on a des belles chaussettes. Et demain, elles ressemblent.
1: Des trous demain.
3: Je vous promets d'autres fleurs.
1: Mentales. Géranium.
0: Allez. Ok, demain, les géraniums.
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0: Le groupe fera apparemment la finale de la Coupe du Monde de football cet été. C'est Coldplay qui proposera un spectacle à la mi-temps. La Coupe du Monde qui s'inspire du Super Bowl américain. À suivre sur Ici Poitou, à celle qui nous a annoncé son retour à l'Arena Futuroscope, la bonne nouvelle, Véronique Sanson. Et quand on la voit en concert, bah je peux vous dire qu'on comprend très vite toutes ces années de carrière.
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1: Excellent après-midi, il est 14h, vous écoutez ici. Toute l'info en France et dans le monde en 90 secondes avec Benjamin Mathieu.
2: On en sait un peu plus concernant l'indemnité carburant à destination des grands rouleurs annoncée par le gouvernement fin avril. Son montant sera de 50 euros. Annonce faite aujourd'hui, elle est destinée aux travailleurs dont le revenu fiscal de référence est à 16 880 euros et qui effectuent un trajet de 15 km par jour pour aller travailler. Le dispositif actif fin mai concerne 3 millions d'automobilistes. Une première en Europe, un traitement innovant contre le cancer du pancréas a été testé sur un patient au CHU de Grenoble en Isère. Il est censé être plus efficace. Une quarantaine d'autres patients vont en bénéficier. Toujours 20 000 teufeurs dans le Cher, près de Bourges, pour cette grande fête techno illégale qui doit durer jusque dimanche. 4 personnes ont été placées en garde à vue. 32 personnes verbalisées en majorité pour détention de stupéfiants. 600 gendarmes sont déployés sur place. Un corps calciné découvert la nuit dernière dans un véhicule à Villeurbanne près de Lyon. La victime a été découverte après une fusillade, indique le parquet de Lyon. Une enquête est ouverte pour meurtre en bande organisée. 4 enfants et un sexagénaire blessés hier soir dans un camping. Ça s'est passé à Pénétin dans le Morbihan. Le mobilhome dans lequel il se trouvait a été soufflé dans l'explosion d'une bonbonne de gaz. En football, Le Mans peut valider sa montée en Ligue 1 dès ce soir en cas de victoire face à Reims. Le match est à suivre à 20h et évidemment sur ici.fr. Et puis en rugby, Toulon se déplace au Leinster cet après-midi pour les demi-finales de Coupe des Champions. C'est la Champions League du rugby.
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4: Sur le Poitou, les averses restent fréquentes cet après-midi, sous un ciel bien chargé. Le soleil pourra parfois percer entre deux passages, mais les éclaircies resteront brèves. Attention, vigilance jaune pour orage cet après-midi, jusqu'en début de soirée, avec des averses qui peuvent donc devenir localement orageuses. Les températures jusqu'à 20 degrés cet après-midi, elles seront similaires demain dimanche, avec un temps qui va rester instable. Quelques éclaircies le matin et les averses de plus en plus nombreuses l'après-midi.
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0: Le groupe anglais Softcell avec le mythique Tainted Love sur votre radio locale ici. Ravi de vous retrouver ce samedi 2 mai. C'est Sophie Nolveau au micro de votre radio préférée, celle qui vous accompagne avec des infos pratiques près de chez vous, juste après vos trois chansons françaises à la suite.
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0: On accueillera le duo Marc Lavoine et Catherine Ringer, le nouveau single de Florent Pagny, mais aussi Mylène Farmer. Excellent après-midi.
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0: y a des duos qui marquent et celui-ci en fait partie. Marc Lavoine et Catherine Ringer avec Qu'est-ce que t'es belle sur votre radio locale ici. Dans une poignée de minutes, on met l'ambiance avec le groupe de jazz funk américain Earth, Wind & Fire. Mais tout de suite, ce sont quelques infos près de chez vous.
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0: Where the Streets Have No Name, on se baladait dans les rues de Belfast grâce à U2. Son chanteur, Bono, a écrit cette chanson en s'inspirant d'une histoire selon laquelle on pouvait deviner la religion et les revenus d'un habitant de la ville suivant la rue dans laquelle il habitait. 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Dans quelques minutes, à 15h, vous avez rendez-vous avec l'info en France et dans le monde en 90 secondes. Mais avant, on va retrouver Alain Souchon, Bruno Mars et Patricia Cass sur votre radio ici.
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2: Un chèque de 50 euros pour les gros rouleurs les plus précaires. Cette indemnité est promise par le gouvernement pour lutter contre l'envolée des prix de l'essence. Concerne 3 millions d'automobilistes. Elle sera disponible fin mai. Les détails de cette aide ont été publiés ce matin au journal officiel. Plus de 1000 litres d'un liquide hautement inflammable, le cyclohexane, déversé hier après-midi dans le Grand Canal d'Alsace à Chalampé, c'est dans le Haut-Rhin. Une fuite due à un problème d'étanchéité sur un raccordement lors d'une livraison d'un navire citerne, nous apprend ici Alsace. Un barrage flottant et de la mousse de stabilisation a permis de contenir le produit qui a été pompé pendant la nuit, précise la préfecture. Après le dramatique accident en Ardèche qui a fait 5 morts hier, 5 jeunes de 17 à 19 ans, les premiers éléments de l'enquête pointent une vitesse excessive sur une route particulièrement sinueuse. Les jeunes victimes sont tous originaires de la banlieue lyonnaise. Après l'agression d'une religieuse catholique française à Jérusalem, le ministre des Affaires étrangères Jean-Noël Barrot demande que cessent les actes antichrétiens qui se multiplient en Terre Sainte. Cette religieuse de 48 ans avait été jetée au sol et rouée de coups mardi par un homme sur le mont Sion. En sport, en foot, à suivre dès maintenant cette demi-finale de Ligue des Champions retour. En foot féminin, les Lyonnaises battues 2-1 par Arsenal à l'aller. Les tenantes du titre vont tout tenter à domicile avec l'aide de leurs supporters. Et puis dans une heure, en rugby, les Toulonnais vont tenter de faire un exploit au Leinster. On est en demi-finale de Coupe des Champions.
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4: Sur le Poitou, les averses restent fréquentes cet après-midi, sous un ciel bien chargé. Le soleil pourra parfois percer entre deux passages, mais les éclaircies resteront brèves. Attention, vigilance jaune pour orage cet après-midi, jusqu'en début de soirée, avec des averses qui peuvent donc devenir localement orageuses. Les températures jusqu'à 20 degrés cet après-midi, elles seront similaires demain dimanche, avec un temps qui va rester instable. Quelques éclaircies le matin et les averses de plus en plus nombreuses l'après-midi.
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0: Ça fait indéniablement partie des beautés de la nature devant lesquelles on s'émerveille à chaque fois, un arc-en-ciel. C'est ce que nous chantait Ease avec Over the Rainbow sur votre radio locale ici. Très bon samedi tout le monde, c'est Sophie Nolveau pour vous tenir compagnie. Dans un instant, les infos pratiques près de chez vous. Mais juste avant, ce sont les trois chansons françaises à la suite. Avec Étienne Dao, Marine et Johnny Hallyday, bel après-midi.
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0: écoute à l'écoute de votre radio locale ici. Belle journée avec Étienne Dao et Épaule Tatou. À suivre, le groupe Status Quo avec Indie Army Now, juste après quelques petites infos d'ici.
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0: Je vous souhaite un excellent après-midi à vous qui écoutez votre radio locale ici. C'était Eros Ramazzotti avec Cosé della Vita. Vous êtes né un 2 mai, vous êtes taureau comme Eddy de Preto qui fête ses 35 ans aujourd'hui.
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0: Bon anniversaire aussi à Laurie, au petit frère de Gims, Dadju, à Lily Allen, David Beckham ou encore The Rock. Il sera bientôt 16h, l'heure de s'informer. Avant ça, la musique continue de plus belle avec Phil Collins, le duo français qu'on adore en ce moment, Pascal Obispo et Francis Cabrel. Il y aura aussi France Gall.
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2: Une personne en urgence absolue et des blessés par des éclats d'obus ramassés lors de la Free Party qui se tient près de Bourges dans le Cher, annonce la préfecture. 20 000 personnes sont toujours rassemblées sur un terrain militaire où se déroule cette fête. 650 gendarmes sont désormais déployés. Une quarantaine de personnes ont été verbalisées. La ligne de crête de Marine Le Pen concernant les bénéfices de Total Energy, la leader du RN réclame une taxation des superprofits si le plafonnement des prix mis en place par le pétrolier n'est pas suffisant pour le pouvoir d'achat des Français. Total Energy qui fait une opération de prix fixe à 1,99€ le litre pendant les ponts de mai. Sale temps pour les touristes dans l'Hérault, malgré le beau temps, à la suite des fortes pluies de l'hiver, les moustiques ont été multipliés par 5. Conséquence à la Grande Motte, dans l'Hérault, les touristes désertent les campings infestés par ces insectes, nous raconte ici Occitanie sur son site internet. En sport, en foot, les Lyonnaises sont portées par leur public en demi-finale retour de Ligue des Champions, battue 2-1 à l'aller par Arsenal. L'OM mène 2-0 sur sa pelouse à la mi-temps. L'avant-dernière journée de Ligue 2, le Mans peut valider sa montée en Ligue 1 ce soir en cas de victoire face à Reims. Match à 20h dans le cadre d'un multiplex à suivre évidemment sur ici.fr. Saint-Etienne va tenter également de valider son ticket pour l'élite en se déplaçant à Rodez. Et puis en rugby, les Toulonnais vont tenter de faire un exploit. Ils se déplacent au Leinster en demi-finale de Coupe des Champions. Le match débute, il a débuté il y a une minute, tout pile.
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4: Sur le Poitou, les averses restent fréquentes cet après-midi sous un ciel bien chargé. Le soleil pourra parfois percer entre deux passages, mais les éclaircies resteront brèves. Attention, vigilance jaune pour orage cet après-midi jusqu'en début de soirée avec des averses qui peuvent donc devenir localement orageuses. Les températures jusqu'à 20 degrés cet après-midi, elles seront similaires demain dimanche avec un temps qui va rester instable. Quelques éclaircies le matin et les averses de plus en plus nombreuses l'après-midi.
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Zazie sur ICI Poitou. Allez, maintenant, devinette. Vous êtes en voiture, là. Faites participer les enfants. Il est venu 3 fois à l'Arena Futuroscope. Il est en couple avec une star américaine. On le connaît pour ses titres Tombé, Si on disait, Les planètes. Il a 40 ans et tout a commencé pour lui avec le groupe Link Up. Vous l'avez ? Oui, Matt Pokora. Voici quand même. Très bon samedi.

0: De la musique, on passe au sport. Le sport du samedi qui va bien nous faire transpirer là. Est-ce que vous avez déjà testé le crossfit? Moi oui, je peux vous dire que mon corps s'en rappelle. C'est une discipline sportive qui enchaîne des exercices variés à haute intensité, qui mêle force, endurance, agilité, c'est super sympa. Florian Lévesque a enfilé sa plus belle tenue de sport et l'a rejoint Agathe Bonnel, co-gérante de la salle crossfit à Ozarou. Elle le coach pour une petite séance.
1: Le crossfit du coup, c'est un sport qui mélange plusieurs choses. Ça va être des mouvements fonctionnels qui utilisent tout le corps, constamment variés, donc c'est-à-dire d'un jour à l'autre, on ne va jamais faire la même chose, et à haute intensité relative, donc on va monter en intensité, mais il va y avoir des adaptations selon le niveau et la condition physique de la personne.
2: C'est ultra cardio du coup, c'est ça ?
1: Un peu, mais il y a des adaptations.
2: C'est quoi la séance que tu me prévois aujourd'hui ?
1: Eh bien aujourd'hui, du coup, on a une petite séance un peu cardio. Alors tu vas avoir un nombre de calories à faire.
2: Ah ouais, en 2 minutes.
1: C'est ça. Ensuite, il va y avoir... Les deuxièmes 2 minutes, il va falloir faire des devil press alternés.
2: Évidemment.
1: Ouais. Donc devil press, c'est moi ce que j'appelle le burpees des enfers.
2: Okay,
1: burpees,
2: très
1: tu
2: bien.
1: Vois ce que c'est ?
2: Ouais, ouais, je vois très bien ce que c'est.
1: Donc là, je vais venir m'allonger au sol, je me redresse, je place mon dos et je vais venir envoyer la dumbbell au-dessus de la tête. Et ça, ça compte 1. Et donc il faut alterner bras gauche, bras droit. Et en 2 minutes, il faut en faire 15.
2: Eh ben.
1: On va passer un bon moment.
2: Ah ouais.
1: On va commencer par l'échauffement et un petit peu de yoga. Donc ça va faire, j'avance avec mes mains, hop, je viens me mettre au sol. Je monte la tête, je monte les fesses, du coup chien tête en haut, chien tête en bas, et je viens marcher avec mes pieds, me redresser.
2: Comme ça ?
1: Ouais, c'est ça. Et là, oui. Tu viens poser ton bassin et tu lèves ton buste. Super, ouais. Et là, maintenant, tu envoies tes fesses vers le haut, vers l'arrière. Sors ton boule un petit peu.
2: Sors ton boule.
1: Alors ça, c'est une phrase que je dis très souvent ici.
2: Pas du tout de sentir mon boule.
1: Pousser un tout petit peu plus tes fesses vers le haut et vers l'arrière. Voilà, tu veux cacher ta tête.
2: Oh, mazette.
1: Oui, ça tire un peu plus dans les disques. Et je suis en tête en bas une dernière fois. Ok, relâche. Impeccable. Dans 20 secondes, on va partir sur les lunges et il va falloir en faire 10. Hop.
2: 10 en tout.
1: 10 en tout, bien sûr. C'est pas 10 par jambe. Non, on n'est pas non plus des mercenaires. Et on est parti. Pied derrière, je touche, je reviens. Avance un tout petit peu encore. C'est ça. Allez, encore 5. Allez, Florian. 9, la dernière. 10. Impeccable. Bien joué.
2: Je meurs.
1: Bon, ça t'a plu ?
2: C'est physique.
1: Ouais.
2: Mais par contre, c'est stylé parce qu'on sent qu'on fait du sport.
1: Oui.
2: C'est jusque là, bon. Journée,
1: c'est pour ça que ceux qui viennent le midi, franchement, chapeau à eux, parce que ouais. Bah, des fois, ils montent...
2: Oui, ils mangent pas, du coup, ou ils mangent vite fait.
1: Ils mangent ici, en fait.
2: Ah, ils mangent ici, ok.
1: Ouais, on a une petite salle, et puis du coup, bah, ils mangent ici, puis après, ils repartent pour leur boulot. Voilà. Mais ensuite, c'est ça qui est cool, c'est que les gens, en fait, ils n'ont pas à réfléchir, ils ont une heure dans leur journée où ils posent leur cerveau, où ils savent qu'ils vont transpirer. Et où ils savent que bah, c'est bon pour leur santé et qu'ils vont rigoler, passer un bon moment. Et voilà.
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0: Funny Little Fears, c'est son album et je vous le conseille grandement, Damiano David. Allez, place à l'humour désormais. Gad Elmaleh et Paco Pérez sont eux aussi en week-end. Il y a 3 longs week-ends en mai, alors il va falloir les remplir, hein, mais comment ? Fred Ballard et C'est Rigolo ont trouvé de quoi nous occuper dans l'humour en tube.
1: Il n'y a pas longtemps, j'étais à la piscine pour faire un peu de natation aquatique.
2: Excellente idée de Gad, hein. La natation aquatique est une activité idéale qu'on soit seul, en couple ou en famille. Et elle est plus marrante que la natation sur herbe, hein, qui peut laisser des traces vertes indélébiles sur le maillot.
1: Le maillot parachute. Celui qui gonfle dans l'eau quand tu nages. Avec les lunettes. Tu sais ces lunettes de natation qui te font mal, qui te rentrent dans les yeux, que quand tu les enlèves, t'as l'impression que tu vas enlever tes yeux et tout. Quand je les enlève ces lunettes, pendant 5 semaines, on me dit « Ouah, t'as été à la piscine ».
2: C'est le but, hein, des lunettes de natation. C'est fait pour qu'on ait cette belle petite tête de lémurien qui fait marrer les collègues le lundi matin. Mais sinon, il y a une autre activité pas aquatique, mais très marrante. C'est celle que pratique Paco Pérez.
3: Quand je m'ennuie, je vais voir des couples au hasard dans la rue et je fais semblant de reconnaître des ex. Et je lui dis, il faut vraiment que tu m'appelles. Tu manques à ton fils.
2: Alors ça, c'est une activité qui ne laisse pas de traces de lunettes, mais qui peut laisser des traces sur les couples avec lesquels on s'amuse. Hein. On n'est pas à l'abri d'un bourre-pif si le monsieur n'est pas joueur. Autant dire que s'annonce un week-end à mourir de rire.
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0: Viendra-t-il? Fera-t-il une apparition au concert de Céline Dion? Ah, c'est la grande question hein, qu'on entend un petit peu partout. En tout cas, il participe pour son prochain album, Monsieur Jean-Jacques Goldman. Très discret, mais partout quand même. Dans une petite minute, c'est Gaëtan Roussel qui prend le relais avec son nouveau titre, Tout s'en va.
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3: Poitiers, pour beaucoup, c'est d'abord le parc du Futuroscope. 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
2: Un chèque de 50 euros pour les gros rouleurs les plus précaires. Cette indemnité promise par le gouvernement pour lutter contre l'envolée des prix de l'essence concerne 3 millions d'automobilistes. Elle sera disponible fin mai. Les détails de cette aide ont été publiés ce matin au Journal officiel. Plus de 1000 litres d'un liquide hautement inflammable déversé hier après-midi dans le Grand Canal d'Alsace à Chalompé dans le Haut-Rhin. Une fuite due à un problème d'étanchéité lors d'une livraison d'un navire citerne, nous apprend ici Alsace. Le produit a été pompé pendant la nuit, précise la préfecture. Après le dramatique accident en Ardèche hier qui a fait 5 morts, 5 jeunes de 17 à 19 ans, les premiers éléments de l'enquête pointent une vitesse excessive sur une route particulièrement sinueuse. Les jeunes victimes sont tous originaires de la banlieue lyonnaise. 4 enfants et un sexagénaire blessés hier soir dans un camping. Ça s'est passé à Pénétin dans le Morbihan. Le mobilhome dans lequel il se trouvait a été soufflé dans l'explosion d'une bonbonne de gaz. Les salariés des boutiques SFR sont en grève ce samedi partout en France. Ils s'inquiètent pour leur avenir alors que Bouygues Télécom, Free et Orange négocient en ce moment le rachat de leur opérateur. Beaucoup de sport cet après-midi. L'Olympique de Marseille continue de couler en Ligue 1, battu même 3-0 par Nantes, pourtant 17e du championnat. La Ligue des Champions s'éloigne pour l'OM qui chute à la 6e place du classement. Le PSG leader lui fait reposer ses cadres à Lorient avant la demi-finale retour de mercredi prochain en Ligue des Champions. C'est une équipe avec plein de jeunes qui est alignée. Le match débute à l'instant. Il est à suivre sur ici Paris, Île-de-France pour les commentaires. 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Du côté des féminines, les Lyonnaises qui se sont fait peur dans la demi-finale retour de Ligue des Champions. Elles mènent face à Arsenal devant leur public 3-1. Il reste quelques minutes. Et puis en rugby, en demi-finale de Champions Cup, c'est serré pour Toulon. C'est la mi-temps 14-11 pour le Leinster. Le tenant du titre Bordeaux-Bègle joue lui demain contre Bath dans l'autre demi-finale.
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3: Sur le Poitou, les averses restent fréquentes cet après-midi sous un ciel bien chargé. Le soleil pourra parfois percer entre deux passages, mais les éclaircies resteront brèves. Attention, vigilance jaune pour orage cet après-midi jusqu'en début de soirée avec des averses qui peuvent donc devenir localement orageuses. Les températures jusqu'à 20 degrés cet après-midi, elles seront similaires demain dimanche avec un temps qui va rester instable. Quelques éclaircies le matin et les averses de plus en plus nombreuses l'après-midi.
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Daniel Balavoine, sur la route de vos courses du samedi. Vous faites les magasins, vous partez au ciné, vous êtes bien occupé. Eh bien, j'espère que votre week-end se déroule bien. On vient d'entendre de la chanson française. Eh bien, désormais, hop, on traverse le continent, direction l'Amérique. On se retrouve avec Miley Cyrus.

0: joueur de blues, Michel Jonas sur Ici Poitou. Question, est-ce que vous avez des chaussettes? Elles sont de quelle couleur? Dites-moi tout. Écoutez bien, il en existe des locales. Oui, de belles chaussettes de chez nous. Le rendez-vous Ici Ça Marche n'a jamais aussi bien porté son nom, Florian Lévesque. On parle de chaussettes.
1: De chaussettes françaises et même du Poitou, s'il vous plaît. C'est l'histoire de Guillaume Degnaud et de son entreprise La Belle Chaussette, installée au Roche-Pré-Marie-Andillé. Au départ, un constat, en France, la chaussette, c'est soit ringard, soit c'est sans vrai. Âme. Alors Guillaume décide d'en faire un objet créatif en collaborant avec des artistes et en s'appuyant sur des licences de la pop culture. La chaussette devient un support d'expression fabriqué en France. Le résultat donne le vertige, 90 références, 28 artistes partenaires, 450 revendeurs en France, en Europe et dans le monde, pas mal pour un bout de tissu qu'on cache dans ses chaussures. Et j'ai demandé à Guillaume Degnaud comment est née l'idée de ce concept, La Belle Chaussette, et ce qui explique un tel succès.
2: Alors l'idée, elle est née au départ en Asie, parce que mon associé Xavier, qui a fait un voyage là-bas, avait vu que la chaussette était très présente, il y avait des rues entières de magasins de chaussettes, et donc il y a 8 ans à peu près, on a décidé de se lancer pour dépoussiérer ce marché de la chaussette et en faire un vrai accessoire de mode, avec des collaborations artistiques notamment. On travaille avec des street artists, des graphistes et des illustrateurs qui dessinent sur des chaussettes, et des collaborations avec des marques sous licence par la suite, comme La Vache qui rit, Astérix, Les Monsieur Madame, et plus récemment Les Enfants de l'Espace.
1: Ouais, c'est là, vous venez de faire une nouvelle collaboration avec Xylem, c'est une nouvelle offre encore en plus dans ce que vous avez déjà en stock. Hein.
2: Oui, en effet, parce qu'on fait aussi des chaussettes classiques, des chaussettes de sport, des chaussettes de ville, mais l'idée vraiment derrière la chaussette, c'est d'en faire un accessoire de mode et un accessoire très original. Et donc nous, on est né dans les années 90, et c'est vraiment le type de dessin animé qu'on regardait. Xylem est un studio d'animation français qui développe des dessins animés, notamment comme Les Enfants de l'Espace, Oggy, les cafards et Rat, qui nous replongent en enfance. Et donc l'idée, ce sont des licences qui ne sont pas hyper connues du grand public, mais pour ceux qui ont regardé, et c'est vraiment un peu une Madeleine de Proust, pour ceux qui ont regardé ça dans leur jeunesse, ça change un petit peu des chaussettes bleues, des chaussettes ternes qu'on peut avoir. Et on va apporter une touche d'humour avec une touche de fun sur un produit qui aujourd'hui est vu comme un accessoire fun sur lequel on peut s'amuser et après avoir des tenues qui matchent très bien les chaussettes.
1: La bonne nouvelle, c'est quand même que ça matche aussi auprès du public. J'ai l'impression que ça marche bien pour vous.
2: Oui, tout va bien, tout va bien. Bah, ça fait maintenant 8 ans qu'on a développé la Belle Chaussette et que ça se développe de plus en plus. On a ajouté une corde à notre arc dans le sens où aujourd'hui, on travaille aussi avec des entreprises, c'est-à-dire qu'on fait de la personnalisation sur mesure, comme on connaît bien la chaussette. On adapte la marque, l'entreprise, le club de sport, la PME qui veut faire des accessoires, on leur fait des designs. On produit en France ou en Europe et après, on livre directement aux clients. Et après, sur toute la partie B2C, donc notre site web, on vend directement aux clients sur notre site. On livre en 2-3 jours. Mais on a aussi des boutiques revendeurs dans toute la France, des concept stores, des multimarques qui distribuent La Belle Chaussette, qui marche très bien, surtout pour des anniversaires, des cadeaux, les fêtes de fin d'année. C'est vraiment un produit qui se démarque et qui s'offre facilement.
1: La Belle Chaussette est une belle histoire basée au Roche-Pré-Marie-Andillé. Vous retrouvez toutes leurs créations, toutes les références sur label, comme un label-chaussette au singulier. je m'y perds. .com. Label-chaussette.com.
0: Merci beaucoup, Florian. Vous avez quoi comme chaussette aujourd'hui?
1: Là, aujourd'hui, chaussettes de sport. C'est pas fou,
0: parce que Clément, vous avez de belles chaussettes,
3: des très belles chaussettes avec des marguerites.
0: Avec des marguerites, comme quoi ça se remarque quand on a des belles chaussettes. Et demain, elles
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4: Je vous promets d'autres fleurs.
3: Géranium.
0: Ok, demain les géraniums.
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0: Les promesses, parfois dites mais vite oubliées, c'est ce que partage Vita dans cette chanson « Promets-moi ». Comment ça va ? La forme, j'espère, on est le 2 mai. Ce soir peut-être soirée canapé. Pour vous, il y a The Voice. C'est d'ailleurs l'anniversaire de l'artiste Taïk qui y participe. Il a juste 30 ans. Laurie, elle, fête ses 44 ans aujourd'hui. David Beckham, 51 ans. L'artiste Dadju souffle 35 bougies. Ça sent la fête ce soir. Voilà quelques infos qui mangent pas de pain à Calais à l'apéro.
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0: Des mélodistes comme lui, il n'en existe pas beaucoup. Alors, c'est clairement l'occasion d'aller le voir sur scène. Voilà une bonne idée de concert si vous voulez chanter, par exemple, Rock Collection. Laurent Voulzy est sur les routes depuis l'été dernier. Sa tournée se poursuit encore pendant plusieurs mois. Et la bonne nouvelle, eh bien, c'est qu'elle passe bientôt par chez nous. Ce sera à Bocquapol-Bressuire ce mardi 5 mai, là, ce mardi 20h30. Et comme une bonne nouvelle peut en cacher une autre, devinez. Devinez qui va vous inviter au concert. Eh bien, nous, votre radio locale ici, Poitou. Écoutez bien la radio, il est fort possible que vous puissiez remporter votre soirée. Bubble Star, Le Cœur Grenadine, Rock Collection, Le Soleil Donne. Oui, ce sont des tubes incontournables que vous avez déjà entendus. Et pour les chanter avec Monsieur Laurent Voulzy, direction Bocquapol à Bressuire mardi prochain. Très très bon concert à vous. Et si vous souhaitez connaître aussi la programmation de cette belle salle, le site bocquapol.fr, il y en a vraiment pour tous les goûts.
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0: musique. Et maintenant, Stéphane Bern sur ici Poitou. Bonjour Stéphane. Et oui, on prend un cours d'histoire, hein, même le week-end, ça fait jamais de mal. Surtout quand c'est très très bien expliqué avec une touche d'humour et de légèreté. Chaque jour, Stéphane, avec vous, on voyage dans le temps. Et aujourd'hui, nous sommes au temps des armées républicaines.
1: Des soldats tuent le temps en jouant la pétanque. Résultat, 38 morts et probablement la partie la plus spectaculaire de l'histoire du jeu provençal. Nous sommes le 28 avril 1792 à Marseille. Des gardes nationaux reviennent d'Arles, fatigués et à cran. On les installe dans un ancien couvent, les Récollets. Sauf que le couvent n'abrite plus de moines, mais des barils de poudre, des armes et des boulets de canon. Le dimanche venu, les soldats cherchent à se détendre. Et comme tout bon Marseillais, ils lancent une partie de boules.
2: Une partie de pétanque, ça fait plaisir.
1: Pas de boules sous la main, bah, quand cela ne tienne, ils prennent les boulets. Sur la cour en terre battue, c'est la rigolade. Ça chambre, ça avise, ça tire, jusqu'au moment où l'un des projectiles ricoche. Ou peut-être est-ce une cigarette mal éteinte jetée trop près des barils. Toujours est-il qu'une flamme jaillit et atteint la réserve de poudre. En un instant, l'étincelle enflamme la poudre. Une détonation, puis une deuxième. Et c'est tout le dépôt qui explose. Le couvent est soufflé. Les maisons alentour endommagées. Le bilan officiel est terrible. 38 morts, plus de 200 blessés. Ils étaient juste quelques-uns à vouloir jouer à la pétanque. Mais au final, c'est toute une ville qui a eu les boules. Donc un conseil, si jamais il vous vient un jour l'idée de jouer au Molki avec vos amis alors que vous n'avez pas le matériel, bien évitez de remplacer les quilles par des bouteilles de White Spirit, surtout si vous êtes en plein barbecue.
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0: Ah, on comprend pourquoi ils ont cartonné hein, quand on continue de les écouter. Le groupe Téléphone sur Ici Poitou et à suivre, tout aussi sympa, les Bee Gees et le retour de Vanessa Paradis qui pour le moment n'a pas annoncé de concert dans le coin, mais on peut croiser les doigts.
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3: Participation d'Aurélie Garcia et de Florian Lévesque. Merci Chantal.
4: Merci beaucoup et je suis vraiment très heureuse d'avoir gagné.
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4: Bonjour.
0: Bonjour les filles. Adèle, tu as 10 ans et qu'est-ce que vous faites le mercredi matin généralement là, à l'école?
4: Des maths, du français et de la géographie.
0: Adèle, je te souhaite de passer une bonne matinée à l'école. À bientôt.
4: À bientôt.
6: Bonne journée, ma journée.
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1: Très bon samedi sur ici Poitou, il est 18h, l'heure des informations.
2: Un fêtard renversé la nuit dernière sur le bord de la chaussée en marge de la Free Party dans le Cher. 20 000 teufeurs sont réunis pour une rave illégale près de Bourges sur un terrain militaire. 650 gendarmes sont désormais déployés pour les encadrer. Les forces de l'ordre qui ont procédé à une quarantaine de verbalisations, en majorité pour détention de stupéfiants. Des manifestations aujourd'hui en Haute-Savoie pour protester contre le projet d'autoroute A412. Ce tronçon doit relier Thonon-les-Bains et l'agglomération du Grand Genève en Suisse. Le maire de Genève, Alfonso Gomez, se dit prêt à déposer d'autres recours pour tenter de l'annuler. Pour lui, il ne respecte pas les engagements environnementaux pris par les États lors de la COP21 à Paris. Un chèque de 50 euros pour les gros rouleurs. Le gouvernement confirme cette aide en raison de l'envolée des prix du carburant, mais une aide sous condition. Seuls les ménages dont le revenu fiscal de référence est de 16 880 euros maximum et qui effectuent un trajet de 15 km par jour pour aller travailler peuvent en bénéficier. Cela représente 3 millions de personnes. La ligne de crête de Marine Le Pen concernant les bénéfices de Total Energy. La leader du RN en déplacement dans le Nord aujourd'hui réclame une taxation des super profits si le plafonnement des prix mis en place par le pétrolier n'est pas suffisant pour le pouvoir d'achat des Français, dit-elle. Total Energy qui fait une opération de prix fixe à 1,99€ le litre pendant les ponts de mai. La grosse claque en Ligue 1 pour les Marseillais, défaite 3-0 sur la pelouse de Nantes, équipe pourtant de bas de tableau. La suite de la 32e journée est à suivre sur ici.fr. Il y a 3 matchs au programme. En Ligue 2, beaucoup d'enjeux également. Le Mans peut notamment décrocher son retour dans l'élite dès ce soir après 16 ans d'absence. Tout ça également à suivre sur ici.fr. En foot féminin, les Lyonnaises se sont imposées 3-1 face à Arsenal. Elles se qualifient pour la finale de la Ligue des Champions. En rugby, par contre, Toulon qui rêvait de réaliser l'exploit sur la pelouse du Leinster en demi-finale de Champions Cup. Eh bien, les Varois ont été battus sur le fil. Ça vient de se terminer 29-25.
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4: Sur le Poitou, les averses restent fréquentes cet après-midi sous un ciel bien chargé. Le soleil pourra parfois percer entre deux passages, mais les éclaircies resteront brèves. Attention, vigilance jaune pour orage cet après-midi jusqu'en début de soirée avec des averses qui peuvent donc devenir localement orageuses. Les températures jusqu'à 20 degrés cet après-midi, elles seront similaires demain dimanche avec un temps qui va rester instable. Quelques éclaircies le matin et les averses de plus en plus nombreuses l'après-midi.
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Un peu de douceur pour le samedi après-midi, enfin après-midi qui commence à sentir le début de soirée, là, petit à petit. Dans l'après-midi, justement, on a écouté la nouvelle chanson de Gaëtan Roussel. Eh bien, il n'a pas chômé hein, en ce moment, car il a aussi composé celle-ci. Cette fois-ci pour le concert des Enfoirés, pour soutenir les Restos du Cœur. Vous pouvez encore vous le procurer, hein, le DVD, le CD. On écoute le titre « L'île au trésor ».

0: Un homme extraordinaire. Ah ben là, transition toute trouvée, on en a de l'extraordinaire dans le Poitou. Place au rendez-vous les gens d'ici, la rencontre des Poitevins, des Poitevines. Et on part au resto. Il y a des restaurants où la personne qui fait la cuisine et qui sert les clients, eh ben c'est la même. Cela demande beaucoup d'organisation et dans les gens d'ici, Sonia Brunet est à Poitiers et on me dit dans l'oreillette qu'elle a craqué pour la mousse au chocolat de notre Poitevin.
1: Bonjour à tous, je m'appelle Yann Rivler, j'ai 51 ans. Responsable de l'enseigne Le Dos de la Fourchette à Poitiers depuis maintenant 17-18 ans.
2: Dos de la Fourchette qui a changé de secteur dans Poitiers.
1: Et tout à fait. Aujourd'hui, je suis aux premières loges 4 rue Magenta à 20 mètres de la mairie.
2: C'est venu quand la certitude que vous alliez faire de cette passion votre métier, vous ?
1: J'ai en mémoire un restaurant que j'ai fait avec mes parents quand j'étais plus jeune, dont le patron s'appelait Monsieur Robin, et en fait je suis sorti du restaurant en me disant que c'était un métier qu'il fallait que j'explore le plus rapidement possible.
2: On mangeait bien à la maison chez vous ?
1: On mangeait bien à la maison, mes parents travaillaient tous les deux avec un rythme assez important, mais on faisait les choses correctement.
2: Il y a une tante qui a marqué votre mémoire culinaire ?
1: Ah, elle s'appelait Pauline Rioux-Guillemard et c'est effectivement la tante qui s'occupait de moi quand j'étais petit touriste parisien qui débarquait à l'île d'Oléron l'été et qui m'a vraiment mis le goût de la cuisine en premier plan.
2: Elle n'hésitait pas à passer toute une matinée en cuisine. C'était pas son métier.
1: C'était pas son métier, mais quand moi je l'ai connue, elle était déjà en retraite. Effectivement, elle passait toutes ses matinées à cuisiner. C'était une passion et puis elle a fait des recettes qui étaient vraiment incroyables. J'en ai encore la mémoire aujourd'hui, mais beaucoup de difficultés à reproduire ce qu'on mangeait à l'époque. Le tour de main y était pour beaucoup, donc je n'ai pas pu retranscrire toutes ces recettes à l'époque. Et puis, je pense aussi que la qualité des mets, des produits ne sont plus les mêmes aujourd'hui.
2: Au Dos de la Fourchette à Poitiers, tout est fait maison. Est-ce qu'il y a un label, un truc qui valide ça ?
1: Non, on n'est pas protégé au niveau national par le fait maison. On peut l'écrire. Hein. J'ai mis un sticker sur ma vitrine qui stipule que la cuisine est faite maison, mais... Il n'y a pas de label en fait officiel qui nous protège par rapport à ça.
2: Vous êtes gourmand, vous ?
1: Oui, très gourmand. Faut que d'ailleurs je fasse très attention parce qu'avec l'âge, on perd moins vite ce genre de choses. Donc il faut faire très attention à sa ligne quand même.
2: D'une façon générale, vous soignez énormément vos desserts ?
1: Alors j'essaye de tout soigner dans l'ensemble. Hein. Il y a des choses que je fais bien, des choses que je fais moins bien, que j'essaye d'améliorer. Mais j'ai toujours gardé en tête que, et sur les conseils de beaucoup de chefs avec qui j'ai travaillé, me disant qu'il ne fallait absolument pas négliger le dessert parce que c'est la dernière touche, le dernier souvenir que le client va avoir de vous en fait.
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0: Ah, ça c'est de la voix, Teddy Swim. À suivre, Zaz, en commençant par William Scheller.
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0: 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Un dossard, c'est nécessaire quand on s'aligne au départ d'une course. Et celle-là n'avait pas eu lieu depuis bien longtemps. 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

0: 9 mois comme un bébé, 9 mois de construction pour sa cabane, et ça y est, il l'a terminé. L'artiste Vianney se reconcentre désormais sur la musique. Lui se concentre sur la télé. On retrouve Patrice Gascoigne pour les coulisses télé. Aujourd'hui, Patrice, vous nous parlez du nouveau numéro des Rencontres du Papotin. C'est ce soir sur France 2 avec une invitée exceptionnelle.
1: On le sait, l'émission Les Rencontres du Papotin reçoit régulièrement de grands noms. Mais là, sans faire injure aux invités précédents, on monte encore d'un cran.
2: Elle est très belle.
3: C'est Eugénie.
2: Tu ne me présentes pas ?
3: J'en vois pas la nécessité.
2: Oh, mais t'inquiète pas, je ne veux pas déranger ton petit bonheur, hein.
1: Vous l'avez reconnu ici en 1983 face à Philippe Noiret dans le film de Philippe de Broca, l'Africain. Catherine Deneuve sera l'invitée à 20h30 sur France 2 des Rencontres du Papotin. Alors que l'on vient de perdre l'immense Nathalie Baye, c'est l'une des dernières stars féminines du 7e art qui vient prendre place face à cette rédaction pas comme les autres. Je vous rappelle le principe des Rencontres du Papotin. Des journalistes de la rédaction du Papotin, atteints de troubles du spectre autistique, reçoivent une personnalité et la soumettent à une interview vraiment sans filtre, car on peut tout dire au Papotin. Et vous le savez, même avec Catherine Deneuve, tout commence toujours par des bonjours. La comédienne arrive quasiment en premier dans le studio de tournage, mais très vite elle va être entourée par des papotins et recueillir les premières impressions et questions totalement spontanées de ces derniers.
4: Bonjour.
5: Moi c'est Marc.
4: Ça va ?
2: Vous appelez ? Ada. Ok, Ada.
4: Moi c'est Vanessa.
6: Je suis Catherine.
2: Bonjour. Je suis Yolanda.
4: Belle et toi ? Quel est ton nom ?
2: Catherine.
4: T'as quel âge ?
2: 82.
4: Je peux te tutoyer ?
2: Oui, moi je tutoie pas facilement, ça n'a pas d'importance. Oui, d'accord.
7: Mon père est fan de vous.
2: Ah oui ?
7: C'est que
2: c'est
7: je...
2: un bon début.
1: Et cette icône du cinéma va se prêter au jeu des questions avec sincérité et enthousiasme. Catherine Deneuve, déjà téléspectatrice de l'émission, prend très vite la parole pour donner le ton.
8: Mais écoutez, bonjour, moi je suis très contente, très curieuse d'être ici avec vous aujourd'hui. J'ai déjà vu l'émission souvent et voilà, ça me plaisait de vous rencontrer ici aujourd'hui, d'entendre vos questions, sans doute parfois très, très directes et très, ou très personnelles. Et moi, je suis voilà, d'accord avec ce principe pour ça. Je trouve ça très bien, très honnête.
9: On commence avec Johan.
10: Alors ma première question, est-ce que vous avez le sens de la perfection masculine ?
1: Et bim, c'est parti pour un festival de questions de celles qui sortent du cadre. Catherine Deneuve va jouer le jeu de la spontanéité, de la sincérité aussi. Les Rencontres du Papotin à 20h30 sur France 2, un monument du cinéma Catherine Deneuve. Quant à moi, je vous promets dès demain, ici, une rencontre avec de nouvelles coulisses télé.
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1: Une chanson de circonstance, si vous êtes sur la route. Conduire, c'était Louane, l'occasion de regarder notre permis de conduire, de voir la photo qui ne nous rajeunit pas, on est d'accord, je suis comme vous. À suivre, ah ça j'adore, on va danser, bah oui, il y a les Gypsy Kings qui débarquent, et juste avant c'est Dire Straits. Parfait ce samedi, parfait.
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2: La vitesse pointée du doigt dans l'accident de la route qui a coûté la vie à 5 jeunes hier dans la vallée de la Canse en Ardèche. Une voiture a fait une sortie de route, elle a chuté d'une vingtaine de mètres dans un ravin et s'est embrasée. 4 jeunes hommes et une jeune femme âgées de 17 à 19 ans ont péri. Ils cherchaient visiblement un lieu où se baigner, Nathalie Rodriguez pour ici de Romardèche.
3: Oui, il faisait partie d'un groupe de 10 jeunes originaires du département du Rhône. C'est ce qu'explique la procureure de la République de l'Ardèche dans un communiqué. 10 jeunes qui roulaient dans 2 voitures différentes et ils circulaient donc dans la vallée de la Canse hier après-midi pour trouver un lieu de baignade. D'après les premiers éléments de l'enquête et les premières auditions de témoins, le conducteur du véhicule accidenté roulait trop vite avant le drame sur cette route sinueuse et étroite. Des investigations médico-légales et des analyses toxicologiques sont par ailleurs en cours pour déterminer s'il avait bu de l'alcool ou consommé des stupéfiants. Ce sont les copains des victimes, arrivés un peu plus tard dans le second véhicule sur les lieux de l'accident, qui ont alerté les secours. Ce sont eux qui ont été pris en charge en priorité par la cellule médico-psychologique d'urgence mise en place par la préfecture de l'Ardèche. Une association d'aide aux victimes a été saisie aussi pour accompagner les proches, les familles. Selon nos informations, les jeunes victimes sont originaires de communes de la banlieue Est et Nord de Lyon.
2: Un marin pêcheur breton porté disparu en mer depuis mercredi, parti seul à bord de son bateau depuis la commune d'Audierne dans le Finistère. Il n'a plus donné signe de vie. D'importants moyens ont été déployés, mais les recherches menées jusque jeudi soir n'ont pas permis de le retrouver. Il n'y a pas non plus trace de son bateau. Plus de 20 000 teufeurs sont toujours rassemblés pour une rave partie illégale dans le Cher sur un terrain de tir de l'armée. C'est sans doute le plus gros technival sauvage depuis le début de l'année en France, qui a surpris les autorités, qui craignent que ces champs strictement interdits au public soient pollués par des résidus de munitions, voire par des obus non explosés, et que les festivaliers évidemment s'y rendent. Mais les teufeurs semblent complètement inconscients du danger, Marc Bertrand.
4: Jules et Sandra sautent en balançant les bras devant les énormes murs d'enceinte. Leurs pieds tapent dans l'herbe folle et quand on leur dit qu'il y a peut-être des munitions enfouies dessous...
5: Il n'y a pas de mine qui a sauté pour l'instant.
4: Le préfet, il dit qu'il y a des munitions non explosées.
6: Eh ben tant mieux, comme ça on explose hein.
7: C'est une excuse pour nous dissuader de faire la fête.
4: Depuis la fenêtre de ses chambres d'hôtes au village, Anne entend les basses catastrophées. Son domaine est le dernier, avant les panneaux terrain militaire, défense d'entrée.
8: Même nous, en tant qu'habitants, on n'a pas le droit d'aller se promener avec son chien, on n'a pas le droit de traverser ces champs. Toutes les semaines, il y a des tirs. Les essais du canon César, des essais de missiles, on entend péter comme si on était en Ukraine, quoi.
4: Même les agriculteurs qui cultivent les terres ici ont besoin d'un laissez-passer de l'armée. Le maire Denis Durand a peur pour les jeunes.
9: C'est un terrain militaire créé en 1917, il y a eu des essais pendant la Première Guerre mondiale. À l'époque, on ne se préoccupait pas des charges qui n'avaient pas explosé, donc je pense qu'il y a un danger réel.
4: Devant lui, les teufeurs à pied coupent à travers le champ de tir, sous le regard des gardes de l'armée dans leur pick-up.
9: On assiste à un état impuissant, impuissance de l'État, impuissance de la force publique.
4: Le préfet a enjoint les teufeurs de ne surtout pas s'approcher des bois, zone à risque élevé, mais il n'y a pas de toilettes et c'est là que tout le monde va faire ses besoins.
2: À noter qu'un fêtard a été renversé la nuit dernière sur le bord de la chaussée en marge de la fête. Il est en urgence absolue. On passe au sport. En football féminin, les Lyonnaises n'ont pas tremblé en demi-finale. Retour de Ligue des Champions contre le tenant du titre. L'OL avait perdu à Arsenal 2-1, mais revanche 3-1 tout à l'heure au retour dans une belle ambiance, Xavier Monferrand.
10: Cette fois, elle ne leur échappera pas, cette finale. Un an après être tombée ici même à Lyon, chez elle, face à Arsenal, eh bien les Lyonnes ont pris leur revanche sur les Anglaises qui les avaient privées de la finale. Victoire 3-1 des Lyonnaises, 2 buts d'écart qui leur permet donc de sortir Arsenal et de retrouver ce rendez-vous qui leur va si bien, une 12e finale européenne. Depuis la création de la Ligue des Champions, elles n'ont manqué, les Lyonnaises, que 5 fois la finale en 16 éditions. 8 titres de championne, c'est dire. Les Lyonnaises sont de retour au sommet du football européen avec une chance unique de soulever une 9e fois ce trophée si prestigieux, peut-être face à leur grande rivale désormais, le FC Barcelone, qui affrontera le Bayern Munich demain dans l'autre demi-finale.
2: Voilà, et la finale, ça se joue à Oslo le 23 mai prochain. En Ligue 1, il reste 3 journées avant la fin de la saison et ça sent le sapin pour l'OM. Défaite 3-0 à Nantes, Marseille qui voit s'éloigner la qualification pour la Ligue des Champions. Le leader, le PSG, vient de terminer terminé son match. Match nul 2-2 avec une équipe bis face à Lorient. Les titulaires ont été préservés en prévision de la demi-finale retour en Ligue des Champions contre le Bayern mercredi prochain. Toutes les rencontres de Ligue 1 et également en Ligue 2 où il y a beaucoup d'enjeux, notamment une possible montée de Le Mans pour la saison prochaine en Ligue 1. Tout ça est à suivre sur ici.fr.
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12: Sur le Poitou, les averses restent fréquentes cet après-midi sous un ciel bien chargé. Le soleil pourra parfois percer entre deux passages, mais les éclaircies resteront brèves. Attention, vigilance jaune pour orage cet après-midi jusqu'en début de soirée avec des averses qui peuvent donc devenir localement orageuses. Les températures jusqu'à 20 degrés cet après-midi, elles seront similaires demain dimanche avec un temps qui va rester instable. Quelques éclaircies le matin et les averses de plus en plus nombreuses l'après-midi.
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13: Bonsoir à tous, très heureux de vous retrouver comme chaque soir et toujours partant pour plonger dans ma discothèque au rayon années 80. J'ai gardé quelques vinyles, hein. Bon, d'ici 20h, ça va pas craquer sous le saphir, mais ça va peut-être réveiller quelques-uns de vos souvenirs. Ça commence comme ça.

0: Bascule avec moi, c'était Marc Lavoine.
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0: Et si vous êtes fan de la première heure de Marc Lavoine, ça fait 41 ans que vous l'aimez, lui et ses chansons. Bah oui, en 85 sort le premier album, sur lequel figure le Parking des Anges, Pour une Begin avec toi, Elle a les yeux revolvers, et puis ce Bascule avec moi qu'on vient d'écouter. Les années passent, mais quand on aime, on ne compte pas. Et puis, vous savez quoi? Les bonnes chansons sont des repères, elles ne vieillissent jamais. C'est pas Désirless qui dira le contraire. Son voyage est loin d'être terminé. Pas vrai?
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0: Oliver Sheetham, c'était Get Down Saturday Night. Je sais pas à quoi va ressembler votre Saturday Night, mais c'est vrai qu'après ce tube de Oliver Sheetham, véritable icône du disco funk, ça donne envie d'aller décrasser les hanches et les chevilles. Une petite soirée disco serait la bienvenue. Bon allez, en attendant, avant de trouver le bon endroit, les bonnes personnes, rajoutons des grosses guitares et on accueille Europe, The Final Countdown, c'est juste après ça.
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0: L'ambiance des années 80, ça continue sur votre radio. 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

0: Sign Your Name, c'était Terence Trent D'Arby. 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
0: Ah, il avait tout pour faire craquer le monde, celui-là. Auteur, compositeur, instrumentiste, un physique androgyne, charismatique, une voix digne des plus grands de la soul music, bref, tout pour être une star. Et c'est ce qu'il est devenu, d'ailleurs, dès le premier album, en 88, avec ce Sign Your Name, notamment. Après 3 albums, la star a décidé de mener une autre vie. En 2001, il change de nom. Sananda Maitreya sort depuis des albums intimistes, sans écho. Bah, dommage. Allez, on se console. Voilà, Élie Médéros, toi, mon toit.
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0: c'était The Russian. Quand Sting a quelque chose à dire, il le chante. Et quand il veut parler de la guerre froide entre l'Est et l'Ouest dans les années 80, il compose The Russian, comme ça c'est plus clair. Allez, pour la suite de votre soirée, la musique continue. Émilie Mazoy arrive dès 20h et vous fait découvrir ce soir la playlist du groupe Kyo. Mais on va pas se quitter comme ça. Le groupe Bronski Beat et Small Town Boy arrive juste après ça.
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0: Womack and Womack, c'était les Tears Warp sur ici.
1: C'était le Womack and Womack et le titre Tears Warp sur ici Poitou à 19h59.
0: J'ai même envie de dire plutôt à 20h.
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0: C'est la deuxième finale consécutive pour l'Alternat SPVV. La saison dernière, Poitiers s'était incliné en finale face à Tours. Cette fois, les joueurs de Dan Lewis veulent décrocher le titre de champion de France. Ici, en face, Montpellier cherche son neuvième titre de champion. Et guichet fermé ce soir, les places sont parties en 15 minutes à peine lors de leur mise en vente. Preuve de l'engouement pour notre club poitevin. Le coup d'envoi, c'est tout à l'heure à 21h à la Seine Lawson Body à Poitiers. Mais déjà sur place, nous allons retrouver la Vincent Team. Vincent Hulin, notre journaliste, et Vincent Duagon, notre consultant du jour, ancien volleyeur professionnel. Bonsoir messieurs.
3: 1, 2, 3.
0: Bonsoir. Quelle est l'ambiance à 1h maintenant du coup d'envoi de la rencontre?
3: Ah, écoutez, on vient d'ouvrir les portes à l'instant, ça va rentrer tranquillement, mais en tout cas quand on est arrivé aux abords de cette salle Lawson Body, on a vu qu'il y avait plein de monde. Alors forcément, quand on joue une finale, quand on est à guichet fermé, votre radio de service public ici Poitou doit être présente comme on l'avait été avec vous l'année dernière, Vincent. Bon, c'était face à Tours, c'était une autre histoire, ça s'était pas très très bien terminé, mais en tout cas on avait vécu à l'époque une belle finale et une deuxième finale d'affilée, c'est quand même pas rien pour Poitiers.
4: Bah, c'est vrai que c'est une belle habitude qu'on est en train de prendre, hein. En tout cas, ça, c'est toujours un plaisir. Non, c'est vrai, c'est des moments incroyables dans une saison et même dans une carrière pour les joueurs. C'est des moments qu'on n'oublie pas. Une finale, ça marque une carrière, voire une vie, hein, pour un sportif, surtout dans ce chaudron qu'est Poitiers. Donc je pense que tout le monde est très excité, que ce soit les supporters, les joueurs, et on a hâte que ça démarre.
3: Et c'est pas un terme qui est galvaudé, Flo, hein. Ici, c'est un peu le Geoffroy Guichard du volleyball. Ici, quand ça chauffe, ça chauffe.
0: Oui, bon, on s'intéressera aussi. Je sais que vous êtes inquiet pour l'AS Saint-Etienne sur la rencontre de ce soir. On s'intéressera aussi un petit peu à ce qui se passe dans tous les autres sports autour de chez nous, et même un petit peu plus loin autour de chez nous en motoball. C'est la troisième journée du championnat d'élite 1 avec Neuville, actuel premier, qui se déplace à Camaret, quatrième du championnat. On ira voir comment ça se passe. Il y a Poitiers qui joue actuellement face à Choret en National 2 de foot. Et puis en handball, les filles de Celles-sur-Belle, deuxième du classement de National 1, affrontent les leaders de Saint-Junien. Coup d'envoi depuis. Coup d'envoi qui vient d'être donné, c'était il y a quelques secondes à 20h. Allez, on revient vers vous dans quelques instants, messieurs. Le temps peut-être de se faire un petit titre d'Indochine. Voici Troisième Sexe.

0: La voix de Nicolas Sirkis, troisième sexe, c'était Indochine sur Ici Poitou. Et on repart sans plus attendre, direction la salle Lawson Body. On est à 40 à 54 minutes maintenant du coup d'envoi entre Poitiers et Montpellier ce soir pour cette finale aller de ce tour, de ce championnat de Marmara Spike League. Et nous sommes avec Vincent Hulin et Vincent Duhagon. Messieurs, on se prépare à aller un peu moins d'une heure du coup d'envoi.
1: Ouais, puis ça commence à monter tranquillement dans les travées de cette salle Lawson Body. Un petit mot sur ce qu'on voit, parce que c'est un échauffement, mais plutôt dans la bonne humeur d'un côté comme l'autre. C'est même limite tennis ballon du côté de Montpellier. C'est quoi ces petits rituels, Vincent?
2: Oui, c'est vrai, faut dire que l'attente a été longue pour les joueurs aujourd'hui, parce que le match est un petit peu décalé. 21h, c'est pas tout à fait habituel, c'est plutôt 20h les matchs, et c'est vrai que c'est déjà un peu compliqué déjà pour un match traditionnel. Alors pour une finale, quand on commence plus tard, eh bien, il faut lâcher la pression. Donc ces petits jeux, c'est un peu ça, arriver à tripoter la balle, à prendre aussi des repères par rapport à la salle, puis surtout lâcher un peu la pression, quoi.
1: Alors j'ai souvent vu, et notamment vous il y a quelques années, Vincent, jouer au foot. Est-ce que les volleyeurs sont des bons footeux?
2: Eh bien bizarrement plutôt oui, alors qu'ils utilisent surtout leurs mains, on va pas se mentir, mais en règle générale c'est vrai que les volleyeurs ont quand même quelques qualités au foot, ouais.
1: Alors pour tout vous dire, là en fait c'est comme si c'était un entraînement de football, parce qu'une sorte de taureau. Alors pour faire simple, il y a 5-6 joueurs qui font un cercle, à l'intérieur il y en a deux autres qui essaient de récupérer la balle, et à chaque fois qu'on récupère la balle, eh ben on change. Celui qui a perdu la balle se remet au centre, et c'est exactement les éducatifs qu'on voit dans les clubs de foot. Donc ça c'est pour le côté de Montpellier. Côté Poitiers, ce sont des étirements avec ces fameux élastiques qu'on a vu apparaître il y a quelques temps. C'est important de quoi, de s'étirer, de s'échauffer, Vincent, racontez-nous.
2: Alors s'étirer pas forcément, mais c'est surtout pour mettre en activation tous les muscles. Donc c'est du renforcement qui est assez léger, on active les muscles, on fait plutôt des petits étirements, en tout cas on tire un petit peu sur les muscles, on échauffe tout ça tranquillement, pour démarrer, on va dire, un vrai échauffement dans de bonnes conditions musculaires.
1: Là c'est quasiment quartier libre, en tout cas chacun fait un petit peu comme il l'entend.
2: C'est vrai que les joueurs sont très différents par rapport à ça. Il y en a qui ont des échauffements très ritualisés, qui respectent à la minute près, on va dire, tout un programme qu'ils ont mis, le temps de leur expérience à construire. Et d'autres, c'est un peu plus au feeling, etc. Et ça, c'est quelque chose qui est assez personnel en général.
1: Ouais. Et vous, qu'est-ce que vous aimiez faire? C'était quoi les petites habitudes?
2: Ah, moi, j'avoue que le taureau au foot, ça me plaisait assez. Ouais.
1: C'est vrai, vous étiez bon?
2: Allez.
1: On va dire que oui.
2: On va dire que oui.
1: Alors, il y a quelques jours, c'était avant-hier, nous sommes allés rencontrer les joueurs et le staff à l'entraînement, ici même, dans cette salle Lawson Body. Alors, c'était beaucoup plus calme à l'époque. Et on commence cette rencontre avec Cédric Hénard, le manager général de Poitiers. On l'écoute.
3: Si on vous avait dit en début d'année qu'il y aurait une finale entre Poitiers et Montpellier, est-ce que vous l'auriez cru?
4: J'ai tendance à dire oui, parce que le championnat de France, c'est ça chaque année, en fait. Il y a des petits lots de surprises. Je ne dis pas que c'est une surprise de voir Montpellier en finale, ou même Poitiers, parce qu'on travaille dans ce sens-là, mais il y a tellement de surprises avec des favoris qui se font éliminer. Bon, là, ça a été le cas avec Tours qui perd contre Paris, mais les années d'avant, c'est Poitiers qui se retrouve en finale contre Tours, alors qu'on pouvait peut-être attendre Montpellier ou même Tourcoing. On sait très bien que la hiérarchie de la saison régulière, elle n'est pas forcément respectée. En tout cas, c'est le cas depuis 3 ans, et c'est ce qui fait la beauté du championnat de France, parce que c'est un championnat qui est hyper homogène, et à chaque fois qu'il y a des play-offs qui redémarrent, c'est une nouvelle compétition, et là, c'est le cas de le dire, ça a distribue toutes les cartes, quoi.
3: Parlez-nous de cette équipe de Montpellier. Vous nous aviez dit qu'elle était bâtie pour tout gagner.
4: Ouais, je le pense toujours, parce qu'en fait cette équipe, Montpellier, c'est une puissance financière, économique, déjà avec notamment le groupe Nicolin qui est derrière. Mais au-delà de ça, c'est une équipe qui est construite avec de la qualité pour la performance, mais aussi avec de l'expérience. C'est-à-dire qu'à tous les postes. Là, par exemple, on a joué Paris avec un pointu et un réceptionneur attaquant qui était ultra performant, Molotkov et Eno. Là, Montpellier, c'est un passeur international argentin qui a beaucoup d'expérience et qui est le meilleur passeur du championnat. On sait qu'ils ont un pointu allemand avec Hirsch, ou même avec leur deuxième pointu qui a été premier pendant la saison, qui est aussi expérimenté. Les deux réceptionneurs attaquants, Lopez et Palacios, les deux argentins, qui amènent beaucoup de stabilité et d'expérience aussi. Les centraux, le Goff, est-ce que je dois encore en parler? Le libéro Felu, qui est un jeune, mais qui est déjà maintenant, qui est estampillé un des meilleurs libéraux du championnat. Donc voilà pourquoi je pense que cette équipe, elle est taillée pour le titre. D'ailleurs, le président Kellar, leur président, avait annoncé au début de saison vouloir gagner les deux titres. C'est juste que l'équipe et l'effectif est bâti pour ça.
3: Même si l'effectif Poitevin a un petit peu changé par rapport à la saison dernière et la finale, en quoi d'avoir fait la finale, malheureusement de l'avoir perdue, peut vous aider cette fois-ci?
4: Je pense peut-être sur l'approche, parce que quand on doit faire un petit peu le feedback sur l'année dernière, sur l'approche, on avait un peu déraillé par rapport à ce qu'on était capable de produire comme performance, niveau de performance juste avant la finale. Et peut-être qu'en approchant cette finale, alors est-ce qu'on l'a joué avant l'heure, est-ce qu'il y a eu un peu de stress, un peu de pression, je sais pas trop dans l'approche, mais il y a eu quelque chose qui nous a empêché de jouer à notre niveau à l'occasion de cette finale. S'il y a un souhait que je peux avoir, c'est justement au moins que cette défaite en finale l'année dernière serve à ça, c'est-à-dire que dans l'approche de celle-ci, voilà, qu'on sache, on va se souvenir, il y avait des jeunes joueurs l'année dernière, je pense notamment à Thomas Pujol qui était déjà là, d'autres joueurs qui ont vécu ça aussi dans d'autres clubs. On va être des challengers certes, mais qu'on reste toujours dans la peau du challenger ambitieux comme on est depuis le départ.
1: Vincent Duhagon, la hiérarchie de la saison régulière n'est pas forcément respectée en finale des playoffs. Est-ce que vous êtes d'accord ?
2: Alors je suis plutôt effectivement d'accord avec Cédric Hénard là-dessus. C'est aussi la beauté de notre sport, être capable d'organiser notre championnat autour de ces playoffs qui redistribuent les cartes. Cette année, c'était plutôt intelligent d'aller encore plus loin dans le championnat pour réintégrer des équipes, et on s'est aperçu qu'il y a eu beaucoup de surprises. Et c'est aussi un peu la beauté, le volet. À un moment donné, il va falloir être bon au bon moment, c'est pendant ces playoffs. Il faut pouvoir être qualifié et rentrer dans la qualification, et après il faut pouvoir s'en sortir, être bon au bon moment. C'est ce que nous offre ce sport dans cette configuration-là, et c'est plutôt nous qui aimons ces exploits. Et en général, effectivement, ça ouvre cette capacité à justement créer ces possibilités d'exploit. Et ça a été le cas. On a notamment vu Paris, effectivement.
1: Paris qui a éliminé Tours.
2: Exactement. Exactement, Tours qui avait un petit peu survolé le championnat cette année, c'est vrai, mais au bon moment, avec une recrue effectivement en lieu et place de Mathis Hénault qui a fait un blind fou à Paris forcément. Mais Paris a su se sublimer avec un nouveau coach aussi, avec beaucoup de perturbations cette année pour ce club-là, mais qui au bon moment a su faire ce qu'il fallait contre nos amis tourangeaux.
1: Alors Poitiers ce soir dans la peau, j'aime bien l'expression du challenger ambitieux, voilà une belle leçon d'humilité de la part du manager de Poitiers.
2: Oui, c'est assez juste aussi parce que Poitiers a montré de très très belles choses cette année. Eux aussi ont eu des lots de blessures, des changements, notamment en début d'année. Mais petit à petit a réussi à construire, notamment avec leur pointu, Cobrine, une certaine stabilité. On l'attendait pas forcément à aussi belle fête, ce joueur-là. Et autour de cette énergie, les joueurs petit à petit ont trouvé un équilibre. Et finalement, c'est une équipe qui a peu bougé dans la deuxième partie de championnat. C'était pas le cas l'an dernier. Donc c'est peut-être aussi un avantage cette année d'avoir une équipe un peu plus stable, qui se connaît un petit peu plus, et comme le disait très justement Cédric, une équipe qui a déjà l'expérience de ce qui s'est passé l'an dernier, et forcément ça change beaucoup de choses.
1: Et Cédric, c'est Cédric Hénard, le manager que l'on retrouvera d'ici quelques instants, mon cher Flo. La pression est en train de monter petit à petit, ouais. Là il y a tous les joueurs et le staff de l'équipe de l'Alternat Stade Poitevin qui est sur le terrain, et du côté de Montpellier, alors on sait qu'à Montpellier il y a une bonne équipe de foot, mais on continue à faire le taureau, donc ce petit jeu de ballon, plutôt balle au pied, balle au prisonnier, mais à pied.
5: J'avais une petite question, Vincent, ouais. Par rapport à ce match et à l'ambiance de Lawson Body, on l'a vu, la salle qui a bien vibré lors de ces dernières rencontres. Est-ce que, selon Vincent, est-ce que c'est mieux d'accueillir le premier match justement à la maison, ou plutôt le deuxième quand on est en finale ?
2: Alors ça, c'est une excellente question.
1: Merci d'avoir posé.
2: Et elle fait débat même entre joueurs. Disons que c'est vrai qu'on pourrait penser d'un premier abord que avoir le deuxième match chez soi, c'est un avantage. Et évidemment, le match d'appui, si
1: parce qu'il peut y avoir un troisième match, exactement.
2: Parce qu'il peut y avoir un troisième match en cas d'égalité à un match partout. Néanmoins, cette équipe de Montpellier doit se déplacer sur son premier match dans cet antre et ce chaudron qui est la salle Lawson Body à Poitiers. Ça fait déjà un déplacement en plus à faire. Un match où finalement ils ont tout à perdre, parce que s'ils perdent ce premier match, ils vont rentrer chez eux avec énormément de pression que Poitiers n'aura pas. Et j'ai envie de dire que Poitiers n'aura pas dans tous les cas, parce que s'ils gagnent ce soir, c'est bonus. Forcément, ils auront éventuellement deux matchs pour en gagner un. Et s'ils perdent ce soir, ils n'auront rien à perdre à Montpellier. Et on s'aperçoit finalement que d'être un petit peu moins bien classé, ça peut être un avantage lorsqu'arrive cette finale. Maintenant, ça c'est surtout mon avis. Évidemment, il y en a qui préfèrent marquer le début de l'empreinte de cette finale par une victoire. Ça s'entend aussi, mais c'est à calculer.
1: Et c'est donc la réponse, mon cher Flo, de Vincent Duhagon, on ne l'a pas dit, qui a été réceptionneur attaquant de 2001 à 2004 à Poitiers, puis de 2013 à 2016. Mais entre-temps, il était aussi du côté de Montpellier entre 2010 et 2013. Donc il est absolument neutre dans cette analyse.
2: Bon. Presque.
5: Bon, aussi, il va falloir quand même être un peu du côté de Poitiers. On va revenir vers vous, messieurs, dans quelques minutes. Juste peut-être vous donner l'un des premiers résultats de la soirée. On a dit qu'on allait suivre les différentes rencontres qui peuvent nous intéresser, et notamment en National 2, Poitiers qui recevait Choré, qui se déplaçait, pardon, à Choré, les Dragons qui s'inclinent 2 buts à 1 sur la pelouse de Choré.
1: Poitiers, ah, ça, c'est pas bon du tout. Pas bon Poitiers, du tout. Dernier en position de relégable qui devait absolument l'emporter ce soir. Alors, c'est bien pour les Chorésiens parce qu'eux, ils assurent leur maintien dans ce championnat de National 2. En revanche, ça va vraiment se compliquer. Il ne restera plus que 2 matchs pour le Stade Poitevin pour espérer grappiller quelques places pour ne pas être relégable.
5: Voilà, c'est le premier résultat de la soirée. On revient vers vous à Lawson Body dans quelques instants, messieurs. Allez, tiens, un petit titre qui fait plaisir. Voici Nirvana, Come As You Are, à 20h17.

0: Come As You Are, c'était Nirvana sur Ici Poitou, 20h20.
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0: Les minutes défilent et le coup d'envoi approche pour Poitiers face à Montpellier dans cette finale aller de Marmara Spike League. On est avec Vincent Hulin et Vincent Duhagon depuis la salle Lawson Body à moins de 40 minutes maintenant du coup d'envoi.
2: Et là, c'est séance de stretching pour tout le monde. On va expliquer un petit peu, Vincent, ce qui se passe. On parlait tout à l'heure d'échauffement, de mise en situation du corps. En tout cas, on fait monter un petit peu et on mobilise un petit peu les différents muscles. C'est quoi le but du jeu ?
3: Tout à fait. Alors là, on est sur de la mobilité articulaire avec le préparateur physique bien connu du sport poitevin, Bruno Dodin, qui fait ça de façon très automatique. Tout le monde sait ce qu'il a à faire. De l'autre côté, on est quand même un petit peu plus libre, j'ai l'impression, sur Montpellier. Quoique c'est en train de s'organiser un petit peu plus.
2: Du squat.
3: Voilà, exactement. Tout ça est assez cadré et là, clairement, on commence petit à petit à rentrer dans son match. Là, les visages sont un peu plus fermés. On sent que l'heure se rapproche. Quoi qu'à Montpellier, il y a encore quelques sourires.
2: Et là, on voit cette salle de Lawson Body qui est en train de se remplir tranquillement mais sûrement. Alors, on avait évoqué un moment du côté du club une fan zone à l'extérieur de cette salle Lawson Body pour pouvoir suivre le match avec les commentaires de Ici Poitou, bien évidemment. Sauf que malheureusement, pour des raisons de météo et de risque d'orage, il a été décidé d'abandonner cette idée. C'est vraiment dommage pour les supporters. Alors c'est vrai que certains ont pu se poser la question, Vincent, pourquoi ce match ne se joue pas au Futuroscope, à l'Arena? Il y a plusieurs explications. La première, c'est que les dates sont souvent prises à l'avance et ça se prévoit pas au dernier moment. Il faut pas oublier qu'il y a de l'installation, de la désinstallation du parquet entre guillemets. Et puis la question que je me pose, et vous allez peut-être pouvoir me répondre, est-ce qu'il ne vaut mieux pas jouer à guichet fermé à Lawson Body dans un chaudron chaud bouillant plutôt qu'à l'Arena où on a pas tout à fait ses marques du côté de l'alternat?
3: Non, tout à fait. Le volley est un sport où on a énormément besoin de repères. Et c'est vrai que le fait de s'entraîner dans une salle, d'avoir les repères, ça aide énormément. Et c'est vrai que se délocaliser, alors c'est sûr que ça peut être un avantage parce que c'est quand même une expérience incroyable que de faire un match de volley dans cette arena Futuroscope. C'est bien aussi d'être à la maison avec ses petits repères, etc. Donc on va dire qu'effectivement, ça, plus la logistique gigantesque pour se déplacer là-bas, peut-être que le choix est plutôt judicieux quand même.
2: Surtout qu'on se souvient, pardon de le dire, mais que Montpellier avait fessé Poitiers à l'Arena Futuroscope. C'était le deuxième match de la saison, 3-0 assez sévèrement. Donc oui, on n'a pas un bon souvenir.
3: C'est vrai, mais c'était aussi un autre temps, une autre époque où Poitiers n'avait pas encore son passeur attitré, étant donné qu'Anatole Chaboisson était blessé. On avait fait venir un passeur étranger, ça n'avait pas très bien fonctionné. Et d'ailleurs, les matchs après, c'est Simon Gilles qui avait pris un petit peu le lead sur la place et ça s'était beaucoup mieux passé. Donc je pense que finalement, dans ce match-là, plus le match à Montpellier, que c'était pas très bien placé non plus pour Poitiers, il y a beaucoup aussi de revanche, je pense. Et peut-être qu'il y a des choses à puiser de ce côté-là pour bien démarrer ce match des meilleures des manières pour Poitiers.
2: Alors, avant que Flo en studio ne vous pose la question, pour être juste un tout petit peu plus précis, en quoi les repères sont importants? C'est quoi? Des repères visuels, d'éclairage, de hauteur de plafond? Racontez-nous.
3: Oui, effectivement, c'est un petit peu tout ça. Déjà, les lumières, on voit, il y a des bandes de lumière sur les côtés. Donc, parfois, on est gêné au moment de la passe. Donc, c'est important de savoir un petit peu où ils sont. C'est important aussi, c'est l'avantage de cette salle, d'avoir des repères visuels assez proches, pour pouvoir doser ses passes, doser ses réceptions. Et effectivement, cette salle Lawson Body a un plafond qui est très très haut. Et comme elle a un toit qui a un peu une forme d'une raie manta, un petit peu, donc très haute au milieu et assez basse sur les côtés, c'est une salle où il est assez facile de prendre des repères quand même. Et en général, les volleyeurs adorent jouer dans cette salle parce qu'on a un public qui est également très proche de nous.
2: Alors, cette salle où nous sommes venus, je vous le disais, jeudi, rencontrer le staff et les joueurs. Et justement, je vous propose de retrouver Cédric Hénard, le manager général de Poitiers, à l'occasion de l'entraînement de jeudi.
4: Je vais m'adresser à l'entraîneur que vous avez été. Comment on fait pour battre en finale une équipe qui nous a battu et malmené deux fois dans le championnat?
5: Ça va se jouer évidemment sur les intentions et notamment sur l'agressivité, mais dans le jeu. C'est-à-dire au niveau des intentions, le service, mettre un gros niveau de service. On sait que c'est une équipe qui est très stable en réception, mais c'est une équipe qu'il va falloir malgré tout essayer de faire un petit peu dérailler en réception pour pouvoir mettre en place notre bloc défense qui devient une arme. On le sait très bien dans ces moments-là. Donc le service, ça va être clairement incontournable. Après, je pense qu'il va falloir s'appuyer sur ce qui est notre point fort depuis le début de saison, c'est sur nos grosses valeurs collectives. Le collectif a toujours été fort. C'est toujours sorti de situations un peu compliquées. Donc on a renversé des situations, on a déjoué certains pronostics, on a pu avancer parce que l'équipe était prête à être compétitive tous ensemble. La vraie star de Poitiers, c'est l'équipe, c'est le collectif. Je pense que c'est pas moi qui le dis, hein, je l'entends dire d'un petit peu partout. Et en tout cas, j'en suis fier, parce que ça veut dire qu'on a réussi à construire ce qu'on voulait avec Dan, un état d'esprit et sur un groupe compétitif. Puis utiliser notre salle, utiliser le Sun Body comme on l'a utilisé en demi-finale contre Paris pour renverser la situation. La salle va être pleine, archi pleine. Ça va être encore, encore le super endroit sportif de Poitiers où il va y avoir beaucoup d'émotions, en tout cas j'espère beaucoup de joie. Mais il faut l'utiliser, cette énergie. Donc à nous d'abord de donner ce qu'il faut, de montrer la voie sur le terrain. Et après, on l'a très bien vu contre Paris, la salle, elle suit et elle donne au centuple, elle redonne de l'énergie aux joueurs.
2: Le collectif est l'atout numéro 1 de Poitiers selon son manager, mais c'est le principe d'un sport co, non ?
3: Oui, c'est vrai, mais là où je rejoins encore une fois Cédric Hénard, c'est que dans cette équipe de Poitiers, tout le monde a petit à petit trouvé sa place et montré aussi beaucoup de solidarité. C'est une équipe qui a connu des difficultés cette année. C'était une année là aussi pas forcément simple. Ils sont passés par des moments parfois très durs avec des enchaînements de défaites, mais ils ont toujours su garder quand même un minimum de niveau de jeu. Ils ont toujours su compter sur des rentrées de joueurs aussi qui étaient importantes. Et finalement, c'est un groupe qui vit bien et c'est un groupe qui arrive à être performant même en fin de saison. Et ce qu'on disait, hein, l'importance d'être bon en play-off, souvent, quand on est bon en play-off, quand un collectif est bon en play-off, c'est parce que c'est un collectif qui n'a pas envie de partir en vacances, c'est un collectif qui vit bien ensemble, c'est un collectif qui a tout simplement envie de gagner des choses. Et ça, c'est plutôt bon signe.
2: Alors, on va reprendre le titre de l'équipe ce matin qui nous disait la carte bleue de Poitiers. Parce qu'en effet, quand on regarde l'effectif, il y a beaucoup de joueurs français, parce que c'est une volonté du club, et notamment avec la venue de Cédric Hénard depuis 2 ans, le manager, de créer quelque chose. Et en effet, on le sait depuis très longtemps, des joueurs qui viennent un petit peu, pardon, comme des mercenaires, qui viennent faire une saison, 2 saisons, et qui sont après aspirés, happés, et on le comprend quand on multiplie par 2 ou par 3 notre salaire dans un championnat italien ou polonais. Donc là, c'est une autre philosophie qui est souhaitée par Poitiers.
3: Mais notamment autour des joueurs français, j'ai envie de dire, parce que l'an dernier, il ne faut quand même pas oublier que Poitiers a connu quand même 19 contrats professionnels dans l'année. Je crois que c'était le record absolu qu'il ait jamais eu en première division. Donc c'est vrai que, disons qu'il y a une espèce d'alchimie, une espèce d'équilibre entre conserver une base de joueurs, notamment français. On pense à Thomas Pujol, hein, dont le projet était vraiment d'arriver à faire grandir, et on voit à quel point il explose cette année. De rajouter par exemple Anatole Chaboissant, voilà, de rajouter
2: le Niortais Anatole Chaboissant,
3: exactement. Et tout ça, c'est des valeurs sûres qui sont là pour un moyen terme, on l'espère, hein, le plus longtemps possible, rester au club. Et autour de ça, voilà, il y a des joueurs étrangers ou non, hein, mais qui viennent se rajouter sur le projet. Et comme le disait Cédric Hénard, encore une fois, rentre dans ce projet là trouve de l'intérêt. On parlait notamment de Kevin Cobrine, hein, le pointu américain, qui était là pour essayer de grappiller un petit peu de temps de jeu, mais finalement il a fait une saison quasi complète. Il s'est énormément montré, il fait une très belle saison, on ne l'attendait pas forcément à Paris Fête. Mais c'est ça aussi, hein, la force d'un collectif, c'est d'arriver à prendre sa chance. Encore faut-il qu'on vous la présente, cette chose.
2: Et donc, dans l'ADN du club, il y a de nouveau ce centre de formation qui avait disparu et qui a repris vie entre guillemets. Ça, c'est important pour le club. Et là, juste à côté, il y a des collèges et des lycées. On parle de classes promotionnelles sportives pour le volleyball ou de sport-études. C'est tout un vivier qu'il faut exploiter.
3: Oui, tout à fait. Le club en est encore à ses débuts. Hein. Le centre de formation a été ouvert l'an dernier et dirigé par Rogerio Brizzola, un ancien de la maison aussi de Poitiers. Et c'est vrai que c'est très important pour un club comme Poitiers d'avoir des images de jeunes joueurs, que les jeunes puissent aussi se représenter, puissent aussi s'identifier à cette équipe de Poitiers. Ça sert à ça, un centre de formation, c'est aussi faire rêver les jeunes. Et là on le voit, voilà, ce centre de formation attire des bons joueurs. Je pense qu'il y aura des belles surprises l'an prochain. Cette année c'était un peu compliqué dans le championnat des centres de formation, mais je pense que petit à petit, en tout cas c'est un vrai objectif du club, ça va vite progresser.
2: Et est-ce que l'alternat SPVB est atypique en France là-dessus, ou d'autres jouent aussi un petit peu cette formation-là?
3: Non, on peut voir justement Montpellier, hein, qui a l'habitude de former des jeunes joueurs. C'est le cas également de clubs comme Toulouse. Donc non, il y a certains clubs qui font ces paris-là, et d'ailleurs souvent ça marche. Donc il faut, je pense, d'une manière générale.
2: Mais c'est de l'investissement en temps et en argent.
3: Tout à fait, puisque c'est de l'argent qu'on ne met pas forcément sur le groupe professionnel, c'est de l'argent qu'on met à côté, certes. Mais un, le public s'identifie, les jeunes s'identifient, et puis surtout à un moment donné on n'est pas à l'abri de découvrir des pépites, de les lancer, d'avoir de très bonnes surprises. Ça a été le cas dans l'histoire de ce championnat. On se souvient des formidables saisons qu'avait fait 7 hein, avec l'émergence notamment d'un joueur comme Tony Uti hein, qui était arrivé et puis voilà, qui s'est retrouvé là-dedans parce que personne ne voulait prendre de jeunes français là-dedans, et puis ils étaient allés jusqu'en finale. Donc voilà, il s'en passe des choses avec les jeunes français en ce moment.
2: Allez, une dernière réaction quand même, parce que ce que nous disait Cédric Hénard, est-ce que vous l'avez vécu comme joueur, ne pas être plus fort sur le papier mais être en capacité de déjouer les pronostics? Vous parliez tout à l'heure de la magie un petit peu du volleyball, ça arrive de temps en temps.
3: Non mais clairement en plus voilà, il y a tout un historique hein, quand les clubs se rencontrent comme ça, qui fait partie des choses. Il y a des fois des très bons clubs qui n'arrivent pas à jouer certaines équipes et où certains joueurs sont bloqués par rapport à d'autres joueurs. Donc tout ça, ça travaille aussi psychologiquement. Et là, clairement, voilà, si Poitiers fait un gros match et si Poitiers arrive à faire déjouer cette équipe de Montpellier, ce ne sera pas non plus un hasard. Poitiers a énormément de qualité, il l'a prouvé cette année. Donc là, clairement, pour émettre un avis sur le résultat de ce match de ce soir, il faut être très fort.
2: Mais pour être objectif deux secondes quand même, l'outsider c'est quand même Poitiers, le favori c'est quand même Montpellier.
3: Je pense que Poitiers a effectivement l'avantage, de ne serait-ce que pour se décharger la pression, de rentrer dans cette image-là d'outsider, parce que c'est beaucoup plus simple d'aborder un match dans cette phase-là. Néanmoins, cette équipe a énormément de qualité, énormément d'atouts à faire valoir. Donc je pense qu'en termes de posture, c'est effectivement ce qu'il faut se dire. Après, très concrètement, je pense que Montpellier, ça sera compliqué aussi pour eux ce soir.
2: Flo, début de réponse dans 29 minutes maintenant.
6: Oui, et bien on va revenir vers vous dans quelques petits instants, un peu de pub. Et puis on reprend l'ambiance du côté de la salle Lawson Body.
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9: Participation d'Aurélie Garcia et de Florian Lévesque. Merci Chantal.
10: Merci beaucoup et je suis vraiment très heureuse d'avoir gagné.
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10: Bonjour.
12: Bonjour les filles. Adèle, tu as 10 ans et qu'est-ce que vous faites le mercredi matin généralement là, à l'école?
10: Des maths, du français et de la géographie.
12: Adèle, je te souhaite de passer une bonne matinée à l'école. À bientôt.
10: À bientôt.
13: Bonne journée, ma
10: journée.
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0: flash sur Ici Poitou, 20h37.
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0: En saison régulière, Montpellier avait été intraitable face à Poitiers, remportant les deux confrontations sur le score sévère de 3-7-0. Mais ça, c'est une autre histoire. Aujourd'hui, c'est un jour de finale. Finale à la salle Lawson Body où Poitiers reçoit Montpellier. C'est le match aller. Et nous sommes aujourd'hui avec Vincent Hulin et Vincent Duhagon qui sont là pour nous faire vivre la rencontre. La rencontre qui va débuter dans 22 minutes maintenant.
2: Exactement. Et là, là, les choses sérieuses commencent véritablement. C'est quoi les exercices de chaque côté? Parce que les deux équipes font la même chose, Vincent, racontez-nous.
3: Alors là, on est typiquement sur ce qu'on appelle un attaque-défense. Les joueurs sont tous parallèles au filet, à distance d'à peu près une longueur de terrain, c'est-à-dire 9 mètres. Et voilà, c'est là où on règle un petit peu les passes, les réceptions, les attaques. On se renvoie la balle tranquillement. On attaque un petit peu aussi pour travailler au niveau du... de prendre des contacts avec le ballon, la texture du ballon, etc. Et encore une fois, on parlait tout à l'heure des repères, c'est aussi l'occasion de se rendre compte justement en répétant les mouvements, les distances un petit peu, de se filer dans la salle.
2: Et ça, à ce moment, à moins de 20 minutes, ça veut dire qu'on sent que la pression commence à monter. Alors même si je vois un petit peu de sourire, il y a ceux qui se renferment assez rapidement et ceux qui peuvent attendre le dernier moment. Comment ça se passe?
3: Oui, tout à fait, c'est assez marquant. On voit certains joueurs de Montpellier qui sont encore très relâchés, très souriants, et d'autres à côté qui sont extrêmement concentrés. Alors là, c'est chacun qui le vit à sa façon, mais en général, à ce moment-là, on commence vraiment à être dans sa bulle. Là, on touche le ballon, on a ses repères, et c'est là où on sent où les choses se passent bien ou peut-être déjà un petit peu moins bien. Donc voilà, l'important, c'est de petit à petit prendre ses repères et rentrer dans son match.
2: Alors justement, après le manager qu'on a entendu, rencontre avec Tom Picard, et justement, c'est quoi l'état d'esprit du réceptionneur attaquant de l'alternat? On l'écoute.
4: T'as d'esprit conquérant. Je pense qu'on a bien beaucoup bossé ces derniers temps et de la bonne manière surtout. On a su bien travailler depuis le début de ces playoffs et ça se voit, on a de la fraîcheur sur le terrain. Donc voilà, on va essayer d'utiliser ça pour faire notre meilleur match et après on verra où ça nous mène. Moi, j'arrive pas trop à réaliser encore qu'on est en finale, même si ça fait déjà une semaine quasiment qu'on est qualifié. Mais il y a toujours ce truc de se dire putain, ça y est, on y est. Donc il va pas falloir se louper parce que c'est toute une carrière. Je sais pas, c'est sa 7e finale, mais c'est comme si c'était sa première à chaque fois. Donc je pense qu'on s'en lasse jamais et il va falloir profiter et bien bosser pour justement pas louper cette échéance.
5: Vous estimez quoi? Est-ce que c'est 50-50? Même si on l'a vu dans la phase régulière, Montpellier, c'est une équipe très très forte.
4: Je pense que pendant la phase régulière, à chaque fois, c'est une équipe qu'on n'a pas vraiment joué encore cette année, puisque le premier match, on n'était pas au complet, on avait des blessures, on a joué au Futuroscope pour la première fois aussi de la saison là-bas, donc c'était pas facile. Un petit peu un match à oublier, et le retour, pareil, on rentrait de Friedrichshafen de Coupe d'Europe, donc compliqué au niveau de l'état physique, et on avait tourné très rapidement l'équipe, le collectif, donc on avait pas mal de petits pépins physiques aussi à ce moment-là. Et donc ça n'a rien à voir avec ce qu'on produit maintenant et le match qu'on va donner à nos supporters. Donc je pense que 50-50, j'en sais rien, mais en tout cas, ça va être un beau combat.
5: Un mot sur ses supporters, parce qu'on l'a vu face à Paris, à un moment, il s'est passé quelque chose dans le match.
4: Oui, ils nous ont bien aidés, comme d'habitude. De toute manière, à Lawson, on sait qu'il y a cette âme-là. Et être poussé par ses supporters, il n'y a rien de mieux. Et surtout, ça peut faire déjouer l'adversaire, on le sait. Nous, ça nous donne un supplément d'âme. Et jouer à 7 sur le terrain, c'est toujours mieux.
5: Expliquez-nous, vous qui êtes sur le terrain, à ce moment-là, quand tout Lawson Body est debout, il se passe quoi? Comment vous vivez les choses? On arrive à occulter, à faire, ou on se nourrit de ça?
4: Ça dépend des joueurs. Je sais qu'à certains moments, il vaut mieux réussir à occulter, justement, et à se mettre dans sa bulle. Mais il y a pas mal de moments où on se sent un peu pousser des ailes grâce justement à ce public, et ça nous donne de la force. Et je pense que ce week-end, on l'a vu avec les vibrations qui se ressentent sur le terrain directement. Donc c'est super et ça nous pousse à aller chercher plus loin.
5: Objectivement, en tant que joueur de volley, pour l'adversaire, ça peut être compliqué à vivre ce genre de match?
4: Bien sûr, notamment quand on se retrouve seul au service, par exemple, quand toute la salle fait un grand brouhaha, c'est compliqué de rester dans sa bulle et se concentrer sur soi-même. Donc, si on pour l'adversaire, ça peut jouer en sa défaveur.
2: Tom Picard qui parle même de vibrations ressenties sur le terrain, Vincent Duhagon, comment est-ce possible?
3: Bah, clairement, on le comprend, parce que même quand on est assis dans les tribunes et quand la salle commence à gronder, on les ressent tous, les vibrations. Non, c'est vrai, il a parlé aussi de supplément d'âme, c'est des mots forts, mais c'est vraiment ce qu'on vit quand on est à ce moment-là, quand on attaque un ballon, qu'il y a tout le monde qui est là pour pousser. eh ben on le tape un petit peu plus fort le ballon, on le tape un petit peu mieux et puis souvent ça fait mouche. Donc clairement ça fait partie éventuellement des déterminants de la victoire de ce soir.
2: Alors vous qui avez bourlingué un petit peu avec vos différents clubs, dont celui de Poitiers, vous avez souvenir de moi je crois pour avoir fait quelques déplacements à 7, c'était un peu compliqué aussi, il y avait une ambiance parfois un peu bouillante.
3: Ah, tout à fait, la salle de 7 elle est connue pour ça aussi, hein. Un public est très chaud. Voilà, c'est des endroits comme ça qui sont un petit peu historiques, hein. Poitiers fait partie de ces endroits-là. Et clairement, laissez-toi, quand on va chez eux, c'est compliqué. Et les Montpelliérains le savent aussi. Quand on se déplace à Lawson Body, et cette année, c'est vrai, ils ne l'ont pas encore fait, puisqu'ils sont déplacés uniquement à l'Arena. Et eh bien c'est particulier, donc comme le disait Tom Picard, peut-être que c'est finalement le premier match de Poitiers-Montpellier cette année, et c'est une belle façon de voir les choses je trouve, et une belle façon d'aborder le match.
2: Donc on efface les tablettes et on oublie ce qui s'est passé par le passé. 2700 spectateurs, donc là c'est plein comme un œuf, on ne peut pas faire plus. Un mot sur les échauffements qui se poursuivent, Vincent, racontez-nous.
3: Alors là on est passé sur l'échauffement d'attaque. En général on a les deux passeurs de notre équipe qui se mettent au filet et les attaquants se présentent face au filet, envoient une petite relance à leur passeur et tout simplement enchaînent à l'attaque. Alors on essaye en général de taper plutôt sur la ligne parce que sinon on tape sur les joueurs adverses dans la diagonale. C'est en général plutôt respecté par les joueurs, sauf pour ceux qui viennent déjà commencer à faire rentrer les petits duels, mais en général c'est plutôt respecté.
2: Et en général l'adversaire quand il arrive il a quelques heures quand même pour s'entraîner et découvrir la salle.
3: Voilà, tout à fait, il y a traditionnellement l'échauffement notamment du matin, ce qu'on appelle le décrassage, où là les joueurs viennent, prennent justement des petits repères, alors notamment au service, hein, lorsqu'on action, on va jeter le ballon en l'air pour ceux qui servent ce matcher et on doit prendre de l'élan, donc là c'est une grosse prise de repère qui est nécessaire. On prend des repères également en réception et ça se fait dans une ambiance très calme, très feutrée, également assez détendue. Et oui, effectivement, ce moment est assez important pour l'équipe qui joue à l'extérieur.
2: Un mot sur ces ballons, ce sont toujours les mêmes, ce sont tous du championnat, il n'y a pas de surprise. Une fois qu'ils sont là, ils font la saison.
3: Voilà, c'est ça, ils sont là pour la saison, on les connaît, de toute façon, ils s'entraînent tous les jours avec. Là, ça fait quelques années qu'ils jouent avec ces Mikasa-là, donc là, il n'y a pas de problème, ils connaissent tous les ballons, la moindre nervure. C'est du connu.
2: Alors on l'a vu, on l'a dit, hein, une finale perdue l'année dernière face à Tours. Alors est-ce que c'est une force d'avoir déjà vécu une finale pour certains d'entre eux? Réponse de Simon Magnin, le central poitevin.
6: Ouais, au niveau du club je pense que c'est plus nouveau du coup. Pour moi individuellement c'était un peu mitigé l'année dernière, un peu décevant parce que du coup j'avais pas joué cette finale là à cause d'une blessure. Mais ouais, non, cette année, je pense qu'on est prêt. Il y en a qui ont quand même cette expérience-là. Donc je pense qu'on l'appréhende d'une manière totalement différente par rapport à la saison dernière. Et ouais, on est prêt. Et ça va être à nous de jouer comme il faut, de jouer notre jeu et de les mettre en difficulté sur les secteurs où il faut les mettre en difficulté.
2: On va revenir sur le match de Paris, ici même. Est-ce qu'à un moment dans le match, vous avez douté? Parce que vous étiez mal parti quand même.
6: Oui, forcément, on a douté. Hein, quand tu t'es mené 2-0 chez toi, avec un public comme ça, et que tu regardes le niveau de jeu de Paris sur les deux premiers sets, tu doutes, forcément. T'as l'impression que ça va être très compliqué de revenir. Enfin, en vrai, tu penses même pas. Hein, mais on a su rester solide, que ce soit dans la tête ou dans le jeu. Enfin même solide, on a réussi à rehausser le niveau. On se retrouve ensemble, on essaye de se regrouper à chaque fin de point, de remettre un peu cette énergie très positive et amicale en fait qu'on a construite sur toute la saison et qu'on a perdu sur les deux premiers sets justement. On n'arrivait pas trop, on jouait un peu crispé et c'est vraiment ça. Il y a eu des mots de Dan aussi qui nous a dit de retrouver cet esprit un peu positif et de groupe. Et ça nous a aidé, je pense, sur les trois sets d'après. Puis ouais, en vrai, on n'a pas lâché, on est resté groupés. On a même réussi à se regrouper un peu par rapport aux deux premiers sets où ça manquait peut-être un peu. Donc ouais, grande satisfaction d'avoir gagné ce match.
2: On a réussi à se regrouper correctement, concrètement. Cette cohésion, elle doit être véritable. On le sait, Vincent, on va l'expliquer à nos auditeurs. À chaque point marqué, on voit les joueurs se retrouver, se congratuler. Il ne faut pas juste que ce soit un rituel, il faut qu'il se passe quelque chose.
3: Oui, c'est vrai. Alors ça amuse beaucoup en général les gens qui découvrent le volley. C'est ce besoin presque viscéral que les joueurs ont de se retrouver au cœur du terrain, justement pour se congratuler, pour se toucher, pour voir que tout le monde est ensemble. C'est vrai que ça se fait, c'est... on va dire une habitude.
2: On sait d'où ça vient, ça ou pas? qui a
3: concrètement,
2: fait ça pour la première
3: concrètement
2: fois.
3: Non, mais c'est quelque chose dont on a vite besoin parce que effectivement on transmet de l'énergie aux autres et on en récupère aussi. Quelqu'un qui est en difficulté, il y a tout le monde qui vient autour de lui, c'est des choses qui sont quand même relativement importantes. Alors ça se fait plus ou moins hein, forcément, des fois que sur certains points, des fois tout le temps, mais on voit que cette équipe de Poitiers, quand elle le fait pas de façon justement rituelle, mais elle le fait de façon parce qu'elle en a besoin, elle en a envie et elle aime partager ses émotions ensemble. Et ça c'est bon signe.
2: Vincent, pour aller un petit peu plus loin, c'est aussi parfois le rôle d'un leader. On se souvient tous de, par exemple, de Luc Marquet qui était à Poitiers, qui parfois avait les yeux exorbités, qui était capable de mettre de l'électricité dans l'air, d'haranguer la foule, de surmolter les coéquipiers. Il faut aussi avoir dans l'équipe un garçon qui a ce rôle-là.
3: Oui, c'est-à-dire qu'une équipe c'est un équilibre, hein, et ça peu importe le sport, il faut qu'on y ait des leaders techniques hein, sur le terrain. Il faut aussi qu'il y ait des leaders on va dire dans les vestiaires, hein, mais des gens qui soient capables d'haranguer, de changer aussi la physionomie d'un match. Là clairement à Poitiers, si on doit en donner un, c'est forcément le libéro, hein, Massimino, qui a cette capacité, lui, de c'est un game changer quoi. Il est capable à un moment donné, ça se passe pas bien, tout le monde est en train de regarder ses chaussures, d'haranguer tout le monde, d'haranguer la foule, parfois aussi d'aller chercher des noises en face avec quelques regards qui agacent un petit peu. Il est capable de tout, c'est une vraie force que ce joueur-là dans cette équipe par rapport à ça.
2: Voilà Flo, vous avez appris un mot et moi aussi, un game changer.
0: Exactement. Tiens, allez, je vais vous donner quelques résultats sur ce qui se passe près de chez nous et notamment en motoball. À Neuville-de-Poitou, on l'a dit, on se déplace aujourd'hui à Camaret pour compte de la troisième journée de championnat d'élite 1 avec pour le moment à la fin du premier carton 3-1 en faveur de Neuville. Ça c'est la bonne nouvelle déjà qu'on peut annoncer à 20h49. On l'a dit aussi en National 2 de foot, Poitiers, lanterne rouge du championnat, s'est incliné à Choré 2-1. Et puis en handball, les filles de Celles-sur-Belle sont actuellement en train de jouer face à Saint-Junien. C'est la mi-temps et Celles-sur-Belle pour le moment devant 19-15. Je sais aussi Vincent que vous êtes intéressé par ce qui se passe sur les terrains de Ligue 2. La mi-temps approche doucement mais sûrement. Amiens Red Star, on a 1-0 pour le Red Star. Le Mans et Reims un partout. Dunkerque Grenoble 0-0, c'est la mi-temps. Guingamp Bastia, là aussi match nul 0-0 pour le moment à la mi-temps. Boulogne Nancy 1-0 pour Nancy. 3 Laval 2-0 pour 3 Montpellier Clermont. Clermont qui a l'avantage avec 2-1 pour le moment. Pau FC Nancy 1-0 pour le Pau FC. Je sais que vous attendiez le résultat de Rodez Saint-Étienne. Ça va pas faire les comptes des Stéphanois. Rodez est devant 1-0 à la mi-temps face à Saint-Étienne. Atelier sur le Marais Poitevin, ok, c'est fait. Hypnothérapeute, ça aussi c'est fait. Médecin légiste, pas facile, mais c'est fait. Et restaurateur, ça aussi c'est fait. Vous me laissez un petit peu de temps et promis, je vous présente un métier ou une activité sympa dans la Vienne et les Deux-Sèvres. 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

0: avec Vincent Duhagon et Vincent Hulin sur place.
1: Et avec cette ambiance qui est en train de monter, que vous devez entendre via nos micros, il va plus y avoir beaucoup de place. Heureusement, les portes ont été ouvertes, on est tous en t-shirt. Je pense qu'on va passer une bonne soirée bien au chaud, Vincent.
2: Ah oui, clairement. Alors tous en t-shirt et beaucoup de blanc et noir. Hein.
1: C'était la consigne.
2: Il y avait un dress code effectivement ce soir. Les supporters ont plutôt joué le jeu. Et c'est assez sympa. Clairement, même s'il y a un peu d'orage dans l'air à l'extérieur ce soir à Poitiers, il y a aussi probablement un peu d'orage à l'intérieur. En tout cas, on n'aura pas froid.
1: Alors après les dépressions, on va parler de pression peut-être. Rencontre avec le réceptionneur attaquant Poitevin, Thomas Pujol, justement, question. Alors pression ou pas pression avant ce match?
3: Ça reste un match de volée. Enfin, je pense en tout cas qu'on s'est préparé toute l'année pour des matchs comme ça. Du coup, ouais, c'est un match techniquement plus important que les autres, même si on va l'aborder comme un match normal. Mais oui, on est conscient que c'est une finale et qu'il va falloir être encore plus fort que d'habitude pour espérer gagner, quoi.
1: À la différence de Paris au tour d'avant, là où vous allez commencer par jouer à domicile, ça change quoi finalement?
3: Je pense que ça change pas grand chose. Parce que, ouais, non. Bah, après, on a joué deux fois. Les deux fois où on a commencé, on a joué à domicile à la fin. Du coup, on sait pas trop ce que ça fait de jouer à domicile en premier. Mais je pense que c'est pas du tout le plus important. Il faut qu'on arrive à imposer notre niveau de jeu. Et puis, peu importe le gymnase, ça changera pas grand chose à mon avis.
1: Sur le match de Paris, je vous ai trouvé, vous, mais les autres aussi, relativement serein. En fait, à aucun moment, vous a senti abattu, crispé, agacé. Vous étiez dans le match, vous sentiez qu'il y avait pas à paniquer, il y avait possibilité de revenir?
3: Ouais, complètement. Après, ouais, si on commence à paniquer, à faire des gestes, on va dire, un peu d'humeur dans le match, forcément, ça peut nous porter préjudice. Du coup, on a essayé d'être le plus calme possible et passer directement au point suivant, pour pas penser à ce qui s'est passé avant et pour rester dans un bon état d'esprit et jouer du coup en équipe.
1: On dit le volley moderne, c'est beaucoup de prise de risque au service. On a vu, hein, il y a eu beaucoup de fautes directes, il y a eu du déchet d'un côté comme de l'autre, notamment sur les deux premiers sets. C'est des consignes, il faut qu'on joue comme ça aujourd'hui?
3: Ça dépend en fait des équipes et les équipes, et notre équipe aussi. Des fois, il y a des joueurs qui vaut mieux qu'ils servent plutôt flottant pour du coup emmerder l'équipe adverse. Mais là, avec une équipe où t'as prenons l'exemple de Paris, un R4 qui est vraiment très très fort et un pointu qui est très très fort. Forcément, si le passeur il bouge pas et qu'il est dans sa zone tout le match, forcément ça sert un peu à rien. Enfin, ça, c'est quasiment perdu d'avance. Donc, il faut forcément prendre des risques pour justement faire bouger le passeur et que ces joueurs-là soient en difficulté pour gagner, quoi.
1: Alors, débuter ou pas débuter le match à domicile, c'est pas si grave, nous disait Thomas Pujol, on l'a évoqué tout à l'heure. Un mot quand même sur les services canons, avec des prises de risque. On disait c'est le volet moderne, c'est moderne depuis un petit moment quand même.
2: Ouais, mais c'est plutôt bien répondu, effectivement. Il y a parfois des moments, que ce soit des moments contre certaines équipes ou des moments à l'intérieur du match où il va falloir prendre des risques, quitte à empêcher l'adversaire de jouer. Alors c'est vrai que si on a un très gros service et qu'on fait un ace, derrière on fait une faute, le jeu adverse ne se met pas en place. Donc soit on le subit, d'accord, soit on gagne un point. Et même si on a l'impression que les équipes sont à peu près au même niveau, il y a une équipe qui met pas son jeu en place, notamment offensivement. Et parfois c'est des tactiques qui sont utilisées par les équipes.
1: Et puis il y a le service un peu flottant, le flotteur, et justement c'est un petit peu la spécialité d'Anatole Chaboisson, le passeur. Et alors, est-ce qu'il a très envie de croquer dans cette finale? On l'écoute.
4: Oui, très envie, surtout que c'est pour moi personnellement ma première finale, pour le club c'est la deuxième finale d'affilée. On a envie de faire les choses bien et on a envie de ramener quelque chose de beau avant cette fin de saison. Je pense que ceux qui l'ont joué ont l'expérience de la finale et on va corriger, enfin eux ils vont corriger je pense tout ce qui a un peu péché, et nous on va donner le meilleur de nous-mêmes pour aller gagner au moins ce match à domicile.
1: Alors on va se dire les choses parce que le match est passé contre Paris ici même le week-end dernier. Est-ce qu'à un moment vous avez douté?
4: Je sais pas si on a douté, mais je pense qu'on était surtout frustrés contre nous-mêmes parce qu'on savait qu'on pouvait faire vraiment mieux que ça. Mais on savait qu'on avait la capacité de renverser ce match et de jouer mieux. Donc on est resté sur notre volet, on s'est concentré et ça a marché.
1: Vous avez senti un moment dans le match qu'il y avait quelque chose qui était en train de tourner en votre faveur? Il y a eu un déclic?
4: Oui, il y a eu effectivement un déclic, mais ça on l'a vu à partir du troisième set aussi, avec l'entrée de Lucas Mazeux sur le terrain, qui a pas joué depuis un moment, mais là qui a énormément apporté du haut de sa taille, de ses blocs, etc. Et ça a aussi remobilisé toute l'équipe du fait que le capitaine et Tom Picard haranguent la foule, et ça nous a poussé pour le match.
1: Donc le coaching a son importance?
4: Oui, bien sûr, le coaching a son importance et ça nous a tous remis dans le match.
1: Et même si vous devez sortir un moment, laisser la place, c'est pas un souci, ça fait partie des règles?
4: Bien sûr, c'est pour ça qu'on est 14 aussi sur la feuille de match, parce qu'on a besoin des remplaçants, on a besoin que tout le monde soit concerné. On sait qu'on aura besoin des 14 joueurs pour gagner.

0: imaginer cette finale.
1: Alors c'est la présentation des équipes et vous l'entendez, une ambiance de dingue après la présentation de Montpellier. C'est place à la présentation de Poitiers. A priori, on va repartir sur le 6 de départ qu'on avait vu la semaine dernière avec Anatole Chaboisson comme passeur. Kevin Cobrin, le pointu qui nous vient des États-Unis. Voilà, vous l'entendez, Cobrin. Alors, je ne sais pas, Cobrin, on dit Cobrin.
2: Ça, c'est Cobrin, ouais.
1: Cobrin. Simon Magnin, le central, le numéro 5. Personne, Eichenko le central.
3: Eichenko, le numéro 9.
1: Tom Picard, réceptionneur attaquant. Et on attend beaucoup de lui ce soir.
4: C'est vrai.
1: Dusan Nikolic. Simon Gilles, passeur également, qui était rentré pour servir lors du match 2 face à Paris. Lucas Mazeux qui a fait une très bonne entrée, qui a fait beaucoup de bien face à Paris. Zachary Hollands.
2: Ouais, une équipe finalement qui se complète plutôt très bien. On a des profils extrêmement différents. Là, on voit Zachary Hollands. Hein, on a l'impression de voir un petit garçon à côté de Lucas Mazeux, par exemple. C'est un joueur qui est très petit, très fin, mais qui est très très fort derrière. C'est pas un libéro, c'est un réceptionneur attaquant. Mais il est là pour entrer, pour faire la différence, on va dire défensivement et sur les phases de réception. Et il le fait plutôt bien. Et on a parlé aussi des rentrées de Lucas Mazeux. Voilà, lui aussi est immense. C'est un joueur qui fait quasiment 2m10 et qui met énormément de pression au pont. Donc cette équipe de Poitiers est finalement assez équilibrée, on va dire physiquement, aussi bien physiquement que techniquement.
1: Alors juste, vous l'entendez, cette ambiance avec un tifo, on se croirait carrément dans un stade de football, avec un énorme maillot qui fait la moitié de la tribune en longueur du côté de l'Alterna SPVB, avec tout l'Ossan Body qui est debout aux couleurs blanches et aux couleurs noires. Et on vous laisse juste 3 secondes pour entendre cette ambiance. Vous allez avoir droit à ça tout au long de la soirée. On va s'époumoner avec Vincent Duhago pour vous faire vivre ce match avec grand plaisir, bien évidemment. On vous le rappelle, si vous venez de nous rejoindre, c'est la finale du championnat de France aller de Marmara Spike League. Le match aller, c'est ce soir. Le match retour, c'est vendredi de la semaine prochaine à Montpellier. Et on va le réexpliquer. En cas une victoire partout, il y a un match d'appui le dimanche après-midi.
2: Oui, voilà, tout à fait. Alors évidemment, l'importance de marquer les esprits et puis de prendre ce premier point. Donc ce match a évidemment une importance capitale. Alors on entendait Thomas Pujol qui expliquait que finalement ça n'avait pas d'importance, que pour eux ça n'avait pas d'importance. Je pense que c'est quand même une façon aussi d'appréhender le match qui est plutôt positive pour eux et de décharger un petit peu de pression. Quoi qu'il arrive, des matchs, il y en a deux à gagner. On sait que Poitiers est une équipe qui voyage plutôt bien, donc ils ont décidé de ne pas mettre de pression par rapport à ça. Et évidemment, c'est quand même un avantage de démarrer à la maison pour ça, et ce sera très important pour Poitiers de marquer, de gagner ce premier match.
1: Mais Vincent, Poitiers a intérêt à se faciliter la tâche dès ce soir.
2: Non, mais clairement, parce que aller chercher une victoire à Montpellier, on le sait, peu d'équipes l'ont fait cette année, en tout cas quand Montpellier était en pleine confiance et avec tous leurs joueurs. Voilà, ce sera un sacré gros défi. Donc clairement, le match de ce soir est quand même relativement capital pour eux.
1: Et ça va démarrer à l'instant avec le coup de sifflet de l'arbitre, et c'est Montpellier qui est au service. Écoutez cette ambiance. Et c'est réceptionné, c'est pouvoir attaquer, mais lancer finalement, elle est contrée cette balle, et le premier point, il est pour Montpellier. Il va falloir se décrisper peut-être un petit peu. Hein.
2: Ouais, c'est vrai, là on a le genre Montpellierin, l'Argentin de Montpellier, qui a fait une roulette assez facile. On sent un petit peu de crispation. Le libéro Poitvin mène une réception un petit peu éloignée par rapport à la difficulté du service. Et malheureusement, la connexion passeur central ne se fait pas encore très bien. Et c'est une faute de l'attaquant de Poitiers.
1: Et c'est attaqué par Poitiers qui a récupéré cette balle. Maintenant, cette fois-ci, c'est Montpellier qui repart à l'attaque avec son international. On change de l'autre côté avec le Goff. Ça revient derrière et c'est contré, mais c'est...
2: Ah, dommage.
1: Dehors.
2: Ouais, elle est dehors, effectivement. Simon Magnin là qui a touché les trois attaques de Montpellier. Alors, ce qui prouve bien déjà que le plan de jeu est là dans la tête. Il sait où le passeur va jouer. Malheureusement, ce dernier contre est juste légèrement à l'extérieur. Ça fait déjà 2-0 pour Montpellier.
1: Et oui, Montpellier qui prend un petit peu de confiance avec un troisième service. Alors tout à l'heure on a eu une roulette, là on a eu vraiment un tir tendu, un smash. Et là cette fois-ci c'est de nouveau une roulette. C'est défendu par Poitiers qui va pouvoir attaquer de l'autre côté. Ouais, cette fois-ci le point il est pour Poitiers.
2: Et oui, Thomas Pujol la valeur sûre à l'attaque hein, côté Poitevin cette année. C'est bien simple, c'est un réceptionneur attaquant et pourtant c'est lui qui a marqué le plus de points. plus que les pointus de l'équipe. C'est un joueur qui a un talent immense et un avenir, on va dire, radieux. On a beaucoup de chance de l'avoir à Poitiers. Il a fait une saison hors norme. Il finit meilleur attaquant, meilleur réceptionneur attaquant et meilleur jeune du championnat.
1: Il y en a un qui est bon, qui est plus très jeune, mais qui est quand même très solide, c'est Le Goff, notre champion olympique, qui est le central, qui a marqué un point supplémentaire pour Montpellier, qui mène de 3-1. Et Le Goff qui récupère le service au passage.
2: Alors le service, c'est pas forcément son point fort, Nicolas.
1: Et c'est défendu par Poitiers. On va pouvoir partir à l'attaque, mais c'est contré avec un bon bloc de Lopez Pasquale et un point supplémentaire pour Montpellier. Là, on est en train de laisser filer quelques points. Il va falloir qu'on se réveille du côté de Poitiers.
2: Hein. Ouais, c'est vrai, on sent un petit peu de crispation, forcément. Hein. Après, voilà, Lopez en 1 contre 1 qui attaque le pointu. Alors, Lopez, c'est le meilleur joueur du championnat, hein, clairement, cette année. Anatole Chaboissant, voilà, c'est bien, qui joue avec Thomas Pujol, hein, qui est encore une fois, voilà, valeur sûre. Il est à 2 sur 2. Pour l'instant, il a du mal à passer par le centre, Anatole. Ça n'a pas fonctionné non plus avec son pointu. Donc, il va falloir que les réglages se fassent au fur et à mesure. Pour que tout le monde aussi ait confiance et rentre dans son match correctement.
1: Anatole Chaboissant qui est au service pour Poitiers. Poitiers qui menait 2 à 4 dans cette première manche. Un petit flotteur avec une balle qui va pouvoir être attaquée en plein centre, mais qui est contrée par Mazeux. Mazeux qui fait du mal dès son entrée de jeu. On se souvient qu'il était rentré en cours de jeu face à Paris et qu'il avait changé vraiment les choses. Et bien là, d'entrée de jeu, il marque aussi les esprits avec le troisième point qui est marqué par Poitiers. Et Anatole Chaboissant, le passeur de l'alternat, qui est tout nouveau au service par une petite balle flottante. Et ça va pouvoir être attaqué par Lopez une nouvelle fois.
2: Superbe. Là, on voit les Anatole, hein, qui essaye de chercher le moins bon des réceptionneurs en face, hein, qui est Palacios, qui est plutôt offensif. Ce qui donne un ballon assez difficile au passeur de Montpellier, qui joue quand même sur la rapidité. Et là, on a Lopez en 4 qui vient pousser ce ballon entre le filet et les bras du bloc. Ce qu'on appelle une boîte aux lettres.
1: Exactement. Voilà, une boîte aux lettres.
2: On a bien l'image et qui permet à Montpellier de regagner le service.
1: Allez, les points de vin qui sont à l'attaque de l'autre côté là-bas. Et c'est le point qui est très important, qui est marqué par Pujol une nouvelle fois, qui est très en forme ce soir, en tout cas sur cette entame de match. Il n'y a pas de ronde d'observation, on a le sentiment que là c'est parti sur les chapeaux de roue. Hein.
2: Non, là clairement, on n'est pas là pour attendre, il faut prendre le lead dans cette finale. Hein. Thomas Pujol, pour l'instant, la pression, lui, c'est pas ce que c'est, hein. Il a 20 ans.
1: Et il sert, il a tellement peu de pression qu'il sert avec 1m50 au-delà de la ligne de fond de cette équipe de Montpellier. Poitiers qui est mené 6 à 4 dans cette première manche par Montpellier.
2: Ouais. Thomas Pujol qui s'en va un peu et il lance son ballon beaucoup trop bas. Donc derrière, il est quand même obligé d'attaquer, hein, parce qu'une fois que le ballon est lancé, il faut y aller. Et du coup, il essaye de pas taper trop fort pour pas faire la faute. Et malheureusement, c'est tout l'inverse qui se passe.
1: Et ce sont les Montpellierains qui sont à l'attaque, au service, avec une balle qui est défendue, à pouvoir attaquer côté droit. Ah, c'est dedans ou c'est dedans, hein. On a une petite discussion, mais a priori c'est extérieur. Alors est-ce qu'on va demander?
2: Tout à fait, un challenge, hein,
1: challenge demander, vidéo, hein. Voilà. Alors on va expliquer à nos auditeurs, hein. Vous pouvez, quand vous êtes entraîneur, demander à plusieurs reprises. Alors il y a un nombre défini, mais un challenge vidéo, c'est-à-dire que quand vous pensez que la balle, finalement, elle a été mal jugée par l'arbitre, vous pouvez demander le challenge vidéo. Et donc là, bah, tout simplement, du côté du corps arbitral, on est en train de regarder le ralenti pour voir si la balle allait in ou out, s'il y a point ou s'il n'y a pas point. Bah voilà, c'est un coup à faire.
2: Tout à fait, Vincent. Alors, placé où nous sommes, pour tout dire, on arrive à voir légèrement ce qui se passe sur l'écran des arbitres.
1: Et alors
2: effectivement, elle est dedans. Très très très serré. La balle effectivement effleure la ligne. Alors pour rappeler à nos auditeurs, quand le ballon touche la ligne étant à l'intérieur du terrain, elle fait partie du terrain et donc le ballon est signalé bon. Et là, je pense que ça doit toucher de 1,5 cm, mais pas plus. Hein.
1: Et en tout cas, il a eu l'œil, Dan Lewis. Et ce sont les points de vin qui sont au service. Ils sont menés 5 à 6 avec Mazeux qui est au service, un petit flotteur et qui est beaucoup trop loin. Et on se bat comme on peut du côté de Montpellier pour récupérer cette balle et repartir à l'attaque avec une balle qui est récupérée, ouais, avec une pipe. Du côté des points de vin, mais ce sont les Montpellierains qui sont à l'attaque et cette balle n'a pas pu être sauvée après un bel échange entre les deux équipes.
2: Ah ouais, énorme, on a Palacios là qui arrive à attaquer bien au-dessus du compte. Très belle défense, le ballon repart. Et effectivement, Pujol, sur la défense de l'attaque de Palacios, n'a pas fait de deuxième touche de ballon pour donner un ballon à l'attaquant. Il l'a attaqué directement de derrière la ligne des 3 mètres. Ça prouve quand même que ce joueur est en extrême confiance. Et ça, c'est vraiment un bon point pour Poitiers ce soir, même si au final, on a perdu ce point.
1: Allez, Chaboissant qui offre une balle, mais qui est contré par Le Goff. Ah ouais, Nicolas Le Goff, là, il est très présent, le central. Il n'a fait en 1 contre 1 aucune faveur à son vis-à-vis Poitvin. et ça permet à Montpellier dans cette première manche de mener sur le score de 8-5 et vous l'entendez, une ambiance de dingue. Service Montpellier.
2: On sent un Atoche Aboissant qui essaye de donner, de passer par le centre, hein, comme on dit, de donner des ballons à ses centraux. Et malheureusement, voilà, Nico Le Goff est très attentif, il est très grand, il agit très vite.
1: Et cette fois-ci, il a trouvé les mains et bloc out. Cette balle a été touchée par le bloc de Montpellier, mais cette balle est ressortie et le point est donc pour Poitiers avec service à suivre pour Cobrine, l'Américain. Donc le numéro 4 de l'alternat SPVB, le SPVB qui est mené 6-8, mais le service est à suivre. Écoutez cette ambiance avec le drapeau américain juste derrière lui, c'est très sympa. Service hyper puissant qui est réceptionné et qui va être attaqué. Ah ouais, là il laisse aucune chance sur ce coup-là, l'attaquant montpelliérain. Hirsch sur ce coup-là fait beaucoup de mal et ça permet à Montpellier de récupérer le service et un point supplémentaire dans l'escarcelle, 9-6.
2: Ouais, Simon Hirsch, l'un des tout meilleurs pointus du championnat, hein, qui a 34 ans. C'est un ancien, c'est un expérimenté. Il a l'habitude de ces moments-là. Lui, on sait qu'il sera présent ce soir, hein, du côté des Montpellierains. Hein.
1: Allez, les points devant l'attaque cette fois-ci. Mais là, une nouvelle fois, le bloc avec Le Goff ne fait aucune faveur. Le Goff et Hirsch, là, il y a du lourd, il y a du costaud. Et c'est une balle qui est contrée. Et le point supplémentaire pour Montpellier qui mène 10-6.
2: Alors c'est sûr que pour Tom Picard, hein, qui est finalement petit entre guillemets pour un volleyeur, hein, qui est un joueur très complet mais assez petit, se retrouver face à Nico Le Goff et Simon Hirsch qui tous les deux font plus de 2m05, c'est pas évident à l'attaque et on l'a vu, ça n'est pas passé.
1: Avec Tom Picard, 1m89 seulement entre guillemets.
2: Voilà, donc il ne fait pas 1m90. Mais alors c'est un joueur qui fait 1m89, mais alors un talent incroyable. Il amène une stabilité absolument énorme à cette équipe. Il fait une saison monumentale. C'est un joueur qui est extrêmement élégant et pour tous les amoureux du volley, c'est vraiment un joueur qu'on adore voir jouer.
1: Alors là, on était en face du filet. Il y a un joueur de Montpellier qui est venu récupérer cette balle dans le camp de Poitiers et ça, on n'a pas le droit.
2: Oui, tout à fait. Sanchez qui lui non plus n'est pas très grand. Hein. C'est un passeur extrêmement talentueux aussi. Physique un peu atypique, hein, parce que très fin, très léger.
1: 1m73.
2: Voilà, c'est ça. Hein. Et il a réussi à toucher le ballon quand même. Mais il a pris le. On va dire quand la totalité du ballon était chez l'adversaire, et ça on n'a pas le droit de le faire. Donc ça a été sifflé, repéré par l'arbitre central qui a donné le point à Poitiers.
1: Poitiers qui est mené 8-11 après cette attaque de Le Goff qui vraiment est en très très grande forme ce soir, notre champion olympique.
2: 8 pour
1: double
2: Poitiers.
1: Double champion olympique, s'il vous plaît. Avec le service pour Montpellier, un service puissant une nouvelle fois, tellement puissant qu'il est derrière. Et voilà qui va faire les affaires. On le disait hein, tout à l'heure, il y a des prises de risque qu'il faut assumer au niveau du service.
2: Ah, tout à fait, Palacios qui a démarré son match en faisant très peu de fautes puisqu'il avait fait une série de 3 services au premier tour. Là, il se sentait bien, il a essayé d'appuyer un petit peu plus. En même temps, ils sont devant au score et comme on le dit, ça permet à Poitiers de ne pas forcément rentrer dans son match en réception. C'est plutôt bien joué. Alors là, gros service aussi en face hein, de Poitiers.
1: Avec une attaque, une nouvelle fois de Cobrine. Et le point pour l'Américain du Stade Poitevin, de l'alternance du Stade Poitevin, qui permet de recoller 10-11 et de ne pas laisser filer le score.
2: Oui, ça, ça va faire du bien à Poitiers, hein, que Cobrine rentre bien dans son match aussi. On l'a vu, c'est son attaque qui a été jugée tout à l'heure hein, par la caméra, par le zoom caméra. Là, il commence à refaire un point, il faut déjà 3 points sur ce match-là. Poitiers aura besoin de ce joueur-là s'il veut s'en sortir face à l'Armada Montpellier-Rennes.
1: Avec Simon Magnin qui est au service, un service extrêmement puissant, qui est tenu et on va pouvoir partir à l'attaque avec Lopez une nouvelle fois qui fait du mal. Il a trouvé cette petite diagonale, il n'a laissé aucune chance à la défense de l'alternat SPVB qui est toujours mené 10-12 dans cette première manche. Mais en tout cas, on ne laisse pas partir, on ne les laisse pas s'échapper parce qu'on le sait que chaque point va être important et le service pour Montpellier.
2: C'est vrai, et là,
1: Chaboisson qui récupère cette balle. Cobrine, une nouvelle fois, qui attaque.
2: Oh, superbe.
1: Et c'est dedans, mais comme il fallait, exactement comme il fallait. Il a été très malin, l'Américain. C'était pas extrêmement puissant, mais en tout cas, il était extrêmement précis et chirurgical. Et ce qui permet à Poitiers de revenir à 11-12 et service à suivre avec Anatole Chaboisson, le Niortais d'origine, le passeur de cette équipe avec les petits flotteurs, les petites balles flottantes au service. On va pouvoir passer à l'attaque du côté de Montpellier. Ah, c'est défendu par Chaboisson. Un contre un. On réclame quelque chose du côté de l'alternat, mais cette balle est toujours en jeu. Elle est défendue avec Ah ouais, il est allé la chercher très très loin cette balle, mais elle est, malheureusement elle n'a pas pu être récupérée. Massimino, et le point il est pour l'équipe de l'Hérault.
2: Ah, tout à fait, Lopez qui fait mal au Poitevin, hein. Il est quasiment à 100% à l'attaque. Très peu de fautes, c'est un joueur là aussi qui stabilise énormément le jeu derrière et qui pour l'instant en plus de ça stabilise le jeu offensif de son équipe avec Simon Hirsch.
1: 11 pour Poitiers, 13 pour Montpellier dans cette première manche, et le service à suivre pour les Montpellierains, qui a un service extrêmement puissant mais qui est tenu, qui est défendu. Chaboisson derrière lui pour Cobrine qui est contré. Cette balle est toujours pour les Poitevins qui repartent à l'attaque. Tom Pujol, cette balle est défendue. On va rattaquer du côté de Montpellier à deux mains carrément. Mais Chaboisson revient. Les Poitevins vont pouvoir attaquer. Cette balle allée, c'est
2: revenir.
1: Un véritable rallye. Et là, cette attaque, elle est contrée. Les Montpellierains vont pouvoir retenter leur chance en bout de filet.
2: Oh, superbe. Superbe Lopez qui vient chercher une ligne là, magnifique, dans un angle assez fermé, pour s'en sortir, parce que le compte Poitevin est vraiment présent en bête, mais n'arrive pas à conclure à l'attaque malheureusement. C'est toujours bien défendu par Montpellier. Et puis Lopez, c'est Lopez, c'est le meilleur joueur du championnat. On
1: c'est, pas pour rien. Ouais, c'est pour comme rien. Un diable qui saute de sa boîte. Et là on l'a vu, il a pris un petit coup dans l'œil à cette occasion. Donc là il a une serviette, il est en train de s'éponger un petit peu. Mais en tout cas pour l'instant c'est eux qui ont pris le devant depuis le début.
2: À l'expérience hein, Lopez, hein, parce que Montpellier reprend 3 points, il prend bien le temps de s'essuyer, voilà, de faire un petit peu de
1: stratégie
2: nos amis Poitevin.
1: C'est stratégique,
2: toujours,
1: d'accord,
2: okay. Toujours.
1: On a compris. Le service à suivre pour Montpellier qui mène 14 à 11. Service extrêmement puissant, mais tellement puissant qu'il est dans le filet. Et voilà, ça permet à Poitiers de récupérer, de public, de chambrer un petit peu. Et on récupère, et toujours 2 points de retard pour Pujol qui va être au service.
2: Et Pujol qui a fait un très gros service sur le premier qui était bien tenu.
1: Ah, c'est son service extrêmement puissant, nouvelle fois. Ouais, tellement bien servi que cette balle, Lopez, elle lui échappe et elle termine dans le public. Et voilà un moment important parce qu'on est à 13-14. L'alternance PVB ne lâche rien. Et c'est important parce que c'est maintenant qu'il faut peut-être faire la bascule et repasser, au moins égaliser et repasser devant. Tom Pujol au service. Ça touche le filet, mais ça repasse. Montpellier qui est à l'attaque, bout de filet. Et cette balle est touchée par Cobrine, mais malheureusement elle sort dehors. Et Lopez qui fait vraiment beaucoup beaucoup de mal en ce début de partie. Hein.
2: Et tout à fait, il y a une connexion entre le passeur de Montpellier et Lopez qui est très intéressante au poste 4. C'est un ballon qui va très vite. Et Lopez, malgré tout, qui arrive très très tôt sur son poste 4, a la possibilité de taper sur sa diagonale ou d'attendre légèrement pour laisser passer la balle et taper fort sur la ligne en attrapant justement les mains de Cobrine. C'est très bien fait, très intelligent. Et pour l'instant ça fonctionne, même si là, au niveau du service, c'est dehors pour Lopez.
1: C'est dehors, c'était un peu la même variante que tout à l'heure, on y a cru, mais finalement cette balle était dehors. 14 pour Poitiers, 15 pour le club de Montpellier qui est toujours devant, avec Mazeux pour l'alternance PVB, un petit flotteur. Une balle qui est récupérée, attaquée en bout de fil là-bas, avec une diagonale qui est trouvée sur Cobrine, et malheureusement il ne peut plus rien faire.
2: Ah oui, Arch, impressionnant là, qui prend son appel de derrière la ligne des 3 mètres et qui a quasiment attaqué à l'intérieur des 3 mètres adverses. Alors vous essaierez quand la prochaine fois vous trouverez sur un terrain de volée, mon cher Vincent, c'est pas si évident que ça. Hein.
1: Ah mais c'est sûr et certain, je vous laisse ça, parce que là, rien qu'à voir, déjà c'est très fatigant. Avec le service à suivre, 16 pour Montpellier, 14 pour Poitiers.
2: Alors là, attention,
1: petite roulette.
2: Froid, et oui.
1: Oh là,
2: et
1: il
2: oui.
1: Était malin, il a été malin.
2: Jouffroy qui est un spécialiste, on se souvient de sa série de services justement en finale des Jeux Olympiques, absolument légendaire. Il avait fait 5 ou 6 services d'affilée, dont 3 aces. Voilà, et on espère que ce soir ce sera un petit peu moins solide.
1: Et Flo, c'est un temps mort à 14 pour Poitiers, 17 pour Montpellier.
0: Et on va continuer de suivre la rencontre. Juste peut-être déjà vous donner un petit coup d'œil, et ça vaut le détour, sur ce qui se passe à Camaré, puisque ce soir, match important en motoball, c'est la troisième journée du championnat d'élite 1. Et Camaré face à Neuville, le match est arrêté à cause d'une coupure de courant. Voilà, pour le moment, 3-1 pour Neuville. Est-ce que le match va reprendre? Ça fait déjà un petit quart d'heure hein, que la rencontre est stoppée. On vous tient au courant et on viendra voir de ça dans quelques petites minutes. Aussi, un petit coup d'œil sur ce qui se passe du côté du handball féminin. Celles-sur-Belle reçoit Saint-Junien, et Celles-sur-Belle est pour le moment devant 27-21 à un petit quart d'heure de la fin du match.
1: Et ça va reprendre ici, 14 pour Poitiers, 17 pour Montpellier. Là c'est un moment important parce qu'il y a le service à suivre. Il y a eu la petite roulette qui a fait du mal tout à l'heure l'alternance PVB, bah, le service est à suivre une nouvelle fois. Alors on va suivre ça avec intérêt. Petite roulette une nouvelle fois qui est bien tenue cette fois-ci. On va pouvoir passer à l'attaque. Ouais, quelle attaque! Magnifique attaque de l'alternance PVB qui permet de recoller avec bah, pareil un élan pris derrière la ligne des 3 mètres.
2: Intéressant ce que Montpellier est en train d'essayer de faire. Ils essayent de toucher Pujol en réception hein, parce qu'ils savent que c'est un atout offensif. Donc on essaie de le sortir un petit peu d'attaque en lui servant dessus, notamment en faisant un service qui est assez court. Malgré tout, Pujol arrive à mener une réception parfaite et sur quasiment un seul pas réattaque aux 3 mètres derrière. C'est vraiment magnifique.
1: Et ça repart avec l'alternance PVB mais qui rend cette balle. Cette balle, elle est de nouveau pour Montpellier qui attaque avec son passeur. Et cette balle, elle revient, mais elle finit dehors. Et un point supplémentaire. En tout cas, il y a beaucoup de densité et d'intensité dans ces échanges.
2: Ouais, tout à fait. On sent Montpellier peut-être un tout petit peu plus serein. Il y a des petites erreurs techniques chez Poitiers qu'on ne voit pas forcément du côté montpelliérain pour l'instant, qui est en train un petit peu, on va dire psychologiquement, de prendre l'emprise sur ce premier set.
1: Allez, le passeur de Montpellier qui est au service, une balle qui va pouvoir être attaquée par Cobrain. Elle était touchée ou pas touchée? Oui, elle était touchée par Le Goff. Et c'est un point qui est accordé à Poitiers.
2: Ah, il s'en est fallu de peu, là, encore une fois. Hein. Un petit problème en réception. Montpellier qui continue à servir sur Pujol. Hein. Pujol, on le sait, c'est pas sa qualité première d'amener la réception. Et le ballon est un petit peu trop loin du filet. Le passeur envoie un ballon derrière à son attaquant qui arrive à toucher les doigts. Mais alors, ça s'en est fallu très peu. Hein.
1: Service de Tom Picard qui est bien tenu. Ah, là, il s'est défait complètement. Alors, expliquez-nous ce qui va se passer là. Parce que là, il y a une grosse discussion entre les joueurs de l'alternance PVB et l'arbitre central.
2: Oui, disons que il y a un ballon qui est pris à la passe par le passeur montpelliérain qui fait, on a l'impression, une très grosse faute de passe. Alors forcément, l'arbitre s'est mis à siffler. Maintenant, il faut savoir que cette année, la règle a largement évolué par rapport à ce ballon-là. Tant que le ballon ne passe pas de l'autre côté, cette possibilité de doubler le ballon, hein, qui était très sanctionnée à l'époque, ne l'est plus forcément. On voit que l'arbitre a pris l'habitude de siffler ces ballons-là. Là, c'est ce qu'il a fait. Malheureusement, il est obligé de remettre le point puisqu'effectivement le ballon n'était pas forcément faux. Alors là, c'était quand même très très limite parce que le ballon est quasiment tombé au sol directement.
1: Alors ce qui est dommage, c'est parce qu'il y avait 16-18 et là, alors que le service était bon du côté de l'alternance PVB avec Tom Picard, bah, le service il a fini dans le filet et du coup c'est un point supplémentaire pour l'équipe de l'Hérault qui mène 19-16 dans cette première manche. Et il n'en faut pas plus avec des gestes pas très très sympas de certains dans le public qui sont remontés contre l'arbitre. Le service pour Montpellier avec une balle pour Chaboissant qui va trouver plein centre Magnin. Et puis c'est un bloc, mais cette balle, il a trouvé les mains du bloc adverse et cette balle finit dehors. Et ça permet à Poitiers de marquer un point supplémentaire, 17-19.
2: Ça, c'est plutôt une bonne nouvelle si on arrive à enfin passer par le centre, hein, parce qu'Anatole Chaboissant a essayé plusieurs fois avec Mazé et Magnin d'arriver à faire des points au centre. Il n'y arrivait pas. Donc là, si on arrive à le faire, on va recentrer un petit peu les contreurs adverses qui vont être obligés de rester un petit peu plus au centre du filet pour faire attention justement à ces attaques du central adverse, ce qui laissera forcément des opportunités aux ailiers pour faire les points. Ouais. Exactement.
1: 17 pour Poitiers, 20 pour Montpellier. Et le service à suivre pour Le Goff du côté de Montpellier.
2: Voilà, là, ils ont la réussite Montpellier en plus, hein, ce ballon qui passe juste après le filet.
1: Et Cobrain qui était un peu gourmand sur ce coup-là, l'attaquant de l'alternance PVB. Dommage parce que cette balle, la diagonale était bien trouvée mais était trop puissante et trop longue. Ouais, et mine de rien, ça permet quand même de se rapprocher des 25 puisqu'on est à 21 pour Montpellier et 17 pour l'alternat. Qu'est-ce que dit peut-être en ce moment Dan Lewis à son collectif?
2: C'est vrai que Dan Lewis là sait que ce ballon est très probablement pas touché par le contre adverse, hein, et que le ballon est dehors. Mais ça lui permet quasiment de prendre un temps mort, hein, que de demander ce challenge à ce moment-là. On le voit, il se rapproche et il est carrément dans le terrain, même s'il n'a pas forcément le droit. Et là, c'est l'occasion d'haranguer un petit peu les foules, hein, de leur dire il y a 21-17. Là, le set, il va être compliqué. Donc lâchez-vous, prenez des repères au pire pour le set d'après. Mais on peut encore revenir, donc rien n'est perdu. Bon, ben voilà, hein, c'est le genre de message qu'on peut faire passer à ce moment-là.
1: Et donc, on joue avec. Ben voilà, on a le droit de prendre des challenges vidéo. Là, il demande le challenge vidéo, mais c'était peut-être pour casser le bras du serveur de Montpellier.
2: Exactement.
1: Et de casser ce momentum, entre guillemets, puisque là, on est à 21-17 et ça commence à se compliquer pour l'équipe de l'alternance PVB.
2: Effectivement, un ballon qui n'est pas touché, hein, qui passe largement au-dessus des mains. Alors, pour l'instant, c'est vrai que la connexion encore, Chaboisson-Cobra, il n'est pas encore, génial. Il a marqué 2-3 points là, ça fait quand même 2-3 fautes qu'il le fait. Alors, c'est un petit peu son,
1: péché mignon.
2: Son tic, ouais, son péché mignon à Cobra. C'est quelqu'un qui fait beaucoup de points, qui est spectaculaire, qui a parfois tendance à faire un peu trop de fautes dans son ratio global, on va dire. Donc voilà, faut faire attention un petit peu à ça.
1: Et la belle attaque cette fois-ci de Mazou, plein centre, plein ferraille, qui laisse aucune chance à Nicolas Le Goff et au Montpellierin. Et il est important ce point parce que ça permet de casser cette dynamique qu'on avait du côté de l'équipe montpelliéraine et ça permet de revenir à 18-21 et le service à suivre pour Chaboisson et l'alternat SPVB. Les Montpellierins à l'attaque plein centre.
2: Là, c'est vraiment typiquement, ça c'est le jeu des passeurs. Hein. Un passeur arrive à encore une fois passer par le centre. Hein. C'est une bonne nouvelle pour Poitiers. Et puis sur le point d'après, le passeur adverse fait la même chose. Là, il a amené Quentin Jouffroy sur une balle dite en tendue, c'est-à-dire bien décalée par rapport à lui, ce qui permet de trouver un intervalle entre l'ailier adverse et le central adverse et de finalement passer par l'ouverture. Ça a été très bien réalisé, laissant aucune chance au poids de 20 pour défendre.
1: Hirsch au service pour Montpellier. Une balle flottante. Chaboisson qui récupère pour Poitiers qui attaque avec Mazeux, plein centre. Cette balle est défendue, on va repartir à l'attaque du côté du bloc de Poitiers, mais cette balle a été touchée, mais elle sort et c'est un point supplémentaire. Et là, ça devient important parce que Montpellier, je vous le rappelle, est à 23 points et que vous le savez, il faut marquer 25 points pour pouvoir l'emporter avec 2 points d'écart. Et pour l'instant, c'est 23-18 avec un petit coup de serpillière. On va le rappeler, c'est pas juste pour le fun, c'est important d'essuyer la transpiration.
2: Hein. Ah oui, parce que quand on, notamment dans cette zone-là, quand on retombe du service, si jamais on tombe sur une flaque légère, une flaque d'eau, alors n'exagérons rien, mais au moins un petit peu de sueur, bah, la blessure est pas loin.
1: Allez, Hirsch au service pour
2: oh, c'est bien servi.
1: Avec Chaboisson qui peut repartir à l'attaque derrière lui, aïe, le bloc qui a été trouvé par Montpellier une nouvelle fois, qui marque le 24e point. Attention, c'est une balle de 7 pour l'équipe de l'Hérault qui mène 24-18.
2: Alors très bon, très bon coup de coaching hein, parce qu'on a vu Loïc Lemarec, l'entraîneur de Montpellier, qui a fait rentrer Arthur Pazieta, son deuxième passeur, très talentueux, forcément moins bon que son premier, mais qui est beaucoup plus grand et qui a apporté de la taille. Et c'est lui qui vient de contrer justement Thomas Pujol sur les ailes. Très bon coup de coaching et conclu malheureusement par un nouvel ace de Simon Hirsch.
1: Alors si vous venez de nous rejoindre, vous êtes en direct de la finale aller du championnat de France de volleyball, Marmara Spike League, et bah, ça se passe pas bien pour Poitiers qui flot, vient de s'incliner dans le premier set sur le score de 25-18, et il va falloir se réveiller un petit peu du côté de Poitiers.
4: Ouais, on espère un sursaut, un réveil pour les Poitevins. C'est vrai que ça s'annonce compliqué quand on voit le premier set, et on espère en tout cas un réveil. Bon, je vous tiens quand même au courant de la situation de ce qui se passe du côté de Camaret. Et pourquoi je vous parle de Camaret? Parce qu'aujourd'hui il y a ce match, c'est la troisième journée de championnat d'élite 1 entre Neuville et Camaret, quatrième du championnat et Neuville premier. Il y a 3-1 pour Neuville de Poitou, mais il y a un mais, et il faut forcément un petit mais, c'est que pour le moment, ça fait une vingtaine de minutes maintenant que le courant est coupé et la rencontre n'a toujours pas repris. Alors est-ce que la rencontre va s'arrêter là? Bah, pour le moment, en tout cas, c'est très compliqué de le dire parce que voilà, le terrain est plongé dans le noir, il n'y a pas d'évolution pour le moment. Du côté du handball féminin, Celles-sur-Belle reçoit Saint-Junien premier, Celles-sur-Belle second, 29-24 pour les handballeuses de Celles-sur-Belle. Il reste un peu moins de 10 minutes, on va suivre tout ça. Et puis pour le moment, on est toujours au cœur donc de ce match pro match aller de volley entre Poitiers et Montpellier, championnat de volley Marmara Spike League. Poitiers qui perd un 7-0 pour le moment. Et on repart à la salle Lawson Body, retrouver Vincent dans quelques petites minutes. Mais avant ça, on va retrouver un peu de musique.
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4: J'ai annoncé un petit peu de musique. Eh ben, j'ai menti. On retourne à la salle Le Sunbody pour suivre la rencontre entre Poitiers et Montpellier. Premier set remporté par Montpellier dans cette finale. On espère un réveil des Poitevins. Vincent Hulin et Vincent Duagon, vous êtes sur place dans la salle Le Sunbody.
1: Et oui, et on est en train de se dire avec Vincent qu'il y a un bon coup à jouer parce que bon, certes Poitiers s'incline dans la première manche 18-25. Et Vincent disait oui, mais peut-être un peu plus de sérénité du côté de l'adversaire héroleté, mais pour autant il y a quand même un coup à jouer sur le deuxième set.
2: Oui, tout à fait, parce que disons que Poitiers a perdu des points sur pas mal de petites bêtises, sur des approximations. On voit qu'il y a quand même pas mal de fautes hein, de leur côté sur des ballons qu'on aurait pu mieux négocier. Donc on va dire d'un point de vue de l'engagement, d'un point de vue de l'agressivité, l'équipe est là, l'équipe est présente. C'est pas une équipe absente que l'on voit, c'est une équipe qui a fait des erreurs et qui explique l'écart au score, mais rien n'est perdu et on sent une équipe de Poitiers qui peut potentiellement faire beaucoup mieux.
1: Et là, ce qui est important, c'est que Dan Lewis, sauf erreur de ma part, il n'y a pas de changement, il n'y a pas de coaching pour l'instant. En tout cas, il fait confiance à son 6 de départ. Et c'est Simon Magnin qui va pouvoir servir pour l'entame de cette deuxième manche. Et vous allez entendre les supporters de l'Alterna SPVB. Avec un service très costaud qui est tenu et qu'on va pouvoir repartir à l'attaque du côté de Montpellier avec l'attaquant de Montpellier qui touche, qui trouve les mains du bloc central de Poitiers. Mais cette balle, elle s'élève dans le ciel quasiment de la salle Le Sunbody pour finir dans les travées. Résultat 1-0 pour Montpellier avec Nicolas Le Goff qui va être au service. Il sert juste complètement à gauche avec une petite roulette. Il est sifflé. Une balle qui est tenue. On va pouvoir attaquer Cobrine. Oui, cette fois-ci, il a trouvé la diagonale.
2: Exactement. Ça va faire du bien de le mettre en confiance dès le début du set hein, sur un ballon qui est rapide. Hein. C'était pour le coup un bon service de Le Goff. Mais qui est bien tenu, on joue rapidement derrière avec son pointu, ça fait mouche et ça c'est plutôt bon signe.
1: Avec un Anatole Chaboisson pour cette équipe de l'Alterna SPVB, un petit flotteur avec une balle qui est tenue ouais, et qui met un petit peu en difficulté, mais ça attaque quand même et ça trouve les mains, mais le point est pour Montpellier malgré le bloc qui était proposé par l'Alterna. Et avec Dan Lewis qui est prêt à rentrer sur le terrain, il a plein de choses à dire à ses joueurs
2: hein. Ouais, quasiment. Et pourtant alors Thomas Pujol s'en va un petit peu parce que c'est vrai qu'il prend de l'élan et finalement s'écarte un petit peu trop du filet, met de l'espace entre lui et le filet, et Simon Hirsch en tapant très fort dans l'eau des mains en profite pour le casser un petit peu ses mains et son contre.
1: Avec Pujol à l'attaque et qui trouve la diagonale. Ah, ça fait du bien non seulement au mental de l'équipe, mais ça permet aussi à Poitiers de revenir à deux partout.
2: Ah, tout à fait. Anatole Chaboisson hein, qui repart sur ses valeurs sûres, on va dire, en début de set. Hein, il met en confiance son meilleur attaquant, Thomas Pujol, et son pointu. Thomas Pujol qui a fait une petite erreur, on va dire, de jugement juste avant. Donc ça, c'est plutôt bien joué de la part d'Anatole.
1: Et c'est les Montpellierains qui partent à l'attaque. Et puis une balle qui est défendue. Allez, il va falloir attaquer en bout de fil là-bas. Et cette balle qui revient dans le camp des Poitevins qui repartent plein centre avec Mazeux. Ah, Mazeux qui trouve la solution avec une frappe tendue qui ne laisse aucune chance à la défense montpelliéraine.
2: Anatole Chaboisson qui a dû gérer des relances assez catastrophiques, proches du filet, etc. Et alors avec une espèce de nonchalance hein, qu'il est capable de dégager par moment, mais qui n'en est pas une évidemment. Et avec deux mains, quasiment face à face, a réussi à faire une passe derrière lui. C'était absolument magnifique. Anatole Chaboisson, c'est des mains absolument. C'est plus de l'or, hein, je ne sais pas ce qu'il y a au-dessus, hein, mais c'est absolument magique. Et c'est un bonheur aussi de le voir évoluer dans cette équipe de Poitiers.
1: Avec trois partout entre les deux équipes dans cette deuxième manche, la première manche qui a été remportée par les Montpelliérains. Les Montpelliérains qui sont au service pour une roulette, une balle qui est tenue, défendue et qui est attaquée par Picard. Tom Picard et le point qui est donné à Poitiers.
2: Oui, à Poitiers, là c'est confirmé. Alors il y a peut-être une faute de fil montpelliéraine qu'on n'a pas vue avant.
1: Et qui n'a pas échappé à l'arbitre.
2: Voilà, puis de toute façon, Cobrine avait réglé le problème sur les ailes, donc il n'y a pas de souci.
1: Et Poitiers qui mène pour la première fois.
2: Exactement.
1: 4-3.
2: Et ça, c'est la bonne nouvelle.
1: Lucas Mazeux qui est au service pour Poitiers. Un petit flotteur avec une balle qui est attaquée cette fois-ci et bien attaquée même une nouvelle fois parce qu'il fait beaucoup de mal, le réceptionneur attaquant de cette équipe montpelliéraine. Et Le Goff qui va pouvoir rentrer 4 partout entre les deux équipes et le service à suivre pour Jouffroy.
2: Ezequiel Palacios aussi, hein, valeur sûre à l'attaque. Alors il est assez cherché par les serveurs poitevins hein, comme les Thomas Pujol par les serveurs montpelliérains, parce que c'est des joueurs qui sont très grands, très offensifs. Pour l'instant ils tiennent plutôt bien la réception. Aïe, contrairement à Massimino là, qui a pris une bombe de Quentin Jouffroy. Mais pour l'instant, on va dire les deux équipes arrivent à être à peu près stables en réception, ce qui fait que c'est compliqué pour les deux équipes de défendre également. Parce qu'à l'attaque, on est pas mal des deux côtés.
1: Et ça se tient bien dans cette deuxième manche. 4 pour Poitiers, 5 pour Montpellier. Montpellier qui a remporté le premier set de cette finale aller du championnat de France de Marmara Spike League, pendant que les éponges et les serviettes s'activent sur le terrain, puisque Massimino s'est causé le genou par terre et même les fesses par terre, et donc il a fallu essuyer, on vous expliquait tout à l'heure, pour éviter tout risque de chute ou d'entorse. Le service à suivre pour Montpellier
2: avec Quentin, je vois énorme.
1: Cette fois-ci c'est dehors.
2: C'est juste dehors.
1: Heureusement.
2: Alors bien joué Massimino encore une fois, hein, parce qu'effectivement il tombe au sol. Bon, même s'il n'était pas tombé au sol, je vous assure qu'il aurait appelé les essuyeurs pour essayer de casser un petit peu le bras de Quentin Jouffroy. C'est bien fait, ça fait partie du jeu et puis ça paye. Hein. Donc on parlait d'expérience de ces moments-là.
1: Ça passe par là.
2: Ben, ça passe évidemment par là.
1: Et Cobrine qui est au service 5-5 dans cette deuxième manche. Ouais, surpuissant, gros service. Tenu. Et on va pouvoir passer à l'attaque avec un contre.
2: Ah non, elle est passée.
1: Aïe, le point il est pour Montpellier, même si le bloc avec Magnin était bien présent.
2: Ah, il s'en sort bien, Hirschin, parce que là il le sait. Il a pas forcément fait le bon choix, il a plongé sur cette diagonale qui était extrêmement bien fermée par Simon Magnin, et ça s'est joué à quelques centimètres pour que le ballon franchisse le fil. Malheureusement il est resté en face, et là service malin du passeur montpellierain
1: avec une attaque d'une pipe de la part de l'alternance PVB, mais c'est Montpellier qui est à l'attaque. Une balle qui est défendue par Pujol. Chaboissant dans son dos pour Cobrine, oh, qui trouve les mains, que ça ralentit le jeu. Et cette balle est toujours pour Montpellier, qui va la remettre comme elle peut et touche la mire.
2: Tout à fait.
1: Alors on va expliquer ce qui se passe quand même pour nos auditeurs.
2: Ah, il s'est passé plein de choses. Il y a eu des défenses des deux côtés assez incroyables. Un ballon qui est arrivé vraiment sur l'extérieur du filet, parce que la défense avait été un petit peu hasardeuse. Et on a Ezequiel Palacios qui a essayé de redresser le ballon, parce qu'il était quasiment derrière la chaise d'arbitre, hein, qui est dans le prolongement du filet de l'autre côté du poteau. Et malheureusement, le ballon a touché ce qu'on appelle l'antenne, hein, la mire,
1: et on n'a pas le droit.
2: Exactement. Le ballon doit passer entre les deux mires quand il passe au-dessus du filet, sinon c'est point à l'adversaire.
1: Et là, le point, il est pour Montpellier, qui revient dans cette partie et qui reprend l'avantage et qui mène 7-6 dans ce deuxième set. Et le service à suivre.
2: Ah oui, là c'est impressionnant, hein. Simon Hirsch, il faut lui expliquer qu'il n'y a pas de pétrole, hein, dans le sol de l'Ocean Body. Faut
1: c'est des cratères là. C'est des cratères là.
2: Il envoie des espèces de cartouches au milieu du terrain, ne laissant aucune chance aux défenseurs Poitvin. C'est impressionnant.
1: Allez, Palacios au service, une balle qui est tenue. On va pouvoir attaquer avec Pujol qui est contré. Il est contré, Pujol, par le bloc en face à 2 contre 1. Il n'a rien pu faire. Ah, c'est compliqué, c'est pas simple. Hein.
2: La dimension physique de Montpellier, c'est vrai, les aide beaucoup. Hein, on le voit, Simon Hirsch encore une fois. Alors, sur un ballon qui est certes un petit peu proche du filet, Anatole Chaboissant, mais qui était très rapide. Un timing magnifique, il avait quasiment les deux mains sur le ballon avant que Thomas Pujol ne puisse l'attaquer. Et là, c'est un contre absolument imparable. Hein.
1: Bien joué à lui. Avec le service à suivre pour Palacios, pour Montpellier qui mène 8-6. C'est très puissant, c'est trop puissant. On l'avait dit, hein, une nouvelle fois, ce sont des services qui sont, des fois ça passe, des fois ça passe pas. Et là, en l'occurrence, ça fait des affaires de l'alternat SPVB qui permet de revenir à 7 contre 8 avec Simon Magnin au service et encouragé par cette salle de l'Ocean Body qui ne demande qu'à monter en température encore un peu plus. Ah, quel service ! Quel service de Simon Magnin !
2: Encore une fois, sur cette même tactique qui consiste à essayer de chercher le moins bon des réceptionneurs des deux côtés. Là, ici, on a Simon Magnin, qui est un magnifique serveur, un des tout meilleurs du championnat, qui va chercher Ezequiel Palacios, ou plutôt même la zone entre le libéro et Palacios, ce qui fait que les deux joueurs se sont gênés. Et c'est Palacios qui fait un zip. Simplement. Le ballon touche ses bras et est allé dans les tribunes.
1: Et c'est reparti. Cette fois-ci, on a réussi à défendre et à tenir cette balle. Attaque, défense du côté des Poitvin qui vont pouvoir repartir à l'attaque avec Pujol, qui malheureusement, une nouvelle fois, se fait contrer. Et c'est compliqué. Alors que Dan Lewis n'est pas convaincu, il va demander un challenge vidéo.
2: Malheureusement, je pense que le ballon est largement bon. Hein. Ce n'est que mon avis, mais on est plutôt
1: bien placé là.
2: Et j'ai bien peur que Thomas Pujol prenne un deuxième bloc d'affilée. Ça, c'est pas forcément une bonne série pour lui.
1: Alors concrètement, il se passe quoi ? Il attaque. Face à lui, il y a le bloc. Ça veut dire quoi ? Qu'il soit malin pour frapper la balle au bon moment, de la meilleure des façons, parce que à bloc à deux en face, c'est compliqué. Hein.
2: Oui, c'est-à-dire qu'on a un contreur de la qualité de Simon Hirsch qui faut l'expliquer aux auditeurs. Il a quasiment la totalité de ses bras, et qui sont très très grands, en face et donc en fait distance qu'il y a entre le ballon et les mains du contre est quasiment infime. Et là on voit Thomas Pujol qui essaye de taper le long de la ligne du terrain adverse et de tourner un petit peu sa main. Il le fait pas suffisamment et là ça arrive directement dans les mains du contreur adverse. Et malheureusement, je crois bien que Simon Hesch marque son deuxième contre d'affilée.
1: Alors, balle in ou out. Le challenge vidéo qui a donc été demandé par Dan Lewis, l'entraîneur de l'Alternas PVB.
9: Elle est bonne.
1: Et la balle est dedans.
2: Ouais, pour les mêmes raisons que l'autre fois, je pense que l'arbitre va signifier un ballon qui est in. Voilà, c'est ça, c'est confirmé.
1: Et le point.
2: Le point pour Montpellier. Ça a été confirmé. Alors la table de marque l'a peut-être pas encore marqué.
1: Ouais, parce que normalement c'est 8-10. Hein. Sauf erreur de ma part, ça doit être 8-10. Avec une attaque cette fois-ci de Mazo pour l'Alternice PVB plein centre. Et qui fait du mal à la défense montpelliéraine. Et on revient à 9 partout. Mais j'avais cru 10.
11: Allez, c'est ça les amis, on reste derrière notre équipe. C'est très bien, Anatole.
1: Alors officiellement,
2: oui, à mon avis, il y a une erreur.
1: Moi aussi, pour moi il y a 9-10 et on voit 9-9. Allez, Anatole Chaboisson au service, une balle qui est tenue, on va pouvoir attaquer plein. Ouais, c'est contré. De nouvelles attaques pour l'équipe de Montpellier. Et on ne peut pas défendre du côté de Tom Picard sur cette balle extrêmement puissante.
2: Ouais, Tom Picard qui avait réussi à bien défendre les deux points précédents. C'est aussi hein, sa qualité principale à Tom Picard qui a eu peu de ballons à l'attaque hein, jusqu'à présent. C'est pas forcément son rôle. Par contre, sur tout le jeu défensif, là on l'attend et il le fait très bien pour l'instant.
1: Allez.
2: Et attention là, attention.
1: Montpellier qui mène 1-7-0 et Montpellier qui mène 19 dans cette deuxième manche avec le service à suivre avec Hirsch. Extrêmement très, très puissant, mais c'est tenu.
2: Ouais.
1: Et c'est attaque de Pujol.
2: Aïe, aïe,
1: ah mais là
2: aïe.
1: Cette fois-ci il a essayé d'éviter le contre, mais là la balle s'est vraiment envolée.
2: C'est adorable. Jusqu'à présent, il avait face à lui Simon Hirsch qui fait comme on le disait plus de 2m05 et là il se retrouve avec le petit passeur Sanchez qui
1: l'a déstabilisé.
2: Il a bien plus battu au contre, donc il a essayé de taper fort en essayant d'attraper les mains, mais là les mains du passeur montpellierain sont bien plus basses que ceux de son pointu.
1: Eh oui, le passeur de Montpellier, 1m88. Avec le service à suivre, Montpellier qui mène 11-9 dans cette deuxième manche. Et donc le service à suivre pour Hirsch qui fait beaucoup de mal à Poitiers ce soir.
2: Oh, il y a encore une
1: et
2: fois.
1: Et un ace.
2: Énorme.
1: Et ouais, là, il a trouvé vraiment la faille entre les deux réceptionneurs du côté de Poitiers. Et là, on l'entend, hein, vous l'entendez aussi, on lâche pas, nous dit l'animateur de cette soirée, l'ambianceur. Parce que c'est maintenant qu'il faut se réveiller du côté de l'Alternice PVB et de la salle Lawson Body qui est en train de se mettre debout.
2: Ouais, c'est vrai que quand on commence à dire on lâche pas, c'est souvent parce qu'on est en train de le faire malheureusement. Mais là on voit, c'est beau, hein, tout le public qui se lève, qui harangue son équipe. Bonne réception de Thomas Pujol. Ah là là, c'est défendu encore par Montpellier. Incroyable, quelle réussite.
1: Ah, ils marchent sur l'eau les Montpelliérains là.
2: Ah là, c'est superbe.
1: Malgré le bloc de Pujol et Mazeux, cette balle, elle était trouvée. Et c'est un point supplémentaire dans l'escarcelle montpelliéraine qui mène 9-13.
2: Ben peut-être que la différence justement entre Montpellier et Poitiers, qui tous les deux sont des équipes qui défendent beaucoup jusqu'à présent, Montpellier sur ses ballons de défense arrive à les transformer, à les bonifier et à être efficace offensivement derrière, ce qui n'est pas forcément le cas jusqu'à présent du côté de Poitiers qui souvent se fait contrer ou tape dehors.
1: Et on vient nous donner le chiffre officiel, 2705 spectateurs. Il y a même des spectateurs qui sont debout, hein. C'est pas très compliqué, la salle est vraiment pleine. Et une nouvelle fois, vous le disiez tout à l'heure, on a ouvert les portes, tout le monde est en t-shirt et heureusement parce que la température ne cesse de monter. Et là, vous l'entendez, on va vous laisser entendre un petit peu les vivas et les hurrahs, les encouragements de la salle de Saint-Denis. Après le temps mort qui va permettre aux équipes de souffler un petit peu, peut-être casser la dynamique aussi du côté de Montpellier qui met un petit peu la misère dans cette deuxième manche et qui prend, comme lors de la première manche tout à l'heure Vincent, un petit peu plus d'air et un matelas de points supplémentaires, 13-9, il faut revenir maintenant.
2: Ouais, c'est vrai, cette équipe de Montpellier qui a été un peu bousculée, chahutée au premier set, là on la sent en pleine réussite hein, aussi, parce que c'est vrai qu'on a l'impression que tout leur sourit un petit peu. C'est ce qui arrive souvent aux équipes justement qui osent et qui tentent. Donc là en l'occurrence Simon Hirsch a essayé de changer un petit peu son service. Ça s'est moins bien placé pour lui, le ballon est largement dehors. Ce qui laisse une opportunité à Thomas Pujol, encore une fois au service, peut-être de rapprocher son équipe. Ce serait de bon ton parce que là les points défilent côté Montpellier.
1: Allez,
2: avec le service à suivre extrêmement puissant, mais c'est tenu. On va pouvoir passer à l'attaque du côté de Montpellier. Une balle qui a été ralentie par le bloc de Poitiers qui attaque avec une pipe avec Thomas Pujol. Oh là là, ça fait du bien ce point. Et Massimino qui passe en mode chauffeur de salle, hein, le libéro poids de main qui lève les bras, qui fait lever toute la salle d'un seul geste, c'est très beau. Là on voit Anatole Chaboissant, hein, qui essaie de repasser justement par la pipe qui est cette attaque centrale mais d'un joueur arrière. Et souvent ça permet à ce joueur arrière d'attaquer lorsque le contreur adverse est en train de redescendre. C'est ce qu'ils ont parfaitement réussi avec Pujol qui enchaîne par un ace. Et là c'est plus pareil, c'est plus pareil puisque Poitiers revient à 12-13 et n'est plus qu'à un point de Montpellier. Et là c'est déjà plus le même match avec toute la salle qui est debout maintenant. Là on est en train de basculer, 12-13, 12 pour l'Alterna, 13 pour Montpellier. Le service à suivre avec Pujol et cette balle qui s'élève dans le ciel mais elle ne touche pas le... elle est toujours bonne avec une petite balle. Ouais, c'était toujours défendu et cette balle elle est pour Montpellier qui va pouvoir repartir l'attaque plein centre.
1: Oh, défendu Massimino.
2: Allez, on repart à l'attaque du côté de Poitiers avec Tom Picard qui remet cette balle pour Montpellier. On va pouvoir attaquer en bout de fil là-bas. Cette balle a été ralentie par le bloc Poitvin. Chaboissant derrière lui. Pour Tom Picard, oui, oui, oui. Magnifique, magnifique. Et encore la même chose sur contre-attaque. Anatole Chaboissant qui va rechercher Thomas Pujol en pipe. Et ça fait mouche. Alors on a des difficultés à faire les points sur les ailes. Par contre, en pipe, Pujol est impérial. Au service également, et permet à Poitiers de revenir à égalité.
1: Et oui, ça permet à un moment important de revenir. C'était 12-13, c'est 13-13. Bon, ben, il y a ce service qui termine dans le filet, mais en tout cas, il est en train de se passer quelque chose. La salle est en train de switcher, elle est présente, et c'est la leçon de body des grands soirs.
2: Et c'est vrai que Poitiers ce soir va en avoir besoin de cette énergie, de ces vibrations, hein, comme le disait Simon Magnin.
1: Oui, c'est vrai, il en parlait en un match. Service pour Montpellier, une balle qui est
2: qui
1: revient directement.
2: Ah ouais,
1: il s'en veut un petit peu parce que il a redonné cette balle quand elle est arrivée sur lui, Tom Pujol. Et finalement, elle a été smatchée ensuite par le central de Montpellier, ce qui permet à Montpellier de revenir et d'aggraver un petit peu le score. On est dans la deuxième manche. Montpellier mène 1-7-0 et Montpellier mène 15-13. Et le service à suivre
2: pour Lopez. Ouais. Lopez qui intelligemment a mis beaucoup moins de puissance dans son service, c'est ce qu'il refait. Thomas Pujol s'est laissé prendre, a mis un petit peu trop de force dans sa réception et il était passé de l'autre côté. Et là en l'occurrence il refait la même chose. Thomas Pujol ne se fait pas avoir et en plus de ça enchaîne encore sur cette fameuse attaque plein centre, plein champ, hein, ce qu'on appelle la pipe, et permet à Poitiers de recoller à un point.
1: 14-15 et service à suivre pour Lucas Mazeux pour Poitiers.
2: Aïe,
1: oh là là, il s'est
2: aïe,
1: raté
2: aïe, aïe.
1: Ah, il s'est fait mal,
2: il s'est senti l'épaule. Aïe aïe aïe aïe aïe aïe aïe.
1: Au moment du service, on va vous expliquer.
2: Oh, mon Dieu.
1: L'international allemand, on a vu la balle tomber. Et en fait, vu l'état de l'épaule, je pense que l'épaule est sortie.
2: Il s'est luxé l'épaule.
1: Et là, il est pris en charge, bien évidemment, tout de suite par le staff médical. Et il est en train, il passe sous nos yeux. Il se tient l'épaule.
2: Il y a bien de blessure sur cette épaule. Et là, on voit bien, il lance son ballon un peu trop devant. L'épaule part devant. Alors, il était, c'est vrai. En délicatesse avec cette épaule. Et là malheureusement, alors courageusement, il a rien dit, il est sorti. On aurait peut-être déjà nous crié au sol. Il est sorti tel un colosse qu'il est. Et on espère pour lui que, en tout cas, qu'il va pas trop souffrir là pour reprendre le match. Ça nous paraît déjà clairement impossible. Maintenant, il y a quand même encore du répondant. Du côté de Poitiers sur ce poste-là, hein, qu'on a Echenko
1: qui vient de rentrer à l'instant. Ouais.
2: Voilà, une bonne partie de la saison aussi. C'est un joueur excellent qui apporte aussi beaucoup d'énergie, qui d'ailleurs jouait plus finalement que Mazeux ces derniers temps.
1: Bon, on l'a vu sur le dernier match face à Paris, puisque c'est Echenko qui était l'ancien de départ. Et en cours de route, c'est Mazeux qui est venu, qui avait fait la différence. Et donc on vient de le voir. Il est sorti sur blessure et on essaiera d'avoir des nouvelles, bien évidemment. Montpellier qui est au service et qui mène 16-14. Une balle qui est tenue, on va pouvoir attaquer une nouvelle fois. Ouais, c'est bien joué de la part de Pujol. Décidément, là, ils se sont bien trouvés avec le passeur Poitvin.
2: Ah, c'est vrai. Et en ça, Anatole Chaboissant est plutôt malin parce que même si ça ne fonctionnait pas depuis le début du match, il force ses ballons avec ses centraux proches du filet, ce qui oblige les contreurs centraux, même s'ils étaient en réussite, à sauter, à s'engager tout le temps. Sauf que là maintenant il y a décalage, vu qu'il donne ses ballons tout le temps juste derrière, dans cette fenêtre créée par l'ouverture des centraux sur cette fameuse pipe. Et bien les packs, il n'y a plus aucun contreur, il n'y a plus personne. Alors Thomas Pujol lancé en pipe sans personne au compte, forcément ça,
1: ça fait
2: mal,
1: ouais.
2: Et c'est ce qui permet à Poitiers d'être toujours en vie dans ce deuxième set.
1: Poitiers qui menait 15-17 et le service à suivre pour Montpellier, un petit flotteur qui est tenu défendu. On va pouvoir attaquer avec O'Brien. Et cette balle malheureusement,
2: malheureusement
1: elle n'est pas touchée, elle sort du terrain après l'attaque de Poitiers et c'est un point supplémentaire. 18 pour Montpellier, 15.
2: Dan Lewis qui demande un challenge pour un ballon touché. Alors ce qui est moi de là où je suis, c'est vrai que j'ai peut-être pu penser également que le ballon était touché, mais O'Brien a dit à son coach non, j'ai vraiment tapé au-dessus, je pense que le ballon n'est pas touché, donc malheureusement j'ai peur que le challenge n'aboutisse pas pour Poitiers.
1: De toute façon, les joueurs le savent, eux qui sont...
2: Enfin, oui, c'est vrai que ça s'entend.
1: Ouais.
2: Ça s'entend beaucoup. Contrairement à ce qu'on peut penser, on ne voit pas le ballon toucher vraiment les mains. Par contre, très souvent, vu que c'est très fort, on entend un petit effleurement. Et même avec le bruit de la selle au son body, on arrive à le percevoir. Et souvent, c'est à ça qu'on voit si le ballon est bon ou pas. Et là, clairement, le ballon est passé largement
1: très largement, oui. Poitiers qui est mené 1-7 à 0. Poitiers qui est mené 15-18 dans cette deuxième manche de cette finale allée du championnat de France de Marmara Spike League. Et c'est Montpellier qui fait les misères et Montpellier qui continue à être au service. Service à suivre avec le passeur Sanchez Pagès. Service très puissant qui est tenu. Allez, Poitiers qui attaque avec Picard. C'est défendu. On va pouvoir attaquer de nouveau.
2: Aïe. Oh oui,
1: il a glissé. Et le point, il est donné pour Poitiers.
2: Ouais, alors, là,
1: qu'est-ce que réclame le Montpellierin ? Racontez-nous. Parce qu'en fait, sur son jeu, à un moment, il a, je sais pas, glissé peut-être.
2: Alors, j'ai l'impression qu'il s'est entravé dans la jambe de son libéro. Il est quand même resté sur ses pattes, alors on va dire, de façon un peu comme un équilibriste. Et avec une main, il a réussi à renvoyer le ballon de l'autre côté. Très honnêtement, ce toucher me paraît pas illicite.
1: Mais pour l'arbitre, oui.
2: Pour l'arbitre, oui. Et alors là, malheureusement, quand on dit à un Argentin et qu'il se sent un peu floué, que son point est faux, alors qu'en plus, il a essayé de le mettre de l'autre côté, ben ça passe pas. Hein. Donc évidemment, Lopez s'est vite énervé.
1: Et
2: ça, c'est plutôt bon signe. Évidemment, derrière, il prend un carton, hein, c'est logique. Et vu les statistiques de Lopez sur ce match-là, s'il pouvait sortir un peu de son match, disons que ça arrangerait grandement les affaires poitevines.
1: Et là, on le voit, il se fait tenser par ses coéquipiers qui lui disent « Reste dans ton match, reste dans ton match !»
2: Et oui.
1: Et là, forcément, il va être pris en grippe par le public de Lawson Body, le service pour Poitiers.
2: Et Picard, derrière, qui le sert de suite au service. Mais bon, Lopez, il est fait d'un sacré bois quand même, hein, parce qu'il a pas branché.
1: Il
2: amène cette réception qui est parfaite. Et voilà... C'est ce qu'il dit du regard à Tom Picard, mon petit, avant de me faire sortir du match.
1: On va pas le faire découpiller comme ça.
2: Il va falloir des plus difficiles, c'est sûr.
1: Allez, Montpellier qui mène dans cette deuxième manche 19 à 16 et le service à suivre avec Palacios. Une roulette qui est tenue, ça va pouvoir attaquer du côté de Poitiers. Mais là, malheureusement, il n'arrive pas à trouver le bon dosage.
2: Énorme faute de fil de Lopez et l'arbitre n'avait pas forcément vu au départ. Et si Lopez pour le coup sportivement, hein, contrairement au point d'avant, a levé la main, pas de souci.
1: Et donc le point est donné à Poitiers, 17 pour Poitiers, 19 pour Montpellier. Le service à suivre pour Simon Magnin. Et vous l'entendez, l'ambiance qui est en train de monter encore d'un cran, parce qu'il faut absolument revenir dans cette partie et c'est maintenant.
2: Et sur le service de... Aïe. Malheureusement, j'allais dire, hein, effectivement, sur le service de Simon Magnin, il y a des chances de le faire. Hein. C'est un joueur qui est extrêmement solide, un des tout meilleurs, hein, comme on le disait au service de la Ligue cette année. Ah, malheureusement, bah, il est un peu entre les deux. C'est-à-dire qu'il prend, il lâche pas tout, voilà, et il en garde un petit peu. Et finalement, c'est un service qui est entre deux et qui ne met pas en différence, et qui est dehors, tout simplement. Donc,
1: Allez, ça attaque avec Poitiers qui a cette balle, avec Pujol qui trouve le contre. Et cette balle est toujours pour Poitiers. Chaboisson dans son dos. Et là, cette fois-ci, O'Brien marque. Ça va faire du bien, ça. Hein, parce qu'il commençait peut-être à douter un peu. Hein.
2: Non, puis O'Brien, c'est vrai qu'il avait fait pas mal de fautes. Le point d'avant, il fait une faute. Heureusement, Lopez fait une faute de filet. Hein, parce que sinon, le ballon était aussi encore pour Montpellier. Là, malheureusement, ce qui est un peu plus délicat, c'est que Pujol face à Hirsch pour l'instant est finalement en difficulté, hein, sur ce poste 4.
1: Avec Montpellier qui est à l'attaque, une nouvelle fois avec une pipe. Et le point qui est donné pour Montpellier qui aggrave un petit peu plus la note et qui sale un petit peu l'addition. 21 pour Montpellier, 18 pour l'Alternat SPVB. qui est mené 1-7-0. Le service à suivre pour Montpellier. On trouve pas trop de solutions, hein. Et puis la sortie de Mazou ne fait pas du bien non plus au collectif.
2: Oui, c'est vrai, même si elle déséquilibre pas non plus l'équipe d'un point de vue tactique, où c'est voilà, Ichenko est un super joueur, hein, sachant que Mazou en plus était derrière à ce moment-là, donc il n'était pas sur le terrain. Mais c'est vrai que dans la tête, quand on perd un camarade comme ça, ben, c'est difficile. C'est difficile, et là ben, on voit encore un très très gros service montpellierain qui fait mouche. C'est un ace entre Pujol et Picard. Là, on va pas se mentir, la qualité, le niveau de jeu proposé par Montpellier sur ce set-là en tout cas est supérieur à celui de Poitiers.
1: Avec un temps mort, allez, une petite respiration, tiens Flo, donnez-nous un petit peu des nouvelles de ce qui se passe ailleurs au niveau du sport, on vous écoute.
4: Eh bien écoutez, je vais vous donner quelques nouvelles, notamment en handball, les filles de Celles-sur-Belle, deuxième du classement national, affrontaient les leaders Saint-Junien. Et c'est nos filles de Celles-sur-Belle qui ont remporté ce match 33-31. Et ça c'est une bonne nouvelle, puisqu'a priori Celles-sur-Belle passe devant Saint-Junien et devient donc leader du classement. On a un autre match, et là c'est un peu plus compliqué. Vous

0: A priori, une heure de plus, voir si oui ou non la ville retrouve le courant et si oui ou non la rencontre peut reprendre. C'est très compliqué, on a quelques images sur YouTube et on peut voir que ça se joue avec les briquets au bord du terrain. Donc on revient dans quelques minutes. Pour le moment, retour à Lawson Body.
1: Eh oui, là il y a de la lumière, il y a du son et malheureusement pour l'instant ça se passe trop bien pour Montpellier qui mène 1-7-0 et qui mène 23-18 dans cette deuxième manche. L'ensemble de la salle Lawson Body est debout et c'est les Montpellierains qui sont au service.
2: C'est mordu. Ouais, effectivement, l'arbitre l'a vu, hein, Simon Hirsch qui au moment de son impulsion de service mord la ligne, hein, on l'a dit, la ligne est faisant partie du terrain. Lorsqu'on la touche au moment de l'impulsion, c'est une faute. Et l'arbitre l'a très vite vu. Bravo à lui.
1: Allez, Thomas Pujol au service. Pujol qui doit remettre la tête à l'endroit de cette équipe de l'Alternes PVB. Il est au service. 19 pour Poitiers, 23 pour Montpellier. C'est extrêmement bien servi, mais c'est tenu, c'est défendu. Maintenant, c'est Poitiers qui repart à l'attaque. Oui! Bien joué! Et là, on est en train de sonner la révolte du côté de Massimino et de l'Alternes PVB. On le voit dans son regard, il arrange la foule.
2: Et oui, on voit là, le jeu a un petit peu changé du côté de Poitiers. Anatole Chaboissant a essayé de bien équilibrer sa distribution. Malheureusement, là, il se retrouve Tom Picard face à la hauteur et au physique. Montpellierin est en difficulté sur son aile, donc a peu de ballons. On a vu qu'au centre, c'était assez compliqué d'utiliser les centraux et Chinko vient juste de rentrer. Et donc finalement, les ballons, ils vont où? Ils vont la quasi-totalité à Pujol, notamment sur les cantiles arrière, sur ce ballon en pipe, ou alors à Cobrain. Alors les deux jouent plutôt très bien, même si Cobrain fait un petit peu trop de fautes, sauf qu'en termes de, on va dire, d'alternance, mais c'est assez compliqué pour les deux de tenir comme ça, puisque les contreurs montpelliérains attendent ces deux joueurs et sont très présents. Montpellier, de son côté, a la chance d'avoir trois joueurs très efficaces aux ailes, le pointu et les deux réceptionneurs attaquants, et en plus de ça, être efficace au centre. Ce qui est beaucoup plus difficile à contenir pour l'équipe de Poitiers. Et ce qui explique notamment, entre autres, l'écart au tableau d'affichage. Hein.
1: Avec une balle qui est défendue, qui est tenue. Et c'est Montpellier qui repart à l'attaque, mais c'est défendu par Poitiers qui repart avec Tom Picard.
2: Ouais, c'est défendu par Hirsch encore.
1: Et les Montpellierains qui ont l'occasion de frapper fort, mais c'est dehors. Il réclame une faute de filet. Mais le point, il est pour Poitiers. Un point très important, puisque Poitiers revient à 21-23.
2: Alors, c'est pas encore fait, puisque Montpellier demande un challenge vidéo sur une faute de fil d'un joueur poitevin. Alors maintenant, la grande question, c'est de savoir si cette faute de fil a été faite avant que l'attaque de Lopez ne touche le sol. Alors, en aucun cas, ça donnerait le point effectivement à Montpellier. Mais si le ballon a touché le sol avant que la faute de fil ne soit faite, à ce moment-là, c'est Poitiers qui aurait le point. Sauf que sur le challenge, c'est très compliqué de savoir si le ballon, étant donné que la caméra zoome vraiment sur le fil à ce moment-là, de savoir si le ballon a touché le sol ou pas. Donc là, les arbitres, mais bon courage messieurs, il va falloir prendre une décision, j'ai pas envie d'être à votre place.
1: Avec une ambiance de feu et de folie, l'Alternais PVB doit absolument revenir dans ce match. L'Alternais est mené 21-23 avec le challenge vidéo qui est très important à ce moment de la partie.
2: Ah, ils pourront pas savoir. Là, on voit effectivement, apparemment, c'est lorsque le joueur redescend du contre, il touche avec son coude de filet.
1: Poitiers,
2: le joueur de Montpellier. Le joueur de Poitiers, Vincent. Mais sauf que le ballon sort du champ de la caméra à ce moment-là, donc on ne sait pas si le ballon est au sol ou pas à ce moment-là. Et donc, à savoir si le ballon à qui va être donné.
1: Donc, la vidéo ne dit pas toujours tout. Et là, cette vidéo, elle est donnée dans la salle, sur les écrans géants, donc on va pouvoir tous regarder.
2: Donc là, le ballon passe. On ne sait pas, là, il sort de la caméra, le ballon. On ne sait pas si le filet est touché.
1: En tout cas, la salle de Sobolli, elle le sait. Hein. Le point est donné à Poitiers.
2: Exactement. Alors, le filet est touché juste à ce moment-là, mais les arbitres ont considéré, et très probablement à juste titre, que le ballon avait déjà touché le sol, donc il était considéré comme out. Et donc, à ce moment-là, le point étant terminé, forcément, le ballon est donné à Pujol, au service, qui peut poursuivre sa série et sa remontada.
1: 21-23 et le service à suivre pour Pujol. Thomas Pujol au service extrêmement puissant et ça sort. Et oui monsieur Pujol, c'est maintenant qu'il faut les sortir ceux-là.
2: Et oui, les grands joueurs, on les voit dans les gros moments. Et là, Loïc Lemarec qui pensait finir tranquillement ce set-là est obligé de prendre un temps mort parce que là c'est la furie côté Poitevin, même si les joueurs restent très très concentrés. Thomas Pujol, on l'a vu, il fait un ace magnifique, il est resté complètement placide dans son match. Et bien maintenant ça change un peu la donne, il va falloir le conclure ce set pour Montpellier, sachant que Poitiers n'a rien à perdre hein, vu la différence qu'il y avait sur ce set-là.

0: Ah, ça nous promet une fin de set animée.
1: Ah oui, parce qu'on a vu quand même une sacrée différence de points tout autour, tout au temps à l'occasion de ce deuxième set. Un deuxième set qui était marqué, on vous l'a dit aussi, par la blessure de Mazeux, qui est sorti, qui était pris en charge, blessure au niveau de l'épaule. Eichenko est rentré à sa place, mais pour l'instant ça ne change pas grand chose. Et au contraire, Poitiers, plus que jamais à l'occasion de faire basculer cette rencontre en allant arracher ce deuxième set. Mais attention, ce n'est pas fait. Poitiers est toujours mené 22 à 23. Certes, il y a le service à suivre pour Thomas Pujol, avec un service très important dans cette partie. Service extrêmement puissant et trop puissant, qui donne un point de balle de 7 pour l'équipe de Montpellier, qui mène 24 à 22.
0: Encore une fois, bon coaching de Loïc Lemarin, qui prend ce temps mort au bon moment, qui casse un petit peu la dynamique de Pujol au service, qui du coup a plus de temps pour se relancer, mais qui perd un petit peu la dynamique de service, et là malheureusement fait une faute derrière. Alors, on le sait, juste après un service, en général il ne faut pas faire de faute. Et là on entend la bronca sur Lopez. Alors, Lopez, il est c'est Iceman, hein. Oh là là.
1: Allez, attaque de Pujol, mais qui est contré. Et le 25e point dans l'escarcelle de Montpellier, qui remporte la deuxième manche sur le score de 22 à 25. Même si on l'a vu, c'était quand même beaucoup plus serré finalement dans cette deuxième
0: manche. Oui, serré sur les fins de set. Alors on le dit souvent, si proche, si loin, parce que au final cette équipe de Montpellier, on va dire, mène globalement le set. Quelquefois Poitiers arrive à les titiller et à revenir, mais dans ces moments-là, à chaque fois, Montpellier a su hop revisser, repasser par les fondamentaux, faire ce qu'il fallait au service, faire ce qu'il fallait à l'attaque, mais finalement pour remettre un petit peu d'écart. Et finalement c'est ce qui se passe sur cette fin de set. Poitiers revient à un point, Montpellier tape du poing sur la table et reprend un petit peu d'air, et finalement finit ce set toujours en tranquillité.
1: Allez, un petit peu de respiration monsieur Flo depuis les studios d'ici Poitou, puisque ici l'alternat SPVB est mené par Montpellier sur le score de 2 à 0.
2: Et on vient vous revoir dans quelques petites minutes. On va vous laisser respirer, boire un petit coup d'eau et laisser retomber un petit peu la pression. C'est vrai, on l'a dit, pour le moment 2-7 à 0 en faveur de Montpellier face à Poitiers dans ce match, dans cette finale aller de championnat de Marmara Spike League. On retourne à Lawson Body dans quelques petites minutes, juste après Queen.

0: Sonny Quinn à 22h02, l'heure de retourner à Le Sun Body.
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0: Et Poitiers qui est en difficulté, 2-7-0 en faveur de Montpellier. Retour à Le Sun Body avec vous, Vincent Hulin.
2: Et oui, et ça repart dans la troisième manche avec Poitiers qui est donc mené de 7-0 et le service pour l'Alterna SPVB qui a remporté le premier point, le service à suivre pour Simon Magnin et l'Alterna SPVB qui n'a plus le choix. Maintenant, il va falloir remporter et revenir dans cette partie, même si c'est Lopez qui vient de faire des misères une nouvelle fois pour Montpellier et qui est très souriant parce qu'il est très en canne, comme on dit, du côté de Montpellier avec le Boeuf cette fois-ci qui est au service. Il ne faut pas lâcher l'affaire, Vincent. Il n'y a vraiment pas le choix maintenant. Il faut se donner les moyens, il faut tout lâcher, quoi.
3: Non, tout à fait. Puis comme le disait le speaker pendant la pause, Poitiers a connu cette situation-là il n'y a pas si longtemps que ça contre Paris.
2: À Paris, si même il y a une semaine.
3: Voilà, tout à fait. Et puis Poitiers est capable de renverser n'importe quelle situation. Ils l'ont prouvé pas que la semaine dernière, hein, notamment. Donc voilà, pour eux, ce match-là, il est très mal engagé, effectivement. Là, ils n'ont rien à perdre. Qui se lâche, qui se fasse plaisir.
2: Et là, voilà. Kometchenko, par exemple, à l'instant.
3: Exactement. Bien joué de la part d'Anatole, hein, qui passe avec un ballon qui était pourtant loin du filet, qui arrive à trouver Chenko sur une tendue. Ça va lui permettre de mettre ce joueur dans le match, hein, et puis aussi de repasser un petit peu par le centre, parce que c'est une arme obligatoire à ce niveau-là face à Montpellier.
2: Anatole Chabois, son service pour l'Alterna SPVB. Une balle qui est tenue, mais bien décalée. On va attaquer en bout de fil. Mais oh, cette balle, s'il n'a pas été touchée. Ah, si, elle a été touchée.
3: Et oui,
2: elle a été contrée. Et du coup, le point, il est pour Montpellier.
3: Mais on voit là, c'est ça, c'est sûr. La qualité des grandes équipes, c'est d'avoir un joueur sur ces ballons difficiles, qui sont très compliqués à négocier. Un, qui ne fait pas de faute, et deux, en plus, qui est capable de faire des points. Là, Simon Hirsch, hein, on voit qu'il fait parler son expérience de ces moments-là, etc. Et c'est un joueur qui, pour le moment, je pense, a fait une faute grand maximum depuis le début du match.
2: Ah, c'est propre.
3: Quasiment tous ses points, c'est superbe.
2: Avec au service une nouvelle fois, Chaboisson qui va pouvoir renaître cette balle. Et une attaque payante en bout de fil pour Pujol.
3: Ouais, c'est la position où Pujol est en face du petit Sanchez, effectivement, du petit passeur montpellierain. Bah donc c'est sûr qu'il préfère avoir Sanchez que Hirsch, hein, qui du haut de ses 2m05 et qui franchit.
2: C'est pas la même clientèle.
3: Ah oui, c'est sûr.
2: 3 partout avec le service à suivre pour Pujol et l'Alterna SPVB. Service roulette cette fois-ci. On s'est un peu gêné du côté de la défense. Attaque et défense. Et une nouvelle fois la balle pour les Montpellierains qui vont pouvoir jouer cette balle un peu mollement. Chaboissant pour dans son dos, une balle qui a été touchée. Mais le point est pour Montpellier.
3: Ouais, là, l'arbitre qui juge que Cobrine, au moment où il prend ce ballon et essaye de le poser, finalement l'accompagne trop et donc porte le ballon, voilà, exactement. Et c'est le signe que l'arbitre a fait. Le ballon, en fait, alors peut être légèrement accompagné, hein, des doigts lorsqu'on le passe de l'autre côté, lorsqu'on le frappe pas, hein, quand on le passe juste de l'autre côté. Mais là, l'arbitre a jugé que c'était trop et qu'il changeait un peu la direction du ballon. Et ça, c'est illicite. C'est illicite, monsieur Cobrine.
2: Et donc le point est donné à Montpellier, qui mène 4-3 dans cette troisième manche. Et le service à suivre pour l'adversaire est relevé. Service méga puissant, mais c'est défendu, c'est tenu. Chaboisson qui essaie de trouver Cobrine derrière lui.
3: Aïe. Et là, Cobrine est quand même en difficulté.
2: Il a dévissé, hein, complètement.
3: Cobrine est en difficulté parce que il peut ne pas faire le point. Ça, c'est forcément, on va lui donner ces ballons un peu difficiles à jouer, mais il faut qu'il limite vraiment les fautes parce que là, il donne trop d'opportunités à Montpellier de prendre le large assez rapidement. Et ça, c'est pas bon.
2: Là, c'est faute directe, en effet. Et c'est du pas béni pour l'équipe de Montpellier comme nom de battant. Et qui mène 2-7-0 et 5-3 dans cette troisième manche. Le service, une nouvelle fois, à suivre pour Montpellier.
3: Et une énorme qualité de service, hein, côté montpellierain, c'est assez impressionnant.
2: Il n'y a pas de déchets, hein, quasiment pas. Hein.
3: Peu de fautes et puis une très grosse qualité. On voit les services, Lopez encore, hein, qui balance tout ce qu'il a. Alors, c'est bien tenu ici par Pujol, mais c'est sûr que c'est difficile à tenir. Hein.
2: Et l'attaque qui était victorieuse cette fois-ci pour l'Alterna SPVB qui arrête un tout petit peu l'hémorragie et qui permet de casser le bras du serveur montpelliérain, de marquer un point pour revenir 4-5. Et le service à suivre pour Eschenko qui est donc rentré en cours de jeu après la blessure de Mazeux du côté de Poitiers. Petit flottant, attaque plein centre et le point pour Jouffroy et Montpellier. Là, c'est difficile de contrer, de défendre ce genre d'attaque plein centre.
3: Ouais, Chenko, c'est étonnant qu'il cherche Lopez en réception, qui est pourtant le meilleur. Alors c'est vrai qu'il cherche aussi à jouer vers l'arrière du passeur hein, pour essayer de le gêner dans ses choix. Finalement, Sanchez, avec sa qualité de passe, elle ne gêne pas plus que ça. Lopez, il amène une réception parfaite. Ouais, Montpellier, par contre, continue, eux, à chercher Pujol hein, pour sortir de l'attaque.
2: Avec une balle qui pourrait les Poitevin qui on va pouvoir passer à l'attaque, mais cette balle elle est contrée. Une nouvelle fois les Poitevin qui vont pouvoir repartir à l'attaque. Eh oui, il y a un bloc en face à chaque fois. Les Poitevin une nouvelle fois de l'autre côté cette fois-ci. Et c'est Montpellier qui va pouvoir repartir avec le Goff plein centre sur la tête de Magnin. Ah ouais, ils se sont régalés les deux là. Hein.
3: Ah c'est énorme, hein, Montpellier qui, voilà, contrairement à Poitiers, ça essaye pas de rompre le point très vite. Mais de le faire
2: on
3: au bon moment.
2: Construit, on construit.
3: Exactement.
2: On ne peut pas tuer.
3: Voilà, on essaye parfois de taper doucement dans le camp, de faire ce qu'on appelle de la continuité. On ne fait pas la faute. Si on ne peut pas faire le pont, on ne fait pas la faute. On fait jouer, on récupère, on relance. Quand on a une bonne opportunité, à ce moment-là, on essaye de forcer et ça fait mouche. C'est vraiment très propre hein, ce qu'il faut. Et continuer au service sur Pujol, magnifique.
2: Ah, ça fait mal. Allez, et Montpellier qui a une nouvelle fois la balle avec le Goff qui est contré. Ah, les Poitevin qui vont pouvoir repartir de le côté comme Picard. Et cette fois-ci, la balle a été ralentie par le Goff. Mais elle sort et le point est pour Poitiers qui revient à 7-5 pour Poitiers, 7 pour Montpellier. Et le service à suivre pour Cobrin.
3: Et là, c'est intéressant parce qu'on a Tom Picard qui vient de faire deux points d'affilée à l'attaque. Donc ça, c'est plutôt intéressant. Ça peut être permettre et obliger voilà, les concurrents centraux à faire un petit peu plus attention à lui. Et donc, bah, laisser encore une fois, comme on disait tout à l'heure, des ouvertures aux autres joueurs. Donc ça, c'est bien.
2: L'Américain Cobrine qui est au service pour Poitiers, qui est mené 5-7 et 2-7-0. Et cette balle, elle est attaquée plein pot et défendue par Chaboissant. Mais malheureusement, le contre Chaboissant-Magnin et cette balle qui finit dehors. Et le point est pour Poitiers et le service. Le point est pour Montpellier et le service à suivre avec Sanchez Paches, donc le passeur.
3: Palacios aussi qui est très efficace à l'attaque. Alors on le voit, on a toujours l'impression qu'il va presque s'écrouler quand il prend son élan d'attaque. Il est assez particulier, il a une gestuelle presque un peu maladroite. Et pourtant, il est extrêmement
2: terriblement efficace.
3: Ouais. Tout comme Simon Magnin, là, qui est Anatole Chaboissant qui repasse par le centre hein, sur cette bonne réception. Et Simon Magnin qui passe dans un trou de soulier hein, face à Nicolas Le Goff. Nicolas Le Goff, on voit respire un petit peu fort, là, ça commence à être compliqué. Donc, c'est vrai que physiquement, on voit également Hirsch qui a 34 ans, qui a les mains sur les genoux. Ça serait intéressant d'aller voir ce que peut donner cette équipe de Montpellier sur un quatrième set.
2: Voir un cinquième.
3: Ils ont l'air presque plus attaqués que les Poitevin.
2: Avec les Poitevin qui sont au service avec Tom Picard, extrêmement puissant, ça touche la balle, le filet, mais les Montpelliérains sont à l'attaque avec Palacios, décidément, qui ne fait aucun déchet sur les attaques et qui permet de creuser un peu plus le trou. 9 pour Montpellier, 6 pour l'Alternace PVB. Nous sommes dans le troisième set et ça ne va pas bien pour Poitiers qui est mené 2-0. Le service à suivre pour Montpellier. Et malgré le soutien de la salle au Sombody, pour l'instant ça ne suffit pas. On ne trouve pas la solution du côté des hommes de Dan Lewis.
3: Oui, le problème c'est que tout le monde est bon à Montpellier actuellement. Tout le monde est bon dans son secteur, tout le monde fait sa part des choses. Et donc c'est forcément beaucoup plus difficile pour Poitiers. C'est obligé à faire quasiment des exploits hein, s'ils veulent arriver à revenir, ce qu'ils arrivent à faire parfois, mais c'est pas encore suffisant. Alors là voilà, moins 2 points, Simon Magnin au service.
2: Très puissant mais qui termine dans le filet et c'est une faute directe et point supplémentaire pour Montpellier. 10 pour Montpellier, 7 pour l'Alternas PVV et Nicolas Le Goff qui est au service pour
3: Poitiers qui force un peu son jeu hein, malheureusement là, qui est obligé de forcer un peu
2: c'est
3: son
2: pas
3: jeu.
2: c'est pas fluide ouais. Attaque de Cobrine cette fois-ci qui est contrée mais ça revient quand même. Montpellier qui va pouvoir repartir à l'attaque.
3: C'est superbe Sanchez qui fait là, magnifique, un ballon qui est loin du filet. Il arrive malgré tout à balancer un ballon très rapide sur son central. Et Quentin Jouffroy, il adore ces ballons-là, un peu loin du filet, un peu compliqué à attaquer. C'est un joueur qui est très habile. Bah bravo, hein, c'est vrai que jusqu'à présent, voilà, les interstices pour venir faire douter cette équipe de Montpellier, ils sont très très fins. Poitiers, essaye par moment et par moment y arrive, essaye de forcer un petit peu son jeu, peut-être un petit peu trop pour y parvenir. En tout cas, pour l'instant, c'est compliqué. Même si là, Echenko,
2: il est en feu là.
3: Il fait une belle rentrée, il apporte de l'énergie. Chaboissant force beaucoup hein, ses centraux, hein, étant donné que les ailiers sont, à part Pujol, c'est vrai, pas tous.
2: Ils sont un peu cadenassés les ailiers.
3: Exactement. Ouais. Donc, Donc c'est plutôt bien fait.
2: Allez, Chaboisson au service pour Poitiers. Ah, bon allez, cette balle, elle est lette, mais elle est toujours en jeu avec une attaque, une petite diagonale qui a été trouvée une nouvelle fois par Hirsch, qui fait beaucoup, beaucoup de mal à cette équipe de l'Alternat, qui est menée 8 à 12 dans ce troisième set. Attention de ne pas laisser filer les points, parce que à la fin, eh bien, c'est Montpellier qui gagne. Hein.
3: Voilà, les stats de Hirsch sont affolantes hein, sur ce match-là. Il fait quasiment aucune faute, il fait quasiment tous ses points, c'est bien simple, hein, c'est monsieur parfait pour l'instant.
2: Et un service très puissant qui touche
3: toujours dans la bonne
2: filet.
3: Zone. Toujours dans la bonne zone en plus. Même si là Pujol arrive à s'en sortir, hein, ça, sacré joueur quand même Pujol. Adieu de ses 21 ans là qui porte l'équipe de Poitiers, hein, parce qu'il touche tous les ballons en réception, parce que Montpellier arrive à être très précis sur des services difficiles, mais qu'ils arrivent à mettre dans une zone précisément celle de Pujol, qui ben, malgré tout, voilà, bon an mal an quand même, amène ses réceptions et arrive à enchaîner à l'attaque depuis le début du match quasiment tout le temps. Hein.
2: Avec un service qui est tenu, on va pouvoir attaquer du côté de Montpellier. Alors cette balle n'a pas été touchée et le point il est pour Poitiers. Et tant mieux, parce que là c'est à 10-12, il ne faut pas lâcher l'affaire, il faut revenir, il faut même réussir à faire douter cette équipe de Montpellier. Ouais. Et peut-être que ça passe par la salle de Saint-Denis qui est en train de s'enflammer.
3: Elle fait du bien cette faute de Lopez, là, s'il pouvait un peu sortir de son match, parce que lui aussi hein, en termes de statistiques c'est impressionnant, aussi fort derrière que devant. Voilà, donc si ça peut être le début de quelque chose avec Thomas Pujol au service, ça serait bien de justement les faire jouer un petit peu, prendre un petit peu moins de risques, hein, c'est ce que Thomas Pujol fait très bien.
2: Attaque de Montpellier, oh là là, qui est défendu, c'est défendu, allez, ça va pouvoir repartir. Montpellier quitte une nouvelle fois la balle. Une balle qui est contrée. Ah, et on n'avait pas noté, mais il y a la rentrée de Nikolic.
3: Ouais, Dusan Nikolic qui était attendu comme le pointu titulaire, hein, qui a eu des ennuis de santé qui lui ont gâché un petit peu toute la saison. Et au moment de revenir, ça a été assez compliqué parce que Cobrain avait bien pris la place. Et voilà, donc il arrive à rentrer, à faire des bouts de match, mais c'est vrai qu'il est un petit peu en manque de forme, mais c'est un pointu qui est extrêmement talentueux, très puissant, et on peut que lui souhaiter de faire son sortir de sa boîte au meilleur moment.
2: Ça serait une bonne idée, ouais.
3: Ça serait super, ouais, pour tout le monde.
2: Service extrêmement puissant pour Montpellier, mais on va pouvoir repartir à l'attaque justement du côté de Poitiers. Mais cette balle n'est pas suffisamment puissante. Montpellier qui va pouvoir repartir avec une pipe de dingue de la part de Hirsch une nouvelle fois. Alors lui, il doit avoir des stats monstrueuses ce soir. Il fait très très mal.
3: Alors on n'a pas parlé à Montpellier aussi hein, de Corentin Fellu. On parlait des jeunes français. Hein, Montpellier aussi en sort. C'est un jeune qui fait une magnifique saison. Et là on l'a vu hein, sur un ballon qu'il a été obligé de prendre son élan de l'extérieur de la zone avant. Il faut savoir qu'un libéro hein, jusqu'à présent ne peut pas faire de passe en passe haute dans la zone avant. Là on l'a vu, il a été obligé au moment d'intervenir de faire un saut de la zone arrière vers la zone avant, donc d'être en l'air au moment que ça passe pour pouvoir la donner à son pointu. Et il a fait de façon admirable parce qu'il a fait une passe magnifique et il est rentré dans la balle, c'était super. Alors cette règle va évoluer au niveau de la Ligue mondiale l'été prochain, va donner la possibilité justement aux libéraux de rentrer dans cette zone avant et de pouvoir faire des passes, ce qui risque de transformer un petit peu le volleyball, parce que ça voudrait dire qu'on pourrait utiliser le libéro qu'en mettant plus non plus un libéro pour les tâches défensives, mais un passeur à la place.
2: Bien sûr, bien sûr.
3: Et donc ça risque de redistribuer les cases d'un point de vue stratégie. Là ils ont sorti une règle qui peut complètement changer la physionomie du volley. Ça va être intéressant de voir comment les équipes vont gérer ça.
2: Absolument, et s'adapter, et les arbitres aussi.
3: Ça c'est sûr que ça va être compliqué. Hein, quand on change une règle aussi ancrée maintenant dans le volley moderne, c'est compliqué pour tout le monde.
2: Avec Montpellier qui mène 14 à 10 dans cette troisième manche. Chaboisson derrière lui pour Dusan, mais cette balle elle est pour Montpellier qui va pouvoir repartir à l'attaque. Cette balle est touchée par le bloc par Nikolic, mais malheureusement ça termine dans la partie du terrain de l'Alternat et Pujol ne peut rien faire. Et c'est un point de plus, 15 pour Montpellier, 10 pour Poitiers. Poitiers qui est mené, je vous le rappelle, 2-7 à rien. Ça sent pas bon cette affaire. Si Poitiers ne se réveille pas maintenant, c'était un petit peu le scénario de Paris il y a une semaine. C'est à ce moment précis que le Saint-Denis s'est levé et que Poitiers a réussi à switcher.
3: C'est vrai que là, Poitiers dégage une forme d'impuissance. Mais oh là là, encore un service absolument canon de Lopez. Mais quel match de Lopez. S'il y en a un qui galvote pas son statut de meilleur joueur de la saison, c'est bien lui. Quelle finale incroyable.
2: Et ce qui est assez rare, c'est que cette balle a été défendue par l'alternance PVB. Elle est venue toucher carrément le haut de la salle de Sangoni. C'est assez rare quand même. Hein.
3: Effectivement, on parlait du fait que cette forme en remanta qui permet à la salle de Sangoni d'avoir un point haut, extrêmement haut au cœur du terrain. Et malgré tout, le service était tellement puissant. Massimino, le libéro poids de vin, a touché la balle et est allé se loger carrément directement au plafond. Et si le plafond avait été plus haut, elle serait encore en train de voler.
2: Allez, les points de vin qui repartent à l'attaque là-bas, mais cette balle, elle était contrée par le bloc de Montpellier, décidément, qui fait beaucoup de mal. 17 pour Montpellier, 10 pour Poitiers.
3: Ah, Quentin Jouffroy là, qui a fermé la maison. Alors, Poitiers, voilà, fait ce qu'il faut, on va dire. Lopez balance une bombe au service, Pujol fait une très belle réception qui le garde dans le cœur du terrain. Mais du coup, les contreurs adverses, c'est ça où va aller le ballon, forcément avec une réception plus loin. Il est plus compliqué pour le passeur de masquer le jeu. Et donc, à ce petit jeu-là, Quentin Jouffroy, l'international français, se déplace parfaitement dans un timing parfait et vient bloquer, vraiment, empêcher l'attaquant adverse de prendre des angles. Et voilà, ça fait le taf, tout simplement. Allez. Tout ça est construit et léché. Voilà, c'est une logique implacable pour l'instant sur ce match-là.
2: Allez, les points de vin qui vont pouvoir attaquer avec Nikolic. Cette balle, oui, cette fois-ci, elle touche aussi, mais dans la partie du terrain. Et c'est un Montpellierin qui l'a touché le dernier. Allez, Nikolic, si c'était le facteur X de cette équipe à ce moment précis du match pour remettre les points de vin, la tête à l'endroit. Poitiers qui menait 2-7 à 0, Poitiers qui menait 11-17. Et le service à suivre pour Eschenko et l'alternance PVB 11-17.
3: Allez, c'est maintenant. À noter l'entrée de Zachary Hollande, hein, aussi le Canadien, qui était dont on parlait tout à l'heure, un petit modèle, hein, qui va très certainement être cherché justement par le passeur, hein, parce qu'il n'a pas un contre très, très haut. Mais par contre, qui va pouvoir peut-être apporter un peu de stabilité à Poitiers derrière. Hein, donc c'est Tom Picard qui en a fait les frais, qui est sorti pour un petit moment. Et puis tout simplement à 18-11, on essaye quelque chose.
2: Il faut tenter des choses. Simplement, c'est le coaching maintenant. Hein. Il faut tenter des choses, déstabiliser cette équipe de Montpellier qui déroule son jeu tout simplement, qui mène de 7 à 0 et qui mène 18-11 dans cette troisième manche. Et le service est à suivre pour les Montpellierains.
3: Ouais, Quentin Jouffroy qui est intelligemment, voilà, un jeu sur Simon Magnin qui s'en veut, mais c'est très très bien servi. C'est vrai que c'est pas très fort, c'est pas très spectaculaire, mais c'est dans une zone qui est extrêmement embêtante. Simon Magnin met un petit peu trop d'attaque dans sa réception. Sa manchette passe de l'autre côté, puis forcément Nicolas Goff se charge d'attaquer.
2: Ah bah là c'était du caviar. 19-11 pour Montpellier et le service à suivre une nouvelle fois. Le service qui pose des problèmes du côté de l'alternance PVB qui repart à l'attaque. Oui, cette fois-ci, cette balle est défendue.
3: Ça revient, c'est incroyable.
2: Ils se sont battus les Montpellierains. Allez, Chaboissant pour l'alternance PVB avec cette attaque de Simon Magnin qui fait mouche enfin.
3: Ah, ça là, ils l'auront pas. Simon Magnin, il a tapé quasiment dans les 3 mètres, là, dans un angle extrêmement fermé. Ah, mais c'est très bien, on les voit, les poids de main, ils se bagarrent, ils donnent tout. C'est pas un non-match de Poitiers, c'est vraiment un match
2: avec leurs armes.
3: Voilà, exactement, c'est un match qui est vraiment parfait pour l'instant du point de vue des Montpellierens qui déroulent complètement leur volée et face à une équipe de Poitiers qui trouve ses limites, hein, qui trouve ses limites offensives, notamment dans ses rotations. Bon, voilà, bravo à Montpellier pour le moment. Là, ça fait 7 points d'écart, 19-12. On revient rarement, hein, dans ces cas-là, hein. On va pas se mentir.
2: Avec Nikolic qui est au service pour l'alternance PVB, extrêmement puissant. Cette balle, elle est tenue. On va pouvoir repartir à l'attaque comme on peut du côté de Montpellier. Cette fois-ci, la balle est dans le camp de l'alternance PVB avec une pipe qui fait bouche pour l'alternance PVB. 13-19. Ah, il y a du beau volet quand même ce soir, on se régale, le public de Los Angeles en a pour son argent, même si bien évidemment on aimerait que ce soit encore un peu plus disputé, mais malheureusement pour l'instant ça déroule, même si là le service il est pour Nikolic et les points de vin. Et cette balle qui revient directement.
3: C'est incroyable avec le ce que pied. Sanchez a tenté un truc incroyable. Un ballon qui arrivait de l'autre côté. Et il a rattrapé avec le ballon. Alors là, malheureusement, il me semble que Montpellier demande un challenge vidéo sur un éventuel mordu de Nikolic. Je vous cache pas qu'il me semble qu'effectivement, il est mordu au moment de son impulsion de service. Ce qui ferait point pour Montpellier. Et là, ça fait 20-13. Et là, ça ferait. Ça ferait du mal à la tête.
2: Ouais, parce que là, on attaque le momentum de ce match. Et c'est vrai que ce challenge vidéo, on va le regarder ensemble. Et on va vous raconter. Alors, est-ce que au niveau du service et de l'appui.
3: Eh bien non. Oh, ça s'est joint un millimètre.
2: Voilà.
3: Ça s'est joint
2: Il aurait fait du 54 et non pas du 52. C'était mort. Mais là, cette fois-ci, c'est bon. Pas de faute de ligne de service. Et le point, il est pour Poitiers. 14 pour Poitiers, 19 pour Montpellier. Et le service à suivre. Pour Dusan Nikolic et l'alternat SPVB qui doit absolument revenir, c'est maintenant, c'est tout de suite.
3: Alors la route est longue encore.
2: Le parpaing qui a été envoyé là. Attention quand même à Montpellier qui est à Katak sur la tête de Chaboissant et de Manien. Et le point est pour Montpellier.
3: C'est-à-dire que voilà, on voit la différence, c'est que cet énorme service, énorme prise de risque de Nikolic, la réception est tenue et même plus que tenue, permet de rendre crédible quand même l'attaque au centre adverse, ce qui permet que d'avoir pour le passeur montpelliérain toujours ses trois choix, ce qui fait que les contreurs adverses sont toujours un peu en retard et ce qui permet au joueur argentin, l'ailier argentin, de faire son point sur les ailes.
2: Et ce qui fait mal aussi à la tête, c'est le passeur Sanchez Pages qui vient de réussir un ace au service, 21 pour Montpellier, 14. Et le service, une nouvelle fois à suivre pour le petit modèle d'1m73, mais au service extrêmement puissant, c'est tenu. Chaboissant qui se bat pour récupérer cette balle. Une attaque pour Poitiers, mais c'est défendu.
3: Oh, incroyable.
2: Pour Montpellier, et ça touche les mains. Et ouais, ça touche les mains du bloc avec Simon Magnin. Et du coup, c'est un point supplémentaire. 22-14 pour Montpellier.
3: Ah, Sanchez, c'est un équilibriste là. Il a sauté par-dessus un joueur au sol pour venir toucher un ballon en manchette. Et malgré ça, il arrive à faire une passe parfaite en poste 4. C'est bon là, quand les planètes sont alignées comme ça, c'est vrai que
2: c'est un peu compliqué. Avec le service à suivre une nouvelle fois pour le passeur Sanchez Pages qui en est à son troisième service. 22 pour Montpellier, 14 pour l'alternat Stade Poitvin Volleyball. Passeur au service très puissant, mais là cette fois-ci c'est dans le filet.
3: Ah mais quand même, s'ils peuvent en laisser quelques-uns quand même, il serait temps parce que c'est vrai que pour
2: ils n'ont pas laissé grand-chose. Hein.
3: Ouais.
2: Et Gilles qui rentre pour l'alternat SPVB. Le passeur de 2m02 qui vient remplacer Anatole Chaboissant. Donner un petit peu de temps de jeu aussi.
3: Oui, mais bien sûr. Et puis voilà, c'est aussi permettre de mettre un petit peu de taille au contre. Même si Simon Gilles, c'est pas sa qualité principale.
2: Hein. Et le point pour Poitiers après cette attaque gagnante qui trouve les mains du bloc, mais la balle finit par sortir. De la zone de jeu et voilà le point de Pujol, 16 pour Poitiers, 22 et le service à suivre pour Poitiers. Bon, les Montpellierains qui repartent à l'attaque avec le Goff plein centre qui ne laisse aucune chance à la défense de Poitiers et là ça sent le Roussy, 23 pour Montpellier qui met 2-7-0. Les balles de match vont pas tarder à arriver. Avec 16 pour l'alternat SPVB, 23 pour Montpellier, le service à suivre. Et Massimino qui vient discuter avec l'arbitre assistant.
3: Massimino, il a l'habitude, il discute presque autant avec les arbitres qu'avec ses coéquipiers sur un terrain de volley. Mais là, ça ne suffit pas pour l'instant.
2: Allez, service à suivre pour Montpellier, c'est extrêmement puissant. Justement, pas Massimino qui récupère cette balle. On part à l'attaque de l'autre côté. Cette balle, elle est défendue. On va pouvoir repartir à l'attaque du côté de Montpellier qui a pipe et qui tombe sur la tête de Nikolic qui ne peut pas récupérer cette balle. Le 24e point vient d'être marqué pour Montpellier, par Montpellier. Et c'est une balle de match à l'encontre de l'alternat SPVB et au bénéfice de Montpellier qui mène 2-7-0 et 24-16.
3: Ouais, ça fera même 7 balles de match au total. Donc c'est sûr que ça paraît assez mission impossible. Surtout quand on voit la qualité de jeu de Montpellier là, qui clairement marche sur l'eau. Là.
2: Montpellier, c'est le service à suivre. Et le point pour Poitiers. 17-24. Là, on sent que c'est ça le Lawson Body, elle est un peu climatisée malgré tout parce que là on sent que c'est un peu opération sauvetage, opération un peu impossible. Allez, le service pour Simon Magnin pour l'alternat SPVB. Une balle qui est défendue.
3: Gros service.
2: Et le Goff.
3: Ah, c'est défendu, c'est défendu.
2: Allez, les Poitvins qui vont pouvoir repartir à l'attaque. Mais cette balle, une nouvelle fois, ce sont les Montpelliérains qui vont pouvoir l'attaquer.
3: Ah, et le contre. Se joue des mains de Pujol.
2: Et c'est terminé. L'Alterna SPVB qui est battu ce soir à l'occasion du match aller de cette Marmara Spike League. Le Poitiers qui est battu assez sèchement 3-7-0 et surtout qui fait un peu mal à la tête, c'est 17-25, c'est un peu cruel dans, dans cette dernière manche.
3: C'est vrai, c'est vrai. Je pense que bah, Poitiers peut avoir des regrets du résultat, on va dire, mais sur la qualité de jeu produite par Montpellier, il n'y a pas grand chose à dire ce soir. Montpellier a fait le match parfait au bon moment. Ils ont été extrêmement solides au service, forts en réception. À l'attaque, ils ont eu plusieurs joueurs offensifs en grande réussite. C'est extrêmement compliqué pour Poitiers à gérer tout ça. Et malheureusement, même si on a vu des joueurs investis, on a vu des joueurs qui ont essayé des choses face à cette armada-là, calibrée comme ça, et on va dire qui a cette précision de jeu. Et c'est vrai que c'est très compliqué pour Poitiers.
2: Alors maintenant, Vincent, il y a un match retour à Montpellier. Qu'est-ce qu'il va falloir se dire? Qu'est-ce qu'il va falloir faire du côté de l'Alterna SPVB? Parce qu'on sait qu'en plus, cette équipe de Montpellier, elle est injouable à domicile.
3: Elle est difficile à prendre à domicile. Néanmoins, là, Poitiers, clairement, on peut se dire qu'elle n'a plus rien à perdre, peut jouer son va-tout. Ça peut passer par des prises de risque au service. Ça peut passer par justement le fait de se lâcher, d'être complètement... de prendre ce match-là avec énormément de décontraction, et peut-être que ça peut les aider à créer un exploit. Évidemment, il ne faudra pas faire n'importe quoi non plus, hein. Faut respecter le jeu. Mais c'est vrai que là, si Montpellier parvient à reproduire la même qualité de jeu, avec le Poitiers qu'on voit ce soir, ça paraît compliqué pour Poitiers de renverser la situation. Il faudra vraiment que les joueurs arrivent à se sublimer pour ce match retour s'ils veulent pouvoir les inquiéter. Maintenant, est-ce que Montpellier est capable de reproduire la même chose? Ça, c'est rien n'est moins sûr non plus. Hein.
2: Et puis une chose aussi, il va falloir prendre des nouvelles de Mazeux qui est sorti sur blessure. Il se tenait l'épaule. Est-ce que c'était luxé, déboîté? On ne sait pas. Mais en tout cas, ça fait partie des joueurs qui risquent de manquer pour le match retour.
3: Ouais, clairement, il est parvenu sur le bord du terrain. Donc, vu la position de l'épaule, malheureusement, quand il est sorti, il y a fort à craindre qu'il ne reviendra pas pour ce dernier match. C'est très triste pour l'équipe. Maintenant, dans ces cas-là, ça peut aussi permettre de ressouder un groupe, d'apporter un supplément d'âme parce qu'ils vont vouloir jouer pour leurs potes aussi. Et peut-être que ça fait partie des ingrédients qui vont pouvoir faire... vaciller un petit peu cette armada Montpellier-Rennes qui a été tout simplement impressionnante ce soir quand même.
2: Bon, en tout cas, c'était la fin du volet ce soir. On a vu du beau volet, on a vu de beaux échanges, on a vu des beaux champions, et notamment rendons hommage à cette équipe Montpellier-Rennes qui a déroulé, hein. Franchement, du côté de Poitiers, on a fait ce qu'on a pu avec ses propres armes, on l'a dit. La salle Lawson Body ce soir était pleine avec 2705 spectateurs. Maintenant, on vous donne rendez-vous, alors pas avec vous Vincent, mais merci en tout cas de m'avoir accompagné une nouvelle fois, c'était tout à fait sympa. Et donc on se donne rendez-vous vendredi, cher Floro, vendredi de la semaine prochaine, oui, pour le match retour à Montpellier. Et puis d'ici là, bien évidemment, demain matin dans la matinale d'ici Poitou, dès le journal de 7h, pour avoir les réactions des joueurs, du staff, etc. Et merci à vous Flo, et merci à Adrien Trémouille de nous avoir accompagnés. On vous souhaite une belle soirée sur ici Poitou.
4: Belle soirée, merci Vincent, merci à tous les deux, aux deux Vincent, nous avoir fait vivre cette rencontre. On l'a dit, pas de miracle aujourd'hui, un 3-7-0 en faveur de Montpellier. Le match retour, vous le vivrez en intégralité la semaine prochaine, vendredi 8 mai dès 19h sur ici Poitou, et en intégralité pourquoi pas pour décrocher un énième match qui aurait lieu lui dimanche, le label, le match qui pourrait permettre à Poitiers encore de l'emporter. Réponse en tout cas vendredi prochain. Pour ce qui est des autres rencontres qu'on a suivies tout au long de cette soirée spéciale, il y a notamment Neuville de Poitou qui se déplaçait à Cabaret. La rencontre est définitivement terminé, le score 3-1 pour Neuville après une coupure de courant survenue dans le premier carton. Voilà, le match n'a pas été plus loin et la ville de Camaret est plongée dans le noir depuis un peu plus d'une heure et demie. Donc voilà, pas de reprise du match du côté de Neuville de Poitou. Pour ce qui est du Stade Poitevin Football Club, le Stade Poitevin Football Club s'est déplacé cet après-midi en fin de journée sur la pelouse de Chauray. Ils avaient besoin d'une victoire pour se sortir de la dernière place du championnat national 2. Et là aussi, pas bon pour le Stade Poitevin puisque Chauray l'emporte 2-1 face au Stade Poitevin. La bonne nouvelle du côté du handball féminin en National 1, les filles de Celles-sur-Belle ont réussi à battre les leaders Saint-Junien 33-31 et deviennent potentiellement les leaders du championnat aujourd'hui. Voilà pour les différentes rencontres. On va continuer nous en musique tranquillement avec Taylor Swift et Opelite.

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1: À l'imparfaite, c'était le nouveau Amir sur Ici Poitou à 22h45. Allez, on fait un petit point sur les matchs que nous avons vécus sur l'antenne d'ici Poitou. Il y a quelques instants, c'est terminé la rencontre, le match aller en cette finale de championnat de Marmara Spike League entre Poitiers et Montpellier. Montpellier qui n'a fait qu'une bouchée de Poitiers en remportant le match 3-7 à 0. 25-18, 25-23, 25-17. Le match retour, c'est à vivre la semaine prochaine, vendredi 8 mai, dès 19h. Et le match sera à vivre en intégralité sur ici Poitou depuis Montpellier. Dans les autres rencontres qu'on a suivies aujourd'hui en motoball, c'était la troisième journée du championnat d'élite 1. Neuville, actuel premier, s'est déplacé sur la pelouse de Camaret, quatrième du championnat. Match qui s'est arrêté plus vite que prévu. Neuville remportait le match 3 buts à 1 après le premier quart-temps, mais après une coupure de courant, le match s'est terminé, n'est jamais reparti. Donc victoire de Neuville de Poitou. En National 2 de foot, Poitiers, lanterne rouge du championnat, se déplaçait sur la pelouse de Choré, 9e. La rencontre s'est soldée par la victoire de Choré, 2 buts à 1. Et puis enfin, en handball, les filles de Celles-sur-Belle, 2e du classement de National 1, affrontaient les leaders de Saint-Junien, 33-31. Et donc voilà, victoire 33-31 pour Celles-sur-Belle, qui repasse donc premier du championnat. Pour ce qui est des autres ligues, en tout cas la Ligue 1 et la Ligue 2 de football. En Ligue 1, dans les résultats qu'on peut vous donner, Nantes a battu Marseille 3 buts à 0, 2-2 entre le PSG et Lorient. Metz-Monaco, c'est la victoire de Monaco, et donc le premier relégué de cette année, c'est donc Metz qui descendra l'année prochaine en Ligue 2 après avoir passé une saison en Ligue 1 cette année. Lille-Le Havre, le match est à vivre dès demain. Actuellement, pour le moment, c'est Nice-Lens, et Lens est en train de gagner sur la pelouse de Nice 1-0 avec un carton rouge pour les Lensois. Pour ce qui est de la Ligue 2, on a vécu aussi le match Amiens face au Red Star, le Red Star qui s'est imposé 3 buts à 1. Reims, Le Mans, 1 partout. Grenoble à Dunkerque a gagné 1-0. Bastia s'est imposé sur la pelouse de Guingamp 1-0. 2 buts à 1 pour Annecy face à Boulogne. 3 s'est imposé 4-0 face à Laval. Clermont reprend un peu d'air face à Montpellier en l'emportant 2 buts à 1. Saint-Etienne chute à Rodez 2 buts à 1, et puis le Pau FC qui s'incline face à Nancy 3 buts à 1. Pour la musique, voici Je partirai, c'est Oshin sur ici.

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0: Ah, c'est pas mal pour entamer cette soirée de samedi. C'était I Just Might, le nouveau Bruno Mars sur Ici Poitou.
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0: Très belle soirée à l'écoute d'Ici Poitou, il est 23h. Et tout de suite, c'est votre émission 100% Disco Funk à l'écoute d'Ici Poitou. Très très belle soirée. Et rendez-vous demain à partir de 7h pour retrouver Christophe Pucet qui vous accompagnera donc tout au long de la matinée jusqu'à midi avec le plein d'infos locales.
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2: Charles, il paraît que tu adores, mais alors vraiment que tu adores cuisiner.
3: Oui, j'adore ça.
2: Alors, c'est quoi tes spécialités?
3: J'en ai une, c'est pas une spécialité française, mais c'est les carbonara, mais les vrais carbonara.
2: C'est-à-dire le vrai carbonara?
3: C'est-à-dire qu'il nous faut du guanciale.
2: Ouais.
3: Et des linguini.
2: Ouais.
3: Et puis donc des œufs, du pecorino et un peu de parmesan aussi, voilà.
2: Il n'y a pas de crème dans tes carbonara, c'est ça que tu veux nous dire, parce que les Italiens mettent
3: crème
2: pas...
3: Crème de l'Est-Majesté.
2: Exactement, en Italie on ne mange pas de crème dans les carbos alors que nous on en fout 3 tonnes. Il paraît que tu adores faire griller les poissons.
3: Oui, alors si je vais essayer de faire très court, à vos stylos, à vos papiers, prenez des petites queues de lotte, c'est pas un poisson qui est très...
2: Mais j'adore les joues de lotte et les queues de lotte, mais j'adore ça, c'est mon poisson.
3: Alors, queue de lotte en petit cube, Valérie.
2: Ouais, Eric. Vas-y.
3: Que de l'autre en petit cube. Vous faites ça bardé de lard très fin ou du fumé ou nature comme vous voulez.
2: Ouais.
3: Et entre chaque, vous mettez un bon morceau de bon chorizo.
2: Oh là là.
3: Et vous faites ça à la plancha. 10 minutes, vous retournez, c'est une tuerie. Vous faites ça avec un riz aux algues et c'est excellent.
2: Moi, je fais des joues de lotte au barbecue.
4: Ah oui,
2: avec du
3: ciboulot. Ah bah oui.
2: Les joues de lotte, des joues de cabillaud, j'adore. Oh là là, mon Dieu. Mon Dieu, comme ça a l'air bon.
4: Vous pouvez m'inviter cet été, pensez-y. Hein.
2: Oui, bien sûr. Merci. Allez, on va tout de suite marquer 3 points de plus, mon petit Charles. Grâce à la question à choix multiples. Je pose la question, je te donne des réponses. T'as 10 secondes pour me dire quel est ton choix. Tiens, je t'emmène là-bas, tiens. Écoute bien. Que signifie le mot sudoku en japonais? Chiffre magique? Nombre unique? Calcul rapide? Éric Bastien. Alors, ça veut dire quoi sudoku en japonais? Chiffre magique?
4: Sudoku.
2: Nombre unique? Calcul rapide? Ou Éric Bastien, top chrono, 10 secondes.
3: Chiffre magique.
2: Et non, ça veut dire nombre unique. Et d'ailleurs, ça signifie les chiffres doivent rester uniques. Hein. En japonais, c'est suji wa dokuchi ni.
4: Oh, parlez bien.
2: Voilà, t'as raison. Et aucun chiffre ne doit être répété dans une ligne, une colonne ou un carré. Voilà, donc c'est chiffre unique. Pas de point, mais t'es toujours en tête.
4: Sidonie est avec nous. Alors, Sidonie, que un point. On n'est pas très loin non plus du score de Charles, mais on sait qu'on a jusqu'à 13h, hein, Sidonie. Avec le bingo, elle habite au Crotoy, dans la Somme. Elle joue en ce moment à Paris, dans Sherlock Holmes. Elle aime le cinéma, elle aime la chanson. Alors, il y a aussi un petit truc bizarre dans ta vie. Alors, il y en a peut-être plusieurs, des trucs bizarres dans ta vie. Mais il y en a un qui m'a fait un peu sourire. Tu collectionnes les valises.